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1: Ma tata, elle est petite. Quand elle a un truc et où, elle n'arrive pas à l'attraper.
2: Vous préférez être grand ou petit ?
1: Moi, j'ai envie d'avoir 15 ans comme ma cousine Olivia qui a un appareil dentaire. Parce que j'ai envie d'être grande comme elle et j'ai envie de sortir avec mes copines quand il fait beau. Ma mère, elle est très grande, mais elle y arrive quand même à rentrer. Elle n'est pas obligée de baisser la tête. Mon papa, elle est grand, mais a des grands doigts. Elle ne peut pas lâcher les chouchous de ma petite sœur Lisa.
2: T'as envie d'être grande ou de petite ?
1: Comme ma maman. Ma maman, elle est moyenne. J'ai envie d'être pas trop petite, mais pas trop grande. Ma tata, ouais. Elle est petite. Et du coup, quand elle a un truc qui est haut, elle n'arrive pas à l'attraper. Et mon père, il est plus petit que ma mère. Je préfère être grande, mais être petite, c'est aussi bien parce que, enfin, on peut passer partout, c'est un peu plus pratique, c'est tout ça. Je suis peut-être un peu plus grand, mais pas beaucoup. Je rêve que je sors avec mes copines, que j'ai 15 ans et que j'ai mon portable.
2: Donc, en fait, quand on est grande, on a...
1: un portable, et mon père, il m'avait donné son portable qu'il avait cassé quand il était grand. J'ai envie d'avoir un portable parce que comme ça, je pourrais appeler mes copines, je pourrais envoyer des messages et je pourrais envoyer des photos. Moi, en fait, j'ai envie d'avoir un portable mais pour faire des jeux, pour faire plein de choses. Bah, moi, j'ai un téléphone rose, mais il est pour enfants. Il y a des jeux, des vidéos, de la musique... On peut envoyer des messages, on peut envoyer des photos et je peux jouer à mes jeux. Et même, j'ai envie d'avoir un portable pour de vrai, comme ma mère, vu que ma mère, elle a un jeu de Disney et un jeu pour construire des manèges. Moi, j'ai trop envie d'en avoir un.
2: Pour faire quoi ?
1: Je sais pas.
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3: L'attraction ouvre ses portes, on va rentrer dans une première salle. Et déjà, quand on vient de dehors et qu'il fait 2 degrés, on est content de retrouver un peu de chaleur. Ce qui est assez incroyable, c'est qu'on traverse plusieurs salles avec plusieurs ambiances. On va pouvoir voir de nombreuses plantes, sentir, interagir en parlant. Et on va voyager à travers un jeu de lumière, un jeu de mapping assez incroyable. Et franchement, je l'avoue, c'est assez bluffant.
4: Transférons l'énergie récoltée vers les serres via le système racinaire de mes plantes. Au rendez-vous de l'autre côté. Je sens que ça va être spectaculaire.
3: Alors pour ceux qui ont déjà eu l'occasion d'aller au bassin des Lumières à Bordeaux, on est un petit peu dans ce même univers. On va voyager dans une serre éclairée avec un mapping qui va interagir aussi en fonction de nos pas. Et ça, c'est plutôt sympathique. On marche, la lumière s'éclaire au sol, les murs sont éclairés avec des décors paradisiaques, fleuris. Et franchement, c'est extrêmement bluffant. Allez, on quitte la serre pour un autre monde, un autre univers. Direction la toute dernière salle où là, normalement, j'avais eu l'occasion de venir dans les coulisses lors de la construction de l'attraction il y a quelques semaines. Là, on va se retrouver face à un arbre imposant et il va falloir lui redonner vie en tapant en rythme sur des énormes tambours qui ont été mis à disposition. Et ça, je suis persuadé que ça va plaire aux petits, mais aussi aux grands. Ok, donc là, je vais me greffer avec une famille. On va taper à fond sur le tambour. En fait, à chaque fois qu'on donne une impulsion sur le tambour, ça envoie de l'énergie dans l'arbre, l'arbre prend vie. Et pour le reste, je vous laisserai le découvrir par vous-même, mais c'est, faut le dire, assez magique. Est-ce que je peux vous demander qu'est-ce que vous en avez pensé ?
5: Franchement, c'est super top, c'est une belle expérience, c'est très joli.
3: Ça vous a plu ?
6: Ça change beaucoup de toutes les attractions qu'on peut voir. Partout en fait, et là c'est vachement ludique même pour les enfants, c'est très visuel, le fait de la fin de taper sur les tam-tam, franchement c'est juste génial.
3: Est-ce que ça vous a plu les filles ?
7: Oui.
3: Pourquoi ça vous a plu ?
7: Parce que en fait les plantes elles nous avaient suivies Et c'était trop bien, on a beaucoup aimé. Et voilà.
3: Bon ben voilà, je vous l'avais dit, ça marche sur les petits, ça marche sur les grands. Maintenant, il vous reste plus qu'à venir ici au Futuroscope pour venir découvrir la Serre des Mondes. C'est l'une des deux nouvelles attractions de cette saison 2026, la 39e pour le Futuroscope. Bon, je vous souhaite quand même qu'il y ait un peu plus de soleil qu'aujourd'hui. Quoique, franchement, pour aller dans la Serre des Mondes, vous serez quand même content de retrouver un peu de chaleur.
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8: Ce matin, on a rendez-vous avec un Caulois, il s'appelle Éric Castet, et avec sa femme Juliette, ils ont intégré il y a quelques années l'organisation internationale JRS, c'est Jesuit Refugee Service Welcome. Il s'agit en fait de réseaux de familles qui mettent à l'abri des migrants le temps de leur régularisation pour éviter qu'ils dorment à la rue, avec tout ce que ça comprend évidemment. Alia Zegaoula a rencontré Éric, qui se décrit d'abord en trois mots.
9: Déterminé, ça c'est sûr. Déterminé, deux choix, ça compte. Optimiste. On a l'impression de notre action est une goutte d'eau dans l'océan des souffrances. Il y en a une, toute sa famille a été massacrée. Elle est venue à pied, elle a traversé du désert, en prison, en Libye, esclavage, viol. Des fois, ils abandonnent leur famille. Ça nous oblige à faire un peu de géopolitique, à comprendre ce qui se passe dans les autres pays. On a l'impression de toucher à l'essentiel. Et pendant 6 mois, nous accueillons Myriam. C'est une magnifique aventure à plusieurs titres. D'abord, la rencontre de ces gens qui vivent toutes les horreurs qu'on peut imaginer. Vraiment toutes.
10: Qu'est-ce que vous en retirez de ces rencontres que vous n'auriez sans doute pas faites sans ce réseau ?
9: Bon, moi, ça a été un choc. Il y avait des préjugés sur les religions et les coutumes. Moi, je vais parler franchement. On a accueilli une femme qui a vécu toutes les horreurs, mais qui a un rayon de soleil. Et grâce à sa foi, qui n'est pas la mienne, qui est foi musulmane, et je découvre que sa foi lui permet de faire triompher la joie. J'étais très touché par la capacité de résilience.
10: Au-delà de ces semaines passées ensemble, est-ce que vous arrivez à avoir des nouvelles de ces personnes accueillies auparavant ?
9: Oui, il y en a qui reviennent nous voir, il y en a qui ont réussi à s'installer, qui ont réussi vraiment à se régulariser, à trouver du travail. Elles viennent voir maman Juliette, papa Eric.
10: Est-ce que vous diriez que ça vous a davantage encore ouvert à l'autre ?
9: Merci pour la question. Je suis ouvert à l'autre. Mais jusqu'à quel point je consacre du temps à celui qui est en face de moi ? Jusqu'à quel point je le considère ? Je peux faire distraitement en pilotage automatique, mais quand la personne est en face de moi, est-ce que j'ai l'impression de perdre mon temps ou est-ce qu'au contraire, je considère que chérir la personne qui est en face de moi est peut-être l'action la plus directe pour la paix ? C'est la question que je me suis posée. Évidemment, je suis très occupé, mais quand j'ai pris du temps pour apprendre à Myriam à faire de la trottinette et du vélo, je me disais, Eric, t'as tellement de choses à faire, mais en fait, non. Non, à la fois c'est un investissement et à la fois moi-même je suis bouleversé par ce qui se joue quoi. Il y a quelques mois, il y avait les 10 ans de JRS Welcome. Je sais pas combien de personnes mises à l'abri dans le 06 étaient réunies et sur l'estrade quand il y a eu la trentaine de migrants 10 ans après, c'était séquence émotion. Vraiment, des gens magnifiques, des témoignages, c'est un grand moment d'humanité.
10: À ceux qui osent pas ou ceux qui se disent c'est trop compliqué, vous direz quoi ?
9: Bah, c'est cette fameuse parabole de l'homme qui marche au bord de la mer et qui jette à la mer toutes les étoiles de mer qui sont sur la plage. Et un autre lui dit, mais tu te rends compte, il y en a des milliers. C'est complètement vain. Il dit, oui, c'est vain, mais pour celles que je mets à l'eau, ça change tout, c'est leur vie qui en veut. Donc, de voir des existences sauvées, entre guillemets. Quand je dis des existences, c'est parce que ces jeunes sont des futurs parents, j'espère, et c'est pas juste une personne, c'est une lignée. Enfin, voilà, c'est des vies dans leur durée qui sont modifiées. Se soucier d'une personne, il faut commencer par ça, quoi. Voilà. Voilà où j'en suis de mes réflexions et de ce que je reçois en faisant ça.
8: Ah, le portrait très fort et mouvant, hein, d'Éric Castet. 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
2: Bonjour Olivier, on parle donc de cuisine aujourd'hui ?
1: Tout à fait, et on fait un viron du côté du nord du département. Bonjour les amis, petit tour du côté du pays rouennais aujourd'hui. Comme on y dit là-bas, la gastronomie c'est très important à Rouen, vous en avez peut-être écouté parler. Sur le plan linguistique, le Y pronom neutre, on y aime bien dans le nord du département. Et je vous rappelle que le verbe entendre n'existe quasiment pas. À Rouen, on écoute. Donc vous avez peut-être écouté parler de l'importance de la gastronomie là-bas. Alors la figure tutélaire, c'est la maison Trois Gros, 3 étoiles au guide Michelin. Le restaurant tenu à partir de 1930 à Rouen par Jean-Baptiste Trois Gros et son épouse Marie, puis par leurs fils Jean et Pierre, et enfin par leur petit-fils Michel, qui s'est installé depuis quelques années à Ouche près de Rouen, et maintenant son fils César. Vous avez remarqué comment je dis Rouen en une syllabe plutôt que Rouen en deux syllabes ? C'est comme ça qu'on y dit dans la région. Donc vous l'avez compris, la gastronomie c'est important, c'est number one. Les gens aiment bien les douceurs aussi. Hein. La région rouennaise, c'est la terre où l'on a fait la vraie papillote, celle qui est faite chez Révillon au Coteau, ça va être de saison. Et puis nous avons la praluline, une brioche au beurre et aux pralines roses, créée par Auguste Pralu en 1955. Au fait, la pâtisserie et chocolaterie Pralu, c'est bien d'origine rouennaise, même si on en trouve un peu partout aujourd'hui, et même si les Lyonnais tentent de se l'approprier. Non les gones, Pralu, c'est rouennais. Les pralulines, ils en font tellement qu'il faut qu'ils prennent très tôt le matin. Prendre, ça peut vouloir dire embaucher, commencer le travail dans le parler rouennais. Alors, attention quand même avec les papillotes et les pralulines, hein, si vous avez une chemise blanche, parce que vous pouvez vous faire une catole, c'est-à-dire une tache. Par contre, après avoir mangé, vous aurez la caisse. À d'autres termes, vous serez en forme. Les ch'tis, ils adorent. Oui, à Rouen, on parle volontiers de ch'tis pour désigner les enfants. Ne pas confondre avec le ch'timi du Schnorr. Un événement incontournable de la région rouennaise, c'est Rouen Table Ouverte, RTO pour les intimes, dans lequel gastronomie et spectacle vivant se rencontrent pour le plaisir des papilles, des yeux et des oreilles. Un autre grand rendez-vous, c'est le Salon de la Gastronomie, organisé par le comité des fêtes au Coteau et qui se tient depuis quelques années dans la grande salle du Scarabée à Riorges. On y propose le meilleur de la production d'une centaine d'exposants et leur savoir-faire. Et même si ça pleut, et si la pluie vous y craignez, comme on dit volontiers à Rouen, c'est-à-dire si vous n'aimez pas ça, vous serez bien à l'abri au Scarabée. Au Scarabée, on peut s'étendre, mot du patois rouennais qui veut dire se réchauffer. Voilà, voilà.
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3: Juan Manuel Fangio a débuté et terminé sa carrière de pilote de F1 sur le circuit de Gueux. Et en 1958, c'est le Grand Prix de Cuba, un pays secoué par l'insurrection menée par Fidel Castro contre le dictateur en place. La veille de la course, le 23 février, Fangio fait les derniers essais sur le circuit. Il a 47 ans, la retraite sportive est proche, mais il est très attendu. C'est la star. Le soir, il est à son hôtel quand il est enlevé par des membres du mouvement révolutionnaire cubain. Une manière d'embarrasser le régime et d'attirer l'attention sur la misère du peuple. La course est finalement lancée dans un climat tendu. Fangio, lui, qui sera retenu 26 heures, sera bien traité. Il sera libéré sain et sauf. L'enlèvement fait la une des journaux du monde et sert la cause révolutionnaire. Après la révolution de 1959, la F1 disparaît de Cuba, jugée incompatible avec le nouveau régime communiste. Fangio est né au début du XXe siècle en Argentine. Il arrive tard en Europe. Hein. Il approche des 40 ans quand il se lance dans le premier championnat de F1 en 1950. Il va rapidement impressionner par son talent exceptionnel. Il se distingue par son intelligence de course, sa régularité, sa maîtrise de la mécanique, capable de préserver une voiture tout en restant incroyablement rapide. Fangio court pour les plus grandes écuries de l'époque, Alfa Romeo, Maserati, Mercedes-Benz et Ferrari. À une époque où les voitures sont extrêmement dangereuses et les circuits bordés d'arbres, de bottes de paille ou de simples barrières, sa constance force le respect. Parmi les circuits marquants de sa carrière figure notre légendaire tracé de Gueux à côté de Reims. Un circuit ultra rapide, composé de longues lignes droites sur route nationale, où les voitures dépassent souvent les 250 km/h. Fangio y brille dès le premier Grand Prix de France, le 2 juillet 1950. Il est champion du monde l'année suivante. Il va remporter 5 titres de champion du monde jusqu'en 1957. Un record qui va tenir près d'un demi-siècle. Et même quand il ne gagne pas, il impressionne par sa combativité et son sens tactique. Fangio prend sa retraite en 1958 avec un palmarès exceptionnel. 24 victoires en 51 Grands Prix. Aujourd'hui encore, c'est une référence absolue. Juan Manuel Fangio sur le circuit de Gueux, c'est l'un des trésors de Champagne-Ardenne.
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4: Impossible de ne pas céder à la tentation des macarons de Boulet, la plus ancienne enseigne de la ville depuis 1854. Et la transmission est aussi une affaire de famille puisque Jacques-Alexandre vient de passer la main à sa fille. Bonjour Mathilde.
5: Bonjour.
4: Les macarons de Boulet sont fabriqués dans la tradition de manière artisanale. Il y a une volonté de garder une production de qualité.
5: Moi, c'était vraiment une priorité pour moi, comme ça l'a été pour mon père il y a 31 ans, quand il a pris la suite donc, de sa maman, donc ma grand-mère. C'est de perpétuer le savoir-faire et donc bien sûr la qualité et l'artisanat. Donc je modifierai absolument pas du tout la façon de les fabriquer. Ça restera tel que ça l'est depuis le début.
4: Quels ont été les mots de votre papa ?
5: Pour être honnête, ça fait quelques années qu'on en discute, hein, que le sujet est sur la table. Mais ça lui tenait bien sûr à cœur voilà, qu'il y ait une suite. Il m'a mis aucune pression. Hein, ça s'est fait d'une manière très naturelle, très douce également. Je pense qu'il est fier et surtout heureux de savoir que je vais conserver ce savoir-faire et pas faire de changements majeurs qui puissent entacher notamment la qualité de nos macarons.
4: Les macarons de Boulet, ils sont célèbres, Mathilde, dans le monde entier. L'export peut être encore plus performant.
5: Ça peut être encore plus performant parce qu'aujourd'hui, avec Internet, les possibilités sont illimitées. Mais j'ai surtout à cœur de maintenir notre ancrage dans la région parce que c'est tout de même essentiellement en Lorraine hein, qu'on a nos clients de plus longue date. Donc l'export fait partie de mes projets, mais je tiens surtout à trouver de nouveaux distributeurs dans la région et à continuer de les faire connaître autour de nous.
4: Vous êtes en possession d'un secret de fabrication. Qu'est-ce qui fait ce petit goût si particulier des macarons boulageois pour qu'on les aime tant ?
5: Ce qui fait vraiment leur particularité, c'est ce goût de l'amande, parce que nous on travaille donc des amandes entières qu'on reçoit dans leur peau. C'est pas de la poudre d'amande, hein, c'est des amandes qui arrivent entières chez nous et qu'on va ensuite aller émonder. Du coup, on ne casse pas la fibre de l'amande lors de la fabrication. Donc ça permet vraiment à nos macarons d'avoir un goût très fin, très subtil, le goût de l'amande qui se développe très longuement dans la bouche après l'avoir mangé. Et le dressage à la cuillère, qui est une technique très rare hein, sur les macarons. On a quand même beaucoup de macarons aujourd'hui posés avec une dresseuse. Les nôtres sont faits un par un à la main à la cuillère en argent et donc ils ont un moelleux que vous trouverez sur aucun autre macaron.
4: Vous représentez la 7e génération à travailler dans l'entreprise. Est-ce que c'est une pression supplémentaire de faire perdurer cette tradition ?
5: Comme voilà, toute reprise d'une société d'aussi longue date, il y a une pression, aussi beaucoup, beaucoup de fierté. Puis je resterai bien entourée par mon papa, ta compagne qui travaille ensemble depuis longtemps, ne seront pas très loin. Donc je suis quand même bien entourée. Donc assez confiante tout de même.
4: Question gourmande, Mathilde, comment aimez-vous déguster le macaron de Boulet ?
5: C'est vrai qu'avec un petit café à 16h, pour moi c'est l'idéal. Mais honnêtement, même avec une coupe de champagne, il n'y a pas d'heure pour en manger. Ça passe toujours très bien.
4: Un grand merci d'avoir été notre Lorraine du jour et très bientôt à Boulet pour goûter ces magnifiques macarons.
5: Avec grand plaisir, à bientôt.
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2: Quelle qualité doit avoir un sportif de haut niveau ?
3: Des forces, des muscles, manger sain et beaucoup boire.
4: Il faut beaucoup, beaucoup s'entraîner pour faire le sport qu'on veut.
5: Pour faire marcher ses muscles.
4: On s'entraîne beaucoup, genre on fait de la muscule, prendre des poids de genre 40 kilos sur ses bras et tenir le plus longtemps pour avoir des muscles.
2: Et vous connaissez des sportifs de haut niveau ?
5: Ah, oui. Cristiano Ronaldo,
4: Teddy Riner, Kylian Mbappé,
5: Lionel Messi,
6: Léon Marchand,
5: Félix Lebrun et Alexis Lebrun.
2: Et ils faisaient quoi eux ?
5: Du ping-pong.
2: Vous les avez regardés pendant les JO ?
5: Oui, de temps en temps.
4: Moi, je les ai pas regardés, mais
5: j'ai vu surtout.
4: J'ai vu juste Teddy Riner parce que j'aime bien karaté, mais j'ai arrêté.
5: Moi, j'ai vu beaucoup plus de fois Léon Marchand, même si je préfère beaucoup plus le ping-pong. Il faisait vraiment des trucs magnifiques.
7: Will Bayama, je crois, pour la France, le basketteur. Et après, il y avait un Américain. Après, je sais pas comment on l'appelle, mais ma belle-mère, elle avait crié le King. Mais je crois pas que c'est son prénom.
2: Est-ce que vous aimeriez être un sportif ou une sportive de haut niveau, vous ?
4: Oui.
6: Non.
5: Parce que ça demande trop d'exercices.
4: Faire de la piscine, j'aime bien. Ça fait marcher les bras, les jambes en même temps. Et ça demande beaucoup d'entraînement, du coup j'adore.
5: Moi, oui, parce que j'aimerais bien faire beaucoup de ping-pong. Parce que c'est mon sport préféré. Et Félix Lebrun, il m'a donné un bon coup d'énergie. Maintenant, j'en fais un club et voilà.
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8: Oh, j'en peux arrêter de beuvracher.
9: En Berrichon dans le texte.
8: Beuvracher, c'est boire des petits canons. Mais à force d'en mettre derrière la cravate, vous pourriez ben avoir le gerlet, puis devenir causant. Puis si vous continuez à beuvrailler, vous serez abreuvagé, plein comme une nœud. Mais quand c'est que vous en avez vos deux pleins patins, le lendemain, il y a le pivert qui vous colle dans le nez, yo. Ça fait qu'au goûter, vous buvez plus que de l'io. Vous faites un repas de bœuf. Les bonnes résolutions de plus toucher à une chopine, oh, ça dure jamais ben longtemps. On retrouve ben vite son avaloir, et puis on se remet en beuver. Faut dire que chez nous, dans le Berry, j'encle l'embarras du choix. Châteaumeillant, Mentoux, Chancy, Reuilly, Sancerre, Valençay. Sans compter Saint-Marcel et Venem. Comment voulez-vous en que ça que j'arrête de gobloter? Maurice Sandré, dans Plein Communeux, nous décrit son état. « Cré bon Dieu ? Tchic, ça veut donc dire. V'là que je peux plus rester d'aplomb. Quand que je cause, je raconte des bêtises et j'ai la tête comme un vrai plomb. Je peux plus me tenir sur mes giboles. J'ai comme qui dirait mal aux cheveux. Ah, je crée bien que je suis plein, ma parole. Là oui, je suis plein comme une nœud. Oh, c'est une chose qui est pas naturelle. Où que j'ai ben pu attraper ça ? Ah, va m'enduler, ma fumelle, en me voyant dans cet état-là. Ah, pour une fois que je fête la Sainte-Barbe, je peux plus rentrer chez nous, bon Dieu, sans me cramponner à tous les abes. Ah, ça y est, ben, je suis plein comme une nœud. C'est que pour arroser la bonne cuisine, en que le lieutenant, tous les deux, j'avons bu nos 17 chopines. Du coup, nous voilà plein comme une nœud.
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10: Les petits bonheurs, généralement, ce sont des sourires qui se récoltent tous les jours au hasard des rencontres. Il suffit d'un micro ici, de ne surtout pas prendre de rendez-vous et de ne pas se présenter. Ça marche très bien à Megève, par exemple. Nous sommes donc en Haute-Savoie, sur les hauteurs de Megève, au Mont d'Arbois, pendant que des chevaux sont en train de monter dans une bétaillère.
11: Bonjour.
10: Bonjour. Matin de bonheur, venez vous occuper des bêtes.
11: C'est ça, on vient les mettre au chaud, ouais.
10: Ah, c'est-à-dire que là, ils quittent la montagne ?
11: Ouais, ce coup-ci, ouais, c'est bon. Ce coup-ci, on va les ramener, on va les mettre en pension pour cet hiver, ouais. Ils ont passé tout l'été en montagne, donc ce coup-ci, ça y est. Ils vont aller se mettre au chaud pour l'hiver.
10: Eux, ils font toute la saison hein, ici ?
11: Ouais, ceux-là, ils font toute la saison ici. Il y en a qui sont là pour la monte, il y en a qui sont là pour l'attelage. Et puis, vu que nous, on est élevage, il y en a, ils sont juste là pour grandir.
10: Vous, c'est pas juste un loisir, c'est votre métier ?
11: Ouais, moi, c'est mon métier. Ouais. Je suis cocher palefrenier. Ouais.
10: Quand vous dites pour l'attelage, c'est les calèches qu'on peut voir à Megève, par exemple ?
11: Exactement, c'est ça.
10: Donc, les chevaux, quand ils sont pas attelés, on les voit ici, sur les hauteurs de Megève ?
11: Ouais, c'est ça. Nous, on en a l'Alpette, comme là en face, en haut de la côte 2000. On en a aussi au Mont d'Arbois, là, juste derrière. Et puis, après, au fur et à mesure de la saison, on les fait descendre petit à petit. Puis là, ils atteignent leur point le plus bas sur Megève. Puis après, on les change de département et puis voilà.
10: Donc là, ils montent dans le bus.
11: C'est ça, ouais. Ils montent dans le bus. Là, je vais en mettre 4. Là, après, j'ai mon patron qui va arriver. Il va prendre le reste. Et puis après, on va prendre un camion et une remorque. Puis on y charge tout dedans. Puis lui, il part cet après-midi.
10: Et là, ils partent où, là, en résidence d'hiver ?
11: Ils partent dans l'Allier, ceux-là. Ils partent dans l'Allier. Ils ont des gros champs de plusieurs hectares où c'est qu'ils ont du foin, des abris pour eux, de l'eau à volonté. Puis voilà.
10: L'Allier, donc en Auvergne, si je ne m'abuse, il fait pas beaucoup plus chaud qu'ici l'hiver.
11: Non, il fait pas beaucoup plus chaud. Mais par contre, ils auront plus d'herbe qu'ici, on va dire. Ils auront moins de neige, ils auront un peu plus de foin, un peu plus d'eau. Parce que nous, ici, c'est qu'on est tout de suite dans la neige. Et puis nous, on n'a pas assez de foin pour tous les nourrir l'hiver. Donc on préfère les mettre en pension. C'est beaucoup plus agréable pour eux. Puis pour nous, l'hiver, on a déjà bien assez de boulot comme ça. Donc au moins, ils sont un peu tranquilles aussi de leur côté.
10: Alors justement, vous faites quoi l'hiver si vous avez plus de chevaux ?
11: Alors c'est pas qu'on en a plus, c'est qu'on en a moins. Toute la partie élevage en fait partout en pension et en fait l'hiver nous on fait énormément de calèches sur Megève. On a des grosses calèches qui montent jusqu'à 12 personnes. C'est qu'on fait les fondus en calèche en soirée ou le midi et on fait juste des balades en calèche.
10: Bon, vous j'imagine que le cheval c'est une passion, on fait pas ce métier là par hasard.
11: Mon grand-père était déjà éleveur de chevaux. Là maintenant je bosse chez un ami de mon grand-père. Puis voilà, après on fait ça par passion. De toute façon c'est pas par l'argent qu'on va le faire, hein, comme dans tout métier agricole.
10: Même à Megève.
11: Même à Megève, l'agricole, ça reste l'agricole, à Megève ou pas.
10: Je peux vous demander votre prénom ?
11: Moi, c'est Mathieu, moi.
10: Et c'est quoi le dernier petit bonheur de Mathieu, s'il vous plaît ?
11: Mon dernier petit bonheur, c'est d'avoir fait un galop sur les crêtes de la côte 2000 en plein été avec le soleil couchant. Et ça, je pense que je m'en souviendrai jusqu'à ma mort.
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1: Le 30 octobre 1812 à Montpellier, le préfet de l'Hérault, Pierre Barthélemy Joseph, comte de Nogaret, a mis les petits plats dans les grands. Il organise un mirifique dîner pour faire plaisir à ses hôtes, mais surtout à un hôte, le comte de Borroméo, qui va intercéder en sa faveur auprès de l'empereur Napoléon pour le faire grand croix de la Légion d'honneur. Sa délicieuse épouse, Marie-Julie Boudon de la Roquette, a fait préparer des dindonneaux aux truffes et de la croustade de bécasse. On est nickel, les invités arrivent, parmi lesquels le fameux comte de Borroméo, général des armées, accompagné de son état-major. Il est en uniforme, il a des favoris noirs très beaux, il raconte aux invités ses faits d'armes, cette soirée est extrêmement réussie. Et là, bam ! La porte du grand salon de la préfecture s'ouvre en grand. Le commandant de la gendarmerie déboule avec une dizaine de ses agents et se rue sur le comte de Borroméo. Monsieur le préfet hallucine. Madame la préfète Marie-Julie Boudon de la Roquette tape une crise de panique. Ses copines l'éventent et le comte de Borroméo est arrêté. Le comte de Borroméo, en vrai, il s'appelle Anthelme Collet. Et avant d'être général et avant d'être comte de Borroméo, il a été sous-lieutenant, déserteur, missionnaire dominicain, marquis, abbé à Gap où il a tapé 80 000 francs à ses fidèles, évêque sous le nom de Monseigneur Don Pasqualini, puis faux lieutenant, chanoine honoraire à Saint-Augustin avant de enfin devenir le général comte de Borroméo, ce qui lui a permis de taper dans les caisses d'argent public par-ci par-là pour, prétendument, organiser l'armée de Catalogne. Et juste pour que le tableau soit complet, en 1812, Napoléon, il était en train de galérer au fin fond de la Russie. Vous voyez, je pense qu'il avait peut-être potentiellement d'autres choses à gérer que faire grand croix de la Légion d'honneur, le préfet de l'Hérault. Ah non, attendez, stop, pousse, c'est pas fini. Donc il fout Anthelme Collet en tôle, hop, au cachot, pendant 3 semaines. Et notre préfet, un gros malin, décide de sortir Anthelme Collet du cachot pour le présenter à ses invités lors d'un autre dîner, histoire d'amuser la galerie. Ils le mettent dans la cuisine, Anthelme Collet est seul. À la porte, il y a 2 gardes. Il avise une tenue de cuisinier, un gilet rond, un tablier, un bonnet blanc. Il enfile tout ça, prend 2 plats, hop, un dans chaque main, met un coup de pied vigoureux dans la porte de la cuisine, genre « je suis pressé, ok, il y en a qui bossent ». Il passe devant les 2 gardes et le voilà libre.
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2: Le vin, ça prend du temps. 18 mois en général en Bourgogne avant d'être mis en bouteille. En ce moment, le millésime 2024 finit son élevage en fût comme à Beaune chez Philippe Pacalé. C'est dans le calme de ses caves qu'il nous raconte les notes aromatiques de son Gevrey 2024.
3: Donc là, on a changé de cave, on est plutôt sur du 2024, c'est ça?
4: On est sur des 2024 rouges.
3: Attendez, vu que je prenne votre micro, c'est peut-être plus pratique. Hop, voilà. Donc là, vous avez ouvert le tonneau. Vous plongez la
4: pipette. Et on se retrouve avec un misime classique, c'est pour ça qu'on voit. On a une belle robe rubis, Gevrey Village. C'est 4 parcelles différentes. Gevrey, c'est toujours beaucoup de fruits. Hein. Ça fait un vin assez gourmand et toujours beaucoup de structure. Il y a les deux. Si on prend 10 personnes, toujours 7 qui l'apprécient. On va les soutirer pour les mettre en bouteille l'année prochaine.
3: Quand vous dites préparer, ça veut dire que...
4: On a mis un bouchon.
3: Ça, donc là, c'est le bouchon qui est à l'intérieur du...
4: Voilà, après on met le robinet.
3: D'accord.
4: Parce qu'on n'utilise pas de pompe, on fait par gravité. Ça évite d'aspirer le vin, c'est moins stressant.
3: C'est plus doux.
4: Voilà.
3: Ah, on peut stresser des vins.
4: Ouais, c'est de la matière vivante. Ouais. C'est comme nous, ça évolue. C'est un peu à l'image de l'homme, le vin. C'est un produit culturel. Il y a beaucoup de points communs.
3: Donc il faut lui apporter beaucoup de douceur. Ouais.
4: Même si la forme du vin, là, c'est le tonneau, après la bouteille. Nous, on a un squelette, c'est différent. Mais c'est une construction différente.
3: Oui, mais nous, on se trimballe avec le même squelette toute la vie.
4: Voilà.
3: Eux, ils changent de squelette quand même.
4: Mais on ne grandit plus à partir de 21 ans, normalement.
3: Non.
4: Alors que les vins, dès qu'on les a mis en bouteille, ils grandissent, mais différemment, parce qu'ils sont aussi coincés dans cette bouteille.
3: C'est pour ça qu'on a cette forme de tonneau, finalement, parce qu'on aurait pu mettre ça dans des cubes, finalement. Enfin...
4: C'est un œuf coupé au deux bouts. L'œuf sous la terre, la gestation, enfin, il y a toujours une jolie philosophie avec tout ça, mais c'est... Hein, il y a un sédiment qui se forme au fond du tonneau, qui s'appelle l'ali, donc quand vous remuez le tonneau, ben, ça remélange, ça dynamise, quoi. C'est un peu comme un bébé avec son placenta, quoi. Il y a une naissance. et ça protège le vin, donc ça dure un certain temps, c'est pour ça qu'on doit soutirer. J'ai un rôle protecteur et nourricier, c'est bien fait quand même.
2: Philippe Pacalé à Beaune est le papa de 50 000 bébés quand même, bouteilles par an, c'est pas rien et ça fait partie de la fierté de notre région.
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5: Magali, taxi TPMR à Limoges.
6: Les Limousins sont formidables. Stéphane Pigato.
5: J'ai fait des études en sanitaire et social. C'était le métier de ma maman, qui était aide à domicile. Quand j'ai eu l'âge de travailler, j'ai fait des remplacements avec elle les étés. Je travaille pendant mes études, je fais mes études, j'ai les examens, et puis j'ai travaillé dans des hôpitaux, des maisons de retraite, à domicile. J'ai fait mes premières expériences professionnelles aussi à domicile. C'était juste parfait, en fait. J'aimais être avec les personnes âgées, j'étais là pour elles, dans leur quotidien, donc moi, ça m'allait.
7: D'accord, jusqu'à 25 ans, vous faites ça? Et qu'est-ce qui fait changer le parcours finalement de vie?
5: C'était pas des CDI en fait, donc j'étais à durée déterminée, donc il fallait que je trouve quand même à un moment donné un travail qui allait m'aider à vivre pour le reste de la vie.
7: Vous avez déjà des enfants à cette époque ou pas?
5: Ah non, du tout.
7: Non.
5: Du tout. Mais j'envisageais, il fallait que j'envisage un métier qui allait m'aider à construire une vie. Et j'ai accepté en fait une nouvelle formation qui n'était pas du tout dans le même domaine parce que c'était parti dans l'industrie électronique.
7: D'accord, oui, vous changez complètement de...
5: Complètement.
7: Qu'est-ce qui vous plaisait là-dedans? C'était le hasard ou c'était...
5: Ah, ça a été le hasard, en fait. C'est le métier qui m'a trouvé. J'ai suivi une formation, j'ai eu les examens, j'ai fait de l'apprentissage. Et après, du coup, j'ai travaillé 20 ans avec eux. Je fabriquais des cartes électroniques. C'était moi qui les fabriquais. J'étais sur la chaîne, sur des machines.
7: Et alors là, qu'est-ce que vous vous dites? Parce que c'est pas du tout dans ce que vous vouliez faire, l'aide à la personne, et puis on se retrouve à travailler à l'usine, à la chaîne.
5: Non, mais l'électronique est très intéressant, donc... Ça m'a comblé pendant 20 ans.
7: D'accord, oui, ça vous a pas. Le changement n'a pas été si brutal que ça,
5: non.
7: Finalement.
5: Non, non. J'ai comblé pendant ces années-là en faisant de l'associatif, lié à mes enfants, dans le sport.
7: Et comment arrive ce second changement?
5: J'en avais pas marre de l'usine, c'est les maladies professionnelles qui m'ont amené là.
7: C'est des circonstances de vie qui font que finalement vous changez, quoi.
5: C'est ça.
7: Et qu'est-ce qui se passe à ce moment-là dans la tête de Magali, qui a un métier visiblement qui lui plaît,
5: oui.
7: Dans l'électronique, et qui se dit, va falloir changer?
5: C'était la santé d'abord, donc il a fallu rebondir et trouver un nouveau métier. Je suis forcément revenue sur l'aide à la personne. C'était d'abord l'aide à domicile, après le transport. J'ai essayé d'allier les deux et le transport de personnes à mobilité réduite est arrivé.
7: Et puis arrive donc le transport, le taxi, ce que vous faites aujourd'hui. Ça c'est pareil, c'est pas forcément une évidence de se dire je vais devenir taxi. Comment ça arrive dans votre vie?
5: C'était la meilleure solution pour pouvoir allier les deux. Donc je suis devenue taxi de Limoges. Un collègue m'a dit que ce métier m'allait comme un gant, donc c'est un beau compliment, on continue. Parce que le transport de personnes en fauteuil, c'est quand même bien particulier. On n'amène pas des gens que d'un point A à un point B. On rentre dans leur domicile, on les aide à se préparer, à pouvoir monter dans notre véhicule. Et à l'arrivée, c'est la même chose. Il faut les aider.
7: Et qu'est-ce qui vous plaît le plus dans ce métier aujourd'hui?
5: C'est le fait d'être présent, d'être utile pour eux et de les aider à vivre normalement.
7: Mais qu'est-ce que ça change finalement par rapport à un taxi normal?
5: On est bien plus utile dans leur vie en fait. On leur permet vraiment des choses qu'ils ne pourraient pas faire si on n'était pas là.
7: Et aujourd'hui, vous êtes heureuse comme ça?
5: Très, je ne changerai rien. Il va falloir qu'ils me supportent encore longtemps.
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1: Sur la route de la Guinguette à Anzem, en venant de Guéret, vous verrez sur votre gauche une maison avec des fenêtres blanches. C'est l'atelier du sculpteur Scal. Mais c'était quoi avant?
2: Je suis Scal, sculpteur. Avec joie de vous accueillir.
1: Donc votre maison, c'était la boucherie du bourg.
2: Une des boucheries du bourg, oui. Alors je crois que c'était la famille Fell qui aurait fermé, d'après les anciens qui habitent le village, dans les années 50. Mais il y a encore les traces.
1: Et donc là, le carrelage...
2: C'est ce qu'on appelle, je crois, du casson. Alors, je ne sais pas si c'est l'expression qui est employée en Creuse, mais en général, on appelle ça du casson, parce que ce sont des bouts de carrelage de toutes les couleurs, qui ont servi à faire le sol de l'atelier de boucherie. Et puis, il reste encore au plafond, encore quelques des suspentes pour les bouchers, où ils accrochaient les morceaux de viande. Mon atelier, apparemment, c'était dans cet endroit qu'on accueillait les clients qui venaient. Donc ici, pareil, le même carrelage que dans l'autre partie. Et là, maintenant, j'ai transformé ça dans mon atelier de sculpture. Sur les matériaux, principalement des métaux, mais aussi du bois. Moi, ce qui m'importe, c'est le rendu dans les formes. J'apporte beaucoup d'importance à la lumière posée sur les pièces, les reflets, enfin. Et puis surtout, j'aime pas les lignes droites. Les gens qui aiment ce que je fais, c'est Jules Verne, Tim Burton, par exemple, me définit mieux comme recréateur.
1: Et là, par exemple, qu'est-ce qu'on a devant nous?
2: J'irai un manège, mais qui est issu de plein de pièces différentes. Une montre, des engrenages. Alors évidemment, c'est un petit moteur de jeu d'enfant. Il y a un plateau qui tourne dessus avec comme un manège pour enfants. Mais là, au lieu que ça soit des chevaux, des voitures, ben là, c'est des symboles du temps.
1: Et est-ce que, comme les anciens clients de la boucherie, on pourra passer la porte et venir voir le manège du temps?
2: Dès cet été, j'accueillerai les visiteurs. Notre partie qui est sans carrelage, peut-être leur bureau, peut-être pas leur comptage, j'en sais rien. En tout cas, là, il y a une grande partie qui est carrelée en casson, comme je disais tout à l'heure, qui est très pratique à entretenir quand on a un atelier de sculpteur.
1: Donc il y a un pont entre le passé et le présent quand même, ça reste de la boucherie à l'atelier.
2: Ah oui, tout à fait, j'ai choisi cette maison pour ça aussi, hein, parce qu'il y avait vraiment un passé, une architecture un peu curieuse, un peu décalée, et ça a fait beaucoup dans le choix, ouais, tout à fait.
1: Comment vous avez mené votre enquête?
2: Principalement, je fréquente la bibliothèque de la COP, donc dans Zem. On est quelques-uns, et j'ai rencontré Brigitte, par exemple, à qui j'ai posé des questions. En tout cas, c'est grâce aux anciens du village que j'ai pu avoir quelques infos, quoi. Je fais de belles rencontres, je suis bien ici.
1: Dans cette maison, on ne découpe plus de la viande, mais des matériaux recyclés pour fabriquer des œuvres.
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3: Le saviez-vous, tous les jours, on prend 2 minutes pour découvrir les histoires méconnues du Vaucluse. Et ça, c'est avec vous, Maxime Perron. Bonjour.
4: Bonjour Mathieu et bonjour à toute l'équipe.
3: Et aujourd'hui, vous nous parlez d'un surnom assez surprenant. Je pense que même les habitants de Villeneuve-les-Avignons ne connaissent absolument pas cette histoire. Alors certains des habitants ont des surnoms. Alors c'est le cas à Nîmes, hein, on les appelle les crocodiles là-bas. Et donc Maxime, vous nous dites qu'à Villeneuve-les-Avignons, les habitants sont surnommés les lézards.
4: Oui. Alors les lézards, ouais, c'est plutôt étonnant parce que derrière en fait ce surnom un peu amusant se cache une véritable histoire médiévale à la frontière entre la réalité et la légende. Une histoire qui commence donc au XIVe siècle avec un personnage aujourd'hui presque oublié, Pierre de Luxembourg.
3: Vous parlez de Pierre de Luxembourg, c'est qui ce monsieur? C'est un roi, un pape, un cardinal?
4: Un cardinal, oui. Oui, c'est ça. Un cardinal très jeune d'ailleurs, connu pour sa vie pieuse, son humilité et sa générosité. Il vit à Villeneuve-les-Avignons, dans un palais où il refuse le luxe et meurt d'ailleurs au même endroit en 1387 à seulement 26 ans. Après sa mort, sa réputation de sainteté est telle que ses reliques deviennent immédiatement un enjeu majeur. Et c'est là en fait que la rivalité avec Avignon commence. La ville d'Avignon souhaite récupérer les reliques pour les honorer, mais les habitants de Villeneuve-les-Avignons considèrent ces restes comme un trésor inestimable, presque sacré. Voilà. Alors les Avignonnais font une proposition spectaculaire. Nous vous donnerons autant d'or que la caisse des reliques peut en contenir. Ah, c'est une proposition alléchante. Et pour les habitants de Villeneuve, cette offre est difficile à refuser. Alors ils vont accepter. L'échange se fait entre les deux rives du Rhône, d'une manière très solennelle. Les reliques partent à Avignon dans l'église des Célestins, construite spécialement pour ces reliques quand même. Et les Villeneuvois repartent avec une caisse identique, censée être donc remplie d'or.
3: Censée, parce que ça veut dire qu'il y a un problème quelque part, c'est ça?
4: Bah oui, parce que selon la légende, une fois la malle ouverte, les pièces d'or se transforment en milliers de lézards. des lézards qui s'échappent aussitôt, qui filent dans les rochers de Villeneuve et disparaissent autour de la ville. Une histoire racontée dans des archives et des récits anciens comme une punition symbolique de la cupidité. Depuis plus de 6 siècles, on appelle les habitants de Villeneuve donc les lézards. Et aujourd'hui encore, il y a quelques symboles qui se cachent un peu partout, sur certaines façades et sur la place notamment Jean Jaurès, où vous avez une statue de lézard. Je vous ai mis la photo dans l'article web. Comme le disait Frédéric Mistral, « Gai lézard, bois ton soleil, l'heure passe trop vite et demain, il pleuvra peut-être. » À Villeneuve, les Avignons, être un lézard, ce n'est pas juste une moquerie, c'est presque une philosophie de vie.
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5: Bernard, 68 ans, j'habite Marcilly depuis plus de 45 ans.
6: Votre grande passion, vous, c'est la randonnée?
5: C'est la randonnée dans tous les terrains, dans toutes les régions de France.
6: Ça a commencé comment, cette passion? Enfin, qu'est-ce qui vous a mis le pied à l'étrier?
5: Aller à l'école. Pas le choix. En pleine campagne, on allait à l'école à pied.
6: Ça représentait quoi comme trajet, comme longueur de trajet?
5: Quand j'ai commencé en primaire, dans la Nièvre, c'était 1 km 4 fois par jour. Et après, dans le Cher, c'était 3 km le matin et 3 km le soir, dans le milieu des bois, pour aller à l'école.
6: Et vous avez jamais eu les chocottes au milieu
5: non.
6: des bois?
5: Ben non. C'est sain, là-bas. Au milieu des bois, c'est sain. Il n'y a que du gibier. Le gibier est la peur de l'homme. Les oiseaux qui viennent le matin devant vous, là, qui se réveillent, le petit rouge-gorge, le petit merle, qui marche devant vous, là, dans la lumière, c'est magnifique. Le lever du soleil sur une dans un sentier où il y a une biche qui est en train de, ou un cerf qui est en train de dormir, un chevreuil, c'est magnifique.
6: Je crois que la randonnée, ça commence tôt chez vous.
5: Oui, ça commence tôt. Même les enfants, mon fils, lui, il avait 6 mois, il commence à randonner avec nous.
6: À 6 mois, il marchait.
5: Ah bah, il était dans le dos, je le portais sur moi, mais j'avais ma fille avec moi aussi. Ils ont commencé de bonne heure.
6: Généralement, vous partez pour des randonnées de combien de kilomètres?
5: Alors, quand on est sur Marseille dans la journée, c'est 8, 10, l'été, 12. Et que les week-ends, en dessous de 20, vous n'allez pas me faire plaisir. Je préfère 20, 25.
6: Et vous faites ça en combien de temps?
5: On marche à une vitesse moyenne de 6 km/h.
6: C'est un bon rythme, ça?
5: Oui, c'est un bon rythme.
6: C'est du plaisir, mais c'est aussi une mission. Une fois que vous êtes parti, on vous arrête pas.
5: Voilà. Alors, y a des gens qui ont du mal à me suivre. Alors, ils aiment pas randonner avec moi, parce que...
6: Ah, il y a eu des prises de bec, déjà?
5: Non, jamais, jamais. Non, mais avec le sourire.
6: Et vous pensez à quoi quand vous marchez?
5: À rien. À rien.
6: Ça a l'air génial.
5: Oui, c'est génial. À rien. On est là, on regarde la nature, on regarde tout. Le moindre petite chose, ça m'émerveille.
6: Et quand vous partez en randonnée, vous êtes équipé comment?
5: Sac à dos, avec de la boisson, de la nourriture, des affaires chaudes, des affaires froides, de la crème solaire, des lunettes, une casquette.
6: Vous avez tout, quoi.
5: Oui, il faut tout. Je marche aussi avec des bâtons pompes.
6: Des quoi?
5: Bâtons pompes. C'est des bâtons avec un ressort à l'intérieur qui a différentes puissances.

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2: 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Le nom de mon invité, c'est Hera. Et la musique, c'est ça.

0: c'est l'œuvre d'un homme, compositeur et producteur, Eric Lévy, dont le parcours commence avec le rock, le hard rock, passe par les États-Unis, croise le pape Jean-Paul II et jacouille la fripouille. Et au milieu de tout ça, Era, donc un succès énorme et un 8e album qui vient de sortir et qui va vous surprendre.
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0: Salut à toutes, salut à tous. Merci de nous avoir rejoints. On passe ce lundi soir ensemble, le premier jour de juin, les amis. Décibels en direct jusqu'à 21h avec l'anniversaire du jour, Alanis Morissette. La découverte, Monte Marco, un jeune artiste dont vous n'avez pas encore entendu parler. Si c'est le cas, c'est pas grave, c'est normal, ça vient de sortir. On découvrira Monte Marco ensemble tout à l'heure. Et puis, un blind test autour des moyens de transport en musique. Si ça vous inspire, appelez dès maintenant Sadika, qui est au standard, Sadika, le numéro 0810 055 056, 0810 055 056. Le cadeau du soir, c'est 8, le nouvel album d'Era. Bonsoir Eric Lévy.
3: Bonsoir.
0: Je suis ravie de vous accueillir dans Décibels. Je le disais tout à l'heure, j'ai vu que ça vous a fait sourire. On entend le mot Era et tout de suite on entend... Incroyable la marque laissée par cette musique.
3: Oui, c'est
0: Ameno.
3: Vrai. Oui, oui.
0: D'ailleurs, votre prochaine tournée s'appelle Ameno Tour.
3: Oui.
0: Elle est toujours donc au cœur de vos concerts.
3: Oui.
0: Est-ce que vous pouvez me raconter si au moment où vous avez créé Ameno, qui n'est pas juste une musique, mais aussi une création linguistique,
3: oui.
0: Est-ce que vous sentiez que vous teniez quelque chose de particulier?
3: Absolument. J'étais assez sûr de moi, je dis ça en toute humilité bien sûr, mais depuis ma jeune enfance, j'ai toujours aimé tous les grands tubes, quels qu'ils soient, du classique, du hard rock, de tas de musiques différentes. Donc j'ai une oreille assez, quand j'aime, vous savez, j'entends les choses qui marchent bien.
0: Vous entendez ce qui marche.
3: J'ai une bonne oreille, ouais, pour ce qui marche. Et j'ai réussi, alors, j'ai eu cette oreille pour moi-même, donc c'est un peu bizarre à dire, mais... Voilà, donc j'étais persuadé que ça allait bien marcher, mais pas dans ces proportions-là. Mon rêve, c'était de faire 500 000 albums. Je me rappelle, je me dis, je fais 500 000 albums entre l'Allemagne, les pays de l'Est, parce que je sais qu'ils sont assez friands de dramatique, de l'épique, tout ce qui est un peu opératique comme ça. Non. Et voilà, on a fait 10 fois plus. Donc
0: ouais, vous avez vendu 15 millions d'albums en tout, hein,
3: entre tous les albums.
0: Ouais,
3: voilà, ouais.
0: C'est ça. Et alors, vous parliez d'oreille, cette oreille du tube que vous avez. Les patrons de maisons de disques et les programmateurs radio à l'époque l'ont pas eu en fait. Hein.
3: Oui. On va dire même pas du tout.
0: Ils ont dit, mais non, ça ne marchera jamais.
3: Oui, oui, oui, on me l'a carrément dit, oui, ça ne marchera pas. J'ai eu le droit à tout. Enigma, c'était il y a 20 ans, il y a 10 ans. Enfin, bref, et puis, bon, je crois que je ne suis pas le seul à qui ça arrive, honnêtement. Mais là, c'était particulièrement général. Quoi. Je crois que j'ai fait tous les labels, tous les grands labels, on ne va pas les nommer. Et voilà, c'est une personne, en fait, dans un label, aux éditions... qui m'a dit, ah, ça c'est vraiment très bien. Et voilà,
0: Et la suite vous a donné raison, à vous et à lui d'ailleurs.
3: Oui, oui, exactement.
0: Exactement. Alors, avant de parler de ce 8e album d'Era qui vient de sortir et de la belle tournée qui l'accompagne, alors comme vous avez un emploi du temps de ministre, la tournée, on en parle maintenant et elle aura lieu en 2028.
3: Oui.
0: Enfin, de ministre, non, c'est mieux qu'un ministre même, parce que vous, c'est dans le monde entier, c'est plus qu'un ministre.
3: Oui, on va dire ça. Bon. Mais la tournée, c'est vrai qu'on dit 2028, on a l'impression que c'est dans 2 ans, mais en fait, c'est dans 1 an et demi, ça passe assez vite parce qu'on démarre en hiver, là, on est à l'été quasi.
0: Ah bah, premier jour de juin.
3: Voilà.
0: Ça s'approche, exactement. Okay. Mais avant ça, donc, j'aimerais qu'on explore votre parcours, Eric Lévy, parce qu'avant Era, il s'est passé plein de trucs intéressants musicalement pour vous. Ça commence par le rock, je le disais, le hard rock.
3: Oui,
0: et le groupe Shaking Street.
3: Absolument.

0: Shakin' Street et la chanteuse Fabienne Shine. C'est ça, ça c'est vos débuts sous votre nom à vous,
1: oui,
0: en fait, parce qu'avant vous jouiez un peu avec Higelin.
1: Non, Higelin, c'est vraiment, c'est une petite parenthèse qui a duré quelques soirs.
0: D'accord.
1: Parce que j'avais rencontré, sa femme m'avait arrêté dans la rue en me disant, si j'étais musicien, j'avais une guitare à la main, donc c'était un peu vilain. Et elle m'avait dit, je vais te présenter mon mec, elle me dit, et je vois un type, les mains couvertes de cambouis jusqu'au coude, il était en train de réparer son moteur, il avait un espèce de camionnette, vieille camionnette, et il me dit, voilà, je joue à la Pizza du Marais ce soir, je cherche un musicien pour m'accompagner, voilà.
0: Donc, la Pizza du Marais qui est devenue après le théâtre des Blancs-Manteaux.
1: Possible.
0: Oui, c'est ça, après.
1: Et il y avait 40 personnes, vous voyez, au
0: excellent.
1: Sous-sol.
0: Ouais.
1: Et voilà, j'y vais quelques soirs avec lui. Après, on est resté amis un certain temps, mais avec tout le respect que j'ai pour lui, c'était pas du tout ce que ma direction musicale, vous voyez.
0: C'était le hard rock. Hein.
1: Oui, absolument. Donc j'étais très loin de ce que voulait faire Jacques en même temps. Mais bon, on a sympathisé, il a trouvé un gars qui voulait l'accompagner ce soir-là, voilà, c'est fait comme ça.
0: Et quand on pense que le seul groupe français qui a été remarqué par les Américains, c'est Trust, alors c'est vrai, Trust a été remarqué et aimé par les gros groupes internationaux, mais c'est le cas aussi de Shakin' Street, parce que vous avez tourné aux États-Unis.
1: Oui, oui, absolument. Vous saviez, à l'époque, il n'y avait pas les réseaux sociaux, il n'y avait même pas MTV, donc c'est pas du tout, mais je crois que s'il y a le seul groupe vraiment qui a vraiment... fonctionner au niveau des tournées au niveau où on était, c'était Shakin' Street en fait, parce qu'on a tourné avec des gros groupes, Black Sabbath, Blue Oyster Cult, AC/DC, on a fait des grosses tournées, et c'est vrai que pour des petits Français qui débarquaient, on est passé du... Vous voyez, ça a été très, très vite.
0: Bah oui.
1: Oui, ça a été très rapide tout ça.
0: C'est un parcours dingue quand même.
1: Oui, mais c'est une belle époque, parce qu'à l'époque, il y avait à la fois Trust, Téléphone, on se connaissait tous. Hein. Dans Shakin' Street, j'avais la moitié de Téléphone. Au départ, il y avait Louis Bertignac. Et pareil, très vite, on a vu que, voilà, on n'était pas parti dans la même direction. Mais en toute amitié, s'est passé très bien. Et Trust, je connaissais très bien Nuno, le guitariste à l'époque. Enfin, oui. On se connaissait tous, et finalement, on a réussi ces trois groupes-là. Eux, ils ont choisi de faire du français, donc forcément, ils étaient... Voilà. Et moi, j'ai choisi un parcours qui était autre, donc... Et le fait qu'il n'y ait aucune communication via les réseaux sociaux qui n'existaient pas, la presse, on n'en parle pas. Donc, si vous voulez, on a eu un parcours un peu discret.
0: Ouais. Ah oui, moi j'ai appris la connaissance de Shakin' Street en préparant notre interview.
1: Oui.
0: Et j'ai vu les salles que vous avez faites aux États-Unis, les tournées.
1: C'est vrai que... Voilà, donc c'est une belle expérience. Et sa forme, après, voilà.
0: Alors, vous vous demandez peut-être, les amis, comment on passe de Shakin' Street, que vous avez entendu, ton groupe de hard rock français, à ERA. Eh bien, ça passe par des musiques de films. Que trépasse si je faiblis.
1: Oui, c'est ça.
0: Les visiteurs, c'était pas votre première musique de film, puisque le réalisateur Jean-Marie Poiret vous avait demandé avant de faire la musique de l'opération Cornet de Bif.
1: Absolument.
0: Ouais. Et vous sentiez l'âme d'un compositeur de musique de film.
1: Je vais être très honnête avec vous, j'ai toujours pensé que la musique de film, c'était beaucoup plus facile à faire que l'exercice d'un artiste qui parle.
0: Parce qu'il n'y a pas de parole
1: musique... Non, parce qu'on fait une musique de film, on a un support image.
0: Oui.
1: Donc on n'a pas à soucier de comment ça commence, comment ça termine. Ça coupe directement.
0: Okay.
1: Déjà, voilà, à moins d'avoir aucune inspiration, je pense que n'importe quel compositeur digne de ce nom, si on lui donne un bon film, vraiment d'être vraiment mauvais, c'est un exercice relativement facile. Le plus dur dans la musique de film, c'est pas de faire la musique, c'est d'entretenir les relations avec les réalisateurs, les producteurs. Ça c'est autre chose.
0: Ouais.
1: C'est une personne. Il faut un profil psychologique particulier. Vous voyez ce que je veux dire? Mais au niveau de la musique même, c'est un peu un cadeau. Un bon film, c'est un cadeau, vous voyez, pour moi.
0: Ouais. Et en tout cas, Jean-Marie Poiret, il a tellement aimé le travail que vous avez fait donc, sur l'opération Cornet de Bif, qu'il vous confie la musique des visiteurs. Et là, vous avez cette fulgurance qu'on retrouvera après dans ERA. C'est cette ambiance, évidemment, du Moyen-Âge qui est dans le film. Et vous créez ce générique des visiteurs qu'on a encore tous dans l'oreille aujourd'hui.
1: Voilà.
0: On voit Jacques la fripouille, non mais c'est fou.
1: Oui, puis ça donne un côté, ça donne un côté, ça grandit les personnages.
0: Oui.
1: Parce qu'au départ, Jean-Marie m'avait demandé par réflexe, fais-moi une musique à la Robin des Bois, un truc un peu, voilà. Et puis, entre vous et moi, la musique moyenâgeuse, il n'y a rien de plus embêtant, quoi. C'est assez ennuyeux, même ouais. très ennuyeux. Après, si on, après les musiques de films, Romain des Bois, bon, tout ça, c'est pas très. C'était un peu facile, je sais pas comment vous dire. Donc, comme je voulais faire Héra déjà en amont depuis quelques temps, c'était le bon timing, c'est le hasard en fait. Ouais. Hein. Et je lui ai proposé donc ce morceau que vous venez d'écouter, qui s'appelait Ena et Volare. Et tout de suite, bien sûr, bon, ça lui a plu, c'est normal. Et bon, je l'ai dit plusieurs fois déjà depuis quelques temps, mais c'est vrai que le film est bien sûr génial. Hein, avant même que j'arrive, les dialogues, les acteurs, tous les personnages, le scénario. Mais disons que la musique a amené ce côté mystique.
0: Oui, oui, qui aurait manqué autrement.
1: Épique,
0: oui. Oui,
1: oui. On n'était pas une musique de comédie. Vous voyez, ça a donné un peu de personnage. Voilà, Godefroy de Montmirail, ça devient un grand personnage avec la musique. Vous voyez ce que je veux dire?
0: Oui, et ça donne un cachet historique un peu aussi.
1: Oui,
0: on
1: oui,
0: se dit,
1: voilà.
0: Ah, c'était comme ça le Moyen Âge. Enfin, oui, c'est oui, fou oui, comme c'est, la musique a ce pouvoir. Hein. Ouais.
1: Voilà, donc elle est indissociable du
0: oui,
1: film,
0: complètement,
1: du succès et du film.
0: Alors, d'où vient cette idée, Éric Lévy? Pardon, mais il faut nous expliquer.
1: Oui.
0: C'est ce langage, alors qui n'est pas du grec, mais qui pourrait ressembler un peu à du grec, mais en même temps, c'est une langue inventée. Et je pense que c'est la langue du morceau des visiteurs qu'on a entendu mm-hmm. et qui est la langue d'Ameno aussi.
1: Oui, oui, c'est pareil. Enfin, oui, c'est j'essaye de trouver des sonorités qui correspondent aux émotions projetées par la musique. Vous voyez ce que je veux dire ?
0: Mm-hmm.
1: Pour être simple. Parce qu'en fait, la raison pour laquelle, si vous dites pareil, j'apparais pas sur les pochettes.
0: Ah non, c'est comme Daft Punk, hein. Vous ne connaissez pas le visage
1: oui,
0: de Héra.
1: Daft Punk, ils avaient leur casque et tout. Il y avait un côté un peu branché, futuriste et tout, qui était parfait d'ailleurs.
0: Ouais.
1: Mais Héra, il n'y a carrément personne.
0: Ouais.
1: Et il n'y a pas non plus de texte en donc les gens si vous voulez ils peuvent pas écouter une musique qui leur plaît avec un des phrases qui donnent un sens à la chanson. Il reste que les émotions de la musique.
0: C'est ça.
1: Donc on part chacun part un peu dans ce qu'il veut. Après bien sûr, j'ai des textes en anglais qui accompagnent aussi les entre les passages de chorale. Sont toujours un peu sur les thèmes du
0: oui,
1: bien.
0: Oui, on entendra ouais. tout à l'heure d'ailleurs sur le 8e album, il y en a.
1: Oui, ouais. voilà. Oui, ouais. voilà.
0: Donc, en tout cas, l'idée est dingue et c'est vrai que ça fonctionne parce que comme personne ne comprend, ça parle à tout le monde.
1: Oui, c'est un peu ça. Ça donne la place, la musique prend toute la place.
0: C'est ça. Alors pour le plaisir, on va réécouter Ameno et pour que vous puissiez chanter donc en yaourt, mais j'allais dire, c'est même pas du yaourt. Là,
1: non.
0: En fait, chacun peut chanter comme il veut, ce sera toujours correct.
1: Absolument.
0: C'est ça la beauté avec Héra. C'est parti. Éric Lévy est notre invité ce soir dans Décibels.

0: Ameno. Vous avez bien chanté hein, chez vous. Bah oui, c'est normal. Décibel, c'est fait pour ça. Éric Lévy, l'homme, le compositeur, le producteur derrière Hera, est avec nous ce soir car Hera 8, 8e album bien nommé, donc, vient de sortir et la tournée 2028, les amis, qui passera partout en France en février-mars 2028 dans les Zénith, dans les Arénas. Ne ratez pas Hera le 15 février à Rouen, le 17 à Lille, le 18 à Strasbourg. Je parle bien de février 2028, mais la billetterie est déjà ouverte. Le 20 février à Nice, puis Aix, Dijon, Nantes, Brest, Poitiers, Bordeaux, Toulouse et au mois de mars 2028 à Lyon, à Bruxelles, à Paris et au Colisée de Chartres. Comment ça se fabrique votre musique? Je parle de la musique de Hera. Quand on entend ses chœurs et ses orchestres, etc. Racontez-moi, Éric Lévy, comment ça se fabrique?
1: Bah, j'aborde ça. Enfin, on parlait de film tout à l'heure. Pour moi, comme si je faisais la musique d'un film, en fait. Sauf le film, on va dire, il est un peu dans ma tête. Il est pas. Voilà, c'est un film qui n'a pas été écrit ni réalisé, mais c'est vraiment une musique de film pour moi. Les thèmes de chorale. Après, il y a toute une production où. Bien sûr, j'ai des batteries, des basses, enfin, vous voyez, il n'y aura pas dans un film forcément, ouais. Mais tous les thèmes de chorale, les thèmes de voix, j'aborde ça comme ça, ouais. C'est comme une saga, vous voyez, le premier album, deuxième album. Il y a toujours un lien entre les albums après.
0: Donc les fans peuvent suivre en fait l'histoire.
1: Oui, un fil conducteur vraiment.
0: Au fil des albums.
1: Oui, voilà. Après l'inspiration, il n'y a pas d'explication, vous savez, ça reste, c'est un mystère, on ne va pas.
0: Ah bah si on savait comment ça marche. Oui. Ah oui, évidemment on en ferait des pilules.
1: Oui.
0: Mais ça n'est pas possible. Alors, si vous connaissez de Hera, notamment Ameno, vous vous dites, ah bah je sais, l'influence principale, c'est Carmina Burana par exemple. Alors quand vous écouterez Hera 8, vous ne serez pas dépaysé. Il y a effectivement ces influences que vous aimez, ces chorales et ces musiques épiques qui sont toujours là.

0: arrêtez-moi si je me trompe, Eric Lévy, il y a aussi plein d'autres choses dans ce 8e album, plein d'autres influences.
1: Oui, oui, il y a toute la partie aussi un peu, j'irais dire, nostalgie, romantisme, il y a du romantisme, avec Saint-Pierre et Déo, il y a une très belle voix de ténor, une mélodie cœur, j'ai fait aussi une reprise dans tous les 8 albums derrière, j'ai fait une fois une reprise, et là, c'est la deuxième fois. J'ai fait « Everything's gonna be right ».
0: Mais oui, incroyable.
1: Mais il y a la voix du pape Jean-Paul II au début et dans le morceau. Et pour moi, c'était comme une espèce de boucler la boucle avec, vous savez, quand j'ai écrit le « I believe » pour la venue du pape à Paris.
0: Ah oui.
1: Donc c'est une manière de, voilà, juste un peu fermer le truc. Mais
0: il faut qu'on parle de cette histoire-là. On est en 1997, donc vous avez cartonné avec la musique des Visiteurs. Vous avez été nommé au César, etc. Ouais. Et donc le chef d'orchestre Myung Moon Chung, qui est en charge du programme musical du Vatican, prévoit évidemment la musique pour la venue du pape Jean-Paul II.
1: Oui, voilà, exactement.
0: En France, non mais c'est The Pape quand même, Jean-Paul II.
1: Oui, en plus c'est celui qui nous a tous marqué, plus que les autres. Il avait un côté star.
0: Et puis il avait un tel visage de gentil.
1: Oui,
0: enfin, c'était incroyable.
1: Et puis il a une voix incroyable.
0: Et on vous a demandé d'écrire un morceau.
1: En fait, Michon dont vous parlez, voulait pas reprendre une œuvre du classique, il voulait une œuvre originale. Alors au départ, ils ont fait un appel d'offres, comme on fait. Un peu s'habituer, Vangelis, Jean-Michel Jarre, on m'avait dit, peut-être deux, trois autres. Et on m'a raconté, alors, je sais plus qui m'a dit ça, mais ça plaisait pas trop à Chung. Et il a écouté, il entend une musique à travers la porte. Il avait un fils qui écoute la musique, il dit ça, c'est quoi ça? Il a dit, c'est quoi? Il a dit, c'est R.A. Et donc, c'est comme ça que j'ai été contacté.
0: Ah, d'accord. D'accord.
1: Et donc... voilà.
0: Et cette musique a été jouée, voilà, en présence du pape.
1: Oui, c'est une belle musique en plus parce qu'elle est rentrée un peu dans le répertoire des ténors. Et elle est jouée elle est quasiment rentrée dans le répertoire classique, enfin moderne, classique, je sais pas comment on appelle ça. Il y a plein de ténors qui l'ont repris. Il y a Catherine Jenkins, je sais pas si vous connaissez.
0: Oui.
1: Qui a même appelé son album I Believe. Donc c'est un morceau qui a beaucoup circulé et il a été chanté par Didi Bridgewater et Andrea Bocelli le jour de l'événement.
0: Devant 900 000 personnes, parce que quand Jean-Paul II il faisait un concert, croyez-moi, ça faisait des dizaines de stades de France.
1: Lui, il fait directement 10 stades de France. Et en plus, ce qui était très bien, il y avait une très très belle énergie, puis il n'y a que des jeunes.
0: Ouais.
1: Donc c'est 900 000 jeunes quand même, c'est assez incroyable.
0: C'est magnifique.
1: Oui.
0: C'est magnifique. Alors, ce Everything's Gonna Be Alright, c'est une chanson que vous connaissez, qui avait été chantée par un groupe qui s'appelle Sweetbox. Déjà de la musique classique.
1: Oui, oui, c'était sur la musique de Bach. Oui.
0: Exactement. Et donc, vous en avez fait un des premiers singles du nouvel album d'Era. Vous savez quoi? On va l'écouter, on va se rendre compte pour dire à tout le monde que oui, bien sûr, Era, c'est si, mais c'est aussi ça.

0: Moment de douceur dans Héra 8 et la voix du pape Jean-Paul II.
1: Voilà.
0: C'est un beau moment.
1: Oui, c'est un beau mélange.
0: Vous aviez pu lui parler à Jean-Paul II
1: Non, je vous dis, lors de cette occasion, il était fatigué à cette époque-là. Donc, ouais. À un moment, j'étais sur scène, il était. Voilà, mais il est impressionné. Enfin, comme le cardinal Lucigier ou le pape Jean-Paul II sont des gens. On est impressionné, pas forcément parce que c'est le pape, mais ils ont. Il n'y a pas de hasard, vous voyez.
0: Oui, on ne leur a pas donné le job en se disant « oui, ça fera l'affaire ».
1: Ils ont un charisme incroyable. Enfin, ces gens, on sent quand même que ce n'est pas... Oui, c'est pas une opération de marketing. Quoi.
0: Non, mais c'est dingue, vous avez vraiment croisé des
1: figures. Oui, c'est intéressant parce qu'on passe de Black Sabbath au pape, tout ça, c'est assez... ce qui est bien dans la musique, c'est...
0: Moi, j'ai hâte de lire votre bouquin de souvenirs. Hein. Ça c'est évident. Alors je le disais avant qu'on écoute Everything's Gonna Be Alright, qui franchement si on tombe dessus on se dit pas tout de suite ah bah oui c'est Héra évidemment.
1: Oui bien sûr.
0: Il y a dans l'album plein d'influences. Il y a par exemple le hard rock. On a compris que ça c'était vos racines et ça c'est hyper important. Je pense à la chanson Freedom.

0: pourrait être du Black Sabbath.
1: Oui, oui.
0: On en parlait tout à l'heure.
1: C'est vrai. Ah bah oui.
0: Ah oui. Avec un petit côté aussi Ronnie James Dio.
1: Absolument.
0: On y est. Hein.
1: On y est.
0: Donc, quand on commence avec le hard rock à l'adolescence, de toute façon, on l'oublie jamais.
1: C'est pour la vie.
0: Et il y a aussi des moments acoustiques.

0: for the Braves.
1: Oui.
2: Ça, c'est votre petit côté hippie, un peu.
1: Hippie?
2: Non, je sais pas.
1: Bon,
2: un peu hippie.
1: Si vous voulez, il y a la version acoustique, mais juste après, il y a la version symphonique pour les braves, justement.
2: Pour les vrais braves.
1: C'est pas pour effrayer les gens tout de suite. Fallait un peu les amener doucement.
2: D'accord.
1: La vraie version.
2: Donc en fait, vous les préparez avec la version acoustique et ensuite vous envoyez les guitares électriques.
1: Oui, enfin, c'est plutôt une formation symphonique assez puissante. Voilà.
2: Et le sens de ma question, c'était aussi, en fait, avec ERA, vous ne vous refusez rien, même si vous savez que les gens ont Ameno dans la tête,
1: oui,
2: et donc un canevas assez précis de ce qu'on va entendre.
1: Oui.
2: Vous, ça vous amuse finalement d'aller sur d'autres territoires?
1: Oui, tant que les voix sont belles, si vous voulez, pour moi, la base, voilà, faut toujours des belles voix, des belles mélodies, la puissance des voix, voilà. Oui, c'est un peu le.
2: Ouais.
1: Tant qu'il y a ça, ça va.
2: Comment vous organisez vos castings de voix?
1: Alors, les castings de voix, écoutez, sur YouTube. Je n'organise pas, je vais chercher tous les chanteurs que j'ai eus, j'ai trouvé sur YouTube.
2: Ah, incroyable!
1: Oui. Et tout ce qu'on m'a proposé via les canaux pro, c'était toujours une catastrophe. Mais on m'a posé. Non, mais donc YouTube, on trouve tout. En fait, c'est génial. On contacte les gens. J'ai un ténor qui vient d'Australie. J'ai une soprano qui vient du Canada. C'est vraiment le. Je passe du temps sur YouTube et voilà.
2: Et vous après, écoutez les voix.
1: Oui, j'écoute, oui.
2: C'est beau. Et la chorale, alors.
1: Alors la chorale, c'est particulier parce que faut que je trouve des gens qui soient ouverts à. Faut un peu casser les codes de tout ce qu'ils ont appris. Oui, déjà, faut savoir chanter sans vibrer. Parce que les trois quarts des gens dans le classique, ils chantent, en fait, c'est un trémolo, un vibrato.
2: Ouais.
1: Et, c'est pas très un peu ennuyeux ce que je vous dis, mais il y a très peu de gens qui savent chanter,
2: droit
1: sans. Dans Noira, il y a pas un vibrato. Si vous écoutez bien n'importe quel titre, il y a zéro vibrato. Imaginez une seconde Ameno avec un vibrato, ce sera assez. Terrible.
2: On y croirait pas.
1: Là, c'est horrible, je pense.
2: Donc, en fait, il faut désapprendre certaines techniques.
1: Non, ils le savent déjà, au départ, ouais.
2: Au départ.
1: Donc, ça réduit considérablement le. Voilà. Et puis, au fil du temps, j'ai réussi à créer une équipe, ce qui compte pour moi, c'est les qualités aussi souvent humaines des gens avant, voilà, pour que ça se passe bien, vous voyez.
2: On a hâte de découvrir tout ça sur scène. On va parler de la tournée The Ameno Tour, la tournée de ERA partout en France en 2028, d'ici moins d'une minute. À tout de suite.
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2: On a appris plein de choses depuis le début de cette émission. ERA, c'est Éric Lévy. Et si vous connaissez bien sûr par cœur. Déjà, dites-vous que vous n'êtes pas les seuls, hein, puisque ERA est 12 fois platine en France, mais 7 fois en Argentine, triple platine en Italie ou encore aux Pays-Bas. ERA, c'est le deuxième artiste français le plus vendu à l'étranger en 2024. Parce que s'exporter, c'est important. 15 millions d'albums vendus à travers le monde. Ça aussi, c'est très important comme chiffre. Les streams et YouTube, parce qu'on peut dire, oui, ok, mais c'est du passé. Pas du tout. Vous avez dépassé le milliard de streams sur les plateformes de streaming et 3 milliards de vues sur YouTube. Donc, c'est encore complètement d'actualité.
1: Oui, c'est intemporel, en fait.
2: C'est intéressant comme statistique.
1: Oui, c'est vrai.
2: Vous regardez ça? Vous faites attention à ça?
1: Pas vrai. Ça m'intéresse, mais je regarde pas trop, non.
2: Non.
1: Non.
2: Il y a des gens pour vous qui font ça très bien, j'imagine.
1: Non, ça me fait plaisir, bien sûr. Et le côté intemporel, je m'en aperçois par rapport au public qui rajeunit. Au fur et à mesure que le projet vieillit, le public rajeunit. C'est-à-dire qu'on a plus en plus de. Vous savez, vous regardez les statistiques, tranches d'âge, je crois qu'on a de plus en plus de 18-25.
2: Qui écoutent en streaming. 35.
1: Oui,
2: et qui viennent au concert.
1: Oui, de plus en plus, oui.
2: Ah, c'est génial.
1: Parce que vous savez pourquoi? C'est tout ce monde du Seigneur des Anneaux jusqu'à Game of Thrones, tout cet univers qui est devenu les jeux vidéo, qui plaît beaucoup. Et c'est vrai que ERA, c'est pile la musique qui va bien avec cet univers, oui. Donc, Ah, ça leur plaît.
2: C'est ça, c'est toujours d'actualité. Donc, réjouissez-vous, peuple de France. ERA sera chez nous, donc en tournée, en février-mars 2028. Mmh. Les billetteries sont déjà ouvertes. Et comme disait Eric Lévy tout à l'heure, c'est pas dans 2 ans, en fait, février 2028, c'est dans 1 an et demi.
1: Voilà.
2: Donc voilà.
1: Et en plus, il y a un truc qui est nouveau pour moi et tous les gens avec qui on joue, c'est on fait l'Accor Arena. Parce que d'habitude, on a fait la scène musicale, le Palais des Congrès. L'Accor Arena, c'est un peu un événement en soi. Enfin, moi, en tant que musicien, L'Accor Arena, c'est quand même, il y a un truc un peu plus, c'est one step.
2: Je précise pour ma mère qui écoute, maman, c'est Bercy, parce que Accor Arena, c'est pas tout le monde qui a la ref, c'est Bercy.
1: Ah oui, c'est Bercy, oui.
2: Bah ouais.
1: C'est une très belle salle. En plus, j'ai été voir Jamie Rockway il y a quelques mois. Le son est très bon, c'est très grand, c'est une belle salle.
2: C'est très très beau, Bercy.
1: Donc ça va nous permettre de faire un très beau show et j'ai hâte.
2: Paris Accor Arena, le 4 mars 2028. Voilà. ERA sur scène, ça ressemble à quoi?
1: Ça ressemble à un opéra.
2: Okay.
1: Parce qu'on est 23 sur scène.
2: Oh, et si je suis contente que vous me disiez ça, j'avais peur que... Ah oui, vous êtes nombreux sur scène.
1: Ah oui, vous pensez que j'étais tout seul à ma guitare?
2: Non, pas tout seul, mais je me demandais comment on pouvait restituer...
1: Oui, bah écoutez, il faut restituer, comme il y a un côté un peu puissant, on ne peut pas le faire à 4, c'est clair.
2: Ah, c'est bien.
1: Donc 23, à un moment on était 28, mais là on est 23, c'est le chiffre parfait.
2: Okay.
1: Et ça ressemble à un opéra parce qu'il y a 14 choristes, 4 chanteurs, 2 solistes qui sont 2 issus du métal, 2 du classique, ténor, soprano. Et les choristes dont je vous parle, ils sont constamment en mouvement comme dans un opéra. C'est un opéra, tout le monde bouge, se déplace. Il n'y a pas des gens qui restent à l'idée. Donc ils connaissent tout par cœur, il n'y a pas de partition, vous voyez, tout est. Et avec les costumes, les lumières. Donc ça, pour moi, c'est un vrai opéra.
2: On ne verra pas votre visage?
1: Ah, bah si, je suis sur scène.
2: Ah, on verra votre visage?
1: Oui, moi je joue de la guitare quand on est sur scène.
2: Hein.
1: Ouais, je suis là. Vous n'allez pas manquer ça, quand même. C'est un peu la récompense ultime d'aller sur scène.
2: Ouais, c'est ça.
1: Ouais.
2: Donc, 23 musiciens sur scène. Eric Lévy, l'homme que vous n'avez peut-être jamais vu. Eh bien, vous le verrez, puisqu'il sera là avec sa guitare. Et ERA, donc The Ameno Tour. Est-ce que vous allez d'ailleurs apporter un traitement particulier à ce méga tube Ameno? Est-ce que vous réorchestrez?
1: Oui, oui. On a déjà une version qu'on appelle Ameno Metal en concert, qui marche très très bien. Oui, bien sûr, je vais trouver une idée pour que ça fasse un truc un peu spécial, bien sûr. Aussi, sur ERA, on a des versions, c'est vraiment pas... les gens viennent au concert, on est très loin d'album, mais c'est toujours mieux que l'album. Je sais pas comment vous dire. Si on jouait des versions d'album sur scène, ça serait un peu ennuyeux, vous voyez les gens.
2: Vous avez envie d'encore plus d'intensité.
1: Ouais, c'est ce que j'ai appris, si vous voulez, à travers le hard rock et en faisant des tournées avec Black Sabbath, AC/DC, où c'est toujours super efficace. Et donc moi, j'ai cette école là, vous savez, de comment. Faire pour que...
2: Vous avez vu. Vous avez vu de vos yeux vus et de vos oreilles entendues. Voilà. The Ameno Tour en 2028 à Rouen, Lille, Strasbourg, Nice, Aix, Dijon, Nantes, Brest, Poitiers, Bordeaux, Toulouse, Lyon, Bruxelles, Paris et Chartres. Les billetteries sont déjà ouvertes. Eric Lévy, c'était un plaisir de vous avoir.
1: Pour moi aussi, merci beaucoup.
2: Merci beaucoup.
1: Merci à vous.
2: On se quitte en écoutant Will You Call My Name, qui est tiré de ERA 8, qui vient de sortir et qui est à gagner à tout à l'heure au Blind Test. À bientôt.
1: À bientôt.
2: Merci beaucoup.
1: Merci.

0: 8 est disponible. Nouvel album d'Era, on en reparle tout à l'heure puisque je vous le fais gagner au Blind Test.
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0: Le concert de Santa au cinéma, c'est pour cette semaine, les amis, jeudi soir. Alors, si ce n'est pas déjà fait, essayez de trouver des places. Donc, pour cette projection unique dans 80 cinémas partout en France, ce sera donc ce jeudi, le 4 juin, histoire de vivre en immersion le concert qui a valu à Santa une nomination Victoire de la musique. Hein, cette tournée Recommence-moi qui a été magistrale. 50 zéniths à guichet fermé et une performance très spectaculaire avec Santa qui chante tout en haut avec son piano dans les airs.

0: Santa et rendez-vous sur Google. Vous écrivez Santa au cinéma, tout simplement, et vous trouverez facilement les séances près de chez vous. Une date unique, ce jeudi 4 juin.
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0: Et on joue au blind test avec... Ah ah ! Gilles et Caroline, bonsoir.
2: Bonsoir Émilie, bonsoir Caroline.
3: Salut.
0: Salut, fait Caroline. Je fais un petit point hein, pour celles et ceux qui se demanderaient mais qu'est-ce qui se passe au standard. Gilles et Caroline se sont rencontrés en direct dans Décibel pour jouer au blind test. Ils ont continué la discussion au standard et puis ensuite un peu dans la vraie vie, quoi. Gilles et Caroline, on peut dire ça comme ça.
2: Ben voilà, oui.
0: Ben ouais, ça fait plaisir. Alors, vous en êtes où ? Vous allez vous marier ?
2: Non,
0: Caroline, elle veut pas. Caroline, elle a dit non direct. Elle fait, oh non.
2: Elle veut pas se marier, Caro ?
3: Ben non, elle est pas rendue là encore.
0: Bon, Gilles, il y a peut-être une étape à passer avant, je ne sais pas. En tout cas...
2: Non, mais oui, déjà, il faut se rencontrer, déjà.
0: Ah bah c'est ça, voilà, dans la vraie vie. Mais
2: oui,
0: ça fait
2: déjà.
0: Plaisir d'entendre vos voix ensemble. Moi, ça me fait toujours très, très plaisir. Parce qu'en plus, vous êtes de très bons joueurs au blind test. Et Gilles, voulant toujours un peu draguer Caroline, de toute façon, la laisse gagner à la fin. Donc c'est parfait.
3: C'est pas forcément vrai.
0: C'est vrai ? Bon, alors on va voir. De toute façon, vous le savez, le blind test de Décibel est un blind test qui récompense tous les participants. Donc, et Gilles et Caroline, vous allez chacun recevoir un exemplaire de Hera 8, le nouvel album qui est magnifique, de Hera, donc, et dédicacé, puisqu'il était avec nous.
2: En plus, ça m'est super,
0: voilà.
2: Ça m'est super.
0: Voilà. Donc vous en aurez un chacun. Puis si un jour vous vous installez ensemble, vous en mettrez un chez Gibert. Enfin, où vous voulez. Pour le revendre vos disques, quoi. Voilà, à la brocante. Bref.
3: Un châle d'OPA, un châle de mien.
0: Ou exactement, on peut faire ça aussi. Caroline a le sens pratique. Quand je m'étais installée, c'est fou ça. Quand je m'étais installée avec le père de ma fille, alors on s'est séparés depuis, mais comme. Je tenais beaucoup à mes disques et qu'on en avait certains en double. Il avait dit, ah bah tiens, ceux qu'on a en double, on a qu'à les mains. J'ai fait non. Et j'avais mis des gommettes vertes sur mes exemplaires que j'avais planqués dans un placard. Et du coup, bah, après le Covid, quand je me suis tirée, je savais où prendre mes disques.
3: Je prends les gommettes vertes et je me casse.
0: C'est ça, elle a dit, les gommettes vertes, c'est à moi. Salut. Donc voilà, non mais les objets de valeur, genre les disques, foutez des gommettes, on sait jamais. Voilà, c'est ma leçon du jour. Gilles et Caroline, on va donc jouer avec les moyens de transport en chanson. Il va falloir retrouver le plus rapidement possible le nom des interprètes de ces chansons et à la fin, tout le monde gagne, ok ?
2: D'accord, sans problème, Caroline.
0: Non, moi c'est Émilie. Gilles est un petit peu obsédé par Caroline. Mais je comprends.
2: Ah oui, non, mais c'est un truc de fou, oui.
0: Je comprends, Gilles, Caroline.
2: On va se voir au mois d'août, là.
0: Ah, mais c'est formidable. Très bien. Oui. Vous nous raconterez, vous passerez à l'antenne en septembre.
2: Ah, mais je vous raconterai, Émilie.
0: Ben oui. Bon, Gilles et Caro. On y va. Un premier extrait, une première chanson et un premier moyen de transport. Dites-moi, qui chante ça ? Oui !
4: Quand on partait de bon matin, quand on partait sur les chemins...
0: À bicyclette. Mais oui.
3: On cherchait pas le chanteur.
0: On cherchait le chanteur Yves Montand. Mais de toute façon, Gilles, il a tout donné. Il a dit le nom de la chanson, le moyen de transport. Il a même chanté un petit bout du. Non, là, le point va chez Gilles. Même avec toute la mauvaise foi dont je suis capable, et vous savez que j'en ai une bonne raison, un silo. Mais là, c'est pour Gilles. Hein. Non, là, je peux rien faire, Caro. Mais on continue. On continue. Autre moyen de transport, autre chanson. On cherche bien l'interprète. Qui chante ça ?
3: Rocamadour, je sais pas quoi.
0: Ah, c'est pas Rocamadour, mais bien tenté. C'est un groupe de rock français, Caro. Oui, c'est Téléphone.
2: Bravo, Caro.
0: Téléphone. Bah oui, après la bicyclette d'Yves Montand, on durcit le ton avec le métro. de téléphone. On est à égalité. Caroline a trouvé téléphone, Gilles a trouvé Yves Montand. Dernier moyen de transport et dernière chanson du Blind Test de ce soir. Je rappelle que quoi qu'il arrive, vous avez tous les deux gagné l'album d'Era.
3: Mobilette. Oh putain.
0: Alors, c'est...
3: Ah, le petit train.
0: Oui, et comment s'appelle le groupe?
3: Etat Mexico.
0: Oui. Oh.

0: Quel numéro? Alors,
1: bon,
0: elle a gagné.
1: Enfin, Gilles, tout va bien. Un point pour Gilles, deux points pour Caroline. Petite précision aussi, si vous faites une fête ou une boum autour du train, n'oubliez pas que cette chanson d'Erita Mitsuko parle des trains de la mort qui emmenaient les déportés dans les camps en Allemagne ou en Pologne. Donc voilà, c'est pas un train à prendre à la légère, même si la chanson est extrêmement sautillante et la voix de Catherine Ringer absolument époustouflante. Il s'agit d'une histoire triste racontée dans cette chanson. Caroline, oui. Caroline a gagné. Qu'est-ce qui s'est passé, Gilou?
2: Félicitations, Caro.
1: Ah,
0: bon,
1: bah
0: oui.
1: C'est bien.
0: Joli joueur.
1: Oui, il est très beau joueur, il faut bien le dire, Gilles, à cette qualité-là, et bien d'autres, j'imagine, que tu nous décriras, Caro, à la rentrée prochaine, puisque vous allez vous voir en août. Donc moi, je veux, dès la première émission, on rentre de vacances le 31 août. Hein. Décibel, 31 août, rentrée. Donc voilà, moi, le 31 août, je veux un petit blind test avec vous, et surtout un compte-rendu de votre date du mois d'août.
2: Non mais sans problème, et puis si on fait une cérémonie, promis, on t'invite, Émilie. Hein.
1: J'espère bien.
0: Il invite.
2: Je l'ai dit en plus.
0: Il dit, on
1: invite. Génial. Allez, je vous embrasse tous les deux, Caroline et Gilles, et je vous propose d'aller conduire une bagnole avec les Beatles.

0: Première chanson de la face A de Rubber Soul, magnifique sixième album des Beatles, sorti en 65. C'était Drive My Car.
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0: La découverte du jour, c'est un jeune garçon qui s'appelle Monte Marco. Il vient de Marseille et ne fait pas de rap. Incroyable, non? Bah oui, quand même, c'est assez dingue. Il est agrégé de mathématiques, auteur, compositeur, interprète. Et je pense que vous allez adorer sa toute nouvelle chanson qui s'appelle Mon.

0: s'appelle Monte Marco et c'est notre coup de cœur du jour. Son premier EP 1, 2, 3 est disponible. Et cette chanson-là, oh, quel tube! Ça s'appelle Monstre.
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0: Et c'est déjà l'heure de la dernière chanson de l'émission Chanson anniversaire. Et aujourd'hui, direction le Canada pour les 52 bougies d'Alanis Morissette, qui avait tellement cartonné en 95 avec son troisième album Jagged Little Pill. Et cette chanson dingue avec l'harmonica Hand in My Pocket.

0: Il était incroyable, ce troisième album d'Alanis Morissette, sorti il y a donc un peu plus de 30 ans, 1995. Jagged Little Pill, donc dessus il y avait ce tube-là, Hand in My Pocket. Il y avait aussi You Out to Know, la pire chanson de vengeance après rupture du monde. Un truc incroyable, tellement venimeux. Et puis il y avait Ironic aussi. C'est vraiment un album à réécouter. Et voilà, c'était l'occasion de souhaiter un très bon anniversaire à Alanis Morissette. Allez, Décibels, c'est terminé pour ce soir. Merci à l'équipe. Il y avait Iris Guitoni, Christophe Hulens, Elodie Biancamaria, Sadika Raoult et Franck Moilier. Oui, il faut du monde pour préparer cette émission. Que voulez-vous que je vous dise? Parce que l'animatrice est un peu feignasse. Demain, on sera avec Mishka Assayas qui vient de sortir un super bouquin sur les Rolling Stones. Very Good Stones Trip. Demain, 20h. Bisous.
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7: Bonjour la France, j'espère que tu vas bien la France et que tu as passé un très très bon week-end. Comment ça va Éric Bastien?
8: Ça va mieux, il fait un petit peu moins chaud dans toute la France, c'est plutôt pas mal. On est bien, bonjour.
7: Oui, alors cette semaine, qui dit nouvelle semaine, dit nouveau cadeau. Là, on continue dans la culture et le bonheur, car cette semaine, ici, vous offre un week-end exceptionnel au Festival Off d'Avignon.
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7: 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Donc, évidemment, pour visiter la ville, etc. Ça, c'est magnifique. 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

0: Michelin.
1: Oh là là.
0: 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C'est-à-dire que c'est pas seulement le gagnant de la semaine, c'est tous les participants cette semaine.
1: Oh là
0: vous
1: là
0: gagnez
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0: Un exemplaire de guide de voyage Michelin. Voilà, et pour le deuxième prix, c'est
1: quoi ? C'est pas fini, Valérie, on a encore des cadeaux, bien sûr. On parlait de la Cité des Papes.
0: Oui.
1: Est-ce que vous savez que c'est la grande dynastie Malongo, Joe, le père fondateur, qui alimente en café l'ensemble de la papauté, à l'époque où les papes étaient en Avignon. C'est la famille Malongo qui a donné le meilleur des cafés aux papes. 32 dosettes, 6 verres en verre, tous les papes s'en souviennent.
0: Magnifique.
1: Joe Malongo, c'est le pape du café.
0: Allez, jingle. On accueille nos deux candidats du jour, Virginie et Laurent. Comment
1: bonjour,
0: ça va ?
1: Bonjour.
2: Bonjour à tous. Bonjour Valérie, bonjour Eric.
1: Bonjour Virginie.
0: Alors,
3: bonjour à vous.
0: Ah, Laurent,
1: salut,
0: il est
1: Laurent.
0: Là. Je ne t'aime pas trop.
2: Bonjour Laurent.
0: Il est au fond.
3: Bonjour, bonjour.
0: T'es au fond du couloir, Laurent. Alors, Virginie, tu as 44 ans, tu habites à Valognes dans la Manche.
2: Oui, c'est ça, avec un super soleil aujourd'hui.
0: Ah bah ça, oui, il fait beau.
2: Eh ben oui.
0: Eh oui, après, de toute façon, quand on est dans la Manche, on n'est pas loin de la mer, le temps n'est jamais le même.
2: C'est ça.
0: Alors, tu es mariée à Gilles et tu as deux enfants, comment s'appellent tes enfants ?
2: Alors, Lucas, qui va avoir 19 ans, et Gabin, qui va prendre 12 ans.
0: Oh, bah dites donc, t'es pas sortie de l'auberge avec les crises d'adolescence, toi.
2: Ça se passe pas trop mal. Si ça fait comme avec le premier, c'est pas trop mal.
0: Ah, pas mal. Alors, tu as un chien qui s'appelle Reine. Qu'est-ce que c'est, ce chien ?
2: C'est un petit York tout petit.
0: Oh, et tu as un chat qui s'appelle Oups.
2: Alors lui, par contre, c'est un gros, gros pépère.
0: Ah, mais il s'entend bien avec le chien ?
2: Chien et chat.
0: Ah, d'accord.
1: Ah, c'est l'expression, hein.
2: Voilà.
0: Bon, moi, mes chiens...
1: Chien et chat.
2: Voilà. Voilà. Chien et chat, ils sont tout le temps en train de se sauter l'un sur l'autre, de donner des petits coups de patte et tout, c'est rigolo, mais c'est amical.
0: Non, parce que moi, mes chiens s'entendent très bien avec mon chat, je suis désolée. Alors, tu es famille d'accueil pour trois enfants, en plus des deux enfants.
2: Oui,
0: et
2: c'est ça.
0: Et il paraît que tu as ouvert une boutique chez toi dans ta véranda.
2: C'est ça, je peux dire le nom ou pas ?
0: Ah bah, bien sûr.
2: Ah, donc c'est le dressing de Lougab.
0: Ouais.
2: Donc, Lougab, parce que Lucas, on l'appelle Loulou, et Gabin, donc Lougab. Donc voilà, j'ai une petite boutique en fait qui est installée dans ma véranda, donc je reçois des clients tous les jours.
0: Bah, dis donc, ça fait combien de temps ?
2: Ça va faire 7 ans.
0: Bah, dis donc, c'est pas mal ça !
2: Ouais,
0: bah,
2: je suis ravie, c'est trop bien.
0: Bon, bah écoute, c'est super.
2: D'ailleurs, je remercie toutes mes petites clientes. J'en fais un petit coucou, s'il y en a certainement qui m'écoutent.
0: Eh ben voilà, les petites clientes de Lougab. Allez, on va tout de suite marquer, j'ai envie de te dire, le premier point avec la première question, vrai ou faux. Alors, tiens, je t'emmène en Corée. Alors, figure-toi, Virginie, qu'en Corée, il existe des œuvres d'art qui n'apparaissent que lorsqu'il pleut. Est-ce que c'est vrai ou faux qu'en Corée, il y a des œuvres d'art qui n'apparaissent que quand il pleut ? Top chrono, 5 secondes.
2: Je dirais vrai.
0: Eh bien, tu fais bien parce que c'est vrai.
1: Tu vois cette histoire.
0: Parce qu'il y a des artistes coréens qui ont créé des œuvres urbaines qui n'apparaissent qu'au contact de l'eau grâce à une peinture spéciale qu'on appelle l'hydrochromique. Donc voilà, bah, écoute, un point pour toi.
1: Et bon, ce début de semaine, on accueille Laurent avec ici, Pays de Savoie, la Balme de Sillingy. Est-ce que c'est comme ça qu'on prononce l'endroit où tu vis, Laurent ?
4: C'est parfait.
1: Ah, écoute, je suis content. La Balme de Sillingy, je ne saurais pas dire comment on appelle les habitants, mais tu vas me le dire peut-être, Laurent, toi.
4: Balnéen.
1: Ah, ok, sympa, Balnéen. On vous salue. C'est en Haute-Savoie. T'es de la Haute-Savoie ? T'es né là-bas ou
4: non, pas
1: t'es
4: du
1: d'ailleurs
4: tout. Non, je suis du Nord.
1: Ah, t'es du Nord ? D'où ça ? Où ça, dans le Nord ?
4: Valenciennes.
1: Ok, Valenciennes. Dis-moi, tu connais Avignon ? T'as envie d'aller au festival ?
4: Ouais, ça a l'air sympa.
1: Ah bah c'est sympa le festival d'Avignon, les théâtres. T'aimes le théâtre ? Vaut mieux hein, quand même.
4: Oui, pourquoi pas, ouais, ça
1: a l'air sympa,
4: ouais.
1: C'est plus sympa quand même. Avec un bel hôtel à gagner là pour le off d'Avignon en juillet. T'es en couple ? Tu vis avec qui, Laurent ?
4: Avec Michel.
1: Michel. Ça fait longtemps que t'es avec Michel ?
4: Bon, ça fait une quinzaine d'années.
1: Ah ouais, d'accord, ok. Bon, belle histoire. Marié, pas marié, paxé ?
4: Non, on vit dans le péché. Nous.
1: Dans le péché, mais c'est ce qu'on
0: mais
1: aime,
0: c'est
1: le péché.
0: Bien,
1: mais ouais,
0: péché.
1: C'est ce qu'il faut. T'as une princesse japonaise, c'est-à-dire ?
4: Oui. C'est mon petit chien, elle s'appelle Ime.
1: Ime, c'est ce qui veut dire donc princesse en japonais. Alors Valérie, elle aime bien savoir, c'est quoi comme chien ?
4: Ah, c'est un mélange de bichon frisé caniche, ouais, entre les deux, entre porter et la fenêtre.
0: Ah bah
4: bichon.
0: Voilà, oui, bon.
1: Bon. On t'appelle Lolo, bien sûr, les potes t'appellent comme ça, puisque tu t'appelles Laurent, mais aussi Charlie. Pourquoi on t'appelle Charlie ? Ça n'a rien à voir avec Laurent, pour le coup.
4: Non, c'est vrai. Bon, j'aime bien ce prénom. J'avais un chien avant ça qui est parti et qui s'appelait Charlie.
1: D'accord. Donc, il y a encore des potes qui t'appellent Charlie, l'ancien nom de ton chien.
4: Oui,
1: très
4: ouais,
1: bien. Laurent, t'es chauffeur-livreur. T'as travaillé dans l'hôtellerie. T'as fait plein de trucs. T'as même été dans la pâtisserie. On va se régaler avec toi dans les prochaines minutes. Mais là, on a envie de t'envoyer en Avignon et on va t'offrir peut-être un premier point. Attention, ça fait mal aux dents, hein.
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1: La pub. C'est marrant, il y avait un type, je crois, qui, sur un plongeoir, il plongeait, forcément sur un plongeoir, dans une piscine, il perdait son slip à la fin.
0: Ok, d'accord.
1: Ce n'est pas cette pub-là, le carambar. Bon. Ok, c'est pas grave. Avant 1950, les blagues carambars, on connaît tous les blagues carambars, elles étaient rédigées par des bonnes sœurs, par des religieuses. Est-ce que c'est vrai ou faux? Top chrono, 5 secondes. Les blagues carambars.
4: Bon, moi je dirais... Allez, vrai.
1: Eh ben non, les blagues carambars n'ont jamais été écrites par des religieuses. D'ailleurs, à l'origine, les carambars ne contenaient même pas de blagues. Elles n'apparaissent qu'à partir des années 60 et ça a été tout simplement imaginé par une équipe de marketing pour fidéliser les pots de choux. Désolé, Laurent.
0: Alors, Virginie, un point. Laurent, pas de point. Et là, tout de suite, 5 heures du match, j'ai des frissons. Ah. Je claque des dents et je monte le son. Seul dans mes lunettes, l'insomnie.
1: Il faut y aller.
0: Non, il faut y aller. Vous écoutez ici, chagrin d'amour.
1: Il faut manger.
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1: Oui, c'est mieux.

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2: Nous sommes avec Virginie qui joue avec Ici Cotentin, qui a marqué un premier point. Alors, il paraît que... Attends, t'as quand même... quand t'étais petite, tu voulais être coiffeuse. D'accord.
3: Oui, c'est ça. Tout à fait.
2: Il paraît que tu voulais tout sauf famille d'accueil parce que ta mère faisait ça.
3: C'est ça, c'est ce que je disais tout le temps. J'ai dit, non, mais moi, c'est sûr, je ne serai jamais famille d'accueil.
2: Ah oui, bah, c'est raté,
3: et
2: non
3: mais oui.
2: Et oui. Bah,
3: comme quoi, voilà, on change d'avis.
2: Oui, mais
3: et je suis comblée, ravie, et je ne me verrai pas faire autre chose.
2: Bah, et puis oui, et puis en plus, tu ne fais pas que ça, puisque tu as ta boutique aussi.
3: Voilà, c'est ça.
2: Donc ça te permet aussi de t'occuper un petit peu, de faire d'autres trucs.
3: Oui, de voir du monde, ouais, c'est surtout ça, de pouvoir parler, parce que je suis un petit peu bavarde, donc il me faut du monde.
2: Ah bon, t'es bavarde? Non, pas du tout. Alors, il paraît que tu adores repeindre ta maison.
3: Oui.
2: Ouais, voilà. Ça m'aroufle.
3: C'est ça, carrément.
2: Ah, et alors tu changes souvent la peinture, c'est
3: entendu. Oui, je repeins les meubles, je les change de place. Enfin voilà, faut qu'il y ait de la déco tout le temps qui change, voilà. Bien changé.
0: Excusez-moi de m'immiscer, comme je le fais régulièrement, mais vous savez que dès que j'entends ce générique, excusez-moi, mais il se passe des choses en moi.
2: Oui.
0: C'est bien le générique de déco.
2: Oui.
0: L'émission que vous avez animée longtemps.
2: Oui.
0: Vous êtes la cultissime animatrice.
3: Vous veniez à la maison, je me suis inscrite plusieurs fois.
0: Hein. Mais on a mieux que ça. Elle revient sur M6. Moi, je l'ai lu dans la presse. Hein.
2: Oui, vous l'avez lu dans la presse.
3: Voilà, écoutez.
0: Alors, c'est vrai
3: si
0: ou pas?
3: Quelqu'un, je suis là.
2: Oui, Virginie, je garde ton contact via Maître Coupez, t'inquiète.
0: À la rentrée.
2: Voilà. Alors, on va parler tout de suite. On va tout de suite marquer un deuxième point. Surtout, tiens, je te mets une petite ambiance. Alors moi, j'ai pas pris allemand hein, à l'école parce que, comment te dire, je crois que mes grands-parents n'auraient jamais voulu. L'allemand, figure-toi que l'allemand est une langue officielle en Belgique. Est-ce que c'est vrai que l'allemand est une langue officielle en Belgique? Top chrono, 5 secondes.
3: Je dirais vrai.
2: Eh ben, t'as bien raison, parce que la Belgique a trois langues officielles, le néerlandais, le français et l'allemand, parce que la Belgique se situe à la frontière historique de plusieurs grandes aires culturelles européennes. Le nord, la Flandre, on parle néerlandais, le sud, la Wallonie, on parle le français. Et puis bon, le reste, on parle en allemand. Bravo, 2 points.
0: Laurent, tu parles combien de langues?
4: Un peu d'anglais quand même.
0: Ah, d'accord, ok, c'est bien. Je suis très admiratif des gens qui parlent
2: anglais. Qui parlent anglais,
0: en général.
4: Super bien,
0: Eric. Ah, yes, of course.
2: Ah, t'as remarqué qu'il parlait bien? Je comprends.
4: Oui, souvent.
0: J'ai progressé toute la saison quand même. Ah, je passe dans la classe supérieure, non, Valérie?
2: Laurent, qu'est-ce que t'en penses? On le fait passer en classe supérieure ou pas?
0: Please.
4: Ouais, demi-supérieure.
0: Ouais, oh là là là.
2: Demi-supérieure, voilà, c'est pas moi qui le dis, c'est nos auditeurs.
0: Ouais. Alors, comme ça, t'as eu un CAP de pâtissier, mais t'as jamais travaillé dans la pâtisserie. Mais qu'est-ce que c'est, Laurent?
4: En fait, je suis pas très bon.
0: Ah oui, d'accord. Donc tu passes un CAP, mais tu vas pas. Après, tu as été cuisinier, mais tu n'as jamais été dans une cuisine? Ou tu as été quand même?
4: Si, quand même.
0: Ouais. Et tu as été ce qu'on appelle groom. Alors les grooms, c'est quoi les grooms? C'est dans des palaces, il me semble. Hein.
4: Oui, c'est ça, ouais. Exactement.
0: Et
4: ça,
0: ils font quoi, les grooms?
4: Ben, ils font, par exemple, ben, on ouvre la porte. On aide les gens à monter dans l'ascenseur.
0: D'accord.
4: On les accompagne jusqu'à la chambre. On va porter des messages.
0: Ah, on fait tout, quoi.
4: Touche à tout.
0: Ah, c'est l'homme à tout faire. Je me souviens, c'est dans Spirou, on les voit, il y a de tenues. Puis dans Tintin aussi, ils sont tout en rouge, généralement, avec un chapeau, c'est ça. Ben oui.
4: Tout à fait.
0: Et toi, t'as fait ça. Ben écoute, c'est cool, hein. Et puis petit, tu voulais être Indiana Jones. Ah oui, comme tous les petits-enfants, les garçons, souvent.
2: Toi, t'aurais jamais pu, hein. T'es hypochondriaque, Indiana Jones. Voilà les aventures que tu nous aurais fait.
0: Moi, j'ai fait le fouet.
2: Bien sûr.
0: Laurent, puisque tu es aventurier, voici l'aventure d'un point qui arrive tout de suite pour toi. Tu as encore mal aux dents, le carambar t'est resté au travers de la gorge. Il est temps de te rattraper.
5: Moi, je

0: blanc.
1: Ah bah dis donc, sympa ça. Les vaches de race Primolstein sont des vaches à viande. Top chrono, vrai ou faux, 5 secondes, les vaches de race Primolstein. Est-ce que c'est des vaches à viande? T'as raison, la Primolstein, c'est une race exclusivement laitière originaire des Pays-Bas. On lui doit 80% de notre production de lait. C'est pas du tout comme la charolaise ou encore la limousine. Et ben voilà un point, Laurent.
2: Allez, 2 pour Virginie, 1 pour Laurent. Et là maintenant, rappelez-vous. Ah, oh, c'était magnifique. Vous êtes sur la plage au Brésil.
1: Ah oui, on y est.
2: Là. Et là, vous avez des corps musclés et vous avez tout un univers. Et là, Essamos a ta diferente. Allez, Chico Buarque, Essamos a ta diferente.
1: Vous écoutez caliente, ici. Hein. Caliente.

0: Et Samosa, t'as différentes. Chico Buarque. Je vous le fais bien avec l'accent quand même, je suis ici. Chico
1: jingle,
0: Buarque.
1: Jingle.
0: Buarque.
2: Bien quand même, non ?
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2: Pas de l'anglais ?
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4: Non, mais de toute façon, on va pas se mentir.
0: C'est peine perdue.
4: T'es pas foudre de guerre sur les langues étrangères. Déjà, ouais. Au niveau de la culture générale française, on n'est pas sur un.
0: C'est limité.
4: Voilà.
0: Ouais.
4: Donc l'anglais et l'espagnol.
0: En termes de vitesse, par contre, pendant le week-end, vous êtes resté sur du 33.
4: Oui, bah écoute, elle a toujours mal au dos, ralenti, elle est toujours vieille. Alors, dis donc, il y a un truc qui m'a fait beaucoup rire, Virginie. Il paraît que bon, vous adorez avec ton mari et tes enfants la 7e compagnie.
5: Oui, c'est ça.
4: Et que ton frère ressemble à Tassin, alias Jean Lefebvre.
5: Exactement, aussi bien physiquement que pour les bêtises, quoi.
4: D'accord. Et donc, il lui ressemble tellement.
5: Il a tout pris.
4: Eh oui, il lui ressemble tellement qu'il a même appelé son bateau Oetassin.
5: C'est ça. Le bateau de pêche s'appelle Oetassin.
4: Est-ce qu'il pêche bien avec Oetassin ?
5: Il pêche super bien, que des bonnes choses de la pêche. On se régale à chaque fois.
4: Bon, bah d'accord. Mais donc,
5: il est allé ce week-end. Voilà, c'était très, très bien.
4: Ok. Vous pêchez quoi quand vous pêchez ?
5: Alors, eh ben, on pêche du homard, beaucoup de maquereau. Là, ce week-end, on a eu une belle raie. Voilà, on pêche beaucoup d'araignées aussi, des araignées de mer.
4: Eh ben ça, grâce à Jean Lefebvre.
5: Des beaux petits plateaux de fruits de mer sont à disposition.
0: J'ai glissé, chef.
4: Ah oui, c'est la sœur de Jean Lefebvre. Je joue avec la sœur de Jean Lefebvre.
5: Exactement ça.
4: Alors, on va jouer au quiz musical. Je t'explique, tu vas écouter deux titres enchaînés avec deux chanteurs différents.
5: Ouais.
4: Et à la fin, tu auras 10 secondes pour me dire qui chantait, qui sont ces deux chanteurs. On écoute.
5: Ok.
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0: Allez, qui est le premier, qui est le deuxième?
1: Oh, j'en ai aucun. Je les connais, hein, mais.
2: Mais oui.
1: Sacha Distel, non, le deuxième?
0: Le deuxième, Sacha Distel.
3: Oh, pardon.
1: Non.
2: Véro. Désolé.
0: Véro, le premier, c'est Bernard Lavilliers.
1: Ouais, voilà.
0: Et alors le deuxième, c'est Freddie Mercury du groupe.
1: Oui, non, mais je suis nulle.
0: C'est-à-dire que bon, là, si Sacha Distel était en vie, je pense qu'il pourrait prendre un bon forêt.
2: Qu'est-ce qu'on a fait des tuyaux, quoi.
0: Allez, la grande échelle.
2: Ouais, tout ça.
0: Bon, bah, tu restes à 2 points.
2: Bon, Laurent est avec nous, avec ici, Pays de Savoie. Laurent qui a 1 point. Laurent qui, qui a été pâtissier, mais qui a jamais exercé finalement, qui a fait plein de choses, qui a été groom dans les palaces, et qui a un petit côté Charles Ingalls. T'as la même chemise ou c'est encore autre chose, le point commun?
4: Non, je crois que ça doit être autre chose.
2: Bah, tu coupes du bois, comme lui, comme Charles.
4: Ah oui,
2: ben oui.
4: Ouais, c'est vrai.
2: Bah ben oui. Bah si, tu coupes du bois pour la cheminée, c'est une de tes passions.
4: Oui,
2: bah,
4: t'adores exactement.
2: Ça.
4: Ouais.
2: Tu bricoles un peu, tu fais de la peinture, oui. Tu maroufles, oui. Tu jardines aussi.
4: Oui.
2: T'as un petit peu des légumes, là, d'été, en ce 1er juin? Qu'est-ce qu'il y a dans ton jardin?
4: Non, j'ai que des fraises.
2: Ah,
4: ouais, des fraises, j'ai beaucoup d'aromates, mais j'en sors que les fraises. Les tomates, c'est un peu trop tôt.
2: Ok, t'as de la menthe, du thym, de la ciboulette?
4: Oui.
2: Ah, ça, c'est
4: oui.
2: Bien. Ben oui.
4: Oui.
2: On a faim, là, écoute. Et du laurier? Ah, ça, c'est bien aussi.
4: Ouais, aussi.
2: Ok, qui cuisine à la maison? C'est toi ou c'est Michel?
4: C'est madame aussi.
2: Madame aussi. Et qui est spécialiste des desserts?
4: C'est madame aussi.
2: Ben alors, mais tu fais quoi, toi? T'es doué dans quoi?
4: Laurent. Un peu de ménage, quand même.
2: Ouais. De quoi?
4: Ménage.
2: Ah, t'es doué dans le ménage.
4: Je suis pas mauvais.
2: Ah ben je sais pas, je découvre. Donc d'accord, ta qualité à toi, c'est le rangement, le ménage. Bah, elle doit être contente, Michel.
4: Ben voilà.
2: Bah oui, c'est très bien. Dis-moi, malgré ta formation, donc Michel cuisine, ça on a compris. T'es passionné par les appareils photo.
4: Oui, j'adore ça depuis l'Argentine, depuis tout petit.
2: T'en as combien à la maison?
4: Oh, j'en ai 6 ou 7, ouais.
2: Ouais. Ouais. Avant de jouer, quelle est la photo la plus dingue que t'es faite? Et dont t'es très fier?
4: En photo, j'ai Johnny Depp, par exemple.
2: Ah oui, que t'as pris en photo, donc tu l'as approché.
4: Elle est belle, ouais.
2: Ah ouais, bon, tu nous le diras, parce que t'as rencontré des stars,
4: oui.
2: Effectivement.
4: Oui.
2: Allez, passons tout de suite à ton quiz, ton double mix à toi, deux artistes que l'on connaît tous. Allez, s'il te plaît, fais honneur, il y a 2 points à prendre. Et

0: Ça fait tellement de la peine parce que Valérie peut pas danser alors que d'habitude elle aurait dansé sur ce truc-là.
1: Ah, Valérie, elle est immobile.
0: Allez, envoyez le chrono. Qui chante, Laurent?
2: Et Renaud, c'est sûr.
0: Oui. Et allez, tente.
2: C'est pas Rayana, non, c'est l'autre.
0: Rayana.
2: Non, c'est l'autre.
0: C'est l'autre. Ah, je sais pas qui tu penses.
2: C'est Barbade.
0: Si c'est pas de la Barbade, bah c'est Rihanna.
2: Non, ah ouais. Pardon.
0: Bon, alors vérifions. C'est Marche à Londres. Effectivement. C'est Renaud.
1: Marche à Londres. Ça fait un point.
0: Et alors c'est plutôt du côté de l'Amérique de l'autre côté. Hein. C'est la Colombie même. C'est Shakira.
2: Ah mince, oui.
0: Rihanna, c'est la Barbade, c'est les Antilles britanniques.
1: Alors ça fait un point d'un pour Laurent. Ça fait deux pour Virginie et deux pour Laurent. Égalité.

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2: 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Alors, Virginie, elle adore cuisiner. Oh là là, Virginie, elle adore. Il paraît qu'on te... On te réclame ton chili con carne.
4: Oui, c'est ça. Mon mari, les enfants, ils en raffolent, on va dire.
2: Eh oui, mais parce qu'il paraît que donc, t'improvises, tu ne suis pas les recettes, toi. Tu fais de la créa.
4: C'est ça, voilà. J'ai horreur de suivre une recette, donc...
2: Donc
4: j'improvise, je change tout le temps quelque chose. Voilà, j'ai horreur de suivre les mesures, les machins, c'est pas pour moi.
2: Bah oui, mais t'as raison. Il paraît que tu fais des délicieuses génoises à la crème de citron.
4: C'est ça. J'ai fait pour l'anniversaire de mon fils un énorme gâteau comme ça pour ses 18 ans. J'en ai fait un au citron et un au chocolat. Ils étaient tous les deux excellents. J'étais ravie, très contente de moi.
2: Et voilà.
4: Et parce qu'avant, je n'aimais pas du tout faire de la pâtisserie. Donc là, je me suis lancée dans ça et en fait, ça me plaît beaucoup.
2: Eh ben c'est bien parce
4: que Laurent pourra peut-être me donner des conseils du coup.
2: Bah Laurent apparemment il est pâtissier.
3: Il a pas pâtissé hein, je vous rappelle que.
2: Laurent, il est mort de rire quand tu lui dis ça parce que Laurent, je crois qu'il pâtisse
3: le ménage, il aime le ménage.
2: Pâtisse l'aspirateur.
3: Voilà, l'aspirateur.
2: Alors, il paraît que t'aimes la pêche à pied ou en bateau, t'adores ça.
3: Bah sur le Tassin.
4: C'est ça.
3: Sur le bateau Tassin.
2: Sur le bateau de
4: Jean-Lefebvre. Voilà, pour aller pêcher des coques.
2: Eh ben ça, c'est bien.
3: Des
2: coques, ouais.
3: Pêcher des coques.
4: Ouais, c'est excellent en ce moment.
2: C'est bon, les coques.
3: D'accord.
2: Okay,
3: des coques de bateau.
2: Allez, une fois de plus, la culture générale, c'est pas son fort.
3: Ah non, maritime, pas trop.
2: Nous allons gagner 3 points de plus grâce à la question à choix multiples. Je te pose la question, je te propose des choix et tu me donneras à 10 secondes au top chrono la réponse après. Écoute bien, quel instrument de musique possède en général 47 cordes? Écoute bien, le piano, la harpe, le clavecin, la colonne vertébrale d'Éric Bastien.
3: Elle va mieux que la vôtre.
2: Ouais, c'est sûr. Ah. Allez, quel instrument de musique possède 47 cordes? Le piano, la harpe, le clavecin ou la colonne vertébrale d'Éric Bastien?
4: Et pourquoi pas le piano?
3: 47 cordes.
2: Et non, c'est cet instrument-là. C'est la harpe. Et oui, c'est la harpe. Voilà, bon bah pas de points ma chérie.
3: Bon Laurent ici Pays de Savoie, Laurent à la Balme de Sillingy en Haute-Savoie, Laurent qui a été groom quand même dans des palaces. Alors du coup t'as rencontré, on l'a un peu évoqué tout à l'heure, pas mal de gens connus, t'as photographié Johnny Depp. Qui est-ce que tu as rencontré encore?
5: Johnny Hallyday.
3: Ouais.
5: Jeanne Moreau.
3: Ouais.
5: Oh, Sharon Stone.
3: Ah, Sharon Stone. Ah oui.
5: Ouais.
3: Alors ça tombe bien parce que si tu pouvais déjeuner avec quelqu'un là dans les prochaines minutes à 13h, ça serait justement Sharon Stone.
5: Ouais, je la trouve parfaite.
2: Ouais, tu voudrais rejouer Basique parfaite, Instinct, ouais.
3: Hein? Faudrait se faire un petit revival de la scène là, hein. Attends. Bon, en tous les cas, voilà, t'as rencontré beaucoup de gens. Et alors, ça va même plus loin, parce que quand tu habitais sur la Côte d'Azur, même si t'es du Nord, t'as participé à un casting pour un film avec Meg Ryan. Raconte.
2: Bah, t'as failli pas le dire.
3: Y a le truc... Je suis aussi doué de la langue que vous de votre dos en ce moment.
2: Comme Laurent et Virginie n'ont pas la vision, au moment où il a dit Meg, il y a l'intégralité de sa bouche, sa langue, les dents.
3: Qui a été se promener, là.
2: Qui a été au milieu du studio. Ouais. Bon,
3: j'ai ramassé ma gorge et je l'ai eu, finalement.
2: Voilà.
3: Meg Ryan. Bah alors.
5: Oui, ben ils font beaucoup de films sur la Côte d'Azur, donc c'est vrai que je vais essayer quand même de faire un petit casting et un petit peut-être au moins de la figuration. Donc je me suis présenté, donc j'ai été pris, j'ai fait de la figuration et super, ça s'est bien passé, voilà. Et j'ai regardé le film ensuite et je ne me suis pas vu. Et
3: voilà.
5: Je pense que j'ai été coupé au montage.
3: Coupé au montage de French Kiss.
2: Ah, ça, c'est un petit peu, c'est souvent.
3: Ah,
2: hein,
3: c'est la mauvaise, ça. Voilà, sorti en 95, n'allez pas le voir, vous le verrez pas. Enfin, allez le voir le film, mais vous verrez pas Laurent, quoi. Bon, allez, on est le 1er juin, on a envie de partir loin, en Polynésie. Alors, tu connais déjà, a priori ?
5: Moi ? Ah non, j'aimerais.
3: Ah, t'aimerais ? C'est ton rêve, les îles polynésiennes.
5: Ah oui, oui, oui.
3: Pourquoi ? Parce que c'est loin quand même, 24 heures de vol.
5: Oui, justement.
3: Bah,
5: non, ça a l'air paradisiaque.
3: Bah ouais, mais c'est loin. Hein.
2: Bah moi, je préfère aller à Tahiti que... voilà, je ne dirai pas de nom.
3: Ah, vous n'avez pas osé. Bon, bah, je te souhaite de vivre ce beau voyage et de retourner aux États-Unis. Ça fait partie des pays que tu as découverts, comme la Suisse, l'Italie ou encore l'Espagne. Il est temps de jouer avec cette question à choix multiples. Extrait. C'est de la guimbarde, ça, non ? C'est ça, hein, c'est de la guimbarde. Hein. C'est Inuit. Comment s'appelle ce phénomène lumineux, coloré, que l'on retrouve dans le ciel autour du pôle Nord ? Est-ce qu'il s'agit d'une pluie stellaire, d'aurore boréale, d'une éclipse polaire ou d'un limbago mido ? Un mélange, comme tu l'as compris, d'un limbago et de Valérie D'Amido. La pluie stellaire, 10 secondes, l'aurore boréale ou l'éclipse polaire ou le limbago mido.
5: L'aurore boréale ?
3: Ce que l'on voit dans le ciel autour du pôle Nord, en Islande par exemple, ou au Groenland, oui, c'est l'aurore boréale évidemment. C'est provoqué par la rencontre entre des particules émises par le soleil et l'atmosphère terrestre. C'est magnifique à voir une fois dans sa vie.
2: Magnifique. 5 pour Laurent, 2 pour Virginie. Et là tout de suite, nous allons faire une petite pause musicale.
3: Ah bon, d'accord.
2: Tout en ASMR.
3: Ok.
2: Vous écoutez ici.
3: Super.
2: On vous aime. On vous écoute.

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1: Ici, nous sommes avec Virginie qui a 2, Laurent qui a 5. Virginie qui est un petit peu notre Pierre Richard de la semaine. Alors. Comme ça, une fois on va dans un parc aquatique, on descend en toboggan et quand on arrive en bas, qu'est-ce qui s'est passé?
2: Eh ben, c'était très drôle, je rigolais beaucoup parce que mon frère était mort de rire. Mais en fait, j'avais un sein qui était passé par-dessus le maillot de bain.
1: Bien sûr.
2: Et je ne m'en étais pas aperçue, donc lui, il trouvait ça très très drôle. Mais moi, de le voir rire comme ça, c'était vachement drôle. Sauf que j'avais un sein tout blanc qui était passé par-dessus. Voilà.
1: Ben voilà, c'est tout.
2: Ben oui.
1: Mais ce n'est pas tout. Ben non, c'est pas tout. Alors, il paraît qu'on part à la pêche à pied, ma petite Virginie.
2: Oui.
1: Et on laisse ses sandalettes sur le sable.
2: Ben ouais.
1: Et alors, qu'est-ce qui s'est...
2: C'était très belle, donc ben, je les ai pas revues. On les a piqués.
1: Oui, et?
2: Et du coup, ben, mon mari voulait me payer le restaurant, donc ben, j'ai eu une paire de chaussons chez mes parents, il y avait une vieille paire de chaussons roses. Donc ben, je dis, ouais, non, ça serait trop dommage de rater le restaurant, donc j'y suis allée en chaussons roses, et puis les enfants marchaient devant moi pour essayer de me cacher au maximum mes petits pieds.
1: Tu as été dîner dans un restaurant amoureux avec des chaussons roses, je trouve ça...
3: Très, c'est romantique.
1: Moi, je trouve ça romantique. Voilà,
2: Oui, bah après, je pense que des gens ont vu parce que, voilà, assise quand même à table, les gens ont dû voir. Mais bon, bah, j'ai bien mangé quand même.
1: Bah voilà, à un moment donné, c'est pas de ta faute si on t'a volé tes petites sandalettes.
3: Bah, ouais. Au bord de la mer.
2: Non, c'est pas sympa. D'ailleurs, c'est un avis de recherche.
3: Ah, le gang des requins, ils sont pas sympas. Hein.
1: Alors, il paraît que. Oh, elle est mignonne parce qu'elle a dit que si elle devait déjeuner avec quelqu'un de connu, elle déjeunerait avec moi. Voilà, c'est tout.
2: Oui, c'est vrai.
1: Bon, voilà.
2: Ouais, je confirme.
1: Oh, oui, on mangerait des génoises avec de la crème de citron, ce serait magnifique.
2: Non, je ferai tout ce que vous voulez.
1: Oh, mais quelle est mignonne celle-ci, mais je t'adore. Ah là là, bon, allez, il faut que tu gagnes. Tu vas me gagner tout de suite les 5 points. Tiens, je te mets la BO de E.T.
3: Oh, elle fait des gestes, c'est de l'à peu près.
1: Bah, fous-toi de ma gueule, j'ai tellement mal, j'ai envie de mourir. J'ai l'impression de prendre des coups de poignard dans le dos.
3: Vous ne serez pas comme ça, la rentrée sur M6?
1: Ah, je ne sais pas. Alors, quel réalisateur a créé E.T. l'extraterrestre? Top chrono.
2: Je sais pas, c'est Spielberg. Steven Spielberg.
1: Voilà, tu vois quand tu veux. Évidemment, c'est Spielberg en 1982, mon petit E.T. Bravo, ça fait te paquer, 7.
3: Bien, alors, Laurent, est-ce que tu t'amuses bien? Est-ce que tu passes un bon moment avec nous?
4: Oui, on rigole bien.
3: Bon, on rigole bien. Est-ce que tu as envie d'aller au Festival d'Avignon quand même, cet été, au mois de juillet? C'est sympa, ça.
4: Yes.
3: On croise des artistes, on voit des spectacles cool, il fait beau, il fait chaud, on mange des glaces, c'est la cité des papes quand même, c'est pas rien ça. Et puis j'y présente mon spectacle quand même, cet été, vous le savez,
1: c'était goût.
3: Je l'ai répété toute l'année à l'antenne. Alors t'as une histoire avec le café, toi, et on va en parler un peu parce que déjà ta rencontre avec Michel, il y a une histoire de café dans tout ça.
4: C'est vrai, c'est pas très romantique. Hein.
3: Bah vas-y quand même, raconte.
4: Oui, c'est une rencontre en fait, c'est via les réseaux sociaux.
3: Oui, vous êtes inscrit sur un site de rencontre. Bon, ok.
4: Voilà, on se donnait rendez-vous, mais bon, moi, je suis pas trop. Ouais, il y a pas d'originalité. Je lui ai donné rendez-vous dans une galerie marchande.
3: D'accord. Bon, pourquoi
4: pas. Pour aller boire un café.
3: D'accord.
4: Voilà. Bah ouais, c'est pas très romantique, je trouve, pour un premier rencard.
3: Bah tu t'en fous. L'affinité était là. Ça a roulé quand même. Ça fait 15 ans que t'es
4: avec. Voilà, exactement.
3: Bah ouais. Bon, tu veux que je parle? Non, mais j'ai compris. Tu veux qu'on mette le café vraiment à l'honneur. Une fois, Laurent, t'as acheté un paquet de café à 2 euros. C'était sans doute du café de Malongo, j'en sais rien. Qu'est-ce que ça t'a permis, ce café à 2 euros?
4: De gagner un voyage aux États-Unis.
3: Un road trip américain de 15 jours, tout frais payé, grâce à un paquet de café. Non, mais c'est énorme.
4: C'est vrai.
3: C'est énorme.
4: C'est super.
3: T'as visité Vegas. Qu'est-ce que t'as fait? T'as été où?
4: Flagstaff, j'ai fait tout l'Est américain, San Francisco. Il y en a à voir. J'en ai fait des villes là.
3: La route 66, les réserves indiennes, la zone 51, les extraterrestres. Ouais. Bah voilà, bah écoute, merci le café. Bah oui.
4: C'est vrai.
3: Ben oui, ben tu connais pas?
1: Si, ben si, je connais mon pauvre chat. Enfin, je crois pas qu'il a visité la zone 51.
3: Ben si.
4: Oui, la zone 51.
1: Oui, enfin, c'est un désert, quoi, il n'y a rien à voir.
4: Oui, on peut pas la visiter.
1: Ben non,
4: ouais,
1: tu peux pas la visiter, des... non, tu peux pas. Il y a des grilles et tu fais coucou derrière les grilles, voilà.
3: Il ne vous dira pas ce qu'il a vu, mais bon.
1: Oui, enfin, voilà. Tu vois rien, t'es dans le désert.
3: Il est au courant, il sait.
1: La vérité est ailleurs.
3: Il est comme Obama, il sait que ça existe, tout ça. Laurent, la vérité est au bout du couloir, et donc pas ailleurs, je vous le rappelle. Et on salue Bataille et Fontaine, bien sûr. Voici cette question. Oh, bah, elle adore l'hymne olympique, Valérie.
1: Oh.
3: Ah, mais là, c'est l'ancien.
1: C'est l'ancien, ça.
3: Ah oui.
1: Ça, c'est magnifique, celui-là.
3: Ouais, c'est vrai, celui-là.
1: Ça, c'est de l'hymne olympique.
3: Ça, c'est mon Laurent dans 10 minutes triomphant
1: sur
3: le char de Bénure pour dire oui, j'ai gagné la manche. Quel héros mythologique grec était connu pour sa force exceptionnelle. Quel héros mythologique grec était connu pour sa force exceptionnelle? 10 secondes pour me proposer un nom.
4: Hercule.
3: Hercule, je le note. L'un des héros les plus célèbres de la mythologie grecque, le plus fort, c'est Hercule, bravo!
1: Non, 5 points. C'est Hulk.
3: Bien sûr.
1: Voilà. Allez, ça fait 10 pour Laurent, 7 pour Virginie. Vous serez départagés par le bingo. Mais auparavant, nous allons écouter le nouveau titre de Zazie, qui s'appelle Peu importe. Vous écoutez ici, on vous aime, à tout de suite.

0: Elle était l'invitée mardi dernier de Décibel, Émilie Mazoyer, Zazie, pour nous présenter ce nouveau single, Peu importe.
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2: Nous sommes au taquet avec Virginie qui a 10 points. Non, pardon, 7 points.
0: Non,
2: et Laurent qui a 10 points.
3: Merci, merci Valérie.
2: Non, t'as vu. Oui, mais c'est parce que tu sais, je vais t'expliquer.
0: Elle peut me faire gober ce qu'elle veut. Hein.
2: Il a tellement, ah, oui. Il a tellement envie de remporter tous les jours les manches pour que le vendredi, il ait plein de candidats. Bon, voilà, donc il espère évidemment que tu ne vas pas gagner. Bien. Alors, dis donc, on est très romantique dans ta rencontre avec Gilou, toi. Oh là
3: ouais,
2: là.
3: Ouais.
2: Ça s'est passé à la sortie de la discothèque. Comment s'appelait cette discothèque?
3: Le Moulin Normand.
2: Oh, voilà. Le Moulin Normand.
3: Oui,
0: on connaît.
3: Dieu.
2: Et donc, vous étiez avec, toi, t'étais avec ta meilleure amie, et puis vous avez proposé aux copains de venir prendre le petit-déj. Et c'est Gilou qui est monté dans ta voiture alors que tu ne le connaissais pas.
3: Je ne le connaissais pas du tout, donc c'était normalement un copain, Arnaud, qui devait prendre le petit café, le petit déjeuner, comme on faisait régulièrement ensemble. Et puis là, il nous dit, bah non, non, non, je peux pas. Et puis du coup, bah, il avait deux autres copains qu'on ne connaissait pas du tout, qui sont arrivés dans le derrière de ma voiture. Et puis ils ont dit, bah nous, on est dispo, donc on les a ramenés. Et puis voilà, on a été faire un petit tour sur la plage et tout, on a pris le petit-déj et du coup, bah, on est mariés, ça va faire 20 ans.
0: Oh là là.
2: Shabada-bada. Alors, tu t'es promenée sur la plage et alors, qu'est-ce qui t'a séduite? Absolument, dis-moi tout, qu'est-ce qui t'a séduite chez Gilou?
3: Bah écoute, il était rigolo.
2: Ah bah voilà, tu vois, mais ça c'est...
3: Ouais, voilà, on a bien rigolé et puis bah voilà.
2: Ok. Bien
3: et revu, et puis voilà.
0: C'est à ce moment-là qu'il a retrouvé ses chaussures roses. Alors, donc voilà, elle a tout de suite été conquise à ce moment-là.
2: Alors, ma chérie, pour t'encourager, on va te faire écouter un petit Goldman, tiens.
4: Elle a fait un bébé toute seule.
2: Voilà. Un bébé toute seule. Et tu vas me faire un bingo de folie. Alors, écoute-moi bien. Pour le bingo du jour, à mon top chrono, tu vas devoir me donner un maximum de prénoms de filles qui commencent par la lettre P, comme pingouin, papa, pirouette. Et donc un maximum de prénoms de filles qui commencent par la lettre P, comme papa. Top chrono, 10 secondes.
3: Patricia, Paulette, Pauline, Pascal, Pierrette, Paul, Perrine, Peggy...
2: Tu m'en as donné 8, c'est très très bien 8.
0: Ouais,
2: tu m'en as donné 8, c'est parfait.
0: Ah ouais, non, franchement, là...
2: Ouais, c'est parfait.
0: Ah oui, bon, oui, ouais, c'est pas
2: mal. Oui, bah, c'est parfait.
0: C'est oui, tout. C'est bien, c'est bien. Laurent, dont la fête est le 10 août, je ne me trompe pas.
5: Exactement.
0: Bien. Ben oui, mais je suis premier sur les fêtes. Ah là, j'y penserai. Je penserai à toi le 10 août. Laurent, à la Balme de Sillingy. Laurent, notre groom.
2: Oh là là, là, là, là, là,
0: notre groom.
2: Alors,
0: c'est lundi.
2: Alors Michel, je penserai à toi pour ta fête. Quel métier extraordinaire, le groom.
0: Non, mais vous savez que je laisse des mots en week-end, des lettres surtout.
2: Ouais.
0: Bon, Laurent, alors comme ça, on a fait un vol apesanteur aux États-Unis.
2: Apesanteur.
0: Oui, en apesanteur.
2: Voilà, en apesanteur.
0: Et en apesanteur.
5: Ouais, j'ai eu la chance de. Bah, c'est pareil, comme je suis assez fanateux, j'ai envoyé un SMS à 35 centimes dans un supermarché et j'ai eu la chance de gagner un voyage complet. Avec voyage en apesanteur aux États-Unis ou à Cap Canaveral.
0: Non mais le gars, mais 2 euros dans un café et gagne un road trip aux États-Unis, mais 37 centimes dans je sais pas quoi, gagne un vol en apesanteur. Un jour, t'as gagné sur une radio une semaine à Monaco avec les déjeuners, les machins, le truc. Non mais sérieux, t'es un chounard toi. Hein.
2: Mm-hmm.
5: Ouais, c'est vrai que j'aime bien les jeux. Ouais.
0: Alors, je voudrais juste rappeler que ton porte-bonheur c'est le 13 et que t'es né un vendredi 13 à 13h. Et c'est pas une vanne.
5: Tout à fait.
2: Non, ben, on va voir si ça lui...
0: Ouais, c'est pas mal, ça. Hein.
2: Faut qu'il fasse plus de 8.
0: Ouais, tout s'aligne, là, tout s'aligne. On a le temps de se dire qu'il t'arrive des trucs sexy, parfois aussi, en tant que livreur.
5: Ah,
0: on a
5: bah
0: fait
5: oui,
0: de la rencontre.
5: Forcément.
0: Hein.
5: Ah.
0: Bon, allez, on n'en parlera pas, on va refermer ce dossier, mais on imagine qu'il t'est arrivé plein de choses. Voici une chanson pour t'encourager. Jérusalem, Mister KG.
2: On adore, j'adore.
0: Bon, la barre est quand même assez haut là. 8 points, il va falloir tenter de faire 9 pour encaisser les 10 points du bingo. C'est pas facile. Hein.
2: C'est là, on va voir si...
0: Ouais, si t'es vraiment le nez le 13 à 13h. On va voir si t'as de la chance.
2: Voilà.
0: Je te demande, en 10 secondes, de me citer un maximum de prénoms féminins, donc des filles. Commençons par la lettre M. M, je donne un exemple, comme maison ou manivelle. Comme ça, tu as bien compris. M, des prénoms de filles en M. Top chrono, 10 secondes.
5: Marie-Beth, Marie, Marielle, Marietta, Marina, Marine, Marisa, Marisol, Marjolaine, Marlène, Martin, Mathilde, Maya,
2: 11, 12.
0: Eh, on est à plus de 9,
2: oui,
0: là.
2: Oui, on est à 12.
0: On est bien, Laurent.
2: Laurent, c'est toi qui seras en finale vendredi. Bravo Virginie quand même, parce que...
5: Ouais, bravo quand même.
0: Bravo Virginie.
3: Merci.
2: Bien, je t'embrasse Virginie. Laurent, tu nous retrouveras vendredi.
3: Je t'embrasse.
0: Ils ont été forts les deux, là.
2: Et oui, tu tenteras de gagner le week-end exceptionnel au festival Off d'Avignon pour dormir à l'hôtel Le Chardonnay, voir deux spectacles par jour. Sinon, tu pourras faire...
0: Bah, une machine à café.
2: Café avec...
0: Avec 32 dosettes et 6 verres en air.
2: Voilà, merci.
0: Un beau cadeau, Malongo.
2: Allez, on se retrouve tous demain. Je remercie Pierre et Kinan à la technique. Je remercie Céline à la réalisation, Maître Coupez au savoir, Alex au standard et Eric Bastien.
0: Oui.
2: À l'ego surdimensionné.
0: Oh, ça, attendez, j'étais sympa avec vous, je vous ai supporté, je vous ai aidé dans votre mal.
2: Oui, allez, c'est bon. Allez, allez, bisous, à demain. Il est 5h, Paris s'éveille et Yoann Guérin arrive.
0: Il est très en forme, Yoann Guérin, il vous accompagne jusqu'à 6h du matin, donc c'est dans les prochaines minutes. On vient quand, nous, Valérie ?
2: Oh bah nous, on revient à midi, mon chat.
0: Ah bah on va se faire une petite chaise quand même avant, hein.
2: Évidemment.
0: À tout à l'heure.

0: Preston pour vous souhaiter la bienvenue. Bon réveil.
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0: Bonjour, bon lundi, heureux de vous retrouver, de lancer cette semaine à vos côtés. On espère que votre week-end a été agréable. L'équipe des Lève-Tôt est au rendez-vous. Emeline, Saveria, Mélodie, Pierre et Aude Razo. Bonjour Aude.
3: Bonjour mon cher Johan Guérin.
0: Oui.
3: Oh, c'est lundi, écoutez, je bafouille un petit peu. On s'échauffe ce matin. Oui. Nos footballeurs français affrontent l'Irlande du Nord ce soir en amical avant de décoller pour les États-Unis et le mondial tant attendu.
0: Parlons tiens aussi de votre facture d'électricité ce matin. Vous connaissez les heures pleines et les heures creuses. Oui. Et bien ce matin, on vous présente les heures super creuses.
3: Ah, je connais pas.
0: Oui, comment profiter ? Réponse avec Valère Correa dans 5 minutes. 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
0: Lundi 8 juin, très bon réveil, soyez les bienvenus, il est 5h. Après la mort de la jeune Liana, une réunion au sommet se tient ce matin au ministère de la Justice.
3: Le ministre Gérald Darmanin réunit les 36 procureurs généraux, en clair, les plus hauts magistrats de France placés sous son autorité. L'exécutif sous pression. La justice accusée de laxisme dans une affaire où le tueur présumé était déjà visé par de multiples signalements et des plaintes pour viol. Alors, que va donner cette réunion ? La réponse avec Mathilde Lemaire.
4: Les représentants de magistrats ont beau demander que soit respecté le temps de l'enquête administrative, dont les premières conclusions seront rendues publiques dans 2 semaines, les politiques n'ont pas attendu pour dénoncer des défaillances, des dysfonctionnements, voire des fautes dans ce dossier. Le garde des Sceaux, Gérald Darmanin.
5: L'inspection verra qui sont les responsables de ces défaillances. Les sanctions, elles sont possibles, prévues par la Constitution. Si cela mérite la révocation, je proposerai la révocation.
6: Ce lundi, vous convoquez les procureurs généraux. Qu'allez-vous leur dire ?
5: Qu'ils ont jusqu'au 14 juillet pour reprendre l'intégralité des plaintes qui touchent les enfants. Il y en a à peu près 70 000, soit pour des viols, soit pour des attouchements sexuels. Et au 14 juillet, je vais les réunir à nouveau, et moi je ne partirai pas en vacances. Et il n'y a pas un haut magistrat qui va partir en vacances tant que je n'aurai pas vu un par un les procureurs généraux pour qu'on fasse ce bilan dossier par dossier de tous ceux qui se sont adressés à la justice pour demander justice.
4: Le ministre de l'Intérieur, Laurent Nunez, a lui hier parlé à propos de cette affaire d'un échec, d'un drame qui aurait dû être évité, d'un manque de bon sens. On ne comprend pas, dit-il, comment un homme suspecté l'été dernier déjà de viol sur une petite fille de 7 ans avec expertise médicale et psychologique de l'enfant à l'appui n'avait pas été entendu 9 mois après la plainte. Lui, comme le garde des Sceaux, exclut de démissionner. Il promet de d'œuvrer ces prochains mois pour qu'il n'y ait plus, je cite, de nouvelles Liana.
3: Et pour dénoncer les dysfonctionnements, plus de 150 rassemblements sont prévus en France ce soir 19h devant les tribunaux, devant le ministère de la Justice à Paris, devant aussi le palais de justice d'Auch dans le Gers, accusé de ne pas avoir traité assez rapidement les plaintes pour viol visant le principal suspect Jérôme Barella.
0: Un gendarme est mort hier dans le crash d'un hélicoptère.
3: Il était un peu plus de 16h30 quand l'hélicoptère s'est écrasé dans le Loiret sur la commune de Bray-Saint-Aignan. 2 autres gendarmes ont été transporté dans un état grave à l'hôpital d'Orléans, Vincent Giraldo.
7: Selon nos informations, cet hélicoptère était mobilisé depuis la matinée pour une disparition inquiétante signalée la veille au soir. En l'occurrence, un adolescent originaire de Bouzy-la-Forêt, retrouvé depuis. L'appareil a survolé la zone une bonne partie de la journée, mais en fin d'après-midi, à 16h40, l'hélicoptère s'écrase en pleine forêt domaniale.

0: sur le territoire de la commune de Bray-Saint-Aignan. À bord se trouvent 3 gendarmes. De très nombreux moyens de secours sont alors déployés pour d'abord repérer le lieu du crash. Une 50aine de pompiers et plus d'une 40aine d'engins se rendent sur place. Le bilan, annoncé peu avant 22h, est lourd. 1 mort et 2 blessés graves en urgence absolue, indique la préfecture du Loiret. Le militaire décédé est l'adjudant d'Orion Larry Gaudry de la brigade de gendarmerie de Châteauneuf-sur-Loire. Il accompagnait 2 autres militaires, la pilote de l'appareil et le mécanicien issu des forces aériennes de la gendarmerie de Villacoublay, venu spécialement des Yvelines pour cette opération de recherche.
1: Et une cellule psychologique est ouverte à la brigade de gendarmerie de Châteauneuf-sur-Loire. Une enquête est ouverte pour déterminer les circonstances de ce crash.
2: À 5h03 sur votre radio ici, France-Irlande du Nord, c'est l'affiche football à suivre ce soir.
1: Ultime match amical, répétition générale pour nos Bleus avant le grand départ pour le Mondial en Amérique. Jean-Pierre Blimeau, la rencontre ce soir se joue à Lille et il s'agirait cette fois de ne pas se rater.
3: Malgré une ambiance plutôt détendue lors du dernier entraînement sur la pelouse du stade Pierre-Mauroy, les Bleus sont déterminés à faire mieux que face aux Ivoiriens pour ce dernier match avant les États-Unis, même si le groupe est loin d'être affecté par la défaite de jeudi, qui n'a pas entamé leur ambition, selon Adrien Rabiot.
4: Moi, de ce que je vois, l'ambiance qui règne autour du groupe, il y a beaucoup d'humilité. Le coach est là pour nous rappeler toujours d'être ambitieux, évidemment, mais avec beaucoup d'humilité, et c'est ce qu'on se dit tous ensemble.
3: Hier, Didier Deschamps a également voulu tempérer la petite phrase lâchée par Ryan Cherki. On n'ira pas à la Coupe du Monde pour être favori, on ira pour écraser tout le monde. Pour le sélectionneur, ces mots reflètent davantage la motivation du joueur qu'une éventuelle prétention dans un groupe qui d'ailleurs ne doit pas douter.
5: Ça ne fait pas plaisir de perdre, ça ne nous arrive pas souvent, mais il n'y a pas à avoir de doute. L'objectif, c'est que l'ensemble du groupe soit prêt pour le 16 face au Sénégal.
3: Pour cette dernière répétition avant le Mondial, Ousmane Dembélé et Désiré Doué, ménagés contre les Ivoiriens, devraient rejouer sans qu'il n'y ait une revue d'effectifs aussi large que jeudi. Didier Deschamps officiera d'ailleurs pour la dernière fois sur le banc des Bleus pour un match en France.
1: Allez les Bleus, coup d'envoi 21h10 pour ce France-Irlande du Nord. 2 images sport à retenir du week-end. Déjà les larmes d'Alexander Zverev allongé sur la terre battue de Roland-Garros. Premier Allemand chez les hommes à remporter un tournoi du Grand Chelem depuis Boris Becker en 1996. Ça remonte à l'Open d'Australie. 2e image, la joie des handballeuses de Metz, championnes d'Europe. S'il vous plaît, jamais un club français féminin n'avait remporté la Ligue des Champions. Elle renverse les favorites, les Hongroises de Győr. La météo, Johan, une nouvelle perturbation arrive par l'ouest.
2: Oui, pluvieuse qui arrive par la Bretagne ce matin avec un ciel déjà bien chargé sur tout l'ouest du pays. Quelques averses orageuses qui peuvent éclater entre les Charentes et le Berry. À l'est, la matinée est ensoleillée, parfois légèrement voilée. Puis cet après-midi, les nuages et les pluies gagnent du terrain. Seules les régions méditerranéennes conserveront un beau soleil. Les pluies s'étireront de l'intérieur de la Bretagne à la Normandie jusqu'au Hauts-de-France. À noter les orages qui pourront être forts avec même de la grêle dans le centre-est et qui pourront remonter vers le nord-est en soirée. Le mercure ce matin à Metz, 11 degrés justement, à Strasbourg et à Rennes, 12. Nous avons à Paris, Lille, Caen, Nantes, Tours et Chambéry, 13. 16 à Nîmes, 17 à Bordeaux, 19 à Marseille et à Toulouse. Pour les maximales, on attend entre 16 et 25 sur la moitié nord. On atteindra encore entre 25 et 30 sur le reste du pays, même localement 32 degrés près de la Méditerranée.
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2: 5h06, excellent début de semaine. Un plaisir de vous retrouver après ce week-end qui a été reposant pour vous. En tout cas, on l'espère. Le réveil vient de sonner. Rien de mieux que de lancer ce lundi en musique avec Félix Gray, La Gitane. Merci de rejoindre la grande famille ici. Alors, du petit déjeuner ou déjà sur la route du travail. On vous accompagne, les amis.

0: Alex Gray, La Gitane à 5h10. Très bon début de semaine avec nous.
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0: On l'évoquait, Aude, jeudi, c'est le coup d'envoi du Mondial 2026, Mondial de foot. Oubliez clairement ce matin les boules de cristal, parce que ce sont les banquiers de Wall Street qui font les pronostics.
3: Oula.
0: Selon le modèle mathématique de la banque Goldman Sachs, basé sur 20 000 matchs historiques, c'est l'Espagne qui serait la grande favorite, avec 26% de chances de soulever la coupe le 19 juillet prochain. Et nos bleus, dans tout ça, vous allez me dire, eh ben la France arrive juste derrière, donc en deuxième position, avec 19%. Pourquoi pas mieux?
3: Ben oui, pourquoi?
0: À cause d'une, en fait, d'une probable demi-finale explosive contre qui? Contre l'Espagne. Ah. Et donc l'Espagne serait grande favorite face à la France. Alors l'Argentine, elle, est freinée par le syndrome du champion en titre, tandis que l'Angleterre est plombée par son historique plutôt décevant en tournoi. Évidemment, les algorithmes ne courent pas sur la pelouse, mais Goldman Sachs promet en tout cas de mettre à jour ses calculs après chaque match. En attendant, ce soir, nouveau match amical France-Irlande du Nord. Et nous, franchement, on sera derrière les Bleus.
3: Nous, on dit 100% de
0: mais chance. Oui, mais franchement, 100%.
3: Très, très objectivement, ouais, d'ailleurs.
0: Mais c'est vrai, d'ailleurs, c'est ce qui ressort. Mais soyons fiers de notre équipe de France. Allez, 5h11, dans l'actualité, ce lundi, Aude.
3: Car aux fautes d'orthographe dans les copies du baccalauréat, le ministre serre la vis et ça stresse nos lycéens. On leur tend le micro.
0: Mais si j'aurais su, j'aurais pas venu. Côté musique, on lance la semaine de la meilleure des façons. To all the line, on l'écoute dans 5 minutes, mais avant, par ici les économies.
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0: Bonjour Valère Coréard.
5: Bonjour Johan, bonjour Aude.
3: Bonjour.
0: À chaque jour avec vous, un bon plan pour notre pouvoir d'achat. Aujourd'hui, vous vouliez nous parler électricité.
5: Et vous avez parfaitement raison d'employer le conditionnel. Parce que si cette méthode fait le buzz en ce moment sur les réseaux sociaux, enfin le buzz, disons qu'on en parle pas mal, elle n'a absolument pas fait ses preuves. Mais je vais quand même vous en parler afin de vous éviter de vous lever tôt pour rien. L'idée est qu'il serait plus avantageux de faire son plein très tôt le matin ou très tard le soir, au moment où il fait le plus froid. Cette idée se base sur le fait que le carburant est sensible au changement de température et a tendance à se contracter quand il fait froid. On lit donc qu'un carburant plus concentré serait plus avantageux. Mais c'est oublier que les technologies de stockage en 2026 protègent évidemment l'essence, donc pas la peine de vous lever à 5h du mat pour aller faire votre plein. Faites plutôt le plein d'énergie, ça c'est encore gratuit.
3: Mais bon, et ça va pas nous faciliter la tâche pour s'y retrouver.
5: Le plus efficace, c'est d'aller là où c'est le moins cher. Et pour savoir quelle est la station-service la mieux placée autour de vous, allez jeter un œil sur la carte des prix du carburant de votre radio locale ici. C'est gratuit, et ça... ça marche, vous avez le lien sur ici.fr, sur la page de la chronique par ici les économies. Alors parfois on n'y pense pas, mais si vous devez prendre l'autoroute, évidemment vous faites votre plein avant ou alors quand vous sortez de l'autoroute, ça c'est idéal. Et puis pensez à rouler un peu plus doucement, l'éco-conduite c'est un vrai levier d'économie, je vous l'ai souvent dit, mais pas se lever à 5h du matin pour faire son plein. Si vous en tout cas vous avez des bons plans sur le sujet carburant pour faire des économies, bien sûr, mon mail vous le connaissez, c'est parici.les.economies@radiofrance.com.
0: Bon, on parlait de carburant, demain on parlera évidemment des heures super creuse justement de votre électricité. On est là en tout cas chaque matin pour vous apporter tous les bons plans qui pensent à votre budget.
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0: 5h14, Aude, c'est la dernière ligne droite avant le bac de philo.
3: La boule au ventre,
0: oui.
3: On la connaît bien, les citations de Platon, de Socrate qu'on surligne frénétiquement dans son cahier. Le bac de philo, oui, ça approche, c'est lundi prochain pour les terminales générales et technologiques. Et attention à l'orthographe. Aïe. Les copies qui font trop de fautes n'auront pas la moyenne, dit le ministre de l'Éducation. De quoi faire paniquer un peu plus nos adolescents, Alexandre Thibault.
7: Devant son lycée parisien, sac à dos noir sur l'épaule, Ethan est stressé mais fataliste face à ce tour de vis sur l'orthographe au bac.
8: Tellement le temps, il reste une semaine et demie. On va pas se concentrer sur ça.
9: Je pense pas que je vais plus réviser l'orthographe, mais je pense que pendant l'épreuve, je vais essayer de faire plus d'efforts, je vais plus me relire et tout. Mais en vrai de vrai, si on prend que l'écrit, ouais, ça me fait un peu peur.
7: En somme, une adaptation plus qu'une véritable préparation à cette nouveauté. Nouveauté que le lycéen ne comprend pas vraiment.
8: C'est assez sévère, dans le sens où on a déjà beaucoup de choses à empiler sur nos copies, beaucoup de connaissances, beaucoup de concepts qu'on doit retenir. C'est pas une simple relecture en 5 minutes à la fin de l'épreuve qui va nous sauver. On aurait peut-être dû insister sur ça tout au long de l'année et pas nous retrouver comme ça le jour du vrai bac.
7: Un de ses camarades, Solal, tient même à adresser un message à Édouard Geffray, ministre de l'Éducation.
10: J'aimerais, monsieur Édouard, vous prévenir que vous aussi vous faites pas mal de fautes d'orthographe, comme votre passage sur l'émission C'est à vous, voilà, où vous avez fait pas mal de fautes d'orthographe. Alors le mot accueil, ça s'est créé avec un E et un U. Et puis c'était le mot dilemme, il n'y a pas de N à dilemme, monsieur le ministre.
7: Il ajoute quand même qu'il comprend la mesure, mais ce que pointent la plupart des élèves comme Léo, c'est surtout une décision très soudaine.
11: On a déjà nos SP qui demandent pas mal de révisions, il faut beaucoup de connaissances. Donc en 2 semaines, avoir le temps d'en plus réviser des règles de français, je ne sais pas si c'est faisable. Même les profs n'étaient pas au courant, eux ils sont un peu sur les fesses.
7: Professeurs de terminale qui ont le même sentiment que les élèves, Vincent Renaud, président de l'association des professeurs de philosophie.
12: Ils ont raison. Il est absurde de parler de révision de l'orthographe. Il y a un ensemble d'habitudes qui ne peuvent évidemment pas s'acquérir donc en quelques mois. C'est, pourrait-on dire, presque une façon de détourner les élèves de l'essentiel que de leur dire ce qu'il faut, c'est réviser l'orthographe. C'est présenter les choses d'une façon totalement simpliste, évidemment.
7: Et selon lui, le conseil le plus simple pour les 700 000 lycéens qui passent le bac lundi prochain, ça reste encore de prendre 10 minutes à la fin de l'épreuve pour bien se relire.
0: Et bon courage pour les ados en pleine révision bac de philo lundi prochain, épreuve de spécialité aussi la semaine prochaine.
3: Je suis stressé rien que d'en parler, vous voyez.
0: Ça rappelle des souvenirs, ça c'est clair.
3: J'ai rêvé il n'y a pas longtemps que j'avais raté mon bac.
0: C'est pas... Oh là là.
3: Comme quoi, ça reste.
0: Un stress comme ça, mais le bac vous l'avez eu du premier coup.
3: Tout à fait, mais je... Voilà.
0: Non mais c'est vrai, il y a des petites angoisses comme ça qui nous tracassent. Bon, hier soir, France 5 diffusait La Fabrique du Mensonge. C'est une enquête remarquable sur une théorie du complot massivement relayée dès le premier quinquennat d'Emmanuel Macron. Sa femme Brigitte serait un homme. Replay dont on parle dans les coulisses télé avec Patrice Gascoigne, mais avant Hold the Line, c'est Toto. Bon réveil.

Toto All The Line, parfait pour bien démarrer la semaine avec votre radio ici. L'éphéméride de ce 8 juin, tiens, c'est l'anniversaire du chanteur Amore Vassili aujourd'hui, 37 ans, et puis 75 ans pour Bonnie Tyler.

0: anniversaire, Bonnie Tyler. Et puis hier, qu'est-ce qu'il y avait? Il y avait le Grand Prix de Monaco,
1: oui.
0: L'occasion de parler de voiture ce matin. C'est Kimi Antonelli qui a remporté avec Mercedes ce Grand Prix de Monaco. Et bien le 8 juin 1948, c'était quoi? La naissance d'une légende automobile, la toute première Porsche 356 qui recevait son homologation pour la route en Autriche. Point de départ officiel donc de la marque de voitures de sport lancée par Ferdinand Porsche.
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0: Retrouvons Patrice Gascoigne avec ses coulisses télé. Aujourd'hui, Patrice, vous nous proposez une séance de rattrapage puisque hier soir, France 5 proposait un passionnant numéro du magazine d'investigation La Fabrique du Mensonge. Et vous nous dites pourquoi il faut le regarder en replay.
3: Sur France 5, le magazine La Fabrique du Mensonge est remonté aux origines d'une rumeur qui a fait le tour du monde.
4: Parmi ces rumeurs, une en particulier va prendre une ampleur spectaculaire sur les réseaux. Brigitte Macron aurait effectué une transition de genre. Elle serait Jean-Michel Trogneux, son propre frère. Derrière cette théorie, une femme, vivant en Charente-Maritime, âgée d'une cinquantaine d'années.
3: Tout le monde a entendu cette rumeur visant Brigitte Macron, elle serait un homme et même son propre frère. Eh bien, cette histoire abracadabrante est née dans la tête d'une inconnue vivant en Charente-Maritime. La Fabrique du Mensonge a mené l'enquête pour nous raconter comment cette théorie aussi folle soit-elle, comment est-elle devenue l'une des théories complotistes les plus massivement relayées en France et même dans le monde lorsque des influenceurs d'extrême droite proches de la Maison-Blanche et du Kremlin vont la relayer. C'est passionnant, un peu flippant aussi. Alors pour vous donner envie de regarder cette enquête, j'ai joint par téléphone celle qui l'a signée, elle s'appelle Elsa Guillol. Et je lui ai demandé, est-ce que pour faire cette enquête qui concerne Brigitte Macron, a-t-elle demandé l'autorisation à la première intéressée, la femme du président en personne? Écoutez la réponse de Elsa Guillol.
5: Alors Brigitte Macron n'a pas été prévenue de ce sujet. On a envoyé à Brigitte Macron une demande d'interview assez tôt, mais comme à tous les protagonistes du film, pour savoir si elle accepterait de nous raconter en fait comment elle vit la propagation de cette théorie, comment elle l'a appris la première fois. Mais voilà, il y a eu une demande d'interview officielle envoyée et je n'ai pas eu de contact avec elle. Voilà, c'est son directeur de cabinet qui s'exprime dans le film et qui raconte comment lui a pu observer la manière dont elle vivait la propagation de cette théorie.
3: Elsa Guillol qui nous éclaire sur la fabrication de cet épisode qui en dit beaucoup sur justement la fabrique du mensonge. Et effectivement, la prise de parole du directeur de cabinet de Brigitte Macron, Tristan Bromet, est très instructive. On comprend qui se cache derrière cette théorie qui a poussé la première dame à porter plainte 4 fois. La fabrique du mensonge, Brigitte Macron, l'ombre de la rumeur, disponible gratuitement sur la plateforme de France Télévisions, France.tv. Et ce qui n'est pas une rumeur, mais une certitude, je reviens demain avec de nouvelles coulisses télé.
0: Merci beaucoup Patrice Gascoigne, 5h24. Tiens, l'expression c'est la bérésina.
1: C'est pas terrible ça.
0: On l'emploie parfois, c'est vrai, c'est quand on est dans la panade. Oui, mais comment est-elle née cette expression? Réponse de Stéphane Bern, mais avant, place à Marine avec Escroc pour lundi.

0: Marine et le titre Escroc, 5h27, un peu d'histoire avant l'actu. Stéphane Bern, ce matin, on voyage au temps où les campagnes militaires se faisaient sans GPS et sans bulletin météo.
1: Pour vous, l'expression « c'est la bérésina » signifie une catastrophe totale. Oubliez ce qu'on vous a appris à l'école, si ce n'est pas déjà fait. Car derrière cette expression se cache une histoire un peu plus nuancée. Le 26 novembre 1812, l'armée de Napoléon Bonaparte bat en retraite au cœur de l'hiver russe. Le genre d'hiver où même les bonhommes de neige mettent un bonnet et des gants. Épuisés, affamés, des dizaines de milliers de soldats arrivent devant la rivière Bérézina dans l'actuelle Biélorussie. Le problème est simple. La rivière est large et les ponts ont été détruits. Derrière eux, les armées russes se rapprochent et c'est pas pour trinquer de la vodka. Devant, l'eau est glaciale. C'est là qu'intervient Jean-Baptiste Eblé, commandant des pontonniers de la Grande Armée. Dans un froid extrême, 400 pontonniers plongent dans l'eau jusqu'à la poitrine pour construire deux ponts de fortune de 100 mètres de long sur 5 mètres de large avec le matériel qu'ils ont sauvé pendant la retraite. Séance bricolage dans un bac à glaçons, mais pas d'autre option. Pendant trois jours, du 26 au 29 novembre, soldats, civils, canons et chevaux franchissent la rivière sous les tirs russes. Beaucoup meurent dans le chaos, la panique et le froid. Mais une grande partie de l'armée parvient malgré tout à passer. Autant dire que ce n'est pas exactement un pont du 15 août. Militairement, la manœuvre permet à Napoléon d'échapper à l'encerclement complet. Une retraite terrible, mais pas l'anéantissement que l'on imagine souvent.
2: C'est la guerre, Napoléon. On ne peut pas toujours gagner.
1: Quand on parle de Bérézina, on retient surtout la catastrophe. Mais sans les pontonniers du général Eblé, l'expression serait peut-être aujourd'hui synonyme de disparition totale. Autrement dit, sans eux, il n'y aurait même plus personne pour dire « c'est la Bérézina ».
0: Merci beaucoup Stéphane Bern pour ce voyage dans le temps. Et pour ne pas être justement dans la Bérézina lors de vos prochaines vacances, on vous offre ce matin le guide ultime, un exemplaire du guide de voyage Michelin qui fête ses 100 ans. 0810 055 056. Nous sommes le lundi 8 juin, il est 5h30. 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
3: D'autres plaintes pourraient bientôt être déposées contre Jérôme Barella, le tueur présumé de la jeune Liana, annonce du ministre de l'Intérieur. Le ministre de la Justice, lui, réunit ce matin les procureurs généraux. Il leur donne jusqu'au 14 juillet pour reprendre les 70 000 plaintes qui touchent les enfants pour des viols ou des attouchements. L'indignation nationale après la mort de Liana, plus de 150 rassemblements sont programmés ce soir 19h en France devant les tribunaux. Un gendarme est mort et deux autres sont dans un état grave après le crash d'un hélicoptère de la gendarmerie hier après-midi dans le Loiret. Il patrouillait depuis plusieurs heures pour retrouver un adolescent porté, disparu et retrouvé depuis. Une enquête est ouverte pour déterminer les causes de l'accident. Un espoir pour les malades atteints de sclérose en plaques. L'Agence européenne du médicament autorise la mise sur le marché d'un traitement prometteur. Il réduit de près d'un tiers le risque de progression du handicap. 150 000 personnes en France sont atteintes de sclérose en plaques, essentiellement des jeunes femmes. À suivre ce soir, les Bleus face à l'Irlande du Nord. Match amical, ultime match de préparation avant le départ pour le Mondial de foot et les États-Unis. Coup d'envoi 21h10 au stade Pierre-Mauroy de Lille. Ousmane Dembélé, le Ballon d'Or, sera titulaire. Je serai toujours un champion de grand chelem et personne ne pourra me l'enlever. Déclaration d'Alexander Zverev après sa victoire en finale de Roland-Garros. C'est son tout premier titre en grand chelem. La dernière victoire allemande à Roland-Garros, c'était en 1999 avec Steffi Graf.
0: L'info du jour, c'est l'émotion très forte hier à la Marche Blanche pour la jeune Liana.
3: D'autres rassemblements, je vous le disais, sont prévus ce soir un peu partout en France, mais l'image est forte, bouleversante. C'est 6000 personnes rassemblées dans les rues de la petite commune de Fleurance, dans le Gers. Liana, on t'aime et tu nous manques. La banderole était brandie par la famille. Notre reporter ici, Théo Cobel, y était.
4: C'est une foule immense, compacte et silencieuse qui s'élance derrière la famille de Liana. Une banderole avec la tête de la jeune fille et ses mots « Plus jamais ça » ouvre la marche. Rose blanche à la main, Cassandra cache ses larmes derrière ses lunettes de soleil.
5: Je suis émue, très émue. J'ai pleuré, j'en ai fait des cauchemars, je mange plus, je dors plus. Quand on habite ici, on se dit que c'est plutôt calme et qu'on n'aura jamais. Et là, de voir tout ça aujourd'hui, ben, vraiment, ça me choque. Voilà.
4: Au moment de passer devant le collège, les participants déposent les fleurs. C'est le cas d'Alfoncia, elle connaissait Liana, elle avait fait des ateliers avec elle au CCS de la ville.
6: Oh, elle aimait la vie, elle était adorable. Quand elle était contente, quand on faisait les petites perles, c'est une petite fille, voilà. Je ne suis pas bien même, je ne suis pas trop bien.
4: Alfoncia qui peine à poursuivre face à l'émotion dans la foule. Il y a cette tristesse très forte qui se ressent, mais aussi cette colère. Juanita, une jeune mère de famille, n'arrive pas à la cacher.
6: C'est quelque chose d'horrible, quoi. On ne sait pas à qui en vouloir, à l'administration, à la justice, à l'État. Mais on aimerait bien que ça change, quoi.
4: Une marche blanche qui s'est conclue par une lettre de la famille, lue par la tante de la jeune fille.
7: Liana, pardon pour ce que tu as vécu. On t'aimant tellement.
4: Moment suivi par ces quelques notes de musique et cette chanson composée spécialement pour cet hommage.
0: Émotion très forte après la mort de Liana. Vous avez sur ici.fr, d'ailleurs notre site internet, la liste des rassemblements ce soir en France devant les tribunaux. 5h33, un coup d'œil à la météo avec une perturbation pluvieuse qui arrive par la Bretagne ce matin avec un ciel déjà bien chargé sur tout l'ouest du pays. Quelques averses orageuses qui peuvent éclater entre les Charentes et le Berry. À l'est, la matinée est ensoleillée, parfois voilée. Cet après-midi, les nuages et les pluies gagnent du terrain. Seules les régions méditerranéennes conservent un beau soleil et puis des pluies qui vont s'étirer de l'intérieur de la Bretagne jusqu'à la Normandie et Hauts-de-France. À noter les orages qui pourront être forts avec de la grêle dans le centre-est et qui pourront même remonter vers le nord-est en soirée. Les températures ce matin à Strasbourg et à Rennes, 12 à Paris, Lille, Caen, Nantes, Tours et Chambéry, 13 degrés, 16 à Nîmes, 17 à Bordeaux, 19 à Marseille ou encore à Toulouse. Vos messages sur la page Facebook ici, Alain qui est en Moselle a relevé 8 degrés dans le département de l'Eure. Gilbert, lui, a relevé 12 degrés, même température à Mulhouse, on salue Stéphane, idem à Falampin, c'est dans le nord, on embrasse Annie et puis Didier qui est dans le Puy-de-Dôme, lui a relevé 13 degrés. Pour les maximales entre 16 et 25 sur la moitié nord, on atteindra 25 à 30 degrés ailleurs et localement 32 près de la Méditerranée.
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0: On espère que vous êtes en forme, que le week-end a été bon. Une nouvelle semaine qui se lance encore et encore. Et c'est toujours mieux de la commencer avec votre radio ici et avec Monsieur Francis Cabrel. 5h35.

0: Francis Cabrel, encore et encore, et je peux vous dire que ça fait du bien. De bon matin, ça met en joie, Audrazo, hein, c'est ça?
1: J'ai bien dansé.
0: Bah oui, vous êtes en train de danser, en train de chanter. Franchement, une telle énergie un lundi matin.
1: Pour un lundi matin, je suis plutôt en forme.
0: Ça fait plaisir.
1: Merci, Francis.
0: 5h39.
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0: Et je pense que Francis, lui derrière sa radio, est en train de se dire mais merci Aude pour votre rendez-vous, c'est pas vrai, vous voyez? Parce que c'est vrai que parfois au réveil, la première chose que vous faites, souvent au petit déjeuner, c'est de regarder le portable, notamment les messages Instagram. Mais attention Aude, parce que les arnaques, elles ne sont pas loin.
1: Oui, si une artiste vous propose, Johan, sur Instagram de vous peindre, vous êtes flatté.
0: Bah oui,
1: c'est carrément. Plutôt pas mal. Désolé, mais elle veut surtout vous piquer de l'argent en fait.
0: Ah, bah vous allez tout nous dire dans un instant. Côté musique, c'est avec Teddy Swims. Lose Control, on l'écoute dans 5 minutes, le temps de retrouver Johnny qui est dans le département de Lyon ce matin. Bonjour Johnny.
3: Bonjour Johan.
0: Ravi de vous accueillir, comment ça va ce matin?
3: Tout bien.
0: Ouais.
3: Tout bien.
0: La petite voix, la grosse voix rock comme ça aussi qu'on aime bien en ce lundi matin, Johnny.
3: C'est gentil, merci.
0: Ah ben oui, exactement. Quel est le programme de ce lundi pour vous?
3: Ça va être petit-déj, ensuite vaisselle, forcément, tout à la main, pas de machine.
0: Ouais.
3: Ensuite, plantation, bon matin,
0: ouais.
3: Surtout en aromate, je suis assez passionné par la cuisine.
0: Ah génial, qu'est-ce que vous allez planter justement en aromate?
3: Là je vais faire basilic, aneth, coriandre, que j'ai d'autres à repiquer, de l'ail.
0: Ah bah franchement c'est pas mal, c'est vrai que pour la cuisine, on viendra aussi avec Aude frapper à votre porte si on a besoin de quelques aromates, Johnny.
3: Avec grand plaisir.
0: Ben parfait.
3: Bienvenue, les grands bras ouverts.
0: Johnny, je découvre que vous êtes un fan de musique. Parmi les groupes que vous adorez, il y a notamment celui-ci. Pink Floyd, Johnny. Les Pink Floyd.
3: Ah oui, complètement, oui.
0: Ah, c'est vrai que c'est un groupe légendaire. Il y a d'autres artistes comme ça qui vous accompagnent?
3: Mes copains.
0: Les copains, ouais.
3: On joue un peu dans Léon, voilà.
0: Ok, vous avez un groupe?
3: Ouais, plusieurs, enfin, c'est un peu... j'aime pas être dans une formation, je préfère... faire de l'improvisation à l'occasion.
0: Et vous jouez de quel instrument, vous, Johnny?
3: Percussion.
0: Ah, franchement, c'est canon. Vous nous proposerez une date de concert et puis on viendra y assister. Moi, j'ai hâte de découvrir vos talents de musicien. Johnny, nous, en attendant, ce matin, on vous offre un exemplaire du guide de voyage Michelin qui fête cette année ses 100 ans et qui arrivera très bientôt chez vous. On vous souhaite une bonne journée, Johnny.
3: Très, très gentil. Merci beaucoup.
0: Et à bientôt.
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0: C'est pas vrai, le rendez-vous anti-arnaque. Aude, vous nous alertez sur des messages Instagram auxquels il ne faut surtout pas répondre.
1: Oui, c'est une collègue qui m'a montré ça l'autre jour, collègue que certains auditeurs connaissent bien, puisque c'est Saveria. Ah. C'est elle qui décroche au standard tous les matins. Une certaine Jackie envoie à Saveria un message privé sur Instagram. « J'aimerais beaucoup travailler avec vous », lui dit-elle. « J'aimerais utiliser une photo de votre profil pour en faire... » un tableau, okay. Une peinture acrylique. En échange, Jackie propose 300 euros. Avez-vous, demande-t-elle, un compte PayPal? Alors, Saveria est venue me voir parce qu'elle ne savait pas trop quoi en penser. Sur le coup, j'avoue que moi non plus, mais que bon, oui, clairement, ça a l'air un peu suspect.
0: Bon, donc, Aude, vous avez cherché, c'est bien une arnaque.
1: Oui, okay. C'est un piège. Une petite astuce que je vous donne, quand vous avez un doute, arnaque ou pas, copiez-collez dans Google le message que vous avez reçu. Vous allez vite trouver des gens qui ont reçu le même que vous. C'est ce que j'ai fait. Certains internautes ont ont répondu à notre artiste peintre. Et en fait, l'arnaque, c'est que vous ne verrez jamais les 300 euros. C'est même vous qui allez devoir payer. L'escroc vous demande votre adresse mail. Vous recevez un mail d'un faux PayPal. Il vous dit que le virement est bloqué et qu'il faut verser de l'argent, plusieurs centaines d'euros parfois, pour le débloquer. On vous parle de frais d'activation. Bon, stop, hein. Vous arrêtez tout. Deuxième astuce, je suis allée voir le profil de Jackie, notre arnaqueuse, et il est vide. Zéro publication. Okay. C'est un peu bizarre pour une artiste. Je vois quand même un lien sur son profil vers une appli de photos. Je clique et là, Instagram m'affiche tout de suite. Méfiez-vous des arnaques potentielles. N'allez pas plus loin. Tout est suspect.
0: Merci beaucoup Aude, et tout est résumé dans votre chronique C'est pas vrai, à retrouver sur ici.fr. Saveria, je vais réaliser le portrait, ce sera de l'abstrait, mais ce sera quand même un portrait gratuit. Voilà.
1: Il dessine très mal, je préviens tout de suite.
0: Ce sera cadeau. 5h45, voici Teddy Swims avec Loose Control sur votre radio ici.

0: la voix de Teddy Swims, Lose Control. Tiens, une date symbolique ce lundi, 150e anniversaire de la mort de George Sand. On revient sur la vie de cette femme au parcours hors norme qui a bousculé les codes de la société en France. Rendez-vous dans moins de 2 minutes. 5h48, retrouvons l'équipe d'ici matin pour un point sur l'actualité qui va marquer votre journée. L'info près de chez vous, c'est ici. Bonjour.
1: Bonjour Johan, bon lundi à vous. On vous retrouve dès 6h jusqu'à 9h. Alors pour le lancer, si vous êtes déjà à cette heure-ci, vous allez vous dire, bah ça y est, c'est fait. Mais pour accompagner finalement ce tremplin vers une bonne semaine, on l'espère, avec toute l'équipe d'ici matin, avec Simon et Lisa qui réalisent cette émission. Et puis vous nous appelez au 04 76 46 45 45, un numéro qui ne change pas, tant mieux, on perd pas nos repères. Autre repère le matin. Soizic Pelé, bonjour.
2: Bonjour tout le monde.
1: Pour revenir avec vous sur toute l'actualité, revenir également sur ce qu'il se passe, encore une fois, les conséquences de ce qu'il s'est passé à Mistral et cette fusillade mortelle.
2: Exactement, fusillade il y a près de 2 semaines maintenant, qui a fait 1 mort et 4 blessés dans ce quartier Mistral à Grenoble et qui a effectivement encore des conséquences sur la vie du quartier, puisque l'école Anatole France tourne au ralenti depuis 2 semaines. Tous les profs et la directrice sont en arrêt maladie. Cette fusillade, ça a été un petit peu la goutte d'eau. Et du coup, les enfants ont cours seulement 1 jour sur 2. On va tout vous expliquer et on va en parler avec nos invités aussi tout à l'heure à 7h45, notamment la déléguée des parents d'élèves de cette école. Et puis on parlera évidemment vélo. Ça va nous concerner franchement jusqu'au milieu de l'été, ce vélo, avec le Tour Aura qui a commencé hier en Isère de Vizille.
1: Et une première victoire française.
2: Oui, savoyarde même.
1: Oh, c'est presque par chez nous.
2: Ouais.
1: On prend tout. On vous dévoile tout ça dès 6h jusqu'à 9h, une journée où il pleuvra un peu. On va revenir là-dessus. Mais ne vous inquiétez pas, ce ne sera que passager. Passez nous donner la météo sur Facebook. Allez-y.
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0: 5h49, la une de la presse.
4: On revient sur la vie d'une des plus grandes figures littéraires de France. J'ai nommé George Sand. Et pourquoi ? Parce qu'elle fait l'actualité aujourd'hui, Johan.
0: Oui, et on en parle avec Alexandre Latreuil, rédacteur en chef de La Fringale Culturelle. Bonjour Alexandre.
5: Bonjour Johan et bonjour à tous vos auditeurs.
0: Un plaisir de vous retrouver ce matin. Aujourd'hui, c'est une date importante parce qu'on fête le 150e anniversaire de la mort de George Sand, de son vrai nom Aurore Dupin. En quelques mots, qui était George Sand ?
5: C'était une romancière extrêmement politique. Elle a écrit plus de 70 romans. Elle a aussi été journaliste, dramaturge, intellectuelle engagée. Donc quand même une figure de la vie littéraire du 19e siècle, très importante. Alors j'aimerais aussi ajouter 2-3 éléments. Son œuvre est marquée par un attachement profond à la liberté, à la justice sociale et à la nature, et elle fait partie de toutes ces personnalités du 19e siècle qu'on aime tant, à savoir Baudelaire ou aussi Victor Hugo. Mais là où Baudelaire se méfiait du progrès, de la morale bien-pensante et de ce qu'il considérait comme le sentimentalisme démocratique, George Sand, elle, incarnait une littérature accessible, généreuse, souvent portée par des idéaux sociaux et humanistes.
0: Ouais, une femme moderne pour son époque, Alexandre. On lui a d'ailleurs souvent aussi reproché son indépendance.
5: Oui, tout à fait. Imaginez quand même, déjà, elle s'appelle George Sand. Son pseudonyme, elle prend le nom d'un homme. Donc, elle a très vite incarné une forme de liberté féminine assez audacieuse pour son temps. Elle a choisi de vivre de sa plume. Elle a revendiqué son autonomie financière, ce qui est quand même impossible à l'époque. Elle s'est séparée de son mari. Elle a exprimé publiquement ses opinions politiques. Alors, bon, c'est une déflagration, George Sand. Cette indépendance, elle fascinait autant qu'elle scandalisait. Il faut quand même l'imaginer. Parce qu'elle a assumé des choix de vie qui remettaient sans cesse en cause les normes sociales et aussi les rôles traditionnellement assignés aux femmes.
0: Mais justement, je rebondis là-dessus, mais elle va jusqu'à revendiquer le droit de porter un costume. Elle a obtenu aussi une permission de travestissement.
5: Oui, absolument. À Paris, elle a adopté parfois des formes de vêtements masculins. Elle portait le pantalon. Donc, à l'époque, les femmes devaient obtenir une autorisation administrative pour porter des habits d'hommes dans l'espace public. George Sand a effectivement bénéficié de cette permission. Cela lui permettait de circuler plus librement dans la capitale. Et c'est elle-même qui le dit. Elle était beaucoup plus dans le confort en pantalon qu'en robe longue. Et ce choix est devenu l'un des symboles de son refus des conventions imposées aux femmes, justement.
0: Parlons aussi côté cœur, parce que elle a eu des amants de renom.
5: Absolument. Alors, deux de ses relations sont restées particulièrement célèbres. La première est celle qu'elle entretient avec le poète Alfred de Musset. Ils vivent une passion très intense, mais aussi très tourmentée. Ensuite, elle a partagé aussi une passion avec le compositeur Frédéric Chopin, qui est une des relations les plus célèbres, encore une fois, de l'histoire culturelle européenne. Ils ont séjourné ensemble à Majorque, c'est un voyage qui est d'ailleurs resté célèbre grâce au récit de George Sand elle-même et aussi de la musique de Chopin.
0: Mais c'est passionnant, en tout cas, Alexandre Latreuil. Merci pour ce coup de projecteur ce matin. On vous lit dans la fringale culturelle qui est à la une des kiosques, 5h53. Tiens, on va parler d'un phénomène télé qui se développe de plus en plus, notamment sur France Télé, qui nous invite à ralentir dans notre vie. C'est la slow télé.
4: Ah oui.
0: Qu'est-ce que c'est concrètement? On voit ça avec Muriel Jordan. Mais avant, place à la dernière séance d'Eddie Mitchell. Bon lundi.

0: La légende, Eddie Mitchell, la dernière séance, 5h56. Chaque jour avec Muriel Jordan, on découvre un phénomène de société, une rencontre, une tendance qui raconte notre monde. Et Muriel, avec vous ce matin, on s'intéresse à la Slow TV.
1: Oui, vous allez rester scotché, non pas devant la dernière série Netflix, mais devant un gorille qui se réveille ou des gnous qui déjeunent. Et dans ce terme slow TV, il y a bien sûr un slow, lent, l'éloge de la lenteur. Alors oui, offrons-nous de la lenteur à l'heure des réseaux sociaux et de l'écoute en accéléré. Merci, ça va nous faire du bien. Je vous parle de cette tendance de télé-réalité, mais une vraie réalité, hein. Pas celle de bimbo dans une villa, ni de mâle bronzé au bord d'une piscine qui scénarise des clashs. Ah non, la réalité de la terre, la réalité du vivant. Du réel. Une télé pleine de réalité donc, mais sans visage humain à l'écran. Sans commentaires, sans musique. Seulement le ciel, la terre, la nature et les animaux sauvages qui sont là. Un jour, vous êtes au-dessus de l'estran ou en train d'observer une chouette couvant ses œufs. Le lendemain, vous assistez au brame du cerf. Avant de suivre la migration des élans, comme si vous étiez avec eux. La Slow TV, c'est ça, c'est l'éloge de la lenteur, de la télé au ralenti, et ça cartonne. Jusqu'au 24 mai dernier, on a pu découvrir le Sacre du Printemps en Normandie, une Slow TV diffusée en direct sur la plateforme France.tv. En Suède, la migration des élans est filmée en live depuis 2019 et diffusée

0: on voulait ralentir. Et en 2026, en France, on a eu donc France Télé et Eden Productions dans leur sacre du printemps qui ont installé au plus près de la nature normande 12 caméras, bien dissimulées, pour qu'on suive ce spectacle discret de la nature. Grégoire Olivreau, le producteur de ce programme, au micro de Patrice Gascoin.
1: La Slow TV, c'est un mouvement qui naît à la fin des années 2000 en Europe du Nord pour critiquer la télévision qui va trop vite. Une télévision où, dans le documentaire, on demande que le plan change vite pour ne pas ennuyer le téléspectateur, ou une télévision où, dans une émission, on interviewe très rapidement un invité pour surtout passer au suivant. Et à l'époque, c'était une façon de critiquer la télévision. Aujourd'hui, cette Slow TV, c'est une Slow TV contemplative et méditative.
0: Bah oui, ça fait du bien, une télévision qui laisse la nature faire sa vie en douceur et qui regarde l'horizon au lieu de regarder son nombril.
2: Merci Muriel. Et tiens, pour lancer la journée doucement mais sûrement, il y a l'équipe d'ici matin qui arrive ce matin en studio. Très bon lundi.
3: Attention, parce qu'on est à deux doigts de parler extrêmement vite juste pour vous prendre à contre-pied, Johan. On va le faire normalement. On va pas non plus être là pour vous endormir. Un peu de dynamisme, c'est bien aussi. Et jusqu'à 9h, toute l'équipe d'ici matin avec Lisa et Simon qui réalisent cette émission, Arthur qui répond à vos appels et Soazic Pelé. Bonjour.
4: Bonjour tout le monde.
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3: 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Dynamique, hein ? Il est 6h. Elle est présentée par Soazic Pelé. Soazic, des hommages tout le week-end à Saint-Quentin-Fallavier.
4: Après la mort du petit Youssef, 11 ans, tué dans un accident de la route en fin de semaine dernière, la voiture de sa famille a été percutée par un conducteur alcoolisé. Un drame qui touche toute la commune du Nord-Isère. Nicolas Pichon-Levenbruck.
6: La commune est sous le choc. À l'école, au club de foot, Youssef était très apprécié, nous dit Mathieu Gaget. C'est le maire de Saint-Quentin-Fallavier.
7: Youssef était très investi dans le club de foot. Il avait vraiment plaisir à la fois aller à l'entraînement toutes les semaines et puis à participer aux compétitions le week-end. Il jouait en équipe U11. C'était même un élément fort de son équipe. Voilà, assez fédérateur aussi avec ses camarades. Donc oui, c'est une vraie perte pour tout le monde.
6: Le Saint-Quentin-Fallavier FC va organiser une collecte pour soutenir la famille et participer aux frais d'obsèques. Le rectorat et la mairie ont aussi pris des mesures.
7: Youssef était scolarisé en CM2 dans une des écoles de la commune. On met tout en place pour que l'accompagnement soit le meilleur possible. Une cellule d'écoute psychologique à destination dès 7h30 déjà des enseignants pour les accompagner et puis trouver les bons mots pour expliquer tout ça aux enfants. Et puis dès 8h30, on aura un psychologue scolaire et une infirmière scolaire.
6: Une cellule d'écoute psychologique a également été mise à disposition du personnel de la commune qui s'occupait de Youssef sur le temps périscolaire.
4: Et vous avez entendu, cellule d'écoute psychologique donc à l'école dès 7h30. D'abord pour les enseignants qui pourront ensuite parler aux enfants avec un psychologue et l'infirmière scolaire. Là, c'est un autre drame qui va faire descendre les Isérois dans la rue ce soir. 3 rassemblements prévus devant les tribunaux de Grenoble, Bourgoin-Jallieu et Vienne à 19h pour Liana, retrouvée morte la semaine dernière dans le Gers. Le principal suspect dans cette affaire, Jérôme Barella, a été visé par plusieurs plainte pour viol sur mineur. Le garde des Sceaux Gérald Darmanin, qui a reconnu des dysfonctionnements dans cette affaire, annonce la reprise d'ici un mois de toutes les plaintes qui touchent les enfants, soit environ 70 000 dossiers. Et une réunion est prévue ce matin au ministère avec tous les procureurs généraux.
3: À Grenoble, près de 2 semaines après la fusillade mortelle à Mistral, l'école du quartier tourne au ralenti.
4: Des cours un jour sur deux pour les enfants de l'école Anatole France, qui se trouve à une centaine de mètres du lieu de la fusillade. Faute d'enseignants, puisqu'ils sont tous en arrêt maladie et le rectorat n'arrive pas à les remplacer. Très compliqué évidemment pour les parents qui ne savent pas le matin même s'ils vont pouvoir déposer leurs enfants, même s'ils comprennent aujourd'hui la colère des professeurs. Cette fusillade, c'était la goutte d'eau qui fait déborder le vase pour Colette, une des mamans.
8: Depuis la fusillade, je pense que tout le monde est traumatisé, même nos parents, enfants. La cellule psychologique n'a eu lieu que 2 jours, mais c'est pas suffisant. Parce que moi, mon fils, il n'arrête pas d'en parler à la maison de ça, parce que c'est des petits. Il y en a certains qui ont vu la scène, quoi. Ça reste gravé dans leur tête. Il y a trop de choses qui se passent. Et ces gamins, ils ont des compétences. Ils sont des enfants comme tous les enfants aussi.
9: Vous en voulez pas aux enseignants ?
8: Non. Les enseignants, c'est vraiment, ils font de tout. Hein. Ils sont psychologues, ils sont enseignants. Ils font tout ce qu'ils peuvent hein, et tout ce qu'il y a lieu de faire, ils le font. C'est pas eux le problème. Il faut quand même sauver cette école, hein.
4: Et de son côté, le rectorat assure aussi que tous les moyens de remplacement disponibles ont été mis en œuvre. On en parlera avec

0: la FCPE du secteur et la déléguée des parents d'élèves de l'école Anatole France qui seront toutes les deux en studio avec nous tout à l'heure à 7h45. À Échirolles, un appartement du quartier de la Luire a été visé par des coups de feu ce week-end dans la nuit de samedi à dimanche. Pas de blessés. Les locataires qui étaient à l'intérieur n'ont pas été touchés, mais une enquête est ouverte par la police. Une nouvelle grève à l'hôpital de Saint-Égrève avec un rassemblement prévu aujourd'hui devant l'administration. Les syndicats dénoncent toujours une réorganisation qui dégrade les conditions de travail du personnel avec des plannings de plus en plus flexibles.
1: 6h04, des kits pour économiser l'eau distribuée gratuitement dans la Bièvre.
0: Les habitants vont pouvoir récupérer par exemple des mousseurs pour les robinets, des joints de douche aussi pour réduire le débit et donc faire des économies sur la facture d'eau. Laurent Teille est maire de Sablon et le vice-président de la communauté de communes chargée de l'eau.
2: La communauté de communes a fait l'acquisition de 3450 kits, ce qui permet de couvrir environ 10% des foyers sur l'ensemble de notre territoire. On est plutôt dans une démarche de sensibilisation et incitation à... On sait que ces économies réalisées par les foyers, même si elles restent minimes, ajoutées les unes aux autres sur plus de 30 000 foyers, on arrivera, nous l'espérons, à des économies sensibles à la fin. Et avec l'espoir peut-être de donner ensuite l'idée d'aller plus loin et aux habitants eux-mêmes peut-être d'acheter ces kits dans le commerce, puisque c'est en plein développement.
0: Et vous pouvez aller directement en mairie pour récupérer ce kit avec une facture d'eau. Le retour à la normale à la gare de Grenoble fermée hier une partie de la journée, toute la matinée quasiment, à cause d'un colis suspect. Des démineurs ont même dû venir de Lyon pour faire la levée de doute au bout d'un peu plus de 3 heures. En revanche, attention, encore des perturbations, cette fois sur la route, avec le passage du Tour Aura, c'est le nouveau nom du Critérium du Dauphiné. Deuxième étape aujourd'hui qui part de Saint-Martin-le-Vinoux et qui va passer par Saint-Égrève, Noyarais et Veurey-Voroise avant de quitter l'Isère. À Saint-Martin-le-Vinoux, le stationnement sera interdit, et toujours interdit d'ailleurs dans plusieurs rues, c'est le cas depuis hier et ce sera encore le cas aujourd'hui. L'avenue du Général Leclerc est fermée aussi jusqu'à midi et demi et la ligne de tram E est interrompue à partir de 8h30 ce matin jusqu'à 14h30 entre les arrêts Hôtel de Ville et Fontanil-Cornillon.
1: Et dans le Tour Auvergne-Rhône-Alpes justement, hier c'est un Français qui a remporté la première étape.
0: Et de Visil à Saint-Imier, le Savoyard Alex Baudin qui s'est imposé et qui partira tout à l'heure avec le maillot jaune, même si la star de ce Tour Aura reste le phénomène Paul Sexas.
3: Mais on attend Polo. On attend Paul Sexas. Pour une fois vraiment qu'on a un champion comme ça, on en profite.
4: Là j'attends depuis bien 30 minutes là. C'est vrai qu'il y a du monde quand même.
5: Puis je peux avoir la petite signature de Sexas sur le triceps là. Ça fera stylé avec les copains.
6: C'est l'objectif, l'autographe.
5: L'autographe et après de le voir faire péter tout le monde dans la dernière bosse. On va aller sur le parcours après.
7: Merci Paul. Vous avez vu l'autographe?
8: Oui, c'est ça. Pour mon fils Tom.
9: On a même fait un panneau pour lui.
7: Qu'est-ce qu'il y a marqué dessus?
9: Allez Paul.
7: C'est simple mais efficace.
10: Bon, c'est le petit produit français. Hein. C'est normal qu'on fasse tous le déplacement pour ça. Quoi.
11: Il est devant vous.
0: Sexas qu'on va retrouver pour la deuxième étape de ce Tour Aura de Saint-Martin-le-Vinoux au Puy-en-Velay. Le départ c'est à 11h05 tout à l'heure. Le vélo qui sera vraiment à l'honneur sur notre radio jusqu'à cet été avec le Tour Aura, les championnats de France et le Tour de France évidemment. D'ailleurs on aura une matinale spéciale le 23 juin prochain à Voiron, un mois avant le passage du Tour.
1: J'en profite pour vous rappeler que nous sommes partenaires du Tour Auvergne-Rhône-Alpes, ici Isère, toujours là quand il y a du vélo.
0: Tout à fait.
1: Exactement.
0: Et toujours là pour la météo.
1: Oui, aussi, c'est vrai. On n'est pas partenaire
0: de la météo.
1: Partenaire du ciel, voilà, tous les jours. Pour un ciel d'ailleurs qui sera changeant aujourd'hui, on va y revenir. Même si ce matin les températures sont fraîches, ça ne monte pas trop, mais agréable. 14 à Grenoble, 13 à Vienne, 13 à Bourgoin-Jallieu, 14 degrés à Courtenay, nous dit Isabelle, avec un ciel mitigé, mais un ciel dégagé à Saint-Blaise-du-Buis. Là, c'est Irène qui nous donne une température de 16 degrés. Alors, légère variation, donc on on démarre avec du soleil, beau temps ce matin, un peu dans la suite de ce week-end qu'on a eu. Cet après-midi, le ciel se charge en nuages, des averses et des orages apparaissent d'abord en vallée du Rhône, en milieu d'après-midi, pour ensuite couvrir tout le département en soirée. Un moment d'averse qui ne dure pas, le temps redevient sec cette nuit, et ça permettra d'empêcher les températures de trop monter demain, même si aujourd'hui donc on atteindra les 30 degrés en pleine, hein, 28 à 30 degrés, 24 à 25 à 1000 mètres et 15 à 16 à 2000 mètres. Sur la semaine, on devrait être autour de 24-25, donc ce qui sera plutôt agréable. Un petit moment de pluie, il y en aura régulièrement. Pour l'instant, c'est ce que nous annonce Météo France. Et quand même beaucoup de soleil, donc ça reste tout bénef, hein, si je puis me permettre de le dire comme ça, pour nous. On vous a donné les infos pour les problèmes de circulation qui pourraient arriver. Si jamais il y en a d'autres, 04 76 46 45 45. Ce n'est pas le cas pour l'instant, que vous preniez la voiture ou le train. Mais nous restons vigilants si ça arrive.
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1: Nous sommes le lundi 8 juin, début de semaine, donc il faut se remettre en route. Oui, je sais, vous avez passé un excellent week-end, ou pas d'ailleurs. En tous les cas, on vous accompagne, on vous prend la main pour mettre une tasse de café dedans, la tartine qui va bien, et ensuite, huit, on est parti pour une bonne journée. Voici France Gall et Débranche avant de retrouver l'éphéméride du jour.

0: France Gall débranche, il est 6h12 et vous écoutez ici Isère, donc faut surtout pas faire ça.
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0: Pour faire le plein de bonnes idées, de bons conseils, de jolis voyages, là, eh bien, vous aurez tout ça déjà jusqu'à 6h30. En joli voyage, on vous emmène à la Saône, une commune de 900 habitants, aux portes de la Drôme. Ce sera avec Nathalie Malocher, alors on le fait pas gratos. Il y a une raison, même si ce sera gratuit, puisque Nathalie, eh bien, c'est elle qui vous propose de découvrir toutes ces communes dans Mon Quartier, Mon Village, le concours pour élire la plus belle commune de l'Isère. Donc rendez-vous à 8h20 pour retrouver Élodie, qui a rejoint son mari maraîcher sur la commune il y a 11 ans, et aujourd'hui, bah, elle vous parlera avec beaucoup d'amour de cette très jolie commune. Mais avant cela, chaque matin, la date du jour a pas mal de choses à nous raconter.
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0: Un éphéméride qui nous permet de saluer, comme c'est souvent le cas, un ancien maire de Grenoble. Il y en a beaucoup qui ont laissé une trace dans l'histoire. Albert Michalon vient au monde le 8 juin 1912 à Grenoble, chirurgien, il sera résistant. C'est lui d'ailleurs qui organise l'antenne médicale du Grésivaudan dans la résistance. Après la guerre, il entre au conseil municipal de Grenoble et deviendra maire de la ville en 59. C'est lui qui est à l'origine de la candidature de Grenoble au JO de 68, en plus des travaux dans la ville qu'il a lancée. Albert Michalon, c'est le fondateur de la compagnie de chauffage urbain de Grenoble. C'est aussi lui qui soutient l'association qui créera par la suite le musée de la résistance dauphinoise. Et il sera battu aux élections en 1965 par un certain Hubert Dubedou, qui laissera aussi une certaine trace dans l'histoire. Et puis profitons d'être le 8 juin pour souhaiter un bon anniversaire à Bonnie Tyler. It's a Après Bonnie Tyler, on va retrouver le docteur Kirzek qui va nous permettre de nous intéresser au foie avec la Journée internationale de la NASH. On vous explique ce que c'est dans une minute.
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0: Bonjour René.
5: Dicton du jour à la Saint-Denis, l'hiver n'en fait plus à sa guise.
0: Eh ben, c'est pas vrai, hein.
5: Eh oui.
0: Aujourd'hui, c'est pas vrai.
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0: 6h15, votre santé, c'est avec le docteur Kirzek. Bonjour docteur, ce matin on s'intéresse au foie gras, pas celui dans notre assiette, un autre foie.
7: Bonjour à tous, aujourd'hui une maladie qui change de nom, un peu comme une star du showbiz qui veut oublier son passé. On l'appelait la NASH, on l'appelle maintenant la MASH parce qu'elle concerne bien sûr le foie, c'est la maladie du foie gras, mais c'est surtout une maladie métabolique. C'est pas que le foie, c'est vraiment tout l'organisme. Et le nouveau nom, bah, il est plus juste, il est moins stigmatisant, mais eux les symptômes ils vont pas changer, c'est justement le problème. Et les symptômes, il n'y en a pas au début. Votre foie, il s'engraisse. Le M, c'est pour métabolique. C'est une inflammation du foie liée à un excès de graisse et rien à voir avec l'alcool. Les vrais coupables, c'est le surpoids, le diabète, l'hypertension, le mauvais cholestérol. Et le piège, c'est que le foie ne fait pas mal. Donc pendant des années, il va stocker, il va gonfler, il va s'enflammer sans rien dire. Et quand les premiers symptômes apparaissent, une fatigue inhabituelle, une gêne vague un peu dans le haut du ventre, à droite, sous les côtes, parfois une sensation de ventre gonflé, on met souvent ça sur le compte du stress ou d'une mauvaise nuit ou d'une mauvaise digestion, grave erreur, car à ce stade, la maladie a déjà bien commencé son travail. Et si rien n'est fait, eh bien c'est la fibrose qui s'installe, puis la cirrhose, puis malheureusement certains cancers.
0: C'est justement ce qui inquiète nos auditeurs. Quel geste simple on peut adopter pour protéger son foie ?
7: Plusieurs conseils simples. Conseil numéro 1, le sucre, c'est vraiment votre ennemi invisible. Le foie transforme l'excès de sucre en graisse. Alors on va réduire les sodas, les jus industriels, les pâtisseries, les céréales. Et un défi sympa, il y a un mois de juin sans sucre ajouté. Par exemple, on connaissait le dry January. Ben là, les juins sans sucre ajouté. Et vous verrez, votre foie vous dira merci. Conseil numéro 2, c'est la règle des 5% et 10%. Perdre seulement 5% de son poids corporel. Si vous faites 80 kilos, c'est 3 à 5 kilos. Ça réduit la graisse dans le foie. Perdre 10%, ça fait disparaître l'inflammation dans 90% des cas. Bref, pas besoin de régime draconien, une petite marche de 30 minutes par jour, monter les escaliers, danser par exemple. Et puis conseil numéro 3, le bon gras contre le mauvais gras. On évite les aliments ultra transformés, les fritures, les charcuteries. En revanche, on privilégie les poissons gras avec de l'oméga 3, les fibres et les bonnes protéines. Allez, pour les plus motivés, vous demandez conseil à votre médecin. Il peut faire un bilan hépatique, il peut même faire une échographie du foie. Un fibroscan, ça permet de voir le degré de fibre. Fibrose ou pas. Allez, d'ici là, portez-vous bien.
0: Merci pour toutes ces explications, docteur. Le docteur Kirzek a retrouvé également sur ici.fr, sur l'application ici. Voici Étienne Dao et Bambou.

0: Étienne Dao et Bambou, comme un boomerang, il est 6h20, mon quartier, mon village. C'est le concours pour élire la plus belle commune de l'Isère, qui nous emmène aux portes de la Drôme cette semaine, avec Nathalie Malocher. Nous sommes à La Saône, commune de 900 habitants, connue pour son célèbre jardin des fontaines pétrifiantes. Nathalie qui rencontre Élodie, qui est arrivée il y a 11 ans sur la commune avec son mari maraîcher. Des enfants scolarisés sur place, un vrai plus, car il faut savoir qu'en 2019, l'école comptait uniquement 9 élèves. Aujourd'hui, on frôle les 50, une école sur un village, c'est essentiel.
1: Oui, bah ça amène vachement de dynamisme. Là, en fait, nous, ça nous a permis aussi de rencontrer d'autres familles, de créer du lien. Et c'est vrai que ce qui est aussi sympa, c'est qu'il y a une certaine solidarité qui en découle. On se dépanne, soit pour garder des enfants, il y en a un qui a besoin d'un outil, ainsi de suite. Et ça amène vachement de convivialité.
2: Alors, Élodie, ici à La Saône, on l'a dit, deux classes pour 47 élèves. On est passé de 9 à 47 élèves. Il nous faudrait une troisième classe, là, quand même, maintenant, parce que deux classes pour 47, c'est énorme.
1: Oui, c'est vrai que l'effectif, il est quand même important pour chacune des classes. Et puis, c'est surtout que comme on a de la petite section au CM2, c'est du multiniveau, surtout. Donc, il y a un peu d'enjeu là. Et donc, on a deux inscriptions, en fait, d'une ouverture de classe. Donc,
2: deux
1: inscriptions, donc deux élèves pour une ouverture de classe en septembre. Donc, on croise un peu les doigts et on espère qu'il y a... Quelqu'un voudra bien venir s'installer ici.
2: Alors, je vous laisse peut-être faire un appel à la population et nous vanter justement la beauté et la qualité de vie ici à La Saône pour faire venir une famille avec deux enfants ou deux familles avec un enfant.
1: Le cadre est vraiment sympa. En plus, là, les grands, ils font pas mal de sorties en nature et ainsi de suite, donc c'est très intéressant. Aujourd'hui, ils vont au lac du Marandan à pied, donc voilà, voir les petites bêtes d'eau. Enfin, il y a pas mal de choses qui sont possibles aussi ici. Puis le fait d'être parti d'un petit effectif, ça a grossi peu à peu. Et c'est vrai que tout le monde s'est un peu intégré facilement, donc voilà, c'est une. Enfin, moi, mes enfants sont très contents d'aller à l'école. Il y a une super ambiance. Déjà, quand ils sont contents d'y aller le matin, c'est déjà un super plus.
2: Qu'est-ce qui fait qu'on est bien à La Saône? Pourquoi vous aimez vivre à La Saône? Et est-ce que vous avez un petit coin où vous aimez aller vous balader à pied, à vélo, sur l'eau?
1: On va bien en face du pont sur le long des berges de l'Isère. Il y a eu un chemin qui est sympa. Il y a une super vue sur le château parce qu'il y a le château qui est très beau. Enfin, le cadre. Et assez touristique, donc voilà. Et puis, sinon, là, il y a aussi une promenade le long de l'Isère qui est très jolie. Il y a des tuffières, c'est assez typique du coin. Donc voilà.
0: Et votez pour La Saône, toute dernière commune en lice pour ce concours de Mon Quartier, Mon Village qui prendra fin le 14 juin. Vous allez sur ici.fr en page Isère dans le dossier Mon Quartier, Mon Village pour voter, choisir quelle commune vous voulez voir être couronnée. Voici Bruno Mars, I Just Might.

0: semaine. Semaine douce, peut-être justement, mais émotive. On vous explique ça dans l'horoscope dans quelques instants avec Catherine Viguier.
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0: Avec un début de semaine en douceur, Catherine Viguier.
7: Avec des émotions à fleur de peau. Bélier, certaines réactions vous font bondir. Alors le mieux sera de ne pas insister, de rester plutôt en retrait. Taureau, tout est lié à votre sensibilité et à votre vie affective. C'est une grande journée qui s'annonce. Gémeaux, vous n'êtes pas forcément en accord avec une décision prise, sûrement au sein de votre travail. Cancer, en amour, vous essayez de retenir une personne, mais ce ne sera peut-être pas la solution. Lion, vous vous concentrez sur votre argent, votre budget, et vous sublimez tout ce qui cloche. Vierge, un début de semaine séduisant, il concerne un partenaire de cœur de travail, c'est à vous de jouer. Balance, il faudra faire un effort si vous travaillez en équipe, en revanche, en solo, ça le fait. Scorpion, des réjouissances pour votre jolie et passionnée personne, mais bon, ne soyez pas trop exigeant. Sagittaire, climat délicat et ça se passe au sujet de la famille, à moins que ce soit lié à l'habitation. Capricorne, une journée idéale parce que vous renforcez vos liens précieux. Verseau, à votre manière, vous allez résister à une tentation de dépense ou vous allez négocier. Poisson, mettez-vous à l'abri des orages sentimentaux, vous en perdriez des plumes. Et pour nous tous, eh bien, on se regarde différemment, affectueusement.
0: Eh bien, merci beaucoup Catherine Viguier.
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0: Il est 6h29, vous écoutez Ici Isère, vous regardez Ici Alpes, à la télé, à la radio. Ici matin, vous accompagne jusqu'à 9h. Toute l'équipe est bien sûr présente avec Arthur qui répond à vos appels. 04 76 46 45 45. Numéro pour nous appeler, mais également pour nous envoyer des messages sur notre WhatsApp. Et vous pouvez passer sur notre page Facebook. Simon et Lisa réalisent cette émission et bien sûr pour l'actu locale. Sozic Pelé, bonjour.
8: Bonjour tout le monde.
0: Du cyclisme incontournable, bien sûr, dans quelques instants.
8: Pas arrêter de parler de vélo là jusqu'à la fin du mois de juillet. Avec les championnats de France, avec le Tour de France évidemment, qui va passer chez nous. Là, en ce moment, c'est le Tour Aura, c'est le nouveau nom du Critérium du Dauphiné qui est parti hier de l'Isère, de Vizil plus précisément, avec une victoire française et même pas très loin de chez nous, Savoyarde, pour cette première étape.
0: Un Tour Auvergne-Rhône-Alpes dont ici Isère est partenaire. On fait le point juste après l'actu nationale et internationale à 6h30 au Drazo, le 90 secondes.
9: Plus de 150 rassemblements sont prévus ce soir, 19h, devant les tribunaux en France après la mort de Liana. Associations et collectifs appellent à faire entendre la colère face à, je cite, l'impunité des pédocriminels. Cette mort aurait pu être évitée, c'est ce que déclare le ministre de l'Intérieur, Laurent Nunez.
10: Malheureusement, il y a eu ce drame, c'est un échec, mais je me bats tous les jours pour qu'il n'y ait pas de nouvelle petite Liana.
9: Laurent Nunez, il annonce que d'autres plaintes contre le tueur présumé pourraient bientôt être déposées. Le ministre de la Justice, lui, convoque ce matin les procureurs généraux. Il leur donne jusqu'au 14 juillet pour reprendre les 70 000 plaintes qui touchent des enfants dans des affaires de viol ou d'attouchement. Un gendarme est mort et deux autres sont dans un état grave après le crash d'un hélicoptère de la gendarmerie hier après-midi dans le Loiret. Il patrouillait depuis plusieurs heures pour retrouver un adolescent porté disparu et retrouvé depuis. Les causes de l'accident ne sont pas encore connues. Une enquête est ouverte. Tout dernier match amical avant le mondial ce soir pour l'équipe de France de foot. Nos Bleus affrontent l'Irlande du Nord. C'est à 21h10 au stade Pierre-Mauroy de Lille. Répétition générale avant le grand départ pour les États-Unis. Le ballon d'or Ousmane Dembélé sera titulaire, annonce Didier Deschamps. Les larmes d'Alexander Zverev allongé sur la terre battue de Roland-Garros pour son tout premier titre en Grand Chelem. Je serai toujours un champion de Grand Chelem, dit-il, et personne ne pourra me l'enlever. Première victoire allemande à Roland-Garros depuis Steffi Graf en 1999.
0: Merci Audrazo. On va rester dans le sport avec l'info d'ici à 6h31. Soizic Pelé, une victoire française pour commencer le Tour Auvergne-Rhône-Alpes.
8: Oui, on passe par le vélo maintenant. Victoire savoyarde même hier avec Alex Baudin qui s'est imposé sur la première étape de ce Tour Aura à Saint-Imier. Et il partira donc tout à l'heure avec le maillot de leader, Antonin Kermen.
11: L'entrée en matière était redoutée. Une étape courte mais difficile à travers le Vercors, la Chartreuse et le massif de Belledonne. De très belles routes pour un superbe numéro d'Alex Baudin, le plus fort de l'échappée et de loin. Il est arrivé en solitaire à Saint-Imier, les larmes aux yeux dans les derniers mètres, car cette victoire, c'est la plus belle de sa carrière.
12: Ouais, c'était dans les plans, dans ma tête depuis quelques jours maintenant. C'est un petit rêve de gosse qui se réalise, quoi. C'est une petite étape dans ma carrière que je peux cocher. Avoir un maillot jaune comme ça, c'est une chance énorme. D'avoir Bernard Thévenet qui me donne le maillot jaune, c'est spécial. Ouais.
11: Une première étape où les favoris ne sont pas vraiment passés à l'offensive, notamment Paul Sexas. Mais le jeune prodige du cyclisme français a pu mesurer au bord des routes ou encore le matin au départ de son bus à Vizille qu'il a pris ces derniers mois une autre dimension. Le public n'a Dieu que pour lui.
13: C'est clairement le bus où il y a le plus de monde. Là. Je pense qu'il y a beaucoup de gens qui sont impatients de le voir. Donc, c'est la future star du cyclisme français. Donc, voilà.
14: C'est assez impressionnant, mais ça a stratégie l'envie des gens de voir un Français au plus haut, quoi.
15: J'ai eu un autographe, je suis très très content. Des fois, il va valoir de l'or très prochainement. Du coup, c'est vraiment super. Ouais.
16: Il est assez impressionnant. Il a pris le temps de signer pour tout le monde. Oui, ils le font pas tous.
11: Un engouement qui ravit le directeur général de l'équipe Décathlon CMA-CGM, Dominique Serriès.
17: Paul a une vraie aura. C'est un prodige, on va dire, en herbe. Donc, on est content. Comme toujours dans le cyclisme, on voit que c'est multigénérationnel. Les petits-enfants, les parents, les grands-parents et Paul aussi se rend disponible pour, je dirais, leur signer des autographes et en tout cas témoigner de leur gentillesse. C'est ce qu'on a besoin. Vous savez, aujourd'hui, c'est un sport qui donne un accès populaire et gratuit à tout un chacun. Et c'est hyper important que nous aussi on soit disponible et heureux de ça.
11: Et l'effervescence ne devrait pas retomber ce matin à Saint-Martin-le-Vinoux pour le départ de la deuxième étape en direction du Puy-en-Velay.
8: Et deuxième étape qu'on vous présente tout à l'heure dans moins d'une demi-heure maintenant avec Antonin Kermen et Bernard Thévenet. Dans le reste de l'actualité, direction le quartier Mistral à Grenoble dans le prochain journal. Encore secoué près de deux semaines après la fusillade qui a fait un mort et quatre blessés, tous les enseignants de l'école du quartier sont en arrêt maladie. Les enfants ont donc classe seulement un jour sur deux. Et puis l'hommage du monde de l'athlétisme à Robert Vosna, entraîneur notamment du champion olympique Guy Druth, mort la semaine dernière au Versoux. À la météo pour aujourd'hui, Mathieu.
0: Avec des températures fraîches ce matin, douces devrais-je plutôt dire. 14 à Grenoble, 13 à Vienne, 13 à Bourgoin-Jallieu. On va aller voir à Jarry. Quelle est la tendance avec Michel? Bonjour Michel.
18: Oui, bonjour Mathieu, bonjour Sozic et bonjour à toute l'équipe.
8: Bonjour.
18: Oui, eh bien Jarry, il fait bon ce matin, il fait 15 degrés.
0: Ok, oui, ça va.
18: Ça va. Le ciel est... Je vais pas dire qu'il est limpide, hein. Il y a quelques légèrement voilés. Hein.
0: D'accord.
18: De part en part, bon, moi, c'est une belle journée apparemment qui se prépare.
0: Oui, en fait, on aura un passage un peu nuageux, orageux en fin d'après-midi, mais ça durera pas longtemps. Ça nous arrivera par le nord Isère et puis ça permettra aux températures de baisser un peu. Ça promet une semaine agréable, une journée, oui, qui sera relativement ensoleillée, Michel.
18: Eh ben c'est parfait, non?
0: Voilà, on a le beurre et l'argent du beurre, peut-on dire.
18: Exactement, on ne peut pas tout avoir.
0: Eh ben voilà, c'est ça, mais là on est presque parfait.
18: Exactement.
0: Merci Michel.
18: Voilà. Eh bien, je salue tous ceux qui m'en connaissent en même temps.
0: Allez. Eh ben ça
18: bonne
0: marche.
18: Journée.
0: Bonne journée à vous, bon début de semaine. Un début de semaine d'ailleurs avec des températures qui montent, comme un mois de juin, 28 à 30 degrés en pleine, 24 à 25 à 1000 mètres et 15 à 16 degrés à 2000 mètres. Pour vous, n'hésitez pas à nous appeler si jamais il y a des soucis de circulation. C'est pas le cas pour l'instant, 04 76 46 45 45. À noter aussi, alors c'est pas des soucis, mais avec le Tour Auvergne-Rhône-Alpes dont nous sommes partenaires qui passe un peu partout, eh bien il peut y avoir des changements, notamment à Saint-Martin-le-Vinoux, le stationnement est interdit, toujours interdit dans plusieurs rues. L'avenue du Général Leclerc est fermée jusqu'à 12h30 aujourd'hui et la ligne de tram E sera interrompue de 8h30 à 14h30 entre l'Hôtel de Ville et Fontanil-Cornillon. Voilà, c'est tout pour l'instant, pas de soucis avec les trains, on reste vigilant.
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0: Et en plus, on a vos chansons préférées pour vous accompagner, faire en sorte que votre journée commence bien. Cendrillon de téléphone, ça en fait partie. 6h36, nous sommes le 8 juin et vous démarrez la semaine avec Ici Isère.

0: téléphone et Cendrillon, il est 6h41.
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0: Ici Isère, avec les événements qui arrivent, c'est un peu la radio du sport. Hein, là, pour rien rater. Alors la radio du vélo, d'autant plus, hein, puisqu'on est partenaire de tous les événements vélo qui passent par chez nous, que ce soit le Tour Auvergne-Rhône-Alpes, les championnats de France sur route, ou bien sûr le Tour de France, vous pourrez retrouver tout ça. Si je vous parle de sport, c'est pas juste pour vous dire qu'on est absolument partout, parce qu'on est absolument partout, mais aussi parce qu'il y aura un mix entre sport et emploi dans les 3+, l'agenda des services de Nathalie Malocher. Ce sera tout à l'heure. Alors on changera un peu d'ambiance, on sera pas dans le vélo, on sera dans l'athlétisme, comme le disaient à l'époque les Inconnus, même si ce sera un peu plus sérieux quand même. Vous pourrez découvrir ça tout à l'heure à 6h50. Avant cela, on va faire du sport en allant en montagne. Vous allez voir qu'on va intégrer tout le monde là-dedans grâce à notre spécialiste dans la montagne pas à pas, c'est Pauline Boulet. Bonjour Pauline.
3: Bonjour.
0: Pauline, ce matin, on va se préparer aux vacances qui arrivent avec une proposition, un conseil.
3: Exactement, les vacances d'été approchent, les grandes vacances, comme on les appelle quand on va encore à l'école. Et je dois dire que je me souviens parfaitement de ce qu'elles représentaient pour moi, ces vacances, quand j'étais enfant. C'était le temps de tous les possibles, une période où les horaires et le calendrier n'existaient plus, ce qui me permettait d'imaginer et de vivre, bien sûr, toutes les aventures.
0: Bon, alors, vous avez continué aujourd'hui, continuer de vivre des aventures.
3: Oui, mais je ne vais pas vous faire croire qu'à cette époque, j'adorais marcher en montagne. Hein. Non, comme la plupart des enfants. J'étais plus intéressée par le fait de m'arrêter pour manger des myrtilles au bord du chemin que par l'idée d'atteindre un sommet ou de faire un quelconque effort physique, d'ailleurs. Mais si on me présentait la montagne comme une aventure, si on me proposait d'aller en forêt avec un but précis, comme construire une cabane, par exemple, oui. Là, ça m'intéressait beaucoup plus. Alors, pour tous les petits aventuriers, les petites aventurières qui voient l'été et ses vacances approcher et qui rêvent de vivre de nouvelles aventures en pleine nature, eh bien j'ai un livre, un indispensable à conseiller. Tout est dans son titre, il s'agit du guide des jeunes aventuriers.
0: Et qu'est-ce qu'on trouve exactement dans ce livre ?
3: Alors l'intention est claire, marquée sur la couverture du livre, explorer, observer, s'amuser et apprendre. Et personnellement, ça me parle parce que j'ai été cette petite fille curieuse qui voulait découvrir, fouiller, essayer des choses incroyables, mais pas trop téméraire non plus, donc j'avais quand même besoin de baliser un petit peu le terrain.
0: Faut savoir où on va. Quoi.
3: Voilà, exactement.
0: Je comprends.
3: Donc dans ce livre qui s'adresse aux enfants de 7 à 11 ans, on trouve plein d'idées et plein de conseils très concrets pour vivre des petites aventures à hauteur d'enfant, des jeux, des activités, des petits bricolages. On apprend par exemple à tailler un bout de bois avec un couteau, à lire une carte, une vraie carte, à faire des nœuds ou encore à observer les nuages et encore à trouver de l'eau en pleine nature.
0: On devient une espèce de guide de haute montagne.
3: Et oui, exactement. Même si c'est un livre pour les enfants, ce sont des connaissances qui sont utiles à tout âge. Et je connais pas mal de randonneuses et de randonneurs adultes qui ne savent pas faire tout ça.
0: Non,
3: je ne cherche à juger personne,
0: oui,
3: bien sûr. Mais...
0: mais c'est bien de l'apprendre le plus tôt possible.
3: Exactement. Et en parallèle, le livre propose aussi des portraits de 6 explorateurs et exploratrices, donc des aventuriers qui ont vécu des choses formidables et qui ont marqué leur temps. Et ça pourrait bien inspirer les petits baroudeurs pour partir en exploration, eux aussi. Parce que bivouaquer au fond du jardin ou dormir à la belle étoile sur une terrasse, c'est déjà la grande aventure quand on a moins de 10 ans. Je sais de quoi je parle. Donc si vous avez des enfants autour de vous qui ont entre 7 et 11 ans, je vous recommande ce guide des jeunes aventuriers qui est paru aux éditions Chemin des Crêtes. Il coûte 22€ et il est déjà dispo en librairie.
0: Transformer vos enfants en Indiana Jones
3: Exactement.
0: Avec un simple livre, c'est formidable.
3: Voilà, ils vont tout apprendre.
0: Spécialiste de la montagne en l'occurrence, par notre spécialiste de la montagne à nous, notre Indiana Jones des sommets. Merci Pauline Boulet et à demain.
3: À demain.
0: On continuera de retrouver des spécialistes dans quelques instants puisque le docteur Pierre Fabin, notre vétérinaire, nous rejoint. Alors pour parler d'un sujet qui fait un peu peur à tous les propriétaires de chiens, mais en cas de noyade de votre chien, que faire ? La réponse dans une minute.
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0: 6h45, bonjour docteur Pierre Fabin.
5: Bonjour Mathieu.
0: Avec l'été, les baignades en piscine où la mer se multiplie, votre conseil de vétérinaire pour éviter que nos chiens puissent se noyer, comment réagir si on sort son chien de l'eau inanimé ?
5: Alors, la première chose, et je sais que c'est pas facile, c'est d'essayer de ne pas paniquer pour agir vite. Sortez-le de l'eau, allongez-le immédiatement sur le flanc droit, le cœur étant légèrement à gauche, ça facilitera un massage cardiaque. Ensuite, vous libérez ses voies respiratoires, vous ouvrez sa gueule, vous tirez sa langue vers l'avant et passez votre doigt au fond de sa gorge pour retirer d'éventuelles algues, du sable ou des vomissures. Penchez légèrement sa tête vers le bas pour que l'eau s'écoule par gravité et observez son thorax. S'il ne bouge pas et que vous ne sentez aucun souffle sur sa truffe, il est en arrêt cardio-respiratoire. Il faut démarrer une réanimation cardio-pulmonaire à la seconde même.
0: Justement, on connaît tous plus ou moins le massage cardiaque pour les humains, mais comment on fait ça concrètement sur un chien pour être efficace ?
5: Alors, la technique dépend de la taille. Pour un grand chien, placez vos deux mains l'une sur l'autre, sur la partie la plus large des côtes, juste en arrière de la patte avant. Enfoncez fermement d'un tiers de la largeur du thorax, et pour un petit chien, vous n'utilisez qu'une seule main pour ne pas briser ses côtes. Vous prenez son thorax dans la main, au même endroit. Le rythme doit être rapide. Faites 30 compressions thoraciques d'affilée. Ensuite, passez au bouche à truffe. Maintenez sa gueule fermement fermée. Collez votre bouche sur son nez et soufflez deux fois pour gonfler les poumons. Vous devez voir son thorax se soulever. Recommencez ce cycle de 30 compressions pour deux insufflations pendant le trajet vers la structure vétérinaire la plus proche.
0: Et imaginons que le massage fonctionne, il recrache de l'eau et se remet à respirer. Est-ce qu'on peut enfin souffler, rentrer tranquillement à la maison pour le sécher ?
5: Eh bien, surtout pas, même si votre chien semble avoir récupéré et marche, il reste dans une situation d'urgence. Il existe ce qu'on appelle la noyade secondaire. Une infime quantité d'eau inhalée suffit à irriter gravement les poumons. Avec l'eau de mer, le sel va littéralement aspirer l'eau du sang vers les poumons. Avec l'eau de piscine, c'est le chlore qui brûle les alvéoles. Dans les heures qui suivent, un œdème pulmonaire peut se former silencieusement et votre chien va s'étouffer à retardement. S'il y a une noyade, foncez systématiquement, immédiatement, chez votre vétérinaire.
0: Voilà, des conseils à garder en tête pour éviter justement de faire face à des situations où il n'y a pas de retour. Merci beaucoup docteur Pierre Fabin, on vous retrouve sur ici.fr et sur l'application Ici. Des conseils pour vous accompagner dans la vie de tous les jours et des choses un peu plus légères, on vous rassure. On va mixer sport et emploi avec Nathalie Malocher et les 3 plus, l'agenda des services juste après les Jackson 5 et ABC.

0: Les Jackson 5, ABC, ça fait du bien ça, hein, pour démarrer cette semaine et démarrer ce lundi 8 juin avec également quelques conseils pour vous accompagner. Ça passe par l'agenda des services de Nathalie Malocher. Les 3 plus, 3 infos pratiques, locales, utiles et sympas. Et pour commencer, Nathalie, un mélange entre deux domaines complémentaires.
1: Des événements sport et emploi avec un job dating informel autour de l'athlétisme ce jeudi à Pontcharra avec activités sportives le matin et échanges avec des recruteurs l'après-midi. Autre séance du stade vers l'emploi, cette fois-ci à la Côte-Saint-André, dans la plaine de Bièvre, avec les clubs de taekwondo de Sillon et Voiron, avec au programme activité physique et job dating. Là aussi, ce sera le mardi 16 juin. Une réunion d'information est proposée ce mercredi. Détails et inscriptions auprès de France Travail. Le Forum pour l'Emploi 2026, travaillé en Matésine, est organisé ce jeudi au complexe Jean Morel à la Mure. Un événement qui vise à mettre en relation recruteurs, demandeurs d'emploi, étudiants et personnes en reconversion. Un forum ouvert à tous l'après-midi. Vous pourrez rencontrer directement des représentants d'entreprises locales et découvrir divers métiers. Merci de venir avec votre CV, avec la participation de France Travail, la mission locale Alpes-Sud-Isère et le groupement des entreprises de la Matésine. Enfin, la communauté d'agglomération Vienne-Condrieu vient de mettre en place des containers enterrés pour le tri sélectif des déchets dans le centre-bourg des Côtes d'Arrée, avec 4 containers, 2 pour les emballages, 1 pour le papier et 1 pour le verre. Des dispositifs enterrés qui viennent remplacer les bacs aériens. Bonne journée à vous.
0: Merci beaucoup Nathalie pour cet agenda des services à venir bien sûr tous les jours. Ce sont des conseils quotidiens du sport au quotidien. On vous rappelle qu'on est partenaire du Tour Auvergne-Rhône-Alpes et l'étape du jour expliquée par Antonin Kermen et notre spécialiste également Bernard Thévenet. Ce sera dans 5 minutes maintenant après Véronique Sanson et Rien que de l'eau. Il est 6h53.

0: chronique Sanson, rien que de l'eau. Il est 6h57. Avant de retrouver le journal de 7h, un point sur l'étape du jour du Tour Auvergne-Rhône-Alpes dont nous sommes partenaires. Départ de Saint-Martin-de-Vinoux. Toutes les explications dans quelques instants avec Antonin Carmen et Bernard Thévenet.
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0: Il est 6h58. Sozic Pelé. S'il y a un domaine où ici Isère est premier partout et là pendant tout l'été, ce sera bien
6: le cyclisme, évidemment.
0: Oui, bien sûr. Deuxième étape du Tour Auvergne-Rhône-Alpes aujourd'hui. Ici Isère, partenaire de cette compétition. Départ de Saint-Martin-de-Vinoux en Isère et une arrivée au Puy-en-Velay en Haute-Loire. Nous retrouvons Antonin Carmen et Bernard Thévenet pour parler de cette deuxième étape.
7: La plus longue étape de ce Tour Auvergne-Rhône-Alpes, 237 km, où aujourd'hui, eh bien, Bernard Thévenet, le peloton va partir sur les routes de l'Ardéchoise.
8: Oui, pratiquement. Il part de l'Isère, mais il rejoint assez rapidement l'Ardèche. Des routes que beaucoup de cyclistes connaissent. Peut-être que les

0: Très bien qu'on ait réussi à trouver un col. D'ailleurs, avant, il s'appelait col Marchand, d'ailleurs, ce col-là. Et on l'a surnommé, enfin, on l'a appelé maintenant col Robert Marchand. Eh, mais c'est un col qui n'est pas très difficile, mais c'est long, hein. C'est long et je ne dis pas que ça va faire la décision, mais ça va faire mal aux jambes quand même.
1: Départ de la deuxième étape du Tour Auvergne-Rhône-Alpes à 11h05 de Saint-Martin-le-Vinoux. Arrivée prévue aux alentours de 17h, alors un peu avant, un peu après, mais on suivra tout ça bien sûr avec vous. On suivra le Tour Auvergne-Rhône-Alpes puisque nous sommes partenaires de cette compétition tout au long des différentes étapes. Et tous les matins, Bernard Thévenet et Antonin Carmen vous donnent les enjeux de chaque étape.
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1: Et oui, parce que toute l'info locale en Isère, c'est avec nous. Nous sommes premiers là-dessus, il est 7h. Le journal présenté par Soizic Pelet. Soizic, pas d'école un jour sur deux pour les enfants du quartier Mistral.
3: À l'école Anatole France à Grenoble, tous les enseignants sont en arrêt maladie depuis la fusillade qui a fait un mort et quatre blessés il y a deux semaines maintenant, à une centaine de mètres à peine de l'établissement. Un drame de trop pour les profs, sauf que la situation est très compliquée pour les parents qui ne savent pas le matin même s'ils vont pouvoir déposer leur enfant à l'école. Théo Hetch.
4: Depuis quelques jours, la scène se répète à l'entrée de l'école. Des parents doivent insister pour que l'école prenne leur enfant. C'est le cas de Colette.
5: Ce matin, je l'amène. La remplaçante m'a dit qu'elle ne pouvait pas, mais je lui ai dit moi, j'ai quelque chose à faire, j'ai le travail. Donc après, ils l'ont pris quand même.
4: Mais chaque matin, c'est le suspense, car les remplaçants ne sont pas assez nombreux pour suppléer l'absence de 10 enseignants de l'école, tous en arrêt. Nadia est parent déléguée et elle les comprend.
6: On sent que c'est dur pour eux. C'est des super enseignants. Ils sont investis, ils sont motivés. On sent qu'ils sont là pour les enfants, que c'est le but premier.
4: Alors comment en est-on arrivé là ? Ouda, maman d'un enfant en CP, résume la situation.
7: La fermeture de classe pour septembre, manque de moyens, pas assez d'AESH et la fusillade. Y a des élèves qui ont été choqués. Triste.
4: Cela fait beaucoup. Pour ces mamans, la cellule psychologique de deux jours n'a pas été suffisante. Elles appellent aussi le rectorat à ne pas supprimer une classe en septembre. Ce n'est vraiment pas le moment, disent-elles.
3: Et on en parlera avec nos invités tout à l'heure, la déléguée des parents d'élèves de cette école Anatole France et la représentante FCPE du secteur qui seront en direct toutes les deux avec nous à 7h45. Trois rassemblements ce soir en hommage à Liana en Isère. Retrouve Liana, à cette petite fille retrouvée morte la semaine dernière dans le Gers. Des rassemblements donc devant les tribunaux de Grenoble, de Bourgoin-Jallieu et de Vienne à partir de 19h à l'appel de plusieurs collectifs de défense des droits de l'enfant pour dénoncer les dysfonctionnements dans cette affaire. Le principal suspect, Jérôme Barella, était visé par plusieurs plaintes pour viol sur mineur sans jamais avoir vraiment été inquiété. Le garde des Sceaux, Gérald Darmanin, promet la reprise de tous les dossiers de violence sur les enfants, environ 70 000 au total d'ici un mois, et convoque ce matin les procureurs généraux au ministère.
1: Une cagnotte ouverte par le club de foot de Saint-Quentin-Fallavier.
3: Pour aider aux obsèques du petit Youssef, 11 ans, un joueur du club tué la semaine dernière dans un accident de la route. La voiture de ses parents a été percutée par un conducteur testé positif à l'alcool. À l'école aussi, où il était en CM2, une cellule d'écoute est mise en place pour ce matin. Parce que toute la commune est sous le choc, explique le maire de Saint-Quentin-Fallavier, Mathieu Gaget.
8: C'est un choc effectivement pour toute la commune, le sort qui est réservé à ce petit Youssef. Voilà, aucun enfant de 11 ans mérite de perdre la vie, et encore moins dans des circonstances comme ça. C'est un choc, oui, pour toute la commune. C'est un enfant qui était scolarisé dans nos écoles, qui participait avec ses sœurs, son frère, à la vie de la commune. Ses parents également bien connus. Voilà, que ce soit à travers le club de foot et tout un tas d'activités qu'il pouvait faire. Oui, c'est une onde de choc qui vient tous nous percuter voilà ce week-end. Et on pense bien à Youssef et puis on pense bien à sa famille.
3: Et je vous le disais, une cellule d'écoute psychologique est mise en place à l'école à partir de ce matin pour accompagner les enfants, mais aussi les enseignants. Une enquête ouverte par la police à Échirolles pour des coups de feu sur un appartement du quartier de la Luire dans la nuit de samedi à dimanche. Les locataires qui étaient à l'intérieur, heureusement, n'ont pas été blessés. En montagne, pas mal d'interventions ce week-end pour les secouristes et notamment pour un groupe de randonneurs qui s'est retrouvé bloqué toute une nuit dans le Vercors, dans des barres rocheuses, dans le secteur du Rocher de l'Ours, juste au-dessus de Villard-de-Lans. Les secours n'ont pas pu venir les chercher tout de suite. Ils ont dû donc attendre le

0: matin pour être récupéré par l'hélicoptère.
1: 7h04, le maillot jaune sur les épaules d'Alex Baudin sur le Tour Auvergne-Rhône-Alpes.
0: Le Savoyard s'est imposé hier à Saint-Imier pour la première étape de ce Tour. Nouveau nom donc du Critérium du Dauphiné. Très belle victoire, voire la plus belle de sa carrière pour le coureur.
2: On attend toujours de décrocher une belle victoire. C'est tellement dur de gagner en vélo maintenant, avec tous les extraterrestres entre guillemets qui prennent un peu tout, toute la scène, toute l'année, et des étapes comme aujourd'hui avec des opportunités, on n'a pas beaucoup dans l'année, et donc de gagner comme ça aujourd'hui, c'est génial. Ça prouve que le travail il paye toujours un jour. Le public m'a vraiment porté, je pense, dans les trois derniers kilomètres, il y avait beaucoup de monde. Et tout le monde criait mon nom, donc je me suis quand même dit il faut aller jusqu'à la ligne pour garder le plus d'avance possible. J'ai profité peut-être 50 mètres, mais c'est passé très vite, un peu trop vite.
0: Alex Baudin qui partira donc avec le maillot de leader tout à l'heure pour la deuxième étape du Tour Auvergne-Rhône-Alpes de Saint-Martin-de-Vinoux, direction le Puy-en-Velay. Plus de 230 km pour cette deuxième étape. C'est la plus longue du Tour. Départ à 11h05. Vous avez tout le parcours sur ici.fr et vous avez aussi les restrictions de circulation parce que le Tour passe pas mal par chez nous encore aujourd'hui. Saint-Martin-de-Vinoux, évidemment, la ville départ, Saint-Égret, Noyarais, Verey-Vauroise, interdiction de stationnement par exemple dans pas mal de rues de Saint-Martin-de-Vinoux, l'avenue du Général Leclerc qui est fermée jusqu'à midi et demi et la ligne E du tram qui est coupée à partir de 8h30, donc dans 1h30 jusqu'à 14h30 entre les arrêts Hôtel de Ville et Fontanil-Cornillon.
1: Et puis le monde de l'athlétisme isérois rend hommage à une figure.
0: Robert Vosna, entraîneur notamment du champion olympique Guy Druth à l'époque, qui nous a quittés la semaine dernière au Versoux à l'âge de 94 ans. Ces obsèques ont lieu cet après-midi à La Tronche et beaucoup d'athlètes seront présents, comme Bastien Ozeil, décathlonien qui a fait les JO de Rio et qui se souvient d'un entraîneur plutôt exigeant.
3: Robert Vosna, je l'ai connu très jeune parce qu'en fait, il était dans le milieu de l'athlétisme depuis très longtemps. Et mes parents, qui étaient eux-mêmes athlètes, l'avaient bien connu. Et en fait, il a commencé à m'entraîner quand je me suis spécialisé dans le décathlon. Et puis, il m'a suivi jusqu'à ma qualification aux Jeux Olympiques de Rio en 2016. C'était un entraîneur quand même qui blaguait pas. Je parle d'un point de vue de volume d'entraînement et de séance. C'était quand même des entraînements qui étaient difficiles et engageants. Mais à côté de ça, par contre, c'était vraiment quelqu'un tourné vers l'humain. Il avait toujours plein d'anecdotes, ce qui permettait des fois de récupérer un petit peu plus longtemps que ce qui était prévu. Il était vraiment dans la transmission et dans le partage, et du coup j'ai vraiment apprécié bénéficier de tout ça pendant des années.
0: Et ces obsèques ont donc lieu tout à l'heure à 13h30 à La Tronche. La météo pour aujourd'hui, Mathieu.
1: C'est un ciel plutôt dégagé le matin, mais assez chargé l'après-midi. On y revient juste après, un point sur vos relevés. René est à l'Alpe du Grand Serre, 10 degrés avec un ciel bleu. Martine nous dit à Grenoble, ciel clair ce matin avec 14 degrés. Ce que je confirme avec nos relevés à nous. Et 13 à Vienne, 13 à Bourgoin-Jallieu. Ciel donc plutôt dégagé pour l'ensemble de notre département. On démarre avec du soleil. Cet après-midi, ça va un peu changer, puisque le ciel se charge en nuages, des averses et des orages vont apparaître en milieu d'après-midi d'abord en vallée du Rhône et puis ensuite ils vont couvrir tout le département en soirée. Un moment d'averse qui ne dure pas d'ailleurs, le temps redeviendra sec cette nuit et permettra aux températures de baisser finalement demain. Là on aura 28 à 30 degrés en pleine, c'est la moyenne attendue aujourd'hui, 24 à 25 degrés à 1000 mètres et 15 à 16 degrés à 2000 mètres. Et même si cette chaleur est présente en début de semaine, eh bien ça baissera un petit peu demain. Donc voilà, prenons la pluie qui nous accompagne et nous permet de voir un peu les températures baisser. Vous prenez la voiture ce matin, si jamais vous avez un souci, vous nous appelez, ça nous permettra d'avoir toutes les infos. Pour l'instant, la circulation est très fluide, pas de souci. On vous a parlé du Tour Auvergne-Rhône-Alpes dont ICI-Isère est partenaire. Ça me permet de vous signaler que dans l'agglomération grenobloise, puisque les coureurs vont traverser Saint-Égret, Noyarais, Verey-Vauroise, à Saint-Martin-de-Vinoux, le stationnement est interdit encore jusqu'à 13h dans la rue du 26 mai, dans le secteur Rosier Bergonzoli. L'avenue du Général Leclerc est fermée jusqu'à midi. 8h30 et la ligne de tram E est interrompue entre 8h30 et 14h30 entre Hôtel de Ville et Fontanil-Cornillon. Et puis autre info, train, il n'y a pas de souci ce matin, mais il va y avoir des travaux dans les prochains jours du 13 au 16 juin sur l'axe Grenoble-Chambéry, ce qui fait que le trafic ferroviaire sera interrompu. Il n'y aura pas de train, des cars de substitution, mais quand même, préparez-vous à ce qu'il y ait quelques perturbations en trafic interrompu entre Grenoble et Montmélian.
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1: Vos chansons préférées, c'est un synonyme des plus grands artistes, hein, tous les matins en vous écoutant. Elton John, I'm Still Standing. J'ai une info sympa à vous donner, on va jouer pour des places pour un événement incontournable.

0: Elton John, I'm Still Standing. Il est 7h12, ici Isère. C'est le meilleur réveil que vous pouvez avoir le matin et on continue de vous le proposer jusqu'à 9h.
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0: Un réveil où vous avez envie, bon, d'être accompagné, c'est sûr, de rêver peut-être aussi. Alors, pas en vous rendormant. Voilà, ça tombe direct. Non, pas du tout. Bien au contraire, on va vous réveiller avec deux groupes que j'ai sélectionnés. Écoutez ça. Ça réveille. Jamiroquai, c'est pas mal.
3: C'est sympa.
0: Et si je vous les passe, c'est pas gratuit. Parce qu'il y a ça aussi. Vous avez reconnu Soizic ?
3: Gorillaz.
0: Exactement. Et pourquoi je vous parle de Jamiroquai, de Gorillaz ?
3: Pourquoi ?
0: J'aurais pu vous citer aussi Pomme, par exemple, ou encore Dina, ou encore Gaëtan Roussel, où j'ai pas mis tout le monde, parce qu'ils seront le samedi 11 juillet à Aix-les-Bains, à Musilac, et qu'on vous offrira tout à l'heure deux passes. Il n'y a plus de place pour le 11 juillet. Et ben, avec nous, vous en aurez deux pour aller les voir. Préparez-vous à jouer, on lancera le jeu à 7h25 à peu près. Donc restez près du téléphone, bon après avec un portable en général c'est assez facile, pour pouvoir jouer avec nous tout à l'heure et remporter donc vos passes grâce à Ici Isère pour aller le samedi 11 juillet à Musilac. C'est incontournable et c'est grâce à nous. On revient à l'actualité dans quelques instants avec David Ossilou, une actualité lourde, marquante, mais sur laquelle il faut revenir puisqu'il a voulu parler dans son édito du jour des mots de la famille de Liana hier lors d'une marche blanche.
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0: 7h15, l'édito sur l'actualité du jour. C'est mon œil avec vous, David Ossilou.
3: Et David, des rassemblements sont prévus ce soir devant une centaine de tribunaux en France dans l'affaire de la mort de la jeune Liana. Hier, lors d'une marche blanche, la famille de l'enfant a pris la parole.
5: Il y a un mot qui a résonné. C'est pas un mot de colère, c'est pas un mot d'accusation, un mot dit par la tante de Liana en s'adressant à cet enfant de 11 ans.
6: Liana, pardon pour ce que tu as vécu, nous t'aimons tellement.
5: Pardon pour ce que tu as vécu, pardon dit par ceux qui n'ont rien à se reprocher. Ce mot révèle en creux le silence de tous ceux qui auraient dû le dire avant. Les exemples ne manquent pas, je pourrais citer tous les tribunaux de France où on dénonce le manque de moyens. Pardon à Strasbourg, 20 000 dossiers de plus en un an. Pardon à Privas, 3 postes de magistrats vacants. Pardon à Aix-en-Provence, où le procureur général dit qu'il est au bord du gouffre devant des élus. Alors oui, il y a eu des recrutements, mais le syndicat de la magistrature répond froidement « on bouche les trous ». La moyenne européenne, elle est de 22 juges pour 100 000 habitants. En France, 11. C'est-à-dire que pour combler le retard, il faudrait doubler les effectifs. Et ce qu'on ne dit pas assez, c'est ce que produit ce manque sur le terrain au quotidien. Des plaintes classées sans suite, des procédures qui s'enlisent entre parquets, et quelque part, un sentiment d'impunité silencieux, redoutable. Vous finissez par penser que le système est trop occupé pour s'occuper de vous. Le maire de Florence le dit là où le drame a eu lieu. On est sur une défaillance sociétale et non plus sur un problème local. On l'écoute enfin parce qu'il a fallu en arriver là. Le ministre de la Justice annonce qu'il ordonne une revue d'urgence d'ici le 14 juillet de 70 000 plaintes impliquant des enfants. 70 000, ces dossiers existaient hier, avant-hier, on ne les cherchait pas. La famille de Liana a dit pardon pour nous tous, la moindre des choses, c'est qu'on comprenne enfin pourquoi.
0: L'édito du jour par David Ossilou. Merci beaucoup David. On passe à l'actualité dans quelques instants pour vous présenter un spécialiste des risques géologiques basé à Crolles. Il s'agit de la société Géolite. Vous allez voir une activité incroyable pour une société à vous présenter après Garou et le titre Seul.

0: jouez seul, ce qui n'est pas votre cas. Vous êtes accompagné ce matin avec toute l'équipe d'Ici Matin. Il est 7h20.
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0: L'actualité économique en Isère et les belles initiatives, c'est ici en Isère, ça marche avec vous, Célia Bunny-Roman, bonjour.
2: Et bonjour Mathieu, bonjour tout le monde.
3: Alors aujourd'hui, nous allons parler d'une société à mission au service des territoires. Ça m'a l'air bien complexe, mais je suis sûr que vous allez bien nous expliquer.
2: Et oui, on va parler d'une entreprise iséroise dont vous n'avez probablement jamais entendu le nom, et pourtant, elle travaille pour vous.
0: Okay.
2: Chaque jour, elle travaille pour les routes, pour les villages et pour les vallées de nos beaux départements.
0: Oui, donc quand même.
2: Ça s'appelle Géolite. Ils sont installés à Crolles, dans le Grésivaudan. Oui. Géolite, c'est un nom qui va sonner un petit peu terre, un petit peu roche.
0: Oui, c'est ça, exactement. Voilà. Cailloux, tout ça.
2: C'est ça, bah, c'est exactement leur métier. Hein, Géolite, en fait, ils sont spécialisés dans quelque chose de vital, comprendre les risques naturels pour protéger les populations. En fait, tout ce qui est glissement de terrain, crues torrentielles, éboulement, instabilité des falaises, tous ces risques finalement que comporte la montagne, eh bien Géolite va l'étudier, l'anticiper, l'analyser pour aider les collectivités et les élus à s'y préparer.
0: C'est bien, enfin c'est pas bien, mais bon, du coup ils ont du boulot ici, c'est sûr. Il y a de quoi faire, hélas.
2: Ils ont beaucoup de travail, oui. Et d'ailleurs, c'est une aventure entrepreneuriale qui démarre en 1992. Oui. C'est quelques géologues et ingénieurs isérois qui décident de créer leur propre structure spécialisée dans quelque chose de vraiment précis, c'est l'expertise des risques naturels. Par exemple, si une collectivité a un doute sur un mouvement de terrain, les experts de Géolite viennent, font des relevés et grâce à leurs études, on peut déterminer s'il faut sécuriser un versant, dévier une route, interdire un secteur à la construction aussi.
0: Ça permet de mieux anticiper.
2: Exactement. Et 30 ans plus tard, cette entreprise fonctionne plutôt bien puisqu'aujourd'hui, elle compte 180 collaborateurs, 120 ingénieurs et docteurs parmi ça, et elle intervient sur l'ensemble du territoire français, y compris en Outre-mer, La Réunion, la Nouvelle-Calédonie et Mayotte.
0: Ah oui, donc ils sont à l'international, dirons-nous.
2: Oui,
0: du
2: exactement.
0: National, international.
2: Du national, absolument partout. Les clients, ce sont les grandes collectivités, les directions départementales des territoires, les gestionnaires d'infrastructures et les opérateurs d'énergie aussi, parce que c'est important avant d'implanter quoi que ce soit. C'est un marché qui est solide parce que des risques naturels, malheureusement, il y en a partout.
0: Un marché solide sur des choses pas solides.
2: Sur la roche solide qui peut et pas être solide, effectivement. Depuis peu, Géolite, en plus, est devenue une société à mission. C'est-à-dire qu'en fait, elle inscrit dans ses statuts un engagement qui dépasse le profit. Ils ne sont pas là pour faire de l'argent. Leur raison d'être, c'est bien sûr de protéger les populations, mais aussi d'intégrer ce qu'ils appellent la santé commune, c'est-à-dire les humains et les écosystèmes. C'est en fait pour mieux gérer les territoires et rendre le territoire moins vulnérable.
0: D'où le nom qu'on a donné au début.
2: Exactement. Dans un contexte où le changement climatique fait grimper la fréquence des événements météorologiques, on le voit chaque été, chaque hiver, c'est une fierté en fait de nos départements d'avoir une entreprise comme celle-ci qui est née ici et qui agit dans l'ombre, mais qui forme, qui innove et qui intervient aussi en urgence avec des hommes et des femmes qui œuvrent pour le bien et la sécurité de tous.
0: Mais oui, c'est une sacrée mission qu'on a découvert aujourd'hui, cette société Géolite. Merci beaucoup Célia Bunny-Roman.
2: Avec plaisir.
0: Et bon, on continuera d'en découvrir demain. À demain.
2: À demain.
0: 7h23, et pourquoi pas aller à Musilac le samedi 11 juillet. Il y aura par exemple Jamiroquai et Gorillaz, ou encore ce monsieur. Gaëtan Roussel est également dans la programmation. Je peux rajouter Pomme, Léonie Perret, Monica. Enfin, une programmation incroyable. C'est complet pour cette journée. Eh bien, nous, on a encore deux passes à vous offrir. Appelez-nous dès maintenant au 04 76 46 45 45 pour profiter de cette soirée. Festival incontournable à Aix-les-Bains. Musilac, avec toute la programmation à remporter juste après. Mylène Farmer, Maman a tort à 7h24.

0: Maman a tort, Mylène Farmer, 7h27, vous avez raison de vouloir jouer avec nous pour remporter vos passes pour le festival Musilac. Ici Isère qui vous offre les derniers dans quelques instants pour aller à Aix-les-Bains le samedi 11 juillet avec une programmation incroyable. Avant de retrouver l'info d'ici à 7h30.
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0: Il est 7h28. C'est un des événements de l'été, hein. Musicalement, c'est difficile de passer au-dessus de Musilac. Bon, ça fait un peu répétition quand je le dis comme ça, mais c'est pas grave. Samedi 11 juillet, Gaëtan Roussel, Gorillaz, Jamiroquai, Pomme, voilà quelques-unes des têtes d'affiche de cette journée. Ça promet un sacré moment à passer. Eh bien, les derniers passes sont chez nous. Deux passes pour peut-être Delphine qui joue de ses ciné parisés. Bonjour Delphine.
4: Bonjour.
0: Je crois que vous... Oh, Delphine, n'ayez pas peur. Je n'ai mangé personne jusqu'à maintenant.
4: Ah non.
0: Jusqu'à
4: non,
0: maintenant.
4: Non, mais je me réveille alors.
0: Ah, très bien. Il paraît que vous vouliez emmener votre conjoint à Musilac. Comment il s'appelle ?
4: Alban.
0: Et Alban, je crois que c'est Jamiroquai notamment qui lui parle.
4: C'est ça.
0: Ça va être assez énorme sur scène, je pense. Jamiroquai, c'est toujours impressionnant. C'est des performeurs. Alors, pour emporter les places, on va jouer au jeu à l'envers. Delphine, le principe est le suivant. Je vais vous poser des questions et il faut me donner des mauvaises réponses. Plus c'est rigolo, plus c'est tordu, mieux c'est. Et dès qu'il y en a trois, c'est gagné. Vous êtes prête ?
4: Je suis prête.
0: On va jouer avec les artistes de Musilac. Complétez ce duo qui sera présent à Musilac. Big Flo et...
4: David.
0: Bah, très bien. Quel est le vrai prénom d'Orelsan ?
4: Alban.
0: Très bien. Quel est le vrai prénom de Gaëtan Roussel ?
4: Jennifer.
0: Ah, bah, c'est pas mal ça du tout. Ouais, j'aime beaucoup. Jennifer Roussel et Big Flo et David. Voilà. Hein, vous vouliez de la nouveauté.
5: Big Flo et David et Jonathan.
0: Exactement. Ça fait beaucoup de nouveautés. Mais surtout, ça vous permet, Delphine, de remporter ces deux passes. Bravo, c'est gagné.
4: Merci beaucoup. Merci.
0: Il dort, Alban, ou non, il est réveillé ?
4: Il dort.
0: Ah. Oh, la surprise au réveil. On aimerait bien être à la place d'Alban.
5: Le lundi matin.
0: Ouais, ouais, c'est un bon début de semaine. Vous quittez pas, on vous passe. Exactement. Arthur. Quelle est votre radio locale en Isère, Delphine ?
4: Ici Isère.
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0: Dans l'info d'ici, dans quelques instants, nous revenons sur la situation à l'école du quartier Mistral.
5: Oui, l'école Anatole France qui tourne un petit peu au ralenti, on peut le dire, depuis deux semaines et depuis la fusillade qui a fait un mort et quatre blessés dans ce quartier grenoblois, avec tous les profs en arrêt maladie.
0: Situation à découvrir juste après l'actu nationale et internationale en 90 secondes. Audrey Azoulay, il est 7h30.
6: Le ministre de la Justice, Gérald Darmanin, convoque ce matin les procureurs généraux sous pression après la mort de Liana. Il leur donne jusqu'au 14 juillet pour reprendre les 70 000 plaintes qui touchent des enfants dans des affaires de viol ou d'attouchement.
7: Il n'y a pas un haut magistrat qui va partir en vacances tant que je n'aurai pas vu un par un les procureurs généraux pour qu'on fasse le bilan dossier par dossier de tous ceux qui se sont adressés à la justice pour demander justice.
6: La colère après la mort de Liana, plus de 150 rassemblements sont prévus ce soir devant les tribunaux en France pour dénoncer, je cite, l'impunité des pédocriminels. Un gendarme est mort et deux autres sont dans un état grave après le crash d'un hélicoptère de la gendarmerie hier après-midi dans le Loiret. Il patrouillait depuis plusieurs heures pour retrouver un adolescent porté disparu et retrouvé depuis. Une enquête est ouverte pour déterminer les causes de cet accident. Du paracétamol 100% made in France sortira des usines à partir de l'année prochaine. Il sera produit par le laboratoire UPSA, celui qui produit aussi le Dafalgan. Il s'était positionné pendant le Covid après le premier confinement. La belle image du week-end, c'est la joie des handballeuses de Metz, championnes d'Europe. Jamais un club français n'avait remporté la Ligue des champions féminines de handball. Les Messines renversent les Hongroises de Győr, double tenante du titre. Du foot à suivre ce soir sur ici.fr. avec le match amical entre nos Bleus et l'Irlande du Nord, ultime match de préparation avant le grand départ pour le mondial de foot et les États-Unis, coup d'envoi à Lille à 21h10.
0: Merci Audrazo. 7h31, nous revenons à l'info d'ici Soizic Pelé avec une école au ralenti dans le quartier Mistral.
5: À l'école Anatole France, tous les enseignants et la directrice sont en arrêt maladie depuis la fusillade mortelle il y a 2 semaines. Une fusillade à une centaine de mètres à peine de l'établissement scolaire qui a été la goutte d'eau. Sauf que ces profs ne sont pas remplacés, pas tous en tout cas. Résultat, les enfants en classe un jour sur deux seulement. Situation intenable pour les parents.
8: Devant l'école, Ouda est indécise. Cette maman récupère son enfant en CP, mais pour demain, elle ne sait pas encore s'il aura classe.
9: Est-ce que je le ramène à l'école ou pas ? Est-ce qu'il y aura un remplacement ou pas ? C'est vrai que là, aujourd'hui, c'est très très compliqué. Ils nous ont mis des remplaçants un jour sur deux. Donc ça veut dire que les enfants de Anatole France, aujourd'hui, ils ont école un jour sur deux. Ils n'arrivent pas à comprendre qu'est-ce qui se passe.
8: Avec les autres, maman, elle tient à être claire. Elle n'en veut absolument pas aux enseignants qui font ce qu'ils peuvent. Colette, elle aussi, a son enfant en CP.
10: Tous les enseignants sont en arrêt. Moi, je pense que c'est un message, hein, parce qu'ils sont à bout de leurs forces.
9: Et en tout cas, nous, on soutient énormément les enseignants, parce qu'il faut savoir que c'est des enseignants vraiment qui sont soudés, qui sont là pour les enfants.
8: Mais la fusillade, il y a 2 semaines, est la goutte d'eau qui fait déborder le vase. Cela faisait longtemps que l'école était sous tension. Une classe a été fermée l'an dernier, une autre doit l'être à la rentrée prochaine. Il manque aussi des accompagnants d'élèves en situation de handicap. Nadia est déléguée des parents d'élèves, ses deux enfants sont dans l'école.
11: On a alerté avant, hein. On a alerté peut-être 2-3 semaines avant de la situation en disant que on sent que ça va pas durer, qu'à un moment ça lâche. Et j'ai l'impression qu'ils prennent pas la mesure de ce qui se passe, ou est-ce qu'ils mettent sous le tapis, est-ce qu'ils se disent bon, c'est comme ça, je sais pas. Je comprends pas pourquoi ils ont pas conscience de ce qui se passe ici. On peut pas continuer comme ça.
8: Alors que faire ? Anouchka Michard est élue d'opposition à Grenoble, elle demande des mesures d'urgence pour cette école.
12: On a proposé un vœu au dernier conseil municipal pour la classification de l'école en REP, parce que au vu du contexte, cette école elle mérite un regard particulier. Ah, je suis très indignée. Ils ont besoin de moyens supplémentaires. C'est pas le moment de leur fermer une classe.
8: De son côté, le rectorat assure que tous les moyens de remplacement disponibles ont été mis en œuvre et que suite à la fusillade, une écoute est régulièrement assurée par les personnels médicaux de l'académie.
5: Le reportage de Théo Hetch pour Ici Isère. L'actualité ce matin, c'est aussi l'émotion à Saint-Quentin-Falavier dans le Nord Isère après la mort de Youssef, 11 ans, tué dans un accident de la route la semaine dernière. Et puis des kits d'économie d'eau distribués gratuitement pour moins consommer et réduire la facture. Ça se passe dans la Bièvre. On vous explique tout dans le prochain journal. Pour l'instant, c'est l'heure de la météo avec vous, Mathieu.
0: Et avec des températures relativement agréables. On n'oublie pas son petit pull ce matin, parce qu'il fait un peu frais, mais ça reste doux quand même. 14 degrés à Grenoble, 13 si vous êtes à Vienne, 13 à Bourgoin-Jallieu. Si on n'est pas très loin de Bourgoin-Jallieu, juste en dessous, au sud, il y a Chaise-Neuve, où est Marcel, qui nous dit 15 degrés avec un ciel bleu. Et si on prend un peu d'altitude, au Bourdoisan, Didier nous dit 10 degrés avec un ciel bleu. Ciel bleu globalement partout, des températures et ce ciel dégagé nous permettront de profiter d'une matinée avec du soleil, du beau temps ce matin, mais cet après-midi le ciel se charge en nuages et des averses et des orages apparaissent d'abord en vallée du Rhône. En milieu d'après-midi, ça couvrira tout le département. Un moment d'averse qui dure pas, hein. Le temps redevient sec cette nuit, donc c'est plutôt milieu d'après-midi jusqu'à la soirée où on aura cette pluie. Et donc c'est plutôt salvateur, ça empêchera les températures de trop monter demain. Aujourd'hui, on atteindra 28 à 30 degrés en pleine, voire 32 même si vous êtes dans l'agglomération grenobloise, 24 à 25 degrés à 1000 mètres et 15 à 16 degrés à 2000 mètres. Donc des températures qui reste chaude, mais bon, pour un mois de juin, c'est tout à fait logique. Et demain, ça baissera un petit peu quand même. La circulation, je fais un point un petit peu important dessus. Alors, pas forcément pour vous dire ce qui se passe en ce moment, puisque c'est calme en ce moment, mais pour vous prévenir qu'il y a des fermetures liées au Tour Auvergne-Rhône-Alpes dont nous sommes partenaires. Les coureurs vont traverser Saint-Égrève, Noyarais et Veurey-Voroise aujourd'hui, donc à Saint-Martin-le-Vinou, jusqu'à 13h dans la rue du 26 mai, stationnement interdit. Et puis, c'est de l'avenue du Général Leclerc est fermé jusqu'à midi et demi avec cette étape, cette deuxième étape aujourd'hui. La ligne du tram E sera interrompue son trafic entre 8h30 et 14h30 entre Hôtel de Ville et Fontanil-Cornillon. Voilà pour les infos. À noter également une dernière info sur les trains. Il n'y a pas de souci ce matin, mais il y aura des travaux du 13 au 16 juin sur l'axe Grenoble-Chambéry et pas de train entre Grenoble et Montmélian. Il faudra prendre des cars de substitution qui seront prévus à ce moment-là. Donc vous pouvez vous organiser dès maintenant.
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0: Bah, on a tout ce qu'il vous faut, hein, vraiment. Et en termes de musique, on n'est que dans le haut du panier. Tout au long de ce réveil, nous, le bas, on n'aime pas ça. Non, vraiment, on a besoin d'altitude. Et l'altitude musicale, c'est Daniel Balavoine pour vous réveiller.

0: Daniel Balavoine, aimer est plus fort que d'être aimé. 7h40, c'est ici Isère.
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0: Stéphane Bern, il aime bien un truc, c'est vous expliquer ces mots, ces expressions qu'on utilise au quotidien et on ne sait pas forcément d'où ça vient. C'est la bérésina.
3: Oui, qu'on n'utilise pas forcément au quotidien, mais...
0: Non, c'est vrai. Et tant mieux d'ailleurs, pour le coup, qu'on n'utilise pas trop souvent celle-là. Les expressions expliquées, donc d'où ça vient, la bérésina. Vous allez voir que forcément c'est en lien avec une bataille qui ne s'est pas très bien passée. Ce sera à découvrir dans Voyage dans le Temps tout à l'heure à 8h20. Ne vous inquiétez pas. On a des bonnes nouvelles aussi et des beaux endroits à vous faire découvrir, comme chaque matin. Et c'est avec notre spécialiste en coulisses. Oui, j'ai décidé de lui décerner ce titre.
3: C'est un beau titre.
0: Je pense qu'il en est heureux. Il s'agit d'Alexandre Wibar. Alors, il a passé la semaine dernière sur la plage, donc maintenant on se remet un peu au travail, Alexandre. Et pour ça, il va aller dans un centre de recherche de pointe installé depuis 70 ans sur la presqu'île de Grenoble, le CEA, qui nous ouvre quelques-unes de ses portes cette semaine dans l'envers du décor, le moment où on découvre les coulisses d'endroits qu'on n'a pas la possibilité de visiter tout le temps. Premier épisode dans l'atelier de recherche et de conservation ARC Nucléaire, qui travaille sur la restauration des biens culturels en matériaux organiques, un hôpital pour œuvres d'art en quelque sorte. Alexandre est avec Sophie Chandavoine, conservatrice restauratrice du patrimoine, qui nous explique le traitement qu'elle est en train d'appliquer à une vieille statue en bois.
4: Alors là, je suis en train de faire un comblement sur une fente béante d'une sculpture qui a malheureusement été dégradée au cours du temps.
5: Vous êtes conservatrice, restauratrice du patrimoine, spécialisée en sculpture. C'est une sculpture qui est un peu fatiguée. Ça fait penser à ce qu'on trouve dans les églises.
4: Oui, ce sont des œuvres qui viennent d'une église, d'une petite commune qui s'appelle Sully, en Saône-et-Loire, et qui a malheureusement été très dégradée par des attaques d'insectes xylophages et qui se sont tellement dégradées au cours du temps qu'elles étaient extrêmement pulvérulentes sur les parties arrière et sur les parties basses, et il a fallu intervenir.
5: Pour le dire autrement, elle était vraiment dans un sale état.
4: Extrêmement, oui.
5: Alors docteur, qu'est-ce que vous allez faire pour votre patient là, qui est particulièrement fatigué?
4: Alors mon patient, déjà, il a besoin que les dégradations soient stoppées. Donc celle en cours, donc cette statue a fait l'objet d'une désinsectisation par irradiation gamma. Et puis ensuite, on a fait une étude, qui est un petit peu comme un diagnostic, où on a listé tous les dommages du temps, tout ce qui a été remanié, cassé, altéré. Et puis ensuite, on a proposé d'intervenir pour consolider la structure du bois, intervenir sur toutes les cassures des assemblages et des fentes. Et c'est d'ailleurs ce que je suis en train de faire. Et puis ensuite, de refixer la polychromie qui malheureusement, elle aussi, est en train de se dégrader très rapidement en tombant en écaille.
5: Je vois qu'il y en a un autre là-bas, on peut aller jeter un coup d'œil sous un morceau de papier. Hop, on enlève le petit escabeau. Il est moins mal en point que les deux grandes statues qui sont à côté de nous, qui sont debout. Quel est l'intérêt? Pourquoi vous êtes ici au CEA ARC Nucléaire et pas dans un atelier chez vous? Qu'est-ce que ça vous apporte?
4: Alors, l'atelier ARC Nucléaire, c'est un atelier pluridisciplinaire qui a l'avantage de mêler à la fois la conservation-restauration, la recherche et des méthodes de traitement uniques. Qui nous permettent d'avoir une prise en charge globale.
6: Juste
4: de l'œuvre.
0: Le centre d'art nucléaire qui est amené à intervenir sur du bois, mais aussi d'autres types de matières organiques comme le cuir ou les fibres végétales, des objets du patrimoine parfois issus de fouilles archéologiques comme les pirogues du lac de Paladru, que vous pouvez d'ailleurs voir au musée de Paladru. Vous irez découvrir tout ça aussi sur ici.fr en page Isère. L'envers du décor est au CEA toute cette semaine. Dans quelques instants, l'invité d'ici matin, Soizic Pelet, pour revenir sur la situation compliquée à l'école du quartier Mistral.
3: Et on aura même deux invités dans un instant dans ce studio d'ici Isère pour parler de la situation à l'école Anatole France avec la déléguée des parents d'élèves et la présidente de la FCPE en Isère qui seront avec nous.
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0: 7h46, la vie du quartier Mistral à Grenoble toujours perturbée. Deux semaines après la fusillade mortelle, l'école Anatole France fonctionne au ralenti. Tous les enseignants sont en arrêt maladie avec des remplacements seulement un jour sur deux. Très compliqué évidemment pour les parents et nous sommes justement avec une maman d'élèves, déléguée des parents d'élèves de l'école, avec vous Soazic Pelé.
3: Bonjour Nadia Khalifa.
8: Bonjour, merci de nous recevoir.
3: Merci d'être avec nous ce matin. Vous êtes accompagnée de Samira Dadache ce matin, la présidente de la FCPE en Isère. Bonjour.
8: Bonjour.
3: Merci à toutes les deux. Je voulais commencer avec vous, Nadia, et savoir comment ça se passe pour vos enfants. Vous avez deux enfants qui sont scolarisés à l'école Anatole France. Est-ce qu'ils ont eu un petit peu école ces deux dernières semaines ?
8: Alors, depuis le début du mois, c'est assez compliqué à Anatole France. Ils ont école un jour sur deux. Ça devrait être comme ça. Pour un de mes fils, il a eu école juste le mercredi matin.
3: D'accord.
8: Les remplacements n'ont pas été assurés par...
3: Mais ça, vous le savez un petit peu en avance ou vous êtes obligé de vous...
8: Non.
3: Tous les matins, de venir avec vos deux enfants devant le portail de l'école avant d'apprendre s'il y a un prof pour l'un des deux ou les deux?
8: Alors, on est censé le savoir le soir, par message. Mais mercredi, par exemple, mercredi, je suis venue avec mon fils et puis finalement, le remplacement n'était pas assuré.
3: Et comment on fait dans ce cas-là?
8: Et du coup, on repart avec ses enfants.
3: Mais vous pouvez les garder?
8: Moi, j'ai la chance de pouvoir les garder, mais il y a beaucoup de familles dont les parents travaillent. C'est très compliqué pour eux et ça fait beaucoup de tension. C'est incompréhensible.
3: Oui, et est-ce que des fois, quand même, les enfants sont répartis dans d'autres classes ou...
8: C'est compliqué pour les remplaçants parce que en fait, ils arrivent sans direction, dans un milieu qu'ils ne connaissent pas. Donc oui, ils peuvent exceptionnellement prendre des enfants dont les parents travaillent, mais franchement, c'est pas idéal.
3: Et ça veut dire que vos enfants qui ont quel âge, qui sont en quelle classe?
8: Alors moi, ils ont 7 et 8 ans.
3: Donc non, quasiment pas classe?
8: Non, toute la semaine, ils n'ont pas eu classe. Et peut-être que cette semaine, ça sera pareil.
3: On l'a dit, parce que les enseignants sont en arrêt maladie depuis...
8: C'est ça, depuis le début du mois.
3: Maintenant, le début du mois à Anatole France, comment vous avez réagi, vous, Nadia, en apprenant cette nouvelle, que tous les enseignants étaient en arrêt?
8: Alors, honnêtement, je n'ai pas été surprise, parce que ça fait des mois qu'on alerte sur la situation. Et je ne dirais pas que je m'y attendais, mais je n'ai pas été surprise.
3: Qu'on peut dire, Samira Dadache, présidente FCPE du secteur, c'est que c'est un peu à cause de la fusillade, mais pas seulement.
9: Non, pas seulement. En fait, le quartier est en grande difficulté depuis longtemps. Je voudrais rappeler que l'école Anatole France est la deuxième école la plus pauvre de l'Isère, de par son IPS, après l'école du Lac, et rappeler qu'elle n'est pas en REP+, comme l'école du Lac, c'est-à-dire qu'elle ne bénéficie pas des mêmes moyens. Donc ça fait longtemps qu'avec l'école...
3: Et pour quelles raisons?
9: Parce que la carte des REP+ n'a pas été revue depuis 2015 et qu'on nous le promet chaque année et que ce n'est pas le cas. En fait, ça n'est pas du tout actualisé avec les IPS. Donc on se retrouve dans une situation qui n'est absolument pas normale ni acceptable, avec une école dont l'IPS est à 70, donc la deuxième plus pauvre, l'indice de pauvreté. Voilà, de position sociale, pardon, dont l'IPES est à 70, donc le deuxième plus bas du département, et une école qui n'est ni en REP ni en REP+, donc qui ne bénéficie pas des doublements de classe. Même s'il y a une attention qui est mise sur le nombre d'élèves par classe, mais avec la fermeture qui était prévue, cette attention-là disparaît puisqu'il n'y aura plus de dédoublement. Pour nous, c'est inacceptable depuis longtemps. C'est ce qu'on appelle une école orpheline. Vous avez entendu parler du mouvement qui existe depuis l'année dernière, où nous sommes très investis avec les enseignants et les parents d'élèves, sur plusieurs écoles qui sont orphelines, donc qui mériteraient d'être en REP ou en REP+.
3: Mais on suppose que vous le signalez, ces difficultés, ces dysfonctionnements du côté de la FCPE. Qu'est-ce qu'on vous répond en face?
9: que c'est une décision ministérielle de bouger la carte des Rappérettes Plus. Il se trouve que je suis aussi administratrice nationale de la FCPE, donc à ce titre, je siège aussi au Conseil supérieur de l'éducation, et c'est quelque chose que nous portons, puisque de nombreux départements sont fortement impactés par cette question de paupérisation des écoles, et ils n'ont pas les moyens d'accompagner au mieux les élèves. Nous, ce qui nous choque aussi, moi, à titre personnel, j'arrive de Mayotte. Mayotte, les enfants vont à l'école en demi-journée. Ils alternent dans le premier degré. Parce qu'il n'y a pas de place ou pas assez d'enseignants, pas assez de salles de classe. C'est un département français, cela m'a choqué. Je reviens sur Grenoble depuis juste quelques temps et j'apprends qu'à Anatole France, les enfants vont à l'école un jour sur deux. Je trouve ça seulement honteux et inacceptable. On ne peut pas accepter ça.
3: Quelle est la solution aujourd'hui ? On ne peut pas inventer des remplaçants pour les professeurs.
9: En fait, comment, si jamais Anatole France était en REP ou en REP+, elle serait prioritaire au niveau du remplacement. Il faut donc quand même le savoir. Donc ça, c'est la première chose. La deuxième chose, à un moment donné, il faut aussi se donner les moyens de la politique éducative que l'on veut pour nos enfants. Et il nous semble que les quartiers populaires doivent être prioritaires sur cet engagement autour de la citoyenneté et de l'éducation de nos enfants. Et ce n'est absolument pas le cas, malheureusement. Il y a eu un événement tragique qui a seulement allumer une flamme et désespérer tout le monde. Je rappelle quand même que ce sont des équipes qui sont engagées depuis longtemps, qui sont là depuis longtemps, avec qui on travaille depuis longtemps, qui font des cafés des parents, des animations avec les maisons des habitants, pour travailler sur la parentalité, sur la citoyenneté, vraiment.
3: Donc il y a des choses qui se passent, il y a des enseignants mobilisés.
9: Bien sûr. Bien sûr, et c'est ça qui est important, c'est qu'en fait on a un terreau d'enseignants qui pourraient, qui sont là depuis longtemps, qui pourraient demander leur mutation, si c'était vraiment pour la prime REP pour être plus, certains pourraient y prétendre en demandant leur mutation, le mouvement, ils ne l'ont pas fait, c'est qu'ils sont très investis dans la vie de leur quartier, de leur école, auprès de leurs enfants, et c'est ça qui compte, c'est de les garder, mais à un moment donné il faut leur donner aussi les moyens. Pourquoi est-ce qu'ils sont en arrêt? Parce qu'ils n'en peuvent plus, parce qu'il n'y a pas eu de cellule de crise, il n'y a pas eu d'accompagnement.
3: Merci beaucoup Samira Dadache d'avoir été avec nous ce matin, présidente de la FCPE en Isère. Merci beaucoup Nadia Khalifa d'avoir été aussi avec nous, déléguée des parents d'élèves de cette école Anatole France dans le quartier Mistral à Grenoble. Très bonne journée à vous mesdames.
9: Merci à vous aussi, bonne journée.
0: Dans quelques instants, des concerts à venir pour la fête de la musique. C'est l'agenda des sorties de Christophe Chardon juste après Taylor Swift. Bon, elle n'est pas en concert chez nous, hein. Vous le sauriez sinon bien sûr. The Fate of Ophelia à 7h53.

0: Swift, The Fate of Ophelia. Il est 7h56. On a plein de bonnes choses et de belles sorties à vous proposer.
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0: Et ces sorties, c'est avec vous, Christophe Chardon, dans l'agenda des sorties.
3: Tiens, je commence aussi à vous distiller des bons concerts pour la fête de la musique qui arrivera maintenant assez vite. Du côté de Villefontaine, la municipalité installe sa grande scène en plein cœur de la commune. On est place de la République. Ce sera le samedi 20 juin. La soirée franchira un cap dès 21h avec l'arrivée de Ben, l'oncle Soul, le chanteur français célèbre pour son tube Soul Man. Ben l'oncle Soul, du côté de Villefontaine, ce sera pour la fête de la musique. Il y en a qui sont fans, voire même super fans, de Benjamin Biolay.
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3: Retrouvez-le ce vendredi en concert au Théâtre Antique de Vienne. Vous écouterez son dernier album intitulé Le Disque Bleu et quelques tubes, bien sûr, du dandy parisien.
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3: Il y aura une première partie signée Jeanne Chéral, pour qui d'ailleurs Benjamin Biolay a écrit, car c'est un grand parolier. Allez les applaudir, ça se passe ce vendredi 12 juin, c'est à 20h et c'est au Théâtre Antique de Vienne. Une nouveauté si vous êtes du côté de Crémieux avec la visite guidée nocturne de la cité médiévale. Il y en a une vendredi 19 juin de 20h30 à 22h30. La cité médiévale est fascinante en journée, imaginez donc la nuit. Si vous êtes un amoureux du patrimoine et des monuments authentiques, cette visite fait la part belle à l'histoire. Et j'en suis sûr, saura vous séduire. Rendez-vous au bureau d'information touristique de Crémieux, place de la Nation, Charles de Gaulle, vendredi 19 juin à 20h.
0: Merci beaucoup Christophe. Dans quelques instants, Stéphane Bern, nous le retrouvons pour partir à la découverte de l'origine de l'expression la bérésina. Ce sera dans Voyage dans le temps avant le journal de 8h.
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0: 7h59, bonjour Stéphane Bern.
10: Bonjour Mathieu et bonjour l'Isère.
0: Un peu d'histoire avant l'actu, on voyage ce matin au temps où les campagnes militaires se faisaient sans GPS et sans bulletin météo.
11: Pour vous, l'expression « c'est la bérésina » signifie une catastrophe totale. Oubliez ce qu'on vous a appris à l'école, si ce n'est pas déjà fait, car derrière

0: l'eau est glaciale. C'est là qu'intervient Jean-Baptiste Eblé, commandant des pontonniers de la Grande Armée. Dans un froid extrême, 400 pontonniers plongent dans l'eau jusqu'à la poitrine pour construire deux ponts de fortune de 100 mètres de long sur 5 mètres de large avec le matériel qu'ils ont sauvé pendant la retraite. Séance bricolage dans un bac à glaçons, mais pas d'autre option. Pendant 3 jours, du 26 au 29 novembre, soldats, civils, canons et chevaux franchissent la rivière sous les tirs russes. Beaucoup meurent dans le chaos, la panique et le froid. Mais une grande partie de l'armée parvient malgré tout à passer. Autant dire que c'est pas exactement un pont du 15 août. Militairement, la manœuvre permet à Napoléon d'échapper à l'encerclement complet. Une retraite terrible, mais pas l'anéantissement que l'on imagine souvent.
1: C'est la guerre, Napoléon. On ne peut pas toujours gagner.
0: Quand on parle de Bérézina, on retient surtout la catastrophe. Mais sans les pontonniers du général Eblé, l'expression serait peut-être aujourd'hui synonyme de disparition totale. Autrement dit, sans eux, il n'y aurait même plus personne pour dire « c'est la Bérézina ».
2: Merci beaucoup Stéphane Bern pour cette anecdote.
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2: Vous écoutez la première radio sur Info Locale en Isère, il est 8h01. Journal présenté par Soizic Pelé. Soizic, une cellule d'écoute mise en place ce matin à Saint-Quentin-Fallavier.
4: Après la mort du petit Youssef, un garçon de 11 ans tué dans un accident de la route en fin de semaine dernière, la voiture de sa famille a été percutée par un conducteur alcoolisé. Un drame qui touche toute la commune du Nord-Isère. Nicolas Pichon-Levenbruck.
5: La commune est sous le choc. À l'école, au club de foot, Youssef était très apprécié, nous dit Mathieu Gaget. C'est le maire de Saint-Quentin-Fallavier.
6: Youssef était très investi dans le club de foot. Il avait vraiment plaisir à la fois aller à l'entraînement toutes les semaines et puis à participer aux compétitions le week-end. Il jouait en équipe U11. C'était même un élément fort de son équipe. Voilà, assez fédérateur aussi avec ses camarades. Donc oui, c'est une vraie perte pour tout le monde.
5: Le Saint-Quentin-Fallavier FC va organiser une collecte pour soutenir la famille et participer aux frais d'obsèques. Le rectorat et la mairie ont aussi pris des mesures.
6: Youssef était scolarisé en CM2 dans une des écoles de la commune. On met tout en place pour que l'accompagnement soit le meilleur possible. Une cellule d'écoute psychologique à destination dès 7h30 déjà des enseignants pour les accompagner et puis trouver les bons mots pour expliquer tout ça aux enfants. Et puis dès 8h30, on aura un psychologue scolaire et une infirmière scolaire.
5: Une cellule d'écoute psychologique a également été mise à disposition du personnel de la commune qui s'occupait de Youssef sur le temps périscolaire.
4: Les enseignants qui sont donc accompagnés ce matin avec une cellule d'écoute psychologique et qui pourront donc en parler aux enfants ensuite au début des cours à 8h30. Là, c'est un autre drame qui va faire descendre les Isérois dans la rue ce soir. 3 rassemblements prévus devant les tribunaux de Grenoble, Bourgoin-Jallieu et Vienne à 19h pour Liana, retrouvée morte la semaine dernière dans le Gers. Le principal suspect dans cette affaire, Jérôme Barella, était visé par plusieurs plaintes pour viol sur mineur. Le garde des Sceaux Gérald Darmanin a reconnu des dysfonctionnements dans cette affaire et il annonce la reprise d'ici un mois de toutes les plaintes qui touchent les enfants, environ 70 000 dossiers. Une réunion est prévue aussi ce matin au ministère avec tous les procureurs généraux.
2: À Grenoble, près de 2 semaines après la fusillade mortelle à Mistral, l'école du quartier tourne au ralenti.
4: Des cours un jour sur deux pour les enfants de l'école Anatole France qui se trouve à une centaine de mètres du lieu de la fusillade. Faute d'enseignants, ils sont tous en arrêt maladie et le rectorat n'a pas pu tous les remplacer. C'est très compliqué évidemment pour les parents. On a entendu une maman d'élève juste avant ce journal de 8h qui ne savent pas le matin s'ils vont pouvoir déposer les enfants, même s'ils comprennent la colère de ces professeurs. Cette fusillade, en fait, c'était la goutte d'eau pour Colette, une des mamans.
7: Depuis la fusillade, je pense que tout le monde est traumatisé, même nos parents, enfants. La cellule psychologique n'a eu lieu que 2 jours, mais ce n'est pas suffisant. Parce que moi, mon fils, il n'arrête pas d'en parler à la maison de ça, parce que c'est des petits. Il y en a certains qui ont vu la scène, quoi. Ça reste gravé dans leur tête. Il y a trop de choses qui se passent. Et ces gamins, ils ont des compétences. Ils sont des enfants comme tous les enfants aussi.
8: Vous n'en voulez pas aux enseignants ?
7: Non. Les enseignants, c'est vraiment, ils font de tout. Hein. Ils sont psychologues, ils sont enseignants. Ils font tout ce qu'ils peuvent hein, et tout ce qui a lieu de faire, ils le font. C'est pas eux le problème. Il faut quand même sauver cette école, hein.
4: Et de son côté, le rectorat assure que tous les moyens de remplacement disponibles ont été mis en œuvre. À Échirolles, un appartement du quartier de la Luire visé par des coups de feu dans la nuit.

0: samedi à dimanche. Pas de blessés, les locataires qui étaient à l'intérieur n'ont pas été touchés, mais une enquête a été ouverte par la police. Une nouvelle grève à l'hôpital de Saint-Égrève avec un rassemblement prévu aujourd'hui. Les syndicats dénoncent une réorganisation qui dégrade les conditions de travail du personnel avec des plannings plus flexibles.
1: Des kits pour économiser l'eau distribués gratuitement dans la Bièvre.
0: Les habitants vont pouvoir récupérer des mousseurs pour les robinets par exemple, ou des joints de douche qui servent à réduire le débit et donc à réduire la facture. Les explications ce matin avec Jean-Mathieu Fontaine, le responsable du service des eaux de la communauté de communes.
2: Alors, il y a 3 aérateurs mousseurs qui sont faits pour les robinets de la maison, donc un pour la cuisine et 2 pour les salles de bain. Ça permet de diminuer en fait les débits de à peu près 10-12 litres pour un robinet classique à 7 litres par minute. Et il y a un joint réducteur de débit pour la douche. L'idée, c'est que les gens puissent continuer d'avoir une utilisation confortable tout en faisant des économies. Si on part sur un foyer moyen de 4 à 5 personnes, on part sur une consommation moyenne d'environ 120 mètres cubes par an. Et donc là, l'idée, c'est qu'on puisse avoir des économies qui montent jusqu'à 20% sur la facture d'eau. Donc ça peut faire une économie théorique d'environ 60 euros par an.
0: Et plus de 3000 kits ont été achetés. Vous pouvez les récupérer en mairie. Le retour à la normale ce matin à la gare de Grenoble, qui a été fermée hier une partie de la journée à cause d'un colis suspect. Des démineurs ont même dû venir de Lyon pour faire la levée de doute. En revanche, attention, encore des perturbations ce matin sur la route avec le passage du Tour Aura. Vous savez, c'est le nouveau nom du critérium du Dauphiné. Deuxième étape aujourd'hui qui part de Saint-Martin-le-Vinoux et qui va passer chez nous par Saint-Égrève, par Noyarais et Veurey-Voroize. L'avenue Général Leclerc, par exemple, est fermée jusqu'à midi et demi à Saint-Martin-le-Vinoux et la ligne de tram E est interrompue dans une demi-heure à partir de 8h30 entre Hôtel de Ville et Fontanil-Cornillon.
1: Hier, c'est un Français qui justement a remporté la première étape à Saint-Imier.
0: Le Savoyard Alex Baudin qui s'est imposé, qui partira tout à l'heure avec le maillot jaune. Mais la star de ce Tour Aura, c'est le phénomène Paul Sexas.
3: Mais on attend Polo. On attend Paul Sexas. Pour une fois vraiment qu'on a un champion comme ça, on en profite.
4: Bah là j'attends depuis bien 30 minutes là. C'est vrai qu'il y a du monde quand même.
5: Puis je peux avoir la petite signature de Sexas sur le triceps là. Ça fera stylé avec les copains.
6: C'est l'objectif, l'autographe.
5: L'autographe et après de le voir faire péter tout le monde dans la dernière bosse. On va aller sur le parcours après.
7: Merci Paul.
6: Vous avez vu l'autographe ?
8: Oui, c'est ça. Pour mon fils Tom.
9: On a même fait un panneau pour lui.
6: Qu'est-ce qu'il y a marqué dessus ?
9: Allez Paul.
6: Bon, c'est simple mais efficace.
7: Bon, c'est le petit produit français. Hein. C'est normal qu'on fasse tous le déplacement pour ça. Quoi.
10: Il est devant vous ! C'est Paul Sexas !
0: Paul Sexas qui prend le départ tout à l'heure de la deuxième étape de ce Tour Aura de Saint-Martin-le-Vinoux à partir de 11h. La météo pour aujourd'hui, Mathieu.
1: Pour peut-être suivre pour vous cette deuxième étape de ce Tour Auvergne-Rhône-Alpes dont nous sommes partenaires, eh bien c'est une météo agréable. Les coureurs qui devraient esquiver la pluie, même si nous, on en aura un petit peu cet après-midi. Alors, 14 degrés ce matin à Grenoble, 13 à Vienne, 13 à Bourgoin-Jallieu. Vous continuez de nous laisser vos relevés, soit sur notre page Facebook, soit en nous appelant ou en passant par notre WhatsApp. C'est le même numéro, 04 76 46 45 45, comme Patrick à Colombes qui nous dit 16 degrés avec un vent faible. Nous avons également Roland qui est à Valbonnet avec un ciel clair et 11 degrés. Ce ciel va rester clair ce matin, mais cet après-midi, eh bien, par la vallée du Rhône, on va avoir des averses, des nuages qui vont nous arriver, s'installer sur tout le département en soirée. Ça ne durera pas très longtemps. Le temps redeviendra sec cette nuit et empêchera d'ailleurs les températures de trop monter demain, puisqu'on atteindra quand même 28 à 30, voire 32 degrés en pleine cet après-midi, 24 à 25 degrés à 1000 mètres et 15 à 16 degrés à 2000 mètres. Je reviens sur des infos circulation. Alors, Sozy, que vous avez déjà donné les infos liées à cette deuxième étape du Tour Auvergne-Rhône-Alpes. Petite info, circulation des trains. Il n'y a pas de souci ce matin, mais du 13 au 16 juin, il y a des travaux qui sont prévus sur l'axe Grenoble-Chambéry-Aix-les-Bains. Donc, il n'y aura pas de train entre Grenoble et Montmélian. Ce sera des cars qui prendront le remplacement. Mais vous avez toutes les infos pour vous préparer sur le site de la SNCF, des TER Auvergne-Rhône-Alpes. Notamment, vous nous tenez au courant si jamais il y a d'autres soucis.
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1: Continuons de démarrer cette journée ensemble avec vos artistes et vos chansons préférées. Marc Lavoine, Bascule avec moi à 8h10.

0: Mathieu Montel, Soizic Pellet.
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2: Un très bon lundi avec aussi des périodes de calme, de détente. Il y en aura à venir avant 8h30. Pourquoi ne pas aller auprès d'une étendue d'eau pour vous poser si vous avez la liberté de le faire aujourd'hui? C'est la journée mondiale des océans. Alors, mes compétences très développées de géographe me rappellent qu'il n'y a pas d'océan en Isère.
3: C'est bien.
2: Vous avez vu, j'ai bossé. Hein. Ça, j'ai passé tout mon dimanche après m'a vérifié quand même. Mais on a quand même quelques lacs plutôt chouettes. Petit Ché, La Fraie, enfin, je peux en citer un paquet. Si vous avez des bons coins, d'ailleurs, vous pouvez passer sur notre page Facebook en plus de nous donner les relevés météo. Au-delà des bons plans, on évite aussi les arnaques dans quelques instants avec Aude Razo, des messages Instagram que vous avez peut-être reçus. Il ne faut surtout pas y répondre. Quels sont ces messages? Explication dans une minute.
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3: 8h14, c'est le moment de retrouver, c'est pas vrai, notre rendez-vous anti-arnaque.
2: Aude Razo, vous nous alertez sur des messages Instagram auxquels il ne faut surtout pas répondre.
7: Oui, c'est une collègue qui m'a montré ça l'autre jour. Une certaine Jackie lui envoie un message privé sur Instagram, effectivement. « J'aimerais beaucoup travailler avec vous », lui dit-elle. « J'aimerais utiliser une photo de votre profil pour en faire un tableau, une peinture acrylique. En échange, Jackie propose 300 euros. Avez-vous, demande-t-elle, un compte PayPal ?» Alors, ma collègue est venue me voir parce qu'elle ne savait pas trop quoi en penser. J'avoue que sur le coup, moi non plus, mais oui, clairement, ça m'a l'air suspect.
2: Donc, Aude, vous avez cherché, c'est bien une arnaque.
7: Oui, c'est un piège. Hein. Petite astuce que je vous donne, quand vous avez un doute, arnaque ou pas, copiez-collez dans Google le message que vous avez reçu. Vous allez vite trouver des gens qui ont reçu le même que vous. C'est ce que j'ai fait. Certains internautes ont répondu à notre artiste peintre. Et en fait, l'arnaque, c'est que vous ne verrez jamais les 300 euros. C'est même vous qui allez devoir payer. L'escroc vous demande votre adresse mail, vous recevez un mail d'un faux PayPal, il vous dit que le virement est bloqué et qu'il faut verser de l'argent, parfois plusieurs centaines d'euros, pour le débloquer. On vous parle de frais d'activation. Bon, stop, hein. Vous arrêtez tout. Deuxième astuce, je suis allée voir le profil de Jackie, notre arnaqueuse, il est vide. Zéro publication. Un peu bizarre pour une artiste. Je vois quand même un lien sur son profil vers une appli de photo. Je clique et là, Instagram m'affiche tout de suite. Méfiez-vous des arnaques potentielles. Bon, n'allez pas plus loin, c'est trop risqué.
2: Merci Aude. Voilà, c'était bien de faire un point sur ces messages un peu étranges. On vous retrouve tout à l'heure à partir de 8h30 pour l'actu nationale et internationale. Là, c'était C'est pas vrai que vous retrouvez sur ici.fr et sur notre application ici. Direction La Saône, juste après Womack & Womack. Teardrops.

0: And Womack, c'était Teardrops. Il est 8h19. Mon quartier, mon village, c'est le concours pour élire la plus belle commune de l'Isère que l'on vous présente chaque matin, chaque jour. Et nous sommes aux portes de la Drôme cette semaine pour vous donner envie de voter pour la commune de La Saône, 900 habitants avec Nathalie Malochet. Une commune connue pour son célèbre jardin des fontaines pétrifiantes. Nathalie a rencontré Elodie. Elle est arrivée il y a 11 ans sur la commune avec son mari maraîcher. Quelques années plus tard, la famille s'est agrandie. Elle a 3 enfants scolarisés sur place. Un vrai plus, car il faut savoir qu'en 2019, l'école comptait uniquement 9 élèves. Aujourd'hui, on frôle les 50. Une école pour un village, c'est essentiel.
1: Oui, bah, ça amène vachement de dynamisme. Là, en fait, nous, ça nous a permis aussi de rencontrer d'autres familles, de créer du lien. Et c'est vrai que ce qui est aussi sympa, c'est qu'il y a une certaine solidarité qui en découle. On se dépanne, soit pour garder des enfants, il y en a un qui a besoin d'un outil, ainsi de suite. Et ça amène vachement de convivialité.
2: Alors, Elodie, ici à La Saône, on l'a dit, 2 classes pour 47 élèves, on est passé de 9 à 47 élèves. Il nous faudrait une troisième classe là quand même maintenant, parce que 2 classes pour 47, c'est énorme.
1: Oui, c'est vrai que l'effectif il est quand même important pour chacune des classes. Et puis c'est surtout que comme on a de la petite section au CM2, c'est du multiniveau surtout. Donc il y a un peu d'enjeu là. Et donc on a 2 inscriptions en fait d'une ouverture de classe. Donc,
2: 2
1: inscriptions, donc 2 élèves pour une ouverture de classe en septembre. Donc on croise un peu les doigts et on espère qu'il y a quelqu'un voudra bien venir s'installer ici.
2: Alors, je vous laisse peut-être faire un appel à la population et nous vanter justement la beauté et la qualité de vie ici à La Saône pour faire venir une famille avec 2 enfants ou 2 familles avec un enfant.
1: Le cadre est vraiment sympa. En plus, là, les grands, ils font pas mal de sorties en nature et ainsi de suite. Donc, c'est très intéressant. Aujourd'hui, ils vont au lac du Marandan à pied. Donc voilà, voir les petites bêtes d'eau. Enfin, il y a pas mal de choses qui sont possibles aussi ici. Puis le fait d'être parti d'un petit effectif, ça a grossi peu à peu. Et c'est vrai que tout le monde s'est un peu intégré facilement. Donc voilà, c'est une. Moi, mes enfants sont très contents d'aller à l'école. Il y a une super ambiance. Déjà, quand ils sont contents d'y aller le matin, c'est déjà un super plus.
2: Qu'est-ce qui fait qu'on est bien à La Saône? Pourquoi vous aimez vivre à La Saône? Et est-ce que vous avez un petit coin où vous aimez aller vous balader à pied, à vélo, sur l'eau?
1: On va bien en face du pont sur le long des berges de l'Isère. Il y a eu un chemin qui est sympa. Il y a une super vue sur le château parce qu'il y a le château qui est très beau. Enfin, le cadre. Et assez touristique, donc voilà. Et puis, sinon, là, il y a aussi une promenade le long de l'Isère qui est très jolie. Il y a des tuffières, c'est assez typique du coin.
0: Donc, et si voilà. Vous avez envie de voter pour La Saône, toute dernière commune en lice dans ce concours, vous allez voter sur ici.fr en page Isère dans le dossier Mon quartier, mon village. Vous avez jusqu'au 14 juin. Il vous reste une grosse semaine, dirons-nous, pour aller peut-être renverser ce classement et faire en sorte de porter votre commune aussi vers le haut de ce classement. La Saône, mais il y en a eu plein d'autres. Hein, si vous avez envie de découvrir tout ça. Dans le classement actuellement, on a quand même quelques communes qui sont un peu plus haut. Donc, vous allez voir tout ça sur ici.fr en page Isère dans le dossier Mon quartier, mon village. Nous jouons dans quelques instants pour vous offrir des places pour le Festival des Outre-mer arrive les 12 et 13 juin. Des places pour aller voir le samedi ce qu'il se passe pour être dans l'ambiance. Parce que vous aurez notamment David Walters pour du folk électro en langue créole, Scaramucci, Manu Digital. Enfin, si vous aimez vraiment voyager, c'est parfait. Pour ça, il faut répondre à cette question. Attention, petit piège dans la question. Parmi les propositions que je vous donne, quelle île n'est pas dans les Caraïbes? Est-ce que c'est la Barbade, les îles Caïmans ou les îles Féroé? Je vais le redire bien pour pas foirer les îles Caïmans quand même. Est-ce que c'est la Barbade, les îles Caïmans ou les îles Féroé qui ne sont pas dans les Caraïbes? La bonne réponse dans quelques instants, juste après Emmanuel Moir et Beau Malheur. Et vous irez au Festival des Outre-mer arrive. 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

0: Emmanuel Moire et Beau Malheur, 8h26, on vous envoie au Festival des Outre-mer à Rives. On va jouer avec Rachel dans quelques instants pour vous permettre, pour lui permettre de remporter ses places avant de retrouver l'info d'ici à 8h30.
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0: Il est 8h27. C'est un événement annuel que l'on attend avec impatience. L'association Payotte les Mixards, avec le soutien de la ville de Rives, organise le Festival des Outre-mer à Rives. C'est 12 et 13 juin. Et des places pour aller voir le samedi, la programmation, les concerts, c'est ce que l'on vous offre ce matin. On accueille Rachel qui nous appelle de Grenoble. Bonjour Rachel.
4: Bonjour.
0: Rachel qui nous appelle de Grenoble. Bonjour Rachel.
4: Bonjour.
0: Rachel, juste avant de discuter un petit peu, je vais vous poser la question. On a un peu retourné la question de d'habitude. Parmi les propositions que je vous donne, quelle île n'est pas dans les Caraïbes? Est-ce que c'est la Barbade, les îles Caïmans ou les îles Féroé?
4: Je pense que c'est les îles Féroé.
0: Eh oui, bonne réponse. Ils sont, elles, à mi-chemin entre le Royaume-Uni et l'Islande, ce qui n'est pas tout à fait le même climat.
5: Non, que la Barbade.
0: Que dans les Caraïbes et la Barbade, exactement. Mais en tout cas, vous avez eu la bonne réponse. Rachel, c'est gagné, félicitations.
4: Eh ben merci, c'est super.
0: Bon,
4: c'est
0: avec génial. Plaisir. Il paraît que vous attendiez avec impatience ce festival. Vous êtes fan de musique caribéenne?
4: Je suis fan de musique où dedans il y a du soleil, de la chaleur, j'aime beaucoup la musique caribéenne, donc du coup c'est impeccable. Je vais partir en vacances en étant juste à Rives.
0: C'est pratique.
4: Et voyager.
0: Mais oui, mais Rachel a tout résumé à ma place, c'est formidable.
5: Sans le décalage horaire, ouais, sans les heures d'avion.
0: Exactement.
4: Voilà, c'est ça.
5: Trop bien.
0: Selon ce que vous consommez, on peut avoir mal au crâne le lendemain, mais ça c'est un autre problème. Chacun gère comme il veut, mais vous pourriez. Et je crois que vous vouliez y aller avec vos enfants, c'est ça, Rachel?
4: Oui, avec mes grands enfants, ouais.
0: Ils ont quel âge?
4: Qui adorent la musique comme ça, donc du coup, ça va me permettre de pouvoir y aller en petit troupeau.
0: C'est parfait. Rachel, vous quittez pas, on va vous repasser Arthur et vous explique comment récupérer ses places. Donc pour ce samedi 13 juin, et puis il y a effectivement beaucoup de choses qui vont vous emmener en voyage. En attendant, Rachel, je vous pose quand même cette question. Quelle est votre radio locale en Isère?
4: Ici Isère.
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0: On parle de spectacle, alors il n'y en a pas qu'en musique, il y en a aussi en sport en ce moment, et on va parler cyclisme dans quelques instants.
5: Oui, avec le passage du Tour Auvergne-Rhône-Alpes en ce moment sur nos routes iséroises. Hier, c'était la première étape de ce Tour Aura, nouveau nom du

0: Critérium du Dauphiné qui est parti de Visil jusqu'à Saint-Imier avec un petit cocorico, une victoire française et même savoyarde sur cette première étape.
1: À découvrir juste après l'actualité nationale et internationale. 8h30, le 90 secondes au Drazo.
2: Plus de 150 rassemblements sont prévus ce soir devant les tribunaux en France après la mort de Liana. Associations et collectifs appellent à faire entendre la colère face à, je cite, l'impunité des pédocriminels. Réunion au sommet en ce moment au ministère de la Justice. Tous les procureurs généraux de France sont convoqués par Gérald Darmanin. Il leur donne jusqu'au 14 juillet pour reprendre les 70 000 plaintes qui touchent des enfants dans des affaires de viol ou d'attouchement. L'Union syndicale des magistrats dénonce de la communication ministérielle. Un gendarme est mort et deux autres sont dans un état grave après le crash d'un hélicoptère de la gendarmerie hier après-midi dans le Loiret. Il patrouillait pour retrouver un adolescent porté disparu et retrouvé depuis. Les causes de l'accident ne sont pas encore connues. Une enquête est ouverte. Un espoir pour les malades atteints de sclérose en plaques. L'Agence européenne du médicament donne son feu vert pour la mise sur le marché d'un traitement prometteur. Il réduit de près d'un tiers le risque de progression du handicap. Tout dernier match amical avant le mondial ce soir pour l'équipe de France de foot. Nos Bleus affrontent l'Irlande du Nord à 21h10 au stade Pierre-Mauroy de Lille. Répétition générale qu'on vit tous ensemble sur ici.fr. Les larmes d'Alexander Zverev allongées sur la terre battue de Roland-Garros pour son tout premier titre en Grand Chelem. Je serai toujours un champion de Grand Chelem, dit-il, et personne ne pourra me l'enlever. C'est la première victoire allemande à Roland-Garros depuis Steffi Graf en 99.
1: Merci au Drazo, 8h31. On reste dans le sport, dans l'info d'ici, Soizic Pelé, avec une victoire française pour commencer le Tour Auvergne-Rhône-Alpes.
0: Victoire savoyarde même, avec Alex Baudin hier, qui s'est imposé sur la première étape de ce Tour Auvergne-Rhône-Alpes à Saint-Imier. Il partira donc tout à l'heure avec le maillot jaune sur les épaules, Antonin Kermen.
3: L'entrée en matière était redoutée, une étape courte mais difficile à travers le Vercors, la Chartreuse et le massif de Belledonne. De très belles routes pour un superbe numéro d'Alex Baudin. Le plus fort de l'échappée et de loin, il est arrivé en solitaire à Saint-Imier, les larmes aux yeux dans les derniers mètres, car cette victoire, c'est la plus belle de sa carrière.
4: Ouais, c'était dans les plans, dans ma tête depuis quelques jours maintenant. C'est un petit rêve de gosse qui se réalise, quoi. C'est une petite étape dans ma carrière que je peux cocher. Avoir un maillot jaune comme ça, c'est une chance énorme. D'avoir Bernard Thévenet qui me donne le maillot jaune, c'est spécial. Ouais.
3: Une première étape où les favoris ne sont pas vraiment passés à l'offensive, notamment Paul Sexas. Mais le jeune prodige du cyclisme français a pu mesurer au bord des routes ou encore le matin au départ de son bus à Visil qu'il a pris ces derniers mois une autre dimension. Le public n'a Dieu que pour lui.
5: C'est clairement le bus où il y a le plus de monde. Là. Je pense qu'il y a beaucoup de gens qui sont impatients de le voir. Donc c'est la future star du cyclisme français. Donc voilà.
6: C'est assez impressionnant, mais ça stratifie l'envie des gens de voir un Français au plus haut. Quoi.
7: J'ai eu un autographe, je suis très très content. Des fois, il va valoir de l'or très prochainement. Du coup, c'est vraiment super. Ouais.
8: Il est assez impressionnant. Il a pris le temps de signer pour tout le monde. Oui, ils le font pas tous.
3: Un engouement qui ravit le directeur général de l'équipe Décathlon CMA-CGM, Dominique Serriès.
9: Paul a une vraie aura. C'est un prodige, on va dire, en herbe. Donc, on est content. Comme toujours dans le cyclisme, on voit que c'est multigénérationnel. Les petits-enfants, les parents, les grands-parents. Et Paul aussi se rend disponible pour, je dirais, leur signer des autographes et en tout cas témoigner de leur gentillesse. C'est ce qu'on a besoin. Hein. Vous savez, aujourd'hui, c'est un sport qui donne un accès populaire et gratuit à tout un chacun. Et c'est hyper important que nous aussi on soit disponibles et heureux de ça.
3: Et l'effervescence ne devrait pas retomber ce matin à Saint-Martin-le-Vinoux pour le départ de la deuxième étape en direction du Puy-en-Velay.
0: Départ tout à l'heure à 11h, 11h05 précisément, de Saint-Martin-le-Vinoux. Dans le reste de l'actualité, on va prendre la direction dans le prochain journal du quartier Mistral à Grenoble. Encore secoué, près de deux semaines après la fusillade qui a fait un mort et quatre blessés. Tous les enseignants de l'école du quartier sont en arrêt maladie. Les enfants n'ont école qu'un jour sur deux. Et puis l'hommage du monde de l'athlétisme à Robert Vosna, entraîneur notamment du champion olympique Guy Drut à l'époque. Robert Vosna qui est mort la semaine dernière au Versoux. La météo pour aujourd'hui, Mathieu.
1: C'est un ciel alors qui sera partagé. Partagé parce que ce matin, on démarre avec du soleil, du beau temps. 14, 15 même degrés à Grenoble, 14 à Vienne, 13 à Bourgoin-Jallieu. Des températures que l'on retrouve sur notre page Facebook. Annie est à Lens-en-Vercors. On est un peu plus en altitude. Un ciel tout bleu, 10 degrés. Et une très jolie photo de fleurs, puisqu'on a mis une photo de rose en photo du jour de notre poste météo. Ça vous a donné beaucoup d'inspiration. Marie également qui nous dit Domarin, 16 degrés, un beau et bon soleil, les cerises sont là. Bah dis donc, tout le monde se fait plaisir ce matin, c'est bien. Cet après-midi, ça va un petit peu changer, mais c'est pas pour être tant que ça un problème. Ça nous arrive par la vallée du Rhône en milieu d'après-midi, des averses, des nuages et voire des tendances orageuses. Ça va couvrir tout le département dans la soirée et après cette nuit, le temps redevient sec. Demain, on retrouve du soleil et des températures qui ne monteront pas trop. On atteindra quand même 28 à 30, voire 32 degrés à Grenoble en pleine cet après-midi, 24 à 25 degrés à 1000 mètres et 15 à 16 degrés à 2000 mètres. Donc quand même un peu de chaleur aujourd'hui. Vous prenez la voiture ce matin dans l'agglomération grenobloise. Attention, il y a la deuxième étape du Tour Auvergne-Rhône-Alpes dont nous sommes partenaires. Les coureurs qui traversent Saint-Égrève, Noyarais, Veurey, Vauroise. Donc il y a plusieurs endroits où vous ne pouvez pas stationner jusqu'à 13h dans la rue du 26 mai, notamment à Saint-Martin-de-Vinoux, dans le secteur Rosier-Bergonzoli. L'avenue du Général de Clercq est fermée jusqu'à midi et demi et la ligne de tram E voit son trafic interrompu jusqu'à 14h30, là, depuis maintenant, entre Hôtel de Ville et Fontanil-Cornillon. Voilà pour les infos. Et puis, je termine rapidement par des infos train. Du 13 au 16 juin, il y a des travaux sur l'axe Grenoble-Chambéry-Aix-les-Bains. Donc, pas de train entre Grenoble et Montmélian. Je vous le dis un peu en avance. Du 13 au 16 juin, donc, il y a des autocars de remplacement. Mais commencez à vous préparer là-dessus. Dans quelques instants, on retrouvera Nelly Gauthier.
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1: Et on la retrouvera pour chanter. Vous allez voir des choristes, 500 choristes pour un concert exceptionnel. C'est ce dont elle va nous parler après Julien Clerc, cœur de rocker.

0: si bien dire, hein, je ne vais pas en dire plus tout de suite, mais il annonce finalement le clin d'œil du jour que l'on va vous dévoiler dans quelques instants avec Nelly Gauthier.
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0: Parce qu'on vous accompagne dans tout et tout et tout, parce que tout ce qui nous intéresse, on vous en parle, et je sais que ça couvre quelque chose d'assez large, par exemple la musique. Et pour ça, on a vos chansons préférées tout au long de ce réveil, de ce début de journée, mais vos artistes préférés aussi. Et c'est un peu l'actualité qui vous a inspiré, Nelly Gauthier, bonjour.
3: Oui, bonjour, que c'est Nelly Hallyday ce matin. Nelly Hallyday qui vous parle.
0: Vous le faites super bien.
3: On a Mathieu Hallyday, on a Soizic Hallyday, on a même oui. Aude Hallyday, on a aussi Nelly. Johnny Hallyday. Ouais. Ouais. Vous savez l'imiter, Johnny?
0: Non, pas trop.
3: C'est vrai.
0: Si je devais donner Thomas Bortolato,
3: il sait bien le faire.
0: Il l'imiterait. Après, il est fan en plus, donc je pense
3: en
0: qu'il
3: en plus, ouais. Voilà. Alors, Johnny Hallyday.
0: Jean-Baptiste Guégan aussi, il l'imite.
3: Oui, il l'imite très très bien, ça c'est clair. Il a carrément sa voix.
0: Il en a fait son métier.
3: Johnny Hallyday à l'honneur ce matin. Et pourquoi? Eh bien, parce que nous avons une invitée aujourd'hui. En direct avec nous, c'est Aude Moussy. Aude, bonjour, merci d'être là en direct au téléphone.
4: Bonjour.
3: On va vous appeler Aude Hallyday aujourd'hui.
0: Alors,
3: oui, c'est ça. Vous êtes chef de chœur en Isère, oui. Et là, vous recherchez des choristes à Grenoble.
4: Exactement.
3: Pour une tournée hommage inédite à Johnny Hallyday, c'est fou.
4: Alors,
3: c'est...
4: pas que à Grenoble.
3: Oui.
4: Pour
0: dans la France et en toute l'Isère.
3: Oui, mais voilà. Bah, partout, bien sûr. Mais là, à Grenoble aussi. Enfin, je veux dire, en Isère aussi, bien évidemment.
0: Je pense que c'est bon, Nelly.
3: On a compris.
0: On est bon sur la géographie.
3: Alors, Aude, 500 choristes, vous en avez combien maintenant, pour le moment?
4: Là, pour l'instant, je suis à 200.
3: Ah oui,
0: c'est pas mal déjà.
3: C'est pas mal. Bah ouais. Oui, mais il en faut encore 300,
0: en faut encore, hein,
3: si on sait bien, si on sait bien compter. Comment ça se passe, comment on prépare comme ça un show pareil et avec tous ces gens qu'on a envie de recruter?
4: Et ben en fait, chaque choriste va préparer déjà à la maison, hein, avec les audios, les partitions, les paroles. Ils travaillent tout seul ou entre amis. Il y en a beaucoup qui se rejoignent entre amis toutes les semaines, etc., pour que ce soit plus convivial. Et après, avec moi, on fait ça une fois par mois pendant 3 heures, et on met ça en polyphonie. Donc les gens peuvent venir de loin, puisqu'en fait, ils viennent pas pour rien, en fait.
3: Bah oui, bah oui, forcément. Alors ce spectacle, il aura lieu en 2027.
4: Oui, c'est ça, le 14 mars 2027.
3: 14 mars, il faut se préparer, parce que c'est dans moins d'un an maintenant.
0: C'est un répertoire un peu spécifique quand même, les chansons de Johnny Hallyday.
4: Là, complètement, là c'est que le dernier spectacle de Johnny Hallyday, donc il s'appelait Rester vivant, et aujourd'hui, nous, pour la tournée, il s'appelle Toujours vivant.
3: Toujours vivant, bien sûr. On se souvient d'un Johnny Hallyday, mais alors très très jeune, dans les années, fin des années 50, 60, écoutez.
0: J'ai
3: connu Johnny avec ce titre-là. Ouais, c'est parce que mes parents écoutaient ça, vous voyez. Je sais pas, vous, Aude, c'est quoi votre morceau préféré de Johnny Hallyday?
4: Ah, je crois que celui que j'ai préféré diriger, c'est Allumer le feu.
3: Ah ouais, Allumer le feu.
4: Justement.
3: Eh oui, vous, Mathieu, c'est quoi?
0: Ouais, je dirais que celui-là, il a... Après, Marie, etc.,
3: Marie,
0: tout cet album-là...
3: Vous avez un préféré de Johnny ou pas?
5: Moi, j'aime bien Gabriel.
3: Ah oui, Gabriel, il est bien.
0: Classique.
3: Gabriel, il est bien, on va l'écouter dans quelques instants. Moi, j'aime bien celui-là.
0: C'est la version où il est tout seul ou il est
3: avec... Oui, il est tout seul.
0: C'est pas
3: là, il est tout seul. La version des années 70. Alors, Aude, vous appelez tous les gens qui nous écoutent ce matin s'ils veulent s'inscrire pour jouer, enfin chanter du Johnny. Bon, il faut quand même avoir un petit brin de voix, non? Faut pas être un petit peu novice.
4: C'est pas si non. On peut complètement être novice, parce qu'en fait une fois qu'on est 500, on est transporté par la masse, et n'importe quelle voix sera sublimée par le groupe.
3: D'accord. Alors Aude, vous êtes basée du côté du Touvet, je crois, il me semble. Hein.
4: Oui, moi je suis basée au Touvet et les répétitions elles ont lieu au Chéla. Je remercie d'ailleurs la commune du Chéla de me prêter le gymnase pour toutes nos répétitions, parce que c'est primordial d'avoir un endroit comme ça, dans, en plus dans un petit écrin de verdure, ce qui fait que si à la pause, les gens peuvent aller un petit peu dehors et tout ça, on est vraiment bien là.
0: À la base, ils voulaient vous prêter une classe et puis ils se sont dit, ah oui, 500
3: 500, ça
0: ah,
3: va non. pas être possible.
0: On va vous faire le gymnase.
3: Avec David Hardy Productions, en tout cas un spectacle qui aura lieu en mars 2027. On va suivre tout ça. Vous allez revenir Aude Moussy. J'espère que vous viendrez avec, je sais pas, un élève ou une élève un jour avant.
0: Même 10%,
3: même 10%, ça rentre pas. Hein, d'accord. Merci Aude, en tout cas ce matin. Et puis, si vous aimez Johnny Hallyday, si vous aimez chanter du Johnny, eh bien,
4: même pour vivre le grand show.
3: Oui, pour
4: même
3: vivre exactement. Le grand show. Ah, bien de... sûr. Absolument.
4: C'est tellement bien.
3: Voilà. Et pour faire plaisir à Soisy, qu'on finit avec ça.
6: Gabriel.
3: Vous avez vu, je l'avais prévu hein, quand même.
0: Ouais, trop gentil. Bien informé. Et vous pouvez au pire nous appeler si jamais vous voulez les coordonnées, on vous les donnera également.
3: On vous donnera bien sûr. Hier. Aude, qui est chef de chœur. Merci Aude, à bientôt. Passez une belle journée.
4: Merci, belle journée.
3: Au revoir.
0: Pour ce beau projet. Autre projet, 11h midi, on retrouve tout à l'heure. Ça va allumer le feu aussi.
3: On allumera le feu également.
0: Pour remporter quoi aujourd'hui?
3: Alors, je ne me souviens pas. Ma mémoire a flanché.
0: Bon, bah, désolé, je vous ai fait.
3: Je suis désolé.
0: C'est pas grave.
5: Moi non plus. Tout à l'heure.
0: Allez! Surprise, soyez là.
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0: 8h47, juste après le journal de 9h, un sujet de société abordé dans Bienvenue chez vous avec Anthony Terrat. Bonjour Anthony.
8: Bonjour Mathieu, bonjour tout le monde.
0: Un sujet qui concerne tout le monde puisqu'on parle de l'eau.
8: Exactement, parce que ce lundi, eh bien, c'est la journée mondiale des océans et vous allez me dire, il n'y a pas d'océan en Isère. Non.
0: Mais j'ai eu la même remarque à Soisy, que j'ai cherché tout ce dimanche pour vérifier. Elle m'a dit, oui c'est bien, bravo. Ah, super.
8: En Isère, nous n'avons pas la mer, mais nous avons l'eau. Elle fait bien partie de notre quotidien. L'eau qui coule de notre robinet par exemple, ou alors dans nos rivières, nos lacs, l'Isère, le Drac, le lac de Paladru pour ne citer que lui.
0: Oui.
8: Nous avons aussi la chance d'avoir l'eau de Grenoble, qui est souvent citée parmi les eaux du robinet
0: de la montagne directement,
8: de meilleure qualité en France, mais cette qualité, elle ne tombe pas du ciel. Vous, comment faites-vous pour protéger cette ressource à la maison autour de vous quand vous sortez? Comment faites-vous pour protéger l'eau de la pollution, des produits chimiques, des médicaments rejetés dans les canalisations, des pesticides, des épisodes de sécheresse aussi, hein, de plus en plus fréquents? Est-ce que cela vous concerne? Est-ce que c'est important pour vous d'en prendre soin? Vous récupérez peut-être l'eau de pluie, vous surveillez davantage votre consommation pour déjà payer moins cher, certes, mais aussi pour prendre
0: pour
8: soin.
0: Participer.
8: Vous avez abandonné l'eau en bouteille ou à l'inverse, vous ne faites plus confiance à l'eau du robinet avec toute cette pollution, ces PFAS. Eh bien, on en parle ce matin. Appelez-nous au 04 76 46 45 45.
0: Merci Anthony, à tout à l'heure parler de tout cela sur WhatsApp. Hein, c'est déjà disponible pour vous. Vous n'hésitez pas à nous laisser des messages et déjà être inscrit pour intervenir. Dans quelques instants, nous partons à la découverte d'un très bel événement, la 4e édition de la Feria Beaulieu-Rennes. On sera avec le président de Beaulieu-Anime qui va vous présenter tout ça, Florent Bayle. D'abord Pascal Obispo et Francis Cabrel, très joli duo. Il faudrait que pleuve l'amour.

0: Pascal Obispo et Francis Cabrel. Il faudra que pleuve l'amour. 8h50.
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0: Rendez-vous festif qui vous attend, la Feria Beaulieuraine qui aura lieu ce week-end, ce samedi. Pour profiter de ce bon moment, eh bien, on va vous dévoiler le programme avec le président de l'association qui organise cette 4e édition de la Feria Beaulieuraine. C'est Florent Bell qui est avec nous. Bonjour Florent.
2: Bonjour, bonjour Mathieu.
0: Alors, est-ce qu'on peut quand même rappeler un peu quelle est l'idée de ce rendez-vous? Une feria, ça ressemble à quoi?
2: Eh ben, tout d'abord, c'est pour faire la fête et puis qu'on réunisse un peu tous les gens du village, des villages voisins pour passer une bonne soirée tous ensemble.
0: Ça démarre. Alors, il y a un repas, il y a des animations. On peut être là dès 19h, hein, c'est ça l'idée?
2: C'est ça, donc on ouvre à 19h, il y a un repas qui est uniquement sur réservation, donc là on a laissé ouvert exceptionnellement jusqu'à encore demain matin. D'accord. Pour ceux qui veulent réserver le repas Païla. Sinon il y aura quand même de la restauration sur place, et pour le programme, donc il y aura la banda devinée qui débutera la soirée, on aura un concert avec Rémi, et notre fameux bal à partir de 23h.
0: Donc de quoi profiter et bien s'amuser. Alors on le dit, une feria, il y a souvent des vaches, des vachettes pour rassurer tous les amoureux des animaux. Là, c'est un taureau mécanique, donc tout est pour tout le monde.
2: Voilà, c'est ça, comme ça tout le monde peut en faire, et puis il sera chronométré, donc c'est un petit concours, celui qui gagne, il aura un lot.
0: Donc en plus, on peut repartir avec des cadeaux, vous avez vu, c'est parfait pour profiter de ce beau rendez-vous. La 4e édition de la Feria Beaulieuraine, il se passe toujours plein de choses à Beaulieu, grâce à cette association qui se démène, Beaulieu Anime, et son président qui est avec nous, Florent Bell. On vous le rappelle, à partir de 19h, pour encore réserver pour le repas, profitez, merci beaucoup Florent.
2: Merci à vous, bonne journée.
0: Bonne journée et puis belle 4e édition, bien sûr. Les Fine Young Cannibals, bah vous l'entendrez peut-être au bal de la Ferios, hein, petit conseil de programmation. On peut bien danser là-dessus. She Drives Me Crazy, avant de retrouver le docteur Kerzek et ses conseils santé dans quelques instants. On s'intéresse à d'autres fois. Bon, si vous allez à la Feria Beaulieuraine, peut-être que vous n'allez pas vous occuper beaucoup de lui. Petite exception, avant de suivre les conseils du docteur Kerzek dans quelques instants.

0: Nine Young Cannibals chez Drive Me Crazy. 8h55, votre santé chaque matin, on s'en occupe avec le docteur Kierzek. Docteur, nous parlons de notre foie, le foie gras, pas celui dans notre assiette, hein, dans le nôtre. C'est le problème du jour, bonjour.
1: Bonjour à tous, aujourd'hui une maladie qui change de nom, un peu comme une star du showbiz qui veut oublier son passé. On l'appelait la NASH, on l'appelle maintenant la MASH parce qu'elle concerne bien sûr le foie, c'est la maladie du foie gras, mais c'est surtout une maladie métabolique. C'est pas que le foie, c'est vraiment tout l'organisme. Et le nouveau nom, bah, il est plus juste, il est moins stigmatisant, mais eux, les symptômes, ils vont pas changer. C'est justement le problème. Et les symptômes, il y en a pas au début. Votre foie, il s'engraisse. Le M, c'est pour métabolique. C'est une inflammation du foie liée à un excès de graisse et rien à voir avec l'alcool. Les vrais coupables, c'est le surpoids, le diabète, l'hypertension, le mauvais cholestérol. Et le piège, c'est que le foie ne fait pas mal. Donc pendant des années, il va stocker, il va gonfler, il va s'enflammer sans rien dire. Et quand les premiers symptômes apparaissent, une fatigue inhabituelle, une gêne vague un peu dans le haut du ventre, à droite, sous les côtes, parfois une sensation de ventre gonflé, on met souvent ça sur le compte du stress ou d'une mauvaise nuit ou d'une mauvaise digestion. Grave erreur, car à ce stade, la maladie a déjà bien commencé son travail. Et si rien n'est fait, eh bien c'est la fibrose qui s'installe, puis la cirrhose, puis malheureusement certains cancers.
0: C'est justement ce qui inquiète nos auditeurs. Quel geste simple est-ce qu'on peut adopter dès maintenant pour protéger son foie, docteur ?
1: Plusieurs conseils simples. Conseil numéro 1, le sucre, c'est vraiment votre ennemi invisible. Le foie transforme l'excès de sucre en graisse. Alors on va réduire les sodas, les jus industriels, les pâtisseries, les céréales. Et un défi sympa, il y a un mois de juin sans sucre ajouté. Par exemple, on connaissait le dry January. Ben là, les juin sans sucre ajouté. Et vous verrez, votre foie vous dira merci. Conseil numéro 2, c'est la règle des 5% et 10%. Perdre seulement 5% de son poids corporel. Si vous faites 80 kilos, c'est 3 à 5 kilos. Ça réduit la graisse dans le foie. Perdre 10%, ça fait disparaître l'inflammation dans 90% des cas. Bref, pas besoin de régime draconien, une petite marche de 30 minutes par jour, monter les escaliers, danser par exemple. Et puis conseil numéro 3, le bon gras contre le mauvais gras. On évite les aliments ultra transformés, les fritures, les charcuteries. En revanche, on privilégie les poissons gras avec de l'oméga 3, les fibres et les bonnes protéines. Allez, pour les plus motivés, vous demandez conseil à votre médecin. Il peut faire un bilan hépatique, il peut même faire une échographie du foie. Un fibroscan, ça permet de voir le degré de fibrose ou pas. Allez, d'ici là, portez-vous bien.
0: Merci pour toutes ces explications, docteur Kierzek. Dans quelques instants, le journal de 9h, pour revenir sur la situation compliquée de l'école du quartier Mistral.
2: Oui, l'école Anatole France, où tous les enseignants sont en arrêt maladie depuis 2 semaines, et où les enfants n'ont école qu'un jour sur deux.
0: C'est à découvrir dans quelques minutes. On vous souhaite une belle journée à la télé. On revient demain à 6h30, mais on continue de vous accompagner toute la journée à la radio.
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0: 8h59 dans quelques instants, le journal juste après, bienvenue chez vous. Ce qui me permet de vous poser une question, je ne pensais pas la poser un jour à quelqu'un, Swazik, Anthony. C'est quoi votre océan préféré? Parce que c'est la journée mondiale des océans.
7: Oui, exactement.
8: C'est l'océan Atlantique.
7: La côte Atlantique.
0: Eh bien, je suis d'accord avec
7: Moi, je suis plus sud-ouest. Biscarrosse,
0: Lacanau, bien sûr.
2: Morbihan en force.
0: Demain, je vous demanderai c'est quoi votre mère préférée. Et là, il y aura aussi du débat.
7: Ma maman.
0: Oh, bien joué. Et il est fort, hein, très malin. Bon, on repasse à l'eau, si ça vous va.
7: Oui, on reste dans l'eau. Ouais. C'est la journée mondiale des océans, vous l'avez dit. Alors, là, j'ai dit des océans, mais il paraît qu'il n'y a qu'un seul océan et qu'il faudrait dire la journée mondiale de l'océan.
0: Donc, voilà,
7: c'est petite anecdote.
0: Comment faites-vous pour protéger
7: cette ressource, la ressource de l'eau à la maison, autour de vous, quand vous sortez, quand vous allez justement à la plage? Alors, c'est vrai qu'ici, nous n'avons pas d'océan en Isère, mais on a plein de points d'eau. On a les rivières, les lacs, l'Isère, le Drac ou encore le lac de Paladru. Venez nous en parler au 04 76.

0: À peine de l'établissement, un drame de trop pour les profs, sauf que la situation est évidemment très compliquée pour les parents qui ne savent pas le matin même s'ils vont pouvoir déposer leur enfant. Théo Hetch.
1: Depuis quelques jours, la scène se répète à l'entrée de l'école. Des parents doivent insister pour que l'école prenne leur enfant. C'est le cas de Colette.
2: Ce matin, je l'amène, la remplaçante m'a dit qu'elle ne pouvait pas. Mais je lui ai dit, moi j'ai quelque chose à faire, j'ai le travail. Donc après, ils l'ont pris quand même.
1: Mais chaque matin, c'est le suspense, car les remplaçants ne sont pas assez nombreux pour suppléer l'absence de 10 enseignants de l'école, tous en arrêt. Nadia est parent déléguée et elle les comprend.
3: On sent que c'est dur pour eux. C'est des super enseignants. Ils sont investis, ils sont motivés. On sent qu'ils sont là pour les enfants, que c'est le but premier.
1: Alors comment en est-on arrivé là? Ouda, maman d'un enfant en CP, résume la situation.
4: La fermeture de classe pour septembre, manque de moyens, pas assez d'AESH et la fusillade. Il y a des élèves qui ont été choqués.
1: Cela fait beaucoup. Pour ces mamans, la cellule psychologique de 2 jours n'a pas été suffisante. Elles appellent aussi le rectorat à ne pas supprimer une classe en septembre. Ce n'est vraiment pas le moment, disent-elles.
0: Et un rassemblement d'ailleurs contre les fermetures de classe est prévu mercredi à Grenoble. Une cellule d'écoute et une cagnotte ouverte par le club de foot à Saint-Quentin-Falavier. Cette fois pour le petit Youssef, 11 ans, tué la semaine dernière dans un accident de la route. La voiture de ses parents a été percutée par un conducteur testé positif à l'alcool. 3 rassemblements ce soir en Isère en hommage à Liana, retrouvée morte la semaine dernière dans le Gers. Des rassemblements devant les tribunaux de Grenoble, Bourgoin-Jallieu et Vienne à partir de 19h à l'appel de plusieurs collectifs de défense de droits des enfants pour dénoncer les dysfonctionnements dans cette affaire. Le principal suspect, Jérôme Barella, était visé par plusieurs plaintes pour viol sur mineur. Le garde des Sceaux, Gérald Darmanin, promet la reprise de tous les dossiers de violence sur des enfants, environ 70 000 au total d'ici un mois, et convoque ce matin les procureurs généraux au ministère.
5: Le maillot jaune sur les épaules d'Alex Baudin sur le Tour Aura.
0: Le Savoyard s'est imposé hier à Saint-Imier pour la première étape de ce Tour Auvergne-Rhône-Alpes. C'est le nouveau nom du Critérium du Dauphiné. Très belle victoire, voire même la plus belle de sa carrière pour le coureur.
6: On attend toujours de décrocher une belle victoire. C'est tellement dur de gagner en vélo maintenant, avec tous les extraterrestres, entre guillemets, qui prennent un peu tout, toute la scène, toute l'année. Et des étapes comme aujourd'hui, avec des opportunités, on n'a pas beaucoup dans l'année. Et donc de gagner comme ça aujourd'hui, c'est génial. Ça prouve que le travail, il paye toujours un jour. Le public m'a vraiment porté, je pense, dans les 3 derniers kilomètres, il y avait beaucoup de monde. Et tout le monde criait mon nom, donc je me suis quand même dit il faut aller jusqu'à la ligne pour garder le plus d'avance possible. J'ai profité peut-être 50 mètres, mais c'est passé très vite, un peu trop vite.
0: Alex Baudin qui va partir avec le maillot jaune sur les épaules pour la 2e étape du Tour Aura tout à l'heure. Départ de Saint-Martin-le-Vinoux à 11h05, direction le Puy-en-Velay. On vous a mis tout le parcours sur ici.fr en page Isère, mais aussi les restrictions de circulation parce que le Tour passe pas mal par chez nous encore aujourd'hui. Saint-Martin-le-Vinoux évidemment, Saint-Égrève, Noyarais et Veurey-Voroise, avec des interdictions de stationnement dans pas mal de rues de Saint-Martin-le-Vinoux, l'avenue du Général Leclerc qui est fermée jusqu'à 12h30, et la ligne E du tram qui est coupée jusqu'à 14h30 entre Hôtel de Ville et Fontanil-Cornillon.
5: Et puis le monde de l'athlétisme isérois rend hommage à une figure.
0: Robert Vosna, entraîneur notamment du champion olympique Guy Druth à l'époque, qui nous a quittés la semaine dernière au Versou à l'âge de 94 ans. Ses obsèques ont lieu cet après-midi à La Tronche. Et beaucoup d'athlètes seront présents, comme Bastien Ozeil, décathlonien qui a fait notamment les JO de Rio, entraîné donc par Robert Vosna.
7: C'était vraiment une bible de l'athlétisme. Il avait des connaissances exceptionnelles. Moi, j'ai énormément appris à ses côtés. C'était assurément un bon vivant. J'ai le souvenir de stages club avec le GUC Athlétisme où, il était toujours là pour mettre l'ambiance, pour animer les soirées, pour faire chanter les gens. Il était assez bon chanteur. C'était vraiment quelqu'un qui était dans le partage auprès de toutes les générations. Et ça, c'était quand même très sympa. Il prenait souvent des jeunes en stage, travail de technique, course, de choses comme ça. Et vraiment, c'était, comme on peut dire, un mec bien, quoi.
0: Et les obsèques ont lieu tout à l'heure à La Tronche à 13h30. Sur la météo pour ce lundi avec vous Anthony.
5: Oui, Soizic, nous avons le soleil pour bien commencer la semaine, le ciel qui affiche bleu avec des températures agréables plus tard dans l'après-midi, 30 degrés à Grenoble, 28 à Voiron, plus au nord le thermomètre à

0: 29 degrés pour Bourgoin, Vienne, Roussillon et Morestel, 27 à la côte Saint-André, 26 degrés au plus bas pour Pont-en-Royon et Saint-Marcelin. Prudence, hein, prudence tout de même en fin de journée. L'Isère qui est placée en vigilance jaune aux orages à partir de 15h. Des averses attendues principalement dans le nord Isère avec donc ces orages. Vous suivez l'évolution tout au long de la journée en écoutant votre radio ici Isère. Sur la route, vous restez là aussi prudent, vous rencontrez des difficultés particulières, vous nous en informez au 04 76 46 45 45. Merci beaucoup Soizic, rendez-vous dans une heure à 10h.
1: Oui, à tout à l'heure.
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0: Qui de mieux que Laurent Voulzy pour commencer cette journée de la plus belle des façons? Bah oui, un Bubble Star qu'on vous offre à 9h06. Bienvenue.

0: Bubble Star, c'était avec Laurent Voulzy à 9h10.
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0: Ce lundi, c'est la journée mondiale des océans. Alors en Isère, oui, nous n'avons pas la mer, mais nous avons l'eau. Elle fait bien partie de notre quotidien, l'eau qui coule, de notre robinet par exemple. Ou alors dans nos rivières, nos lacs, l'Isère, le Drac, le lac de Paladru. N'oublions pas aussi que nous avons la chance d'avoir l'eau de Grenoble, qui est souvent citée parmi les eaux du robinet de meilleure qualité en France. Mais cette qualité, elle ne tombe pas du ciel, parce que tout le monde y travaille justement pour qu'elle soit de qualité. Vous, comment faites-vous à la maison pour protéger cette ressource, l'eau, autour de vous, quand vous sortez, quand vous allez vous amuser? Comment faites-vous pour protéger l'eau de la pollution aux polluants éternels, aux produits chimiques, des médicaments rejetés aussi dans les canalisations, des pesticides, des épisodes de sécheresse qui sont de plus en plus fréquents? Est-ce que cela vous concerne au quotidien? Est-ce que c'est important pour vous d'en prendre soin et d'en parler avec nous ce matin? Vous récupérez sûrement l'eau de la pluie, vous surveillez davantage votre consommation, vous réutilisez l'eau de la vaisselle, vous avez abandonné l'eau en bouteille, ou même à l'inverse, vous ne faites plus confiance à l'eau du robinet et vous n'avez pas le choix que d'aller acheter l'eau en bouteille. Venez nous en parler, témoignez au 04 76 46 45 45. Je compte sur vous aussi pour utiliser l'outil WhatsApp pour nous laisser un message vocal. Si vous n'avez pas le temps de rester avec nous 3 minutes au téléphone, eh bien c'est simple, vous ouvrez WhatsApp, vous composez le 04 76 46 45 45. Vous faites un message vocal de 30 secondes. Nous, on le récupère et on le diffuse à la radio. Comme ça, on a votre avis à vous. Bonjour Jean-Robert.
3: Oui, bonjour.
0: Vous êtes, vous, directeur des eaux de Saint-Géron, donc c'est en Haute-Loire. Nous intéressons aussi à ce que font nos voisins d'Auvergne-Rhône-Alpes en matière de préservation de l'eau. Et c'est pour ça que nous vous avons invité ce matin pour en parler avec nos auditeurs. Donc, on va évoquer tous ces sujets de la pollution, notamment parce que c'est le gros problème, la grosse actualité. Mais avant, accueillons Joël des Abrés qui souhaite témoigner. Bonjour Joël.
4: Oui, bonjour. Alors c'est vrai que moi l'eau c'est une de mes préoccupations premières, j'ai envie de dire. Bien sûr l'environnement, mais l'eau est tellement précieuse qu'on en prend conscience qu'il y en a de moins en moins dans les rivières et pour les poissons, la diversité et tout le reste. Donc évidemment, la dernière décennie, on ne met plus de pesticides ni dans le jardin, ni pour l'herbe de la grande cour qu'on a. Je l'arrache à la main et on met un peu de vinaigre blanc ou de choses comme ça pour enlever l'herbe. Donc il n'y a plus rien de nocif qui passe dans le sol. Parce qu'on
0: vous avez proscrit tous ces produits qui justement polluent et amènent ces polluants, ces petites problématiques dans l'eau.
4: Là, ça c'est vraiment le premier réflexe de ne plus jeter. Alors quand vous disiez médicaments, on n'a jamais jeté de médicaments dans les trucs dans les eaux sales de la maison. Ça c'est évident.
0: Non, mais par l'urine quand on va aux toilettes et qu'on urine, il reste des traces de médicaments dans l'urine et elles vont automatiquement dans les eaux.
4: D'accord. Moi, je suis très très très confiante pour le syndicat des eaux et je bois que l'eau du robinet. Je n'achète jamais d'eau en bouteille parce que en plus, il nous a quand même été dit qu'on pouvait retrouver des traces de plastique, etc. Et par contre, je suis là où je me sens beaucoup plus efficace, c'est sur l'économie d'eau au quotidien. Je me dis, si un jour on doit réduire notre consommation d'eau, moi je change rien à mes habitudes, je suis déjà prête depuis longtemps. À savoir, on prend une douche en 3 minutes, on ne reste pas 15 jours sur la douche, on ne laisse pas couler l'eau d'un robinet, etc., etc. Pour la vaisselle, pareil, je vais mouiller mon éponge, je vais rincer l'eau de rinçage va servir aux assiettes suivantes. Non, je ne fais pas les assiettes puisqu'elles sont dans la vaisselle, mais un truc suivant. Ouais. Et tout ce qui est lavage, par exemple, d'une salade, je le fais dans une bassine et je mets cette eau de lavage de ma salade sur les plantes, dans mes massifs dehors.
0: C'est ça, il existe différentes solutions. Vous en avez trouvé pas mal et vous nous les partagez ce matin. Joël, merci beaucoup pour ça. Et donc, je vous souhaite une très belle journée en faisant attention toujours à cette ressource qui nous est importante.
4: Tout à fait. Et si on y réfléchit un peu, c'est très facile à économiser de l'eau.
0: Merci, voilà. Joëlle. Très belle journée.
4: Je vous encourage. Bonne journée.
0: Jean-Robert, vous restez avec nous. Vous réagirez évidemment au témoignage de Joëlle d'ici quelques minutes. Et puis vous, à la maison, vous continuez de nous appeler au 04 76 46 45 45. Comment faites-vous pour protéger l'eau, cette ressource, que ce soit à la maison ou quand vous sortez à l'extérieur? Quelles sont vos astuces? On en a eu déjà quelques-unes par Joëlle, avec l'eau de la salade, l'eau de la vaisselle notamment. On a tout plein d'astuces pour en prendre soin. Et puis aussi savoir si vous avez peur de cette eau polluée, eh bien venez au 04 76 46 45 45. Et puis sur WhatsApp en nous laissant un message vocal à ce même numéro. En chanson, c'est Amir, à l'imparfait, il est 9h15, bienvenue.

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1: À l'imparfaite, c'était Amir pour vous.
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1: Cette émission, c'est la vôtre. Hein. Chaque matin, du lundi au vendredi, on évoque des sujets qui vous intéressent, qui vous concernent, qui font partie de votre quotidien. On répond à vos questions et surtout, on écoute vos témoignages, votre avis sur ces sujets-là. Ce matin, on parle de l'eau, hein, à l'occasion de la Journée mondiale des océans. L'eau qui est une ressource très importante pour nous tous, hein, sinon on ne pourrait pas vivre sans cette eau. Comment faites-vous pour la protéger, cette ressource, que ce soit à la maison ou à l'extérieur, quand vous vous baladez au bord de la rivière, du lac. Venez nous en parler au 04 76 46 45 45. On avait Joël il y a quelques minutes tout à l'heure qui nous disait qu'elle faisait attention avec l'eau de la vaisselle qu'elle réutilisait, l'eau aussi pour nettoyer la salade. Enfin, il y a tout plein de solutions. On va parler de la pollution également. Vous, votre avis, votre témoignage au 04 76 46 45 45, ce même numéro pour réagir sur WhatsApp. Vous nous laissez un message vocal, ne serait-ce que de 30 secondes pour partager votre avis. Nous sommes accompagnés ce matin de Jean-Robert, il est directeur des eaux de Saint-Géron. C'est un des spécialistes de l'eau qui nous fait l'honneur d'être avec nous ce matin. Jean, quand vous entendiez Joël tout à l'heure, comment vous réagissiez ?
4: Je réagis en disant qu'effectivement, c'est la personne de Joël que nous avons entendue est une personne qui est consciente. Et je dirais qu'il prend des dispositions même, de détail pour effectivement protéger l'eau et protéger la ressource qui effectivement va devenir de plus en plus problématique étant donné que les pollutions sont liées pour la plupart à l'évolution du nombre d'humains sur Terre. Mm-hmm. Et donc il y a au niveau des différentes stations de traitement d'eau, je dirais, des problèmes liés à la multiplication des polluants tels que ceux que vous évoquiez tout à l'heure, en particulier des choses qui paraissent, je dirais, anodines, mais qui représentent des volumes non négligeables. Tout à l'heure, vous parliez des médicaments. On a des toxines bactériennes, on a des métaux lourds, on a des pesticides. Alors, bien entendu,
1: mais
4: les
1: ça,
4: pesticides,
1: sans le vouloir, puisque je le disais, c'est lié aux médicaments que nous prenons et quand on élimine ces médicaments par l'urine,
4: quand on évacue,
1: on reste dans l'eau.
4: Exactement.
1: Donc, comment faire?
4: Alors, ce sont des traitements qui sont de plus en plus compliqués au niveau des stations de traitement d'eau et qui nécessitent des investissements non négligeables, même si, effectivement, cette prise de conscience a été faite au niveau des gestionnaires de ces stations de traitement, on n'arrive pas à ce jour à tout éliminer, puisqu'il faudrait utiliser des techniques très, très, très onéreuses, comme l'osmose inverse, qui permettrait effectivement de tout éliminer, mais c'est des investissements en centaines, en milliards même, si on prend le problème à l'échelle de la France.
1: Ouais. Vous restez avec nous, Jean-Robert. On continue d'en parler ensemble ce matin au 04 76 46 45 45. Je compte sur vous pour nous appeler, faire comme Joël tout à l'heure, faire comme Jean, hein, qui lui s'y connaît par le prisme de son travail au quotidien. Venez, réagissez aussi directement sur WhatsApp en nous laissant un message vocal et en répondant à cette question. Comment faites-vous à la maison pour protéger cette ressource, pour protéger l'eau autour de vous, même quand vous sortez?
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1: Je compte sur vous, je vous attends au 04 76 46 45 45. Comment faites-vous pour protéger l'eau à la maison ou quand vous sortez? On en parle après Sweet Dreams.

0: Ce titre que l'on vous offre ce matin, Eurythmics, Sweet Dreams, à bientôt 9h30 et on continue de parler de ce sujet très important, l'eau, ce matin.
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0: Comment faites-vous à la maison pour protéger l'eau, pour en faire une ressource encore plus importante autour de vous quand vous sortez? Venez nous en parler au 04 76 46 45 45. Est-ce que cela vous concerne au quotidien? Est-ce que c'est important pour vous d'en prendre soin, de faire en sorte qu'elle soit moins polluée par les médicaments, par les pesticides, par les épisodes de sécheresse, hein, aussi de plus en plus fréquents avec ces fortes températures que nous avions eues déjà il y a quelques jours? Alors il y a cette sécheresse, mais il y a aussi l'augmentation des bactéries avec la chaleur, et donc forcément cela n'aide pas. Venez donner votre avis, témoigner 04 76 46 45 45, et on en parle notamment avec Jean Robert qui est directeur des eaux de Saint-Géron. Accueillons aussi Christiane de Fontaine. Bonjour Christiane.
3: Bonjour.
0: Christiane, on vous écoute.
3: Alors, moi, quand je prends ma douche, la première eau, elle est souvent froide, donc je la récupère dans un seau et je m'en sers pour faire ma vaisselle. Et puis mon eau, mes eaux de cuisson de légumes ou ça, je m'en sers pour faire pour arroser mes plantes. En plus, il y a plein d'oligo-éléments, donc mes plantes, elles sont assez belles. Et puis je ne tire pas la chasse d'eau à chaque fois quand je fais mon petit pipi.
0: Ouais. Intéressant. Dites-nous.
3: Comment?
0: C'est intéressant. Dites-nous. Est-ce qu'il n'y a pas de dérangement par les odeurs après à côté? Comment faites-vous pour gérer ça justement?
3: J'ai la VMC qui est au-dessus de mes toilettes. Ouais. Et puis, les odeurs, non, parce que je tire quand même la chasse d'eau 3 ou 4 fois par jour quand même. Mais à chaque fois que je vais aux toilettes, je ne vais pas tirer la chasse d'eau. Et puis, je mets du déodorant, du parfum.
0: Vous avez toujours été concerné par la préservation de cette ressource, par l'eau, ou alors c'est arrivé au cours de votre vie? Racontez-nous.
3: Eh ben plutôt au cours de ma vie, j'ai fait de l'aide aux devoirs, j'ai lu il y a longtemps, il y a au moins 20 ans que l'eau c'était une ressource qui allait disparaître dans 50 ans. Donc ça veut dire qu'il nous reste peut-être bien 30 ans pour avoir de l'eau potable encore. Et du coup j'ai fait vraiment vraiment beaucoup attention après. Mais c'est vrai que dans les années 80, on n'en entendait pas du tout parler. Moi j'avais 16 ans. Je devais pas utiliser l'eau, je devais pas faire attention à l'eau comme je fais attention aujourd'hui, je pense pas. J'avais pas le réflexe. Aujourd'hui, j'essaye d'éteindre ma douche quand je me savonne, je rallume l'eau pour me rincer. Ou alors, l'hiver, je prends moins de douche aussi.
0: J'aimerais entendre Jean Robert, qui est directeur des eaux de Saint-Jean. Jean, vous l'avez remarqué aussi, cette évolution entre les années 80 et aujourd'hui, cette prise de conscience sur l'importance de l'eau?
4: Ah oui, on en parle de plus en plus, parce que effectivement la pollution extérieure des ressources est de plus en plus importante, puisqu'on retrouve des pollutions que nous n'avions pas historiquement, ou qui étaient mal connues, ou qui étaient plus faibles, comme par exemple les polluants éternels, donc ou des micropolluants, ou des polluants comme les médicaments. Et donc c'est effectivement, il y a une conscience qui existe, mais on s'aperçoit quand même que dans la nature, on retrouve parfois des déchets qui sont anormalement laissés par les différents utilisateurs de l'environnement. Donc une des plus grandes décisions qui pourrait être prise par les uns et par les autres, ce serait effectivement, quand il n'y a pas de point de collecte de déchets, quand on se promène dans la nature, c'est de ramener les déchets, et en particulier les déchets plastiques, chez soi, de façon à ce qu'ils retrouvent un circuit normal.
0: Ouais. Vous restez avec nous, Jean-Robert, on continue d'en parler d'ici quelques minutes. Merci à vous, Christiane, d'avoir été avec nous en direct de Fontaine.
3: Eh bien, je vous remercie.
0: Très belle journée.
3: Au revoir.
0: Merci. Comment faites-vous pour protéger l'eau à la maison? À quel moment vous avez pris conscience que l'eau était importante, justement? Est-ce que vous l'avez remarqué, vous aussi, entre les années 80 et aujourd'hui? Venez nous en parler au 04 76 46 45 45. Et ce numéro aussi pour nous laisser un message vocal sur WhatsApp.
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0: À vos côtés également sur la route, encore quelques ralentissements sur l'A480. Vous restez prudent, c'est au ralenti à hauteur de Grenoble avec près de 2 km de ralentissement. Avec cette information de bison futé, c'est au ralenti aussi sur la rocade sud de Grenoble, 2 km là aussi entre Échirolles et Ebain. Voilà ce que l'on peut vous dire ce matin. Vous rencontrez d'autres difficultés, vous nous en informez. C'est ce même numéro, le 04 76 46 45 45. Des ralentissements aussi à vous signaler sur la nationale 85 entre Champagny et le Pont-Clé.
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0: C'était le clin d'œil de Nelly Gauthier ce matin, ce spectacle en hommage à Johnny Hallyday. Et on entend Johnny encore une fois, Gabriel.
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0: Johnny Hallyday et Gabriel.
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0: Vous écoutez votre émission favorite, c'est Bienvenue chez vous chaque matin entre 9h et 10h. On évoque des sujets qui vous concernent, qui vous intéressent. Et on parle de l'eau ce matin. Comment faites-vous pour protéger cette ressource à la maison, autour de vous, quand vous sortez? Comment faites-vous pour la protéger de la pollution, des produits chimiques, des pesticides, de la sécheresse? Est-ce que cela vous concerne? Vous récupérez peut-être l'eau de pluie, vous surveillez davantage votre consommation, vous avez abandonné l'eau en bouteille? Eh bien, venez nous en parler au 04 76 46 45 45. Jean-Robert est toujours avec nous, directeur des eaux de Saint-Géron, et puis Monique de Mélan au téléphone. Bonjour Monique.
3: Oui, bonjour messieurs, dames.
0: Quel était votre message ce matin?
3: Oui, alors mon message était que, bon, tout d'abord, je suis tout à fait, je procède tout à fait comme la première auditrice là, qui vous a appelé.
0: Joël, oui.
3: Joël, comme quoi, l'eau du robinet, c'est ma boisson, enfin, je prends que de l'eau du robinet, je récupère l'eau de la vaisselle, je me sens vraiment concernée, et surtout pour amener aussi un petit message pour les nouvelles générations. Il me semble que c'est important d'en parler et le faire, d'une façon, facile, et qu'ils sachent que c'est très important, et pour moi-même, pour la planète, et surtout être dans la transmission, quoi, pour voir la nature, enfin, autrement.
0: C'est important d'en parler, de faire de la prévention, d'en parler autour de soi, aux nouvelles générations,
3: oui,
0: vous dites. Vous disiez que votre boisson, c'était l'eau du robinet. Ah, vous avez aujourd'hui une totale confiance en cette eau du robinet?
3: Tout à fait. Je me suis posé la question. Est-ce que... Non, tout à fait confiance. Bien qu'on entend parler parfois de ci, de là, que ça peut être, enfin, surtout par les médias ou autres, que ça peut être pas tout à fait conforme à ce qu'on nous dit. Mais non, franchement, c'est l'eau du robinet 100%. Et bon, de temps en temps, des l'eau en bouteille, mais surtout l'eau du robinet, et puis récupérer. Pareil pour les plantes, ou faire quand je fais la vaisselle, donc.
0: Ouais.
3: Mais franchement, j'ai pas toujours été dans cet état d'esprit. Je vois que plus j'avance, plus je me sens concernée.
0: Concernée et consciente de cette situation. Juste, Jean-Robert, déjà en 2017, en Isère, on avait près de 99% des foyers qui pouvaient boire de l'eau du robinet en toute confiance. Donc déjà en 2017, c'est-à-dire 9 ans plus tard, c'est censé toujours être le cas, une eau dans les normes. Eh bien, sauf que les normes, elles sont sans cesse revues à la baisse depuis, parce que l'eau est de plus en plus polluée, que si nous voulons continuer à proposer de l'eau conforme à tout le monde, nous n'avons pas le choix que de la rendre conforme en changeant les règles. Est-ce qu'aujourd'hui, c'est une réalité que vous rencontrez et qui vous gêne peut-être même, dites-nous?
4: Alors, en ce qui concerne l'eau du robinet, les normes ne sont pas à la baisse. Je vous donne un exemple précis. C'est, par exemple, l'introduction du contrôle par les services, par les ARS, la quantité de polluants éternels dans les eaux de ville et dans les eaux en bouteille. Donc, c'est quelque chose qui n'existait pas il y a encore 4-5 ans, puisque en ce qui concerne notre source, j'étais conscient du risque correspondant, et on avait essayé de trouver un laboratoire qui soit capable de déterminer les quantités de polluants éternels qu'on risquait d'avoir dans notre eau, et il a fallu que j'utilise un laboratoire suisse, étant donné qu'il n'y avait pas de laboratoire en France qui le faisait. Or, à ce jour, et depuis fin 2025, donc c'est extrêmement récent, il y a effectivement un contrôle, je dirais, sanitaire complémentaire qui a été rajouté pour justement déterminer ce type de pollution.
0: Mais donc là, ce matin, vous nous dites que les normes n'ont jamais été revues à la baisse ce qui concerne l'eau du robinet.
4: Non, les normes sont pas revues à la baisse. Elles sont effectivement identiques, en particulier en ce qui concerne les nitrates. Les nitrates, le taux de nitrate est relativement élevé déjà. Donc si on en augmentait encore, je dirais, les limites, je pense qu'on aurait des problèmes sérieux. Donc il n'y a pas de diminution des contrôles et des niveaux de contrôle de la qualité de l'eau du robinet. Et en ce qui concerne les eaux en bouteille, c'est la même chose. Il y a même une accélération de l'identification des niveaux de pollution.
0: Vous restez avec nous, Jean-Robert. Merci à vous, Monique de Mélan, d'avoir été avec nous.
3: Au revoir.
0: Au revoir, très belle journée. Et on continue au 04 76 46 45 45. Comment faites-vous pour protéger cette ressource, l'eau, à la maison?
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0: Comment faites-vous pour protéger l'eau à la maison? Venez nous en parler, on en parle justement au 04 76 46 45 45 juste après Lio Banana Split.

0: Banana Split avec Lio, quel plaisir de l'entendre ce matin, il est 9h46.
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0: Allez, il reste encore quelques minutes pour évoquer ce sujet qui nous concerne tous, la protection de l'eau, la pollution malheureusement encore aujourd'hui au 04 76 46 45 45. Comment faites-vous pour protéger cette ressource au quotidien? On vous attend, on en parle avec Jean-Robert qui est directeur des eaux de Saint-Jean et puis avec Christine de Saint-Nazaire-les-Aimes. Bonjour Christine.
3: Bonjour, je vous appelais pour vous signaler quand même quelque chose qui est effarant. Nous sommes donc sur Saint-Nazaire-les-Aimes et il arrive depuis au moins 2-3 ans que par moment l'eau du robinet soit buvable et d'autres moments elle soit vraiment imbuvable avec un goût atroce. J'ai téléphoné à la compagnie du Grésivaudan, je ne sais plus ce qui dépend de notre secteur. En gros, on nous a dit de nous débrouiller nous-mêmes, qu'il fallait qu'on fasse un sondage avec les voisins et tout. Mais ça devient... On est obligé d'acheter des bouteilles d'eau, quoi. On ne peut plus boire l'eau. Il y a certains moments, on ne boit plus d'eau.
0: Quand elle est imbuvable, selon vos mots, c'est-à-dire elle a mauvais goût, et on dit qu'elle est pas potable. Enfin, elle est censée être potable.
3: Si elle est potable ou pas, mais en tout cas, elle a mauvais goût. On ne peut plus la boire en tant qu'eau naturelle. On est obligé soit de mettre un sirop ou quelque chose comme ça pour en cacher le goût.
0: Et donc ça, c'est l'eau du robinet et vos voisins sont du même avis que vous?
3: Oui. Et en fait, on nous a dit qu'a priori, il y avait des mélanges d'eau qui étaient faits avant l'eau venait de Champs-Roux, à ce qui paraît. Et actuellement, de temps en temps, ils font des mélanges d'arrivées d'eau différentes. Alors, je ne sais pas si c'est vrai ou pas. Hein. Je suis comme les journalistes, je raconte ce que j'entends. Je n'ai pas vérifié. Mais
0: Les journalistes travaillent sur des faits.
3: Franchement, c'est un problème.
0: Jean, quand vous entendez ça, que répondez-vous?
4: Alors, les mélanges d'eau au niveau des distributeurs d'eau, ça existe, et en particulier quand le taux de nitrate est supérieur à 50 mg par litre. Donc là, ce n'est pas exactement ce que j'ai entendu en termes de pollution, hein, mais je dirais la technique qui consiste à rendre une eau potable, c'est-à-dire dont les différentes mesures chimiques permettent de respecter la réglementation, ça existe. Et c'est une façon, effectivement, d'assurer le service auprès de la clientèle quand on n'a pas d'autres solutions. Puisque les problèmes rencontrés par cette dame sont liés aussi parfois aux canalisations. C'est-à-dire que les canalisations se retrouvent avec des dépôts ferreux et on se retrouve parfois avec des relargages qui conduisent à ce que l'eau arrive chez soi avec une couleur qui soit une couleur jaunâtre ou rougeâtre. Donc ça c'est lié effectivement à l'entretien général des réseaux. On a un problème en France, c'est qu'on a des réseaux qui commencent à devenir un petit peu anciens et il y a une nécessité de remise en état de ces réseaux qui nécessite des investissements significatifs.
0: Merci Jean pour ces éclaircissements et merci à vous hein, Christine de Saint-Nazaire-les-Aimes de nous le signaler, de partager ce témoignage ce matin.
3: Ouais, enfin, ce serait bien de pouvoir agir. Ce serait super pour nous, en tout cas, parce qu'on ne soit pas obligé d'acheter des bouteilles d'eau.
0: Ah oui, je sens que cela vous dérange, hein, justement, d'acheter des bouteilles d'eau et nous pouvons le comprendre. On vous a entendu, nous, à la radio et on espère que vous avez été entendu au plus près de votre habitation et de votre commune.
3: Je vous remercie beaucoup, en tout cas. Merci pour vos émissions.
0: Avec grand plaisir. Merci pour ces jolis mots. Comment faites-vous pour protéger cette ressource à la maison, l'eau? 04 76 46 45 45. Oh, belle chanson. Bah oui, c'est Santa que l'on vous offre comme les plus grands titres, hein, que vous entendez à chaque fois à la radio. C'est Recommencement.

0: Santa, recommence-moi Santa qui était au cinéma, hein. C'était jeudi dernier, le 4 juin à 20h avec son concert au cinéma. C'était un événement que vous avez pu vivre ici en Isère, notamment dans les cinémas Pathé, Chavant et Échirolle.
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0: On en parle au 04 76 46 45 45 et avec Jean-Robert, directeur des eaux de Saint-Géron, pour parler de l'eau, de la pollution, hein, notamment de cette eau-là. Jean-Robert, aujourd'hui, il y a une autre problématique très liée à cette pollution, ce sont les polluants éternels. Comment on en est arrivé là?
3: Les polluants éternels, c'est lié exclusivement à l'activité industrielle. Donc, dans le cadre de certaines industries, il a été utilisé des produits perfluorés qui pour éventuellement, comme par exemple les poils qui n'attachent pas, soi-disant quand on fait cuire éventuellement son poisson.
0: Les poils en téflon,
3: donc,
0: notamment.
3: Et on retrouve effectivement ces polluants, je dirais, dans la nature. Et ce sont des polluants, comme il est dit, éternels, c'est-à-dire que c'est des milliers d'années pour effectivement la destruction de ces polluants.
0: Donc aujourd'hui, c'est irréversible.
3: C'est pas irréversible à partir du moment où les industriels en supprimeront déjà l'utilisation, de façon à ce que où en limiteront l'utilisation à des usages extrêmement stratégiques, mais pas pour un usage quotidien. Donc aujourd'hui, on a par exemple dans notre région Aura, Auvergne-Rhône-Alpes, on a une source qui a été arrêtée, une source d'eau qui est la source Paro à côté de Saint-Étienne, qui a été arrêtée parce que les contrôles qui se sont intensifiés sur ces polluants éternels ont conduit à s'apercevoir que cette source avait une quantité de polluants éternels qui était deux fois supérieure à la norme. Donc les polluants éternels, c'est très très compliqué. C'est comme les plastiques.
0: Des polluants éternels. Et
3: on a deux gros problèmes en ce qui concerne les eaux, les eaux potables.
0: Ouais.
3: C'est les polluants éternels et les plastiques qu'on retrouve en quantité colossale dans les océans et petit à petit dans les différentes eaux qui sont utilisées. Donc il faut savoir quand même que la quantité de plastique qui circule dans les océans est comprise entre 75 et 200 millions de tonnes.
0: C'est immense, assez conséquent et on en prend conscience ce matin. Merci beaucoup Jean-Robert d'avoir été avec nous. On le rappelle, vous êtes directeur des eaux de Saint-Géron, c'est en Haute-Loire, pour nous parler donc de la situation, notamment en Auvergne-Rhône-Alpes, des polluants éternels, mais aussi des produits phytosanitaires. 12 produits phytosanitaires qui ont été trouvés dans les stations de traitement de l'eau en Isère. 50%, c'était en 2025, 50% de moins en un an, mais un chiffre qui reste anormal et qui prouve aussi qu'un travail est fait, mais pas assez complet, qui continue. Merci beaucoup Jean-Robert, très belle journée.
3: Voilà, merci.
0: À suivre toute l'info avec Soizic Pelé, ce sera à 10h.
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0: Lionel Richie, hello.
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0: Affaires annonce la reprise d'ici un mois de toutes les plaintes qui touchent les enfants, environ 70 000 dossiers. Les procureurs généraux ont été convoqués ce matin au ministère. Une cellule d'écoute mise en place aussi ce matin à Saint-Quentin-Fallavier dans le Nord-Isère après la mort du petit Youssef tué dans un accident de la route en fin de semaine dernière. La voiture de sa famille a été percutée par un conducteur alcoolisé. Le club de foot a aussi ouvert une cagnotte pour aider aux obsèques. Une nouvelle grève à l'hôpital de Saint-Égrève avec un rassemblement prévu aujourd'hui devant l'administration. Les syndicats dénoncent une réorganisation qui dégrade les conditions de travail du personnel avec des plannings de plus en plus flexibles. Et puis en vélo, deuxième étape du Tour Aura qui part dans une heure maintenant de Saint-Martin-le-Vinoux. 230 km jusqu'au Puy-en-Velay. C'est la plus longue étape de ce Tour qui est l'ancien, qui est le nouveau nom du Critérium du Dauphiné. Avec le maillot jaune sur les épaules du Savoyard Alex Baudin qui s'est imposé hier à Saint-Imier. Attention, quelques perturbations encore pour ce matin et ce midi à Saint-Martin-le-Vinoux. L'avenue du Général Leclerc est fermée jusqu'à midi et demi et la ligne de tram E est interrompue jusqu'à 14h30 entre Hôtel de Ville et Fontanil-Cornillon. Du côté de la météo, ça donne quoi pour aujourd'hui, Anthony?
1: Bien, nous avons du soleil pour bien commencer cette semaine. Le ciel qui affiche bleu avec des températures agréables plus tard dans l'après-midi. 30 degrés à Grenoble, 28 à Voiron. Plus au nord, le thermomètre affiche 29 degrés pour Bourgoin, Vienne, Roussillon et Morestel. 27 à la Côte-Saint-André, 26 degrés au plus bas pour Contenroyon et Saint-Marcellin. Alors prudence hein, tout de même, puisqu'en fin de journée, l'Isère sera placée en vigilance jaune aux orages. Ce sera plus vers 15h. Des averses attendues principalement dans le Nord-Isère avec donc ces orages. Voilà ce que l'on peut vous dire. Vous suivez l'évolution tout au long de la journée en écoutant votre radio ici Isère. Et puis votre circulation, on vous en informe également. Ça revient petit à petit à la normale. Moins de ralentissements. Quelques-uns encore sur l'A480 à hauteur de Grenoble. Voilà, près d'un kilomètre de ralentissement. Ce que l'on peut vous dire selon Bison Futé. Vous rencontrez d'autres difficultés, vous pouvez nous en informer au 04 76 46 45 45. Merci beaucoup Swazik. Très belle journée. Demain.
0: À demain.
1: Prochain point sur l'info à 11h.
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1: Quand Jimmy dit, c'est le titre que l'on vous offre de Patricia Cass.

0: Kanji Midi avec Patricia Casse.
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0: Ce matin, dans le coin des bénévoles isérois, on vous accompagne, on vous propose une activité qui peut peut-être vous intéresser. En fait, le coin des bénévoles isérois, c'est chaque matin qui met en avant une association du département, un événement associatif, un bénévole très engagé. Vous souhaitez y participer, vous vous inscrivez au 04 76 46 45 45 et vous viendrez en parler à la radio. Ce matin, le gospel mêlant avec vous, Alain Desoumou. Bonjour Alain.
3: Bonjour.
0: Merci d'être avec nous. Vous en êtes le président de cette belle association qui est basée à Mêlant, donc qui travaille sur ce style de musique, le gospel, mais avec des touches de jazz. Comment ça se fait? Il y a du monde. À quoi ressemble le gospel à Mêlant?
3: Disons que le gospel Mêlant fait partie d'un réseau qui est le réseau Gospel Twin Jazz Aventure, qui est basé aussi bien à Mêlant, Grenoble, qu'au Conservatoire de Voiron.
0: Vous, qu'est-ce qui vous fait vivre dans cette musique, dans le gospel? Comment vous l'avez découvert, adopté?
3: Disons que le gospel, déjà en lui-même, est une partie de ce qu'on appelle les négros spirituel, parce que les gens confondent toujours, ont toujours le raccourci d'associer gospel à église, évangile.
0: Mais pas que.
3: C'est pas que, et même c'est un autre élément, parce que toute part des négros spirituels, qui sont les chants spirituels noirs, qui sont beaucoup plus basés sur la préservation de la nature, la communication avec la nature, et l'humaine attitude, et surtout aussi la lutte des discriminations, ce qui fait qu'il y a beaucoup de valeurs spirituelles, aussi bien citoyennes et autres, qui se retrouvent dans ce gospel.
0: Et qui vient notamment des États-Unis, hein, principalement.
3: Pas forcément des États-Unis, parce que pendant l'esclavage, parce que n'oublions pas que les États-Unis sont le fruit du résultat du travail de pas mal d'esclaves qui ont amené avec elles une tradition bien ancrée africaine qui se trouve aujourd'hui aussi bien au niveau des musiques et des danses comme le jazz, comme beaucoup d'autres.
0: Mais aujourd'hui, on peut penser à la Louisiane, à Nouvelle-Orléans, ça reste toujours un vivier de cette musique.
3: Exactement, parce qu'au niveau de la Louisiane, d'ailleurs aujourd'hui, toujours, on a toujours ces effluves, un peu ces élans de la différence entre les communautés qui continuent à être aussi manifestes au niveau de la musique, aussi bien au niveau du gospel même, qui, cette fois-là, est une musique d'église, et où on a des églises qui sont exclusivement noires et des églises qui sont exclusivement blanches. Ce qui veut dire que le dimanche, quand on se lève, si on met un drone, on va voir les noirs aller d'un côté, les blancs aller de l'autre côté.
0: Toujours aujourd'hui, il y a cette séparation.
3: Ça reste toujours une actualité qui est comme ça, parce que c'est l'histoire de la Louisiane.
0: Quand vous arrivez, vous y avez été en Louisiane il y a pas si longtemps que ça, vous avez été travailler votre musique notamment. Qu'est-ce qui marque en premier quand on arrive? Vous nous racontez cette anecdote des églises qui séparent noir et blanc, mais sinon, au niveau de cette musique du gospel, quand on arrive, est-ce qu'on entend déjà dès la sortie de l'aéroport des notes de gospel? C'est une religion là-bas?
3: Disons que dès qu'on arrive déjà à l'aéroport Louis Samson, à la Nouvelle-Orléans, c'est le jazz qui vous accueille. Et dans le jazz, lorsqu'on va dans les églises, on va retrouver ce même jazz. Parce qu'en fait, il faut faire une différence au niveau de la musique entre le gospel et le jazz. C'est que le jazz et les négros spirituels, c'est que les négros spirituels ont un rythme qui est toujours le même, qui est un rythme engagé, parce que c'était une musique de libération. Et le gospel, en revanche, englobe toutes les musiques actuelles qui existent. Il suffit tout simplement de mettre un chapitre de l'évangile dessus, ou un thème de l'évangile dessus.
0: Et donc vous avez ramené quelques notes de Louisiane ici en Isère et à Mêlant. Ça donne ça, écoutons.

0: L'une des musiques que vous avez enregistrées en Louisiane, ça raconte quoi?
1: Disons que cette musique, c'est du Bikutsi Jazz. Et le Bikutsi Jazz est le jazz de l'Afrique actuelle vers l'universalité. En fait, c'est, comme je l'ai déjà souligné tout à l'heure, une musique qui est là pour la préservation de la nature, qui est aussi là pour promouvoir toutes les valeurs contre toutes les discriminations, et surtout qui met aussi l'apologie de la femme matrice de l'universel.
0: Le mouvement Bikutsi Jazz.
1: Bikutsi Jazz.
0: Bikutsi Jazz, du jazz panafricain universalité. C'est une de vos créations, et on continue d'en parler.
1: C'est un nouveau jazz que nous sommes en train de lancer en partenariat avec le Coup de Fil, qui est l'agence de la promotion de la francophonie en Louisiane.
0: Et ça se passe ici, en Isère, notamment à Mélan. Vous restez avec nous, Alain Desoumo. On continue d'en parler d'ici quelques minutes de cette association, notamment le Gospel Mélan et de cette création. On en parle après Christophe Maé, La Lune.

0: Christophe Mahé, c'était La Lune à 10h15.
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0: Et nous continuons d'évoquer cette association, le Gospel Mêlant, avec vous, Alain Desoumous. Vous êtes président de l'association, vous êtes aussi très impliqué dans cette musique, le jazz et le gospel à Grenoble, puisque depuis 22 ans, vous êtes créateur et président du Grenoble Gospel Jazz Festival, donc depuis 2002.
3: Depuis 2002, qui c'était d'abord au début un festival Gospel Train, qui est devenu ensuite le Grenoble Gospel Jazz Festival.
0: Et donc vous organisez là très bientôt, ce sera dans moins d'un mois maintenant, une résidence artistique pour travailler sur ce style, le Bikutsi Jazz. Le style que vous avez créé, ce sera du 6 au 10 juillet à Mêlant. Il va s'y passer quoi?
3: Nous allons inviter beaucoup d'artistes venant aussi bien de Paris que de Louisiane pour créer, pour commencer à travailler sur les musiques d'un nouvel album qui va présenter cette fois-là cette musique, et un spectacle aussi qui va accompagner ce nouveau style que nous pourrons proposer dans les plus grands festivals, aussi bien en France qu'en Europe ou à l'international, parce que c'est ce qui nous est demandé de plus en plus.
0: En faisant venir des artistes de l'étranger, du Cameroun, de Guinée-Conakry notamment.
3: Pas forcément du Cameroun, je voulais vous parler des résidences que nous avons réalisées là-bas, mais plutôt nous faisons venir quelques musiciens de Louisiane. Nous faisons venir quelques collaborateurs qui sont sur Paris, mais ce que vous évoquez, c'est plutôt des futures résidences que nous aurons là-bas, parce que, comme je le disais, le Bikutsi Jazz, en fait, est un jazz qui inclut tous les rythmes bantous de l'Afrique du Sud jusque sur les Gnawa.
0: Et c'est vraiment important de dire que vraiment ça rassemble tout le monde.
3: C'est
0: à Mêlant, notamment. Il y a quelques années, c'était une centaine de personnes à Mêlant, de toute origine, de toute religion qui venaient.
3: De toute religion. Parce qu'il faut faire le distinguo entre le gospel et la musique gospel. Le gospel, c'est vraiment gospel qui veut dire Dieu appelle, et la musique gospel, c'est toutes les musiques qui existent, les musiques actuelles, presque toutes les formes de musique, et qui vous prennent dans les tripes. C'est ce langage universel de la musique qui nous porte. Donc, dans nos chorales, nous avons aussi bien des juifs, des musulmans, des croyants, des non-croyants, parce que c'est cette musique qui les porte, c'est pas la religion.
0: Et tout ça, on pourra le découvrir, notamment du 6 au 10 juillet, une résidence artistique Bikutsi Jazz qui aura lieu à la Maison de la Musique de Mêlant du 6 au 10 juillet, en vue de l'enregistrement, on le disait, du premier album et d'un spectacle de musique danse à proposer donc à tous ces grands festivals de jazz de France, d'Europe et à l'international. Merci beaucoup, Alain, d'avoir été avec nous ce matin.
3: Merci, Anthony, pour l'accueil.
0: Et je vous propose, parce que vraiment ça fait plaisir, de réentendre cette chanson que vous avez enregistrée en Louisiane.

0: Merci Alain Desomou pour cette magnifique chanson que vous nous partagez ce matin. À bientôt.
1: À bientôt.
0: À suivre. On fait des économies. Ce sera avec Valère Coréard qui nous propose de faire des économies avec notre électricité, faire la différence entre les heures pleines et les heures creuses. On en parle d'ici quelques minutes.
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0: Clara Luciani, la grenade, prends garde, il est 10h24 et vous avez choisi ici Isère pour faire des économies, notamment avec Valère Correa. Bonjour Valère, un bon plan pour notre pouvoir d'achat donc. Et ce matin, vous vouliez nous parler électricité.
1: Avec une nouveauté qui arrive sur le marché de l'énergie pour les particuliers. Vous connaissiez les heures pleines, les heures creuses. Eh bien voici maintenant les heures super creuses avec un kilowattheure qui peut être quand même divisé par deux. Des plages horaires sur lesquelles l'électricité sera moins chère que les heures creuses donc. Par exemple, pour EDF, ce sera entre 11h et 18h l'été et 22h et 7h l'hiver. Et l'opérateur historique explique pourquoi ces plages horaires. L'été, les plages d'heures super creuses se situent pendant la cloche solaire, quand la production d'électricité photovoltaïque qui est la plus abondante. L'hiver, les plages d'heures super creuses se situent entre 22h et 7h, quand la demande en électricité est la moins importante. Dans les deux cas, la logique reste la même, consommer pendant les heures où l'électricité est disponible et donc moins chère. Alors chaque opérateur a bien sûr fait son calcul et propose des tarifs et des heures super creuses à des plages différentes.
0: Est-ce qu'il ne va pas nous faciliter la tâche pour s'y retrouver ?
1: Vous avez raison, comprendre les offres d'électricité, c'est clairement pas toujours facile. Pour que le concept d'heures super creuses soit intéressant, regardez les plages de votre fournisseur et vérifiez si vous pouvez décaler le gros de votre consommation à ces moments-là, parce que c'est vraiment ça qui compte. Chauffe-eau, recharge de la voiture électrique, sèche-linge, il faut pouvoir décaler sur les heures super creuses les appareils qui consomment le plus. Donc, si vous vous chauffez à l'électrique, moi je vous déconseille ce système, parce qu'en général, vous allez payer les heures pleines plus cher que les tarifs de base avec ce système. Et on se chauffe pas juste la nuit, l'hiver, évidemment. Enfin, n'hésitez pas à solliciter votre fournisseur et faites le point, il est aussi là pour vous accompagner et vous expliquer. Et puis, si vous avez des bons plans pour faire baisser la facture d'électricité, un avis sur ces heures super creuses, pensez à m'écrire, mon mail, c'est parisilleséconomies@radiofrance.com.
0: C'est noté, merci beaucoup. Valère Correa, parisilleséconomies, à retrouver sur l'application ici et ici.fr. Le grand Charles Aznavour, comme ils disent.

0: comme ils disent. Charles Aznavour, à 10h30, vous écoutez Ici Isère, et c'est l'heure de retrouver Alexandre Wibard qui a des bons plans isérois pour nous. Bonjour Alexandre.
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2: Dans l'actualité, vie professionnelle, voici des événements sport et emploi avec un job dating informel autour de l'athlétisme ce jeudi à Pontcharra, avec activité sportive le matin et échange avec des recruteurs l'après-midi. Autre séance du stade vers l'emploi, c'est à la Côte-Saint-André dans la plaine de Bièvre, avec les clubs de taekwondo de Sihan et Voiron. Au programme activité physique et job dating là aussi, ce sera le mardi 16 juin, une réunion d'information est proposée ce mercredi. Détails et inscriptions auprès de France Travail. Le Forum pour l'emploi 2026, Travailler en Matésine, est organisé ce jeudi au complexe Jean Morel à La Mure. Un événement qui vise à mettre en relation recruteurs, demandeurs d'emploi, étudiants et personnes en reconversion. Forum ouvert à tous l'après-midi. Vous pourrez rencontrer directement des représentants d'entreprises locales et découvrir divers métiers. Merci de venir avec votre CV, avec la participation évidemment de France Travail et la mission locale Alpes Sud Isère et le groupement des entreprises de Matésine.
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0: Merci beaucoup Alexandre. Allez, Phil Collins, Easy Lover. Il n'est pas tout seul, il est avec Philippe Bailey sur cette chanson que vous entendez ce matin.

0: Phil Collins, Easy Lover, c'est aussi l'une des chansons du film Le Grand Bain, hein, qui a été tourné en partie ici en Isère avec notamment Philippe Catherine. Allez, on continue de vous accompagner ce matin.
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0: Les conseils de nos experts chaque matin avec Pierre Monaton, 3 minutes pour répondre à vos questions sur des sujets pratiques. Bonjour Pierre, ce matin c'est un service important et méconnu, mon soutien psy.
3: Et oui, bonjour Anthony, absolument, et en plus proposé par l'assurance maladie. Alors mon soutien psy, on peut dire que c'est un petit coup de pouce pour votre santé mentale qui est, on le rappelle quand même, hein, la grande cause nationale cette année. Alors il faut savoir que dans notre département, il y a 131 psychologues conventionnés pour cette opération. On va en parler avec Perrine David, qui est la responsable de la communication au sein de la CPAM de l'Isère. Alors Perrine, qu'est-ce que le dispositif Mon Soutien Psy et à qui s'adresse-t-il ?
4: Alors effectivement, la santé mentale, c'est la cause nationale, la grande cause nationale de 2026, qui l'était déjà en 2025. C'est un sujet important et qui a vu naître un dispositif Mon Soutien Psy, qui est un dispositif qui permet à toute personne, dès l'âge de 3 ans, de bénéficier de 12 séances par an d'accompagnement psychologique, prise en charge pour des troubles légers à modérés, comme l'anxiété, le stress, les troubles du sommeil ou un mal être passager.
3: À qui doit-on s'adresser ? Uniquement à des psychologues conventionnés avec justement cette opération Mon Psy ?
4: Effectivement, donc on a des psychologues qui choisissent ou non de conventionner auprès de ce dispositif Mon Soutien Psy. Et donc la prise de rendez-vous se fait directement auprès du psychologue sans avance de frais. La liste de ces professionnels, elle est disponible dans un annuaire que vous retrouvez sur notre site amélie.fr. L'accompagnement il peut être renouvelé aussi l'année suivante si la situation le justifie.
3: Et pour ceux qui hésitent encore, Perrine, que diriez-vous ? Vous, justement, pour les encourager à franchir le pas ?
4: Je dirais qu'il faut se déculpabiliser. Aujourd'hui, prendre soin de sa santé, c'est prendre soin de soi. Beaucoup de personnes ne se reconnaissent pas comme concernées. Et pourtant, on parle des fois de premiers signes, de fatigue intense, de stress, de nervosité, d'une tristesse persistante. On a tous des moments de vie un peu difficiles, des difficultés dans la parentalité, au travail. Et donc, Mon Soutien Psy, c'est vraiment un premier moment avant que ces signes-là prennent plus d'ampleur. C'est une aide et donc moi je les invite à consulter les 131 psychologues en Isère qui sont conventionnés et qui ont adhéré à ce dispositif.
3: Bon, par rapport à cette opération, on pourrait dire un petit pas pour consulter et un grand pas pour votre tranquillité d'esprit, Perrine ?
4: Absolument Pierre, parler de santé mentale, c'est faire déjà un premier pas pour soi.
3: Voilà Anthony, Mon Soutien Psy, c'est vraiment une opération importante. C'est un dispositif simple pour prendre soin de soi, encourager le dialogue et accéder surtout à un professionnel sans subir de frais excessifs. Rappelons que la séance avec le médecin est complètement prise en charge par la Sécurité sociale. À demain.
0: Ça c'est une bonne nouvelle. À demain. Merci Pierre. Les conseils d'experts à retrouver sur l'application ici et ici.fr. À suivre Céline Dion dans son.
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0: Céline Dion qui sera en septembre et en octobre pour plusieurs concerts exceptionnels et qui a annoncé hein, de nouveaux concerts à partir de novembre. Vous l'entendez avec ce titre, ce nouveau titre hein, coécrit et composé par Jean-Jacques Goldman dans son.
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0: Mon quartier, mon village, aux portes de la Drôme, cette semaine avec Nathalie Malocher qui nous emmène à La Saône, commune de 900 habitants, connue pour son célèbre jardin des fontaines pétrifiantes. Nathalie a rencontré Élodie, qui est arrivée il y a 11 ans sur la commune avec son mari maraîcher. Quelques années plus tard, la famille s'est agrandie avec 3 enfants, des enfants scolarisés sur place, un vrai plus, car il faut savoir qu'en 2019, l'école comptait uniquement 9 élèves. Aujourd'hui, on frôle les 50. Une école sur un village, c'est essentiel.
3: Oui, bah, ça amène vachement de dynamisme. Là, en fait, nous, ça nous a permis aussi de rencontrer d'autres familles, de créer du lien. Et c'est vrai que ce qui est aussi sympa, c'est qu'il y a une certaine solidarité qui en découle. On se dépanne, soit pour garder des enfants, il y en a un qui a besoin d'un outil, ainsi de suite. Et ça amène vachement de convivialité.
4: Alors, Élodie, ici à La Saône, on l'a dit, 2 classes pour 47 élèves. On est passé de 9 à 47 élèves. Il nous faudrait une 3e classe, là, quand même, maintenant, parce que 2 classes pour 47, c'est énorme.
3: Oui, c'est vrai que l'effectif, il est quand même important pour chacune des classes. Et puis, c'est surtout que comme on a de la petite section au CM2, c'est du multiniveau surtout. Donc, il y a un peu d'enjeu là. Et donc, on a 2 inscriptions, en fait, d'une ouverture de classe. Donc,
4: 2
3: inscriptions, donc 2 élèves pour une ouverture de classe en septembre. Donc, on croise un peu les doigts et on espère qu'il y a... Quelqu'un voudra bien venir s'installer ici.
4: Alors, je vous laisse peut-être faire un appel à la population et nous vanter justement la beauté et la qualité de vie ici à La Saône pour voilà, faire venir une famille avec 2 enfants ou 2 familles avec un enfant.
3: Le cadre est vraiment sympa. En plus, là, les grands, ils font pas mal de sorties en nature et ainsi de suite. Donc, c'est très intéressant. Aujourd'hui, ils vont au lac du Marandan à pied. Donc voilà, voir les petites bêtes d'eau. Enfin, il y a pas mal de choses qui sont possibles aussi ici. Puis le fait d'être parti d'un petit effectif, ça a grossi peu à peu. Et c'est vrai que tout le monde s'est un peu intégré facilement. Donc voilà, c'est une. Moi, mes enfants sont très contents d'aller à l'école. Il y a une super ambiance. Déjà, quand ils sont contents d'y aller le matin, c'est déjà un super plus.
4: Qu'est-ce qui fait qu'on est bien à La Saône? Pourquoi vous aimez vivre à La Saône? Et est-ce que vous avez un petit coin où vous aimez aller vous balader à pied, à vélo, sur l'eau?
3: On va bien en face du pont sur le long des berges de l'Isère. Il y a eu un chemin qui est sympa. Il y a une super vue sur le château parce qu'il y a le château qui est très beau. Enfin, le cadre. Et assez touristique, donc voilà. Et puis, sinon, là, il y a aussi une promenade le long de l'Isère qui est très jolie. Il y a des tuffières, c'est assez typique du coin. Donc voilà.
0: Et pour voter pour La Saône, toute dernière commune en lice hein, pour ce concours qui prendra fin ce 14 juin, bien allez directement sur ici.fr en page Isère, le dossier Mon quartier, mon village. C'est la toute dernière semaine pour voter pour cette dernière saison de Mon quartier, mon village. Breakfast in America, c'est Supertramp, avant de retrouver Muriel Jordan et les tendances. On va parler de la Slow Steady.

0: Breakfast in America, c'était Super Tramp à 10h50.
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0: Et puis chaque jour, avec Muriel Jourdan, on découvre un phénomène de société, une tendance qui raconte notre monde. Muriel, avec vous ce matin, on s'intéresse à la Slow TV.
3: Oui, vous allez rester scotché, non pas devant la dernière série Netflix, mais devant un gorille qui se réveille, ou des gnous qui déjeunent. Et dans ce terme slow TV, il y a bien sûr un slow, lent, l'éloge de la lenteur. Alors oui, offrons-nous de la lenteur à l'heure des réseaux sociaux et de l'écoute en accéléré. Merci, ça va nous faire du bien. Je vous parle de cette tendance de télé-réalité, mais une vraie réalité, hein. Pas celle de bimbo dans une villa, ni de mâle bronzé au bord d'une piscine qui scénarise des clashs. Ah non, la réalité de la terre, la réalité du vivant, du réel. Une télé pleine de réalité donc, mais sans visage humain à l'écran. Sans commentaires, sans musique. Seulement le ciel, la terre, la nature et les animaux sauvages qui sont là. Un jour, vous êtes au-dessus de l'estran ou en train d'observer une chouette couvant ses œufs. Le lendemain, vous assistez au brame du cerf. Avant de suivre la migration des élans, comme si vous étiez avec eux. La Slow TV, c'est ça, c'est l'éloge de la lenteur, de la télé au ralenti, et ça cartonne. Jusqu'au 24 mai dernier, on a pu découvrir le Sacre du Printemps en Normandie, une Slow TV diffusée en direct sur la plateforme France.tv. En Suède, la migration des élans est filmée en live depuis 2019 et diffusée sur une chaîne publique qui s'appelle SVT. On est donc totalement à l'opposé des formats nerveux, ultra-produits et survitaminés de TikTok. Avec la Slow TV, eh ben on filme les choses telles qu'elles sont, et c'est un grand bol d'air à l'intérieur de soi.
0: La Slow TV, c'est donc de la nature filmée 24 heures sur 24, 7 jours sur 7, et ça marche. Comme quoi, Muriel, même sans action ni suspense, eh bien une émission peut capter un public.
3: Exactement, et nous faire écouter et aimer le silence. En 2009, en Norvège, la Slow TV naissait avec le succès d'une vidéo, celle d'un voyage de 7 heures en train entre Bergen et Oslo. On voyait tous les paysages défiler, donc vous avez vu, déjà en 2009, on voulait ralentir. Et en 2026, en France, on a eu donc France Télé et Eden Productions dans leur Sacre du Printemps qui ont installé au plus près de la nature normande 12 caméras, bien dissimulées, pour qu'on suive ce spectacle discret de la nature. Grégoire Olivreau, le producteur de ce programme, au micro de Patrice Gascoigne.
4: La Slow TV, c'est un mouvement qui naît à la fin des années 2000 en Europe du Nord pour critiquer la télévision qui va trop vite. Une télévision où, dans le documentaire, on demande que le plan change vite pour ne pas ennuyer le téléspectateur, ou une télévision où, dans une émission, on interviewe très rapidement un invité pour surtout passer au suivant. Et à l'époque, c'était une façon de critiquer la télévision. Aujourd'hui, cette Slow TV, c'est une Slow TV contemplative et méditative.
3: Bah oui, ça fait du bien, une télévision qui laisse la nature faire sa vie en douceur et qui regarde l'horizon au lieu de regarder son nombril.
0: Merci beaucoup Muriel. Cette tendance à retrouver sur l'application ici et ici.fr. À suivre, Nelly Gauthier joue avec vous de super cadeaux à remporter dès 11h.
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0: Alain Souchon, ultra moderne solitude. Bonjour Nelly Gauthier.
1: Hey, bonjour Anthony.
0: Très heureux de vous retrouver ce matin pour jouer, pour remporter encore une fois de super cadeaux.
1: Absolument, et c'est la montre connectée Sport et Classe qu'on vous offre tout au long de cette semaine. C'est pas la montre ici Isère, la montre avec le bracelet. 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Bon, alors on va chercher un personnage, on repart à zéro. C'est lundi et on a un premier indice à vous offrir. Écoutez.

0: le maître mot de ces deux chansons,
1: Chevalier.
0: Ah voilà. Bon, un personnage qui a un lien direct ou indirect avec l'Isère. À vous de trouver. Merci Anthony, à demain.
2: Demain dès 9h.
0: Pour de prochaines aventures.
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0: Merci d'être avec nous sur la première radio de proximité en Isère et sur les infos. Il est 11h. Les infos, Yves Laurent Gallien, bonjour.
4: Bonjour, Patrick Bruel en garde à vue à Paris, c'est sans doute une des informations de la matinée. Le chanteur de 67 ans est entendu notamment pour 3 dossiers d'agression sexuelle et de tentative de viol au tournant des années 90-2000. À Saint-Quentin-Falavie en Orisère, une cellule d'écoute est en place ce matin à l'école des Tilleuls après la mort de Youssef, 11 ans, un enfant de la commune en état de mort cérébrale. Après un accident de la route en fin de semaine dernière, la voiture familiale a été percutée par un conducteur alcoolisé. Le club de foot de Saint-Quentin-Falavie où jouait Youssef a de son côté ouvert une cagnotte en ligne pour aider aux obsèques. Dans l'affaire de la mort de Liana, la fillette retrouvée la semaine dernière dans le Gers et dont le suspect du meurtre était visé par plusieurs plaintes pour viol sur mineur, 3 rassemblements sont prévus ce soir en Isère devant les tribunaux de Grenoble, Bourgogne-Jallieu et Vienne à 19h. Le garde des Sceaux Gérald Darmanin tient une réunion ce matin au ministère à Paris avec tous les procureurs généraux de France. Les parents dénoncent une école en manque de moyens et quelque part un peu laissée pour compte. Ils réclament entre autres un classement en

0: La deuxième étape du Tour Auvergne-Rhône-Alpes cycliste s'élance de Saint-Martin-le-Vinoux en ce moment même dans la banlieue grenobloise, direction le Puy-en-Velay à 230 km de là, ça fait un bout de route. Les coureurs vont traverser Saint-Égrève, Neuillaret, Veurey-Voroise, passer par Tulin, Saint-Michel-de-Saint-Jouard, le col de Touzor, Roibon et quitter le département de l'Isère du côté de Montfalcon. Le Savoyard Alex Baudin, qui s'est imposé hier à Saint-Imier, est en jaune.
1: Pour en manger des lentilles au Puy-en-Velay.
0: Sans doute, lentilles du Puy. Lentilles tout à fait. Puy. Mais avant de manger les lentilles, il va falloir qu'il transpire un peu parce qu'il y a une bonne petite température.
1: C'est vrai qu'il va faire chaud. Soleil
0: saison, hein.
1: Et chaleur. Oui, c'est deux saisons. Avec un risque d'orage locaux cet après-midi, un après-midi avec une ambiance qui devient plus instable, des nuages bourgeonnants vont se développer en montagne, quelques forts orages pourront même déborder en milieu d'après-midi. Puis ce soir, sur notre département, touchant en priorité les plaines du Nord-Isère, on s'attend à des risques d'averses quand même, hein, monsieur, hein, madame. Avec de la grêle, des bourrasques peut-être. Hein. Température, alors là, oui, c'est vrai qu'on va avoir très très chaud. 28 à 31 degrés aujourd'hui en plaine, notamment à Grenoble, dans la cuvette grenobloise, et 24 à 25 degrés à 1000 mètres. Voilà. Si vous voulez un peu plus de fraîcheur. Laurent, est-ce que vous revenez à midi?
0: On va faire comme ça, oui. Merci. Je mange des lentilles, je reviens.
1: Allez, à tout de suite.
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1: Du Puy, direction les lacs du Connemara, en passant par Saint-Martin-le-Vinoux, en Isère. C'est Michel Sardou, voilà, c'est ça.

0: Michel Sardou, les lacs du Connemara dans les années 80. Il est 11h09 et on va jouer ensemble.
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0: Bon les amis, j'ai besoin de vous, hein. J'ai besoin qu'on joue ensemble. Eh ben, oui, il faudrait bien jouer ensemble pour gagner eh bien, cette superbe montre connectée sport et classe, avec des modes sportifs, avec l'affichage du rythme de course, de vélo, de la distance. La montre est étanche, bien sûr, avec les appels via le Bluetooth, le contrôle de la musique. C'est quand même une très très jolie montre que nous vous proposons de gagner dans notre grand jeu tous les jours de cette semaine entre 11h et midi. Alors aujourd'hui, nous cherchons un personnage. Ce n'est pas une ville, non, parce qu'on a eu des appels, on nous proposait une ville. Eh ben non, ce n'est pas une ville, c'est un personnage, une femme, un homme. À vous de le découvrir. On a déjà un premier indice qu'on a donné juste avant les infos, c'est celui-là.

0: du mot chevalier. Voilà, c'est peut-être pas un chevalier, mais en tout cas, c'est un indice concernant notre personnage. Il est important, cet indice. 04 76 46 45 deux fois. Comme on est sympa. Ah bah tiens, on a quelqu'un. Alors, parce que j'allais vous proposer un deuxième indice, mais on va tout de suite accueillir Jocelyne. Bonjour Jocelyne.
1: Bonjour.
0: De Biolle, bonjour, bonjour Jocelyne. Vous faites quoi de beau ce lundi, vous ?
1: Là, je suis dans la couture.
0: Ah, très bien. Vous faites quoi ? Vous réparez quelque chose ou vous fabriquez ?
1: Oui, je répare.
0: Ah, vous réparez ? Une robe ? Une robe ?
1: Non, des chaussures, je précise, de réparer une paire.
0: Des chaussures, Jocelyne ?
1: Ben oui.
0: Mais vous êtes un peu cordonnier, alors ?
1: Oh, ben je fais un peu tout.
0: Donc c'est vachement bien ça. Là, il faut une grosse aiguille hein, quand même, hein, Jocelyne, pour les chaussures.
1: Ah bah oui, oui. Ouais.
0: Comment vous faites racontez-nous un peu.
1: Non, mais j'enlève la tache qu'il y a parce que j'aime pas les scratchs.
0: Ah.
1: Qui a la place.
0: Est-ce que vous savez remettre les semelles et tout ça là? Oui, vous savez.
1: Ah non.
0: Ah non, ça vous savez pas faire, d'accord.
1: Non.
0: Bon alors Jocelyne, vous pensez à quel personnage vous?
1: Au facteur cheval.
0: Facteur cheval. Qu'est-ce qui vous a indiquer le facteur cheval comme ça avec le avec cet indice qu'on a.
1: Au hasard.
0: Ouais, mais vous avez peut-être raison. Hein. En tout cas, il faut toujours essayer, même si c'est pas ça, on fait avancer les choses. Allez, vérifie.
1: Allez.
0: Non, Jocelyne, ce n'est pas le facteur cheval. Je suis navrée pour vous. Vous allez continuer à chercher, d'accord?
1: Oui.
0: Allez, d'accord. Merci à vous.
1: Merci.
0: À bientôt. Merci. Bonne journée.
1: À bientôt.
0: Au revoir. Alors, on va écouter un deuxième indice qui va peut-être nous aider. On a déjà chevalier. Deuxième indice, écoutons.
2: Au nom du président de la République et en vertu des pouvoirs qui nous sont conférés, nous vous faisons chevalier de la Légion d'honneur.
0: Ah, ben alors là, ça va. C'est... On insiste hein, sur le mot chevalier, mais de la Légion d'honneur, c'est un peu plus précis. 04 76 46 45 deux fois. On écoute Daniel Potter et on revient avec vos propositions. Bad day.

0: Daniel Potter avec Bad Day. Il est 11h15 sur Ici Isère.
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0: Oui, c'est un personnage que nous cherchons aujourd'hui. On démarre cette semaine avec ce personnage et avec cette montre connectée, Sport et Classe. La montre connectée, c'est une montre où vous pouvez bien sûr regarder si vous avez des appels, des messages, le suivi complet de la santé, les modes actifs pour le sport. C'est bien, c'est sympa hein, comme cadeau. Bon, alors, ce personnage que nous cherchons, le deuxième indice qui est intéressant. Écoutons.
3: Au nom du président de la République et en vertu des pouvoirs qui nous sont conférés, nous vous faisons chevalier de la Légion d'honneur.
0: On a deux fois l'indice de chevalier, et là c'est chevalier de la Légion d'honneur, et on cherche un personnage. Bonjour Alain.
4: Bonjour.
0: Alain, vous êtes à Hébin, je crois, c'est ça?
4: Oui, c'est ça, oui.
0: Et vous faites quoi de votre journée, Alain?
4: Là, je prépare à manger pour...
0: Pour midi. Oui, vous êtes tout seul ou accompagné?
4: Ah non, je suis accompagné de mes enfants.
0: De vos enfants. Bon, eh bien, ça va être un déjeuner sympathique entre voilà, parents et enfants. Alain, vous pensez à quel personnage pour vous aujourd'hui?
4: Je vais rester sur ma première idée, mais le deuxième indice m'indique que c'est peut-être pas ça.
0: Ah.
4: Alors, j'avais pensé à Chevalier Bayard.
0: Et oui, bien sûr.
4: Chevalier Bayard.
0: Chevalier Bayard, ça pourrait coller, effectivement. Allez, on vérifie.
4: Mais bon.
0: Non, ce n'est pas lui. Ce n'est pas le chevalier Bayard, Alain, mais on a fait avancer les choses parce qu'on sait maintenant que c'est pas lui. Donc, du coup, vous pouvez rejouer avant midi si vous trouvez. D'accord? Si vous avez une autre idée. OK?
4: D'accord.
0: Merci beaucoup. Passez une belle journée. À bientôt. Au revoir.
4: Bonne journée. Au revoir.
0: On part à Crawl avec René. Bonjour, René.
5: Oui, bonjour.
0: Ah, René, alors, vous faites quoi de beau, vous, aujourd'hui?
5: Je suis dans mon terrain ce matin.
0: Oui.
5: Donc, toujours des choses à faire, tailler la haie, le gazon.
0: Ah bah oui. Ah, oui, on en profite ce matin, mais il va faire chaud cet après-midi. Hein.
5: Oui, c'est pour ça que je suis là, dans mon jardin ce matin.
0: Voilà. Et puis, alors, pas besoin d'arroser, hein, René, parce que ça va pas tarder la pluie, hein, quand même. Non, c'est pas là.
5: Merci.
0: Bon, René, on a du mal à vous entendre un peu quand même, mais on va essayer de voir avec vous ce que vous nous proposez.
5: Adolphe
0: Pégou,
5: l'aviateur.
0: Ah oui, Adolphe
5: Pégou. Oui.
0: D'accord. Il y a un rapport avec chevalier ou Légion d'honneur pour Adolphe Pégou?
5: Je pensais donc du ciel. Bon, bien sûr, je pensais à ça.
0: Oui.
5: Il a pu avoir la Légion d'honneur en fonction de ses actions dans l'armée.
0: Oui.
5: Il a pu être décoré. Donc je pensais à cette idée-là.
0: Pensez à lui, ok, d'accord, on comprend. On vérifie. Et non, ce n'est pas lui, ce n'est pas Adolphe Pégou, René. Je vous invite également à renouveler votre appel pour une autre proposition. Ça vous va comme ça?
5: Parfait.
0: Allez, merci à vous, à bientôt, au revoir. Merci beaucoup. Bon, allez, troisième indice. En général, à partir du troisième indice, vous êtes tellement forts, les amis, que vous trouvez. Déjà au bout de trois indices. On cherche un personnage, il y a la montre. Donc, à gagner la montre connectée cette semaine. Écoutez-moi ce troisième indice.
6: La traditionnelle cérémonie des 7 d'or pour cette 14e édition. France 2 et TF1 se sont partagés à égalité parfaite les récompenses.
0: C'est Béatrice Schoenberg qui nous parle de la cérémonie des 7 d'or. 04 76 46 45 45. On va écouter Charles Doré, famille ou pas famille, et on revient avec vos propositions.

0: C'est Charles Doré avec Famille ou pas famille, 11h22, on va retrouver Nadine et Alain dans un instant.
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0: Et dans ce grand jeu, on gagne la montre connectée Sport et Classe avec les appels via le Bluetooth, le contrôle de la musique, le suivi complet de la santé. Et nous cherchons un personnage. On va réécouter l'indice numéro 3 qui est assez intéressant. Voyons.
6: La traditionnelle cérémonie des 7 d'or pour cette 14e édition. France 2 et TF1 se sont partagés à égalité parfaite les récompenses.
0: C'est un bel indice, les amis. Bon, Nadine est avec nous de Saint-Jean-en-Valdaine. Bonjour Nadine.
7: Oui, bonjour.
0: Nadine, vous faites quoi de beau, vous, aujourd'hui ?
7: Je suis à la retraite et on prépare des affaires pour partir en vacances.
0: Oh là là, la chance ! Nadine, vous partez où en vacances ?
7: Dans les Pyrénées.
0: Les Pyrénées comment ? Orientales ou...
7: Les Hautes-Pyrénées, les du Hautes... côté de Bagnères-Bigorre.
0: Oui, j'adore. C'est sympa là-bas, voilà. Les Hautes-Pyrénées, Bagnères-Bigorre. Vous allez passer par Pau, par Lourdes et par Pau, c'est ça ?
7: Oui, par Lourdes, oui.
0: Par Lourdes. Oui. Ouais. Vous allez vous recueillir un petit peu à Lourdes ? Vous allez faire des miracles,
7: non.
0: Nadine ?
7: Non.
0: Moi, chaque fois que je vais à Pau, parce que j'ai de la famille là-bas, je passe par Lourdes, hein, et puis je fais une petite prière et puis je m'arrête.
7: Bon, on ne connaît pas, donc c'est pour découvrir.
0: Ah, mais oui, allez-y, vous allez voir, c'est super, c'est génial. Puis alors, Bagnères de Bigorre, c'est quand même bien.
7: Hein. Oui.
0: Ouais. Bon, Nadine, alors vous pensez à quel personnage, s'il vous plaît ?
7: À Célestin Pégou.
0: Ah, c'est pas le même Pégou. C'est pas le même Pégou que tout à l'heure, alors.
7: Ah, c'est l'aviateur. Oui. J'ai pas entendu l'autre.
0: Vous avez pas entendu l'autre Pégou, d'accord. On vérifie. Non, c'est pas lui non plus. C'est pas lui. Bon, visiblement, c'est pas dans la famille Pégou que ça se passe. Nadine, à bientôt et bonnes vacances. Hein. Vous nous rappelez pour nous raconter comment c'était là-bas, d'accord ? Bagnères de Bigorre. Au revoir, bonnes vacances à vous. On part à Hébin avec Alain. Alain et Hébin, ça rime. Bonjour Alain d'Hébin.
8: Oui, bonjour.
0: Bonjour Alain. Alors vous avez cherché, alors qu'est-ce que vous pensez maintenant ?
8: Alors j'ai pensé à Élodie Gauchevin,
0: oui.
8: Qui est à Échirol, qui a un rapport avec la télévision.
0: Bien sûr.
8: Et qui pourrait, par ailleurs, être chevalier de la Légion d'honneur.
0: C'est, je ne sais pas, elle est peut-être... Élodie Gauchevin. On va voir si c'est elle, allez. Je sais pas, vous pensez qu'elle est née ici en Isère, Élodie Gauchevin ?
8: Oui, elle est d'Échirol.
0: Ah bon ? Bah écoutez, moi je pensais qu'elle était née à Reims.
8: Oh. Ah, je crois qu'elle est d'Échirolle. Hein.
0: Bah je sais pas. Ou alors elle. Il me semble bien qu'elle était élue Miss Picardie, déjà.
8: Ouais.
0: Ouais, mais. Alors elle a peut-être un lien avec l'Isère, c'est possible, mais.
8: Oh, écoutez, je crois qu'il y a un lien avec l'Isère. Hein.
0: C'est possible. En tout cas, ce n'est pas elle. Ce n'est pas elle, mon D'accord. cher Alain, c'est pas Élodie Gauchevin. Et à savoir si elle a été décorée de la Légion d'honneur, je ne le sais pas non plus. Il faudrait qu'on se renseigne. Mais comme ça, ça ne me dit rien. Bon, en tout cas, Alain, vous continuez à chercher, hein, n'hésitez pas, hein, ouais. Jamais 203, comme on dit. Hein.
8: Ouais.
0: À bientôt.
8: À bientôt.
0: À bientôt, merci à vous. Allez, on va écouter un quatrième indice, le 4. Attention, c'est une chanson et c'est intéressant.

C'est dur à chanter hein, quand même. Hein. Il faut dire que tout le monde ne s'appelle pas Freddie Mercury. Hein. Avec cet indice, vous allez certainement trouver notre personnage que nous cherchons. C'est un homme ou c'est une femme, je ne sais pas. Je ne vais pas tout vous dire non plus. 04 76 46 45 deux fois, il y a gagné la montre connectée. On écoute Michael Jackson, Liberian Girl sur ICI 0.

Michael Jackson à l'instant, 11h32 sur ICI Isère. On va faire un petit récap de tous les indices que nous avons. On va tous les réécouter ensemble. Allez, le premier indice, c'est celui-ci. Oh my.

0: c'est le premier indice avec le mot chevalier à l'honneur. Deuxième indice, il est encore question d'un certain chevalier, mais bon.
1: Au nom du président de la République et en vertu des pouvoirs qui nous sont conférés, nous vous faisons chevalier de la Légion d'honneur.
0: Voilà, deuxième indice avec un troisième aussi maintenant.
2: La traditionnelle cérémonie des 7 d'or pour cette 14e édition. France 2 et TF1 se sont partagés à égalité parfaite les récompenses.
0: Voilà, en tout cas, c'est un bel indice que celui-ci. Et puis le quatrième indice, on l'a écouté il y a quelques instants.

0: Voilà, avec ces quatre indices, à vous de jouer au 04 76 46 45 deux fois pour trouver ce personnage que nous cherchons et la montre connectée, bien sûr, à gagner. On va rejoindre Alexandre Wibar tout de suite pour les bons plans en Isère.
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2: 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La communauté d'agglomération Vienne-Condrieu vient de mettre en place des conteneurs enterrés pour le tri sélectif des déchets dans le centre-bourg des Côtes d'Arrée, avec 4 conteneurs, 2 pour les emballages, 1 pour le papier et 1 pour le verre. Des dispositifs enterrés qui viennent remplacer les bacs aériens. Vienne-Condrieu agglomération qui propose avec l'espace Rénov' Habitat des conseils et un accompagnement pour vos démarches liées au logement. En juin, des conférences sont organisées comme ce mercredi à Vienne de 18h à 20h autour du thème solaire photovoltaïque en maison individuelle. Jeudi 18 juin, webinaire autour de la chaleur estivale avec aux frais sans clim, utopie ou réalité de 18h à 20h. Et puis le samedi 27 juin, sur le marché de Vienne le matin, un stand d'information sera mis en place avec un conseiller de l'espace Rénov' Habitat qui sera là pour répondre à vos questions.
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0: L'année 1980 avec bien sûr Michel Berger pour l'écriture et la musique. Et France Gall qui chante la chanson « Il jouait du piano debout ».

0: 800 000 exemplaires de ce titre. Ouais, quand même, c'est quand même pas mal vendu, en tout cas. En 1980, c'était France Gall.
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0: Et oui, le grand jeu, à découvrir un personnage, à gagner la montre connectée qui va l'emporter peut-être vous, je l'espère. N'hésitez pas, on en est au quatrième indice déjà. C'est quand même pas mal, on va écouter un cinquième indice dans quelques instants. Bonjour Guy.
3: Bonjour.
0: Vous êtes à Saint-Georges-de-Commiers, vous êtes dans une belle région de l'Isère, je trouve, vous.
3: Ah oui, on est bien.
0: Vous êtes bien, vous êtes à côté du lac, là.
3: Ouais.
0: Pas loin, le lac de Monténard.
3: Oui. Il fait frais en ce moment, c'est très bien.
0: Ah, ben ça, c'est bien. Ben, vous êtes un petit peu en altitude, hein, vous, monsieur, hein, quand même, hein, un petit peu.
3: Ouais.
0: Guy, vous pensez à qui, s'il vous plaît?
3: Moi, je pense à Olivier Giroud.
0: Mm-hmm. Olivier Giroud, le footballeur,
3: qui est né
0: en Isère. Pourquoi vous pensez à lui?
3: Parce qu'il a été champion du monde et on a entendu la chanson de la Coupe du Monde 98.
0: Ouais, champion. We are the champions, the queen.
3: C'est ça.
0: Ouais, alors on vérifie si c'est lui. Mais non, mon Guy, c'est pas ça, je suis désolée.
3: Eh ben, tant pis.
0: Bon, à bientôt.
3: Au revoir.
0: Au revoir, c'est pas Olivier Giroud. Allez, hop, éliminé. Olivier Giroud, bon, c'est pas grave. Un jour, peut-être qu'on parlera d'Olivier Giroud. Je crois qu'on l'a déjà fait, il me semble. 04 76 46 45 deux fois, on continue. C'est Christiane maintenant de Fontaine. Bonjour Christiane.
4: Bonjour Nelly.
0: Ah, Christiane, alors, vous pensez à quoi, vous?
4: À Laurent Louis.
0: Ah oui, encore un sportif, hein, ça. Commentateur sportif.
4: Commentateur,
0: journaliste,
4: oui,
0: animateur voilà. Qui a débuté chez nous.
4: Bah, il est né à Grenoble.
0: Ah, oui, il a débuté sur Radio Isère, Christiane.
4: Et il a reçu un prix, c'est pour ça que j'ai pensé au chevalier, c'est pas un chevalier, mais il a reçu le prix du commentateur sportif pour les règles de français.
0: Ah bon?
4: Et de langue française.
0: Ok. D'accord, vous en savez plus que nous. Christiane, on vérifie si c'est lui. Non, c'est pas lui, c'est pas Laurent Luya. Ça aurait pu, pour certains indices en tout cas. Christiane, vous avez bien enquêté. Il faut encore réfléchir un petit peu plus pour les indices qui vont arriver. Et puis là, vous allez trouver. Je suis sûre que vous allez trouver, Christiane. D'accord?
4: Parce que
0: Laurent Luya, c'est un peu proche, moi je dirais. C'est un petit peu proche, ouais. C'est pas tout à fait ça.
4: Voilà. Mais c'est pas loin.
0: Mais c'est pas très loin. C'est pas très loin. Bon, on vous dit à bientôt, Christiane. Merci.
4: À bientôt.
0: Allez, au revoir. Merci beaucoup. Elle a fait avancer les choses, hein, Christiane. Ah oui, oui. Bon, allez, on y va pour le cinquième indice, les amis. Écoutez bien vos oreilles, vos esgourdes, comme on disait il y a très, très, très, très longtemps.
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0: Oh, oh, oh, bah alors là, avec 5 indices, si vous ne trouvez pas, quand même, on a Chevalier, on a Légion d'honneur, on annonce la cérémonie des 7 d'or, on a We Are the Champions, et là, ce cinquième indice qui vient parfaire un peu tous ces indices qu'on vous donne pour vous donner le personnage. Là, c'est cadeau, les amis. À vous de jouer. 04 76 46 45 deux fois. Et la montre connectée à gagner.
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0: Oh, moi j'adore ce groupe anglais. J'espère que vous aussi, parce que c'est un petit cadeau qu'on vous offre comme ça. Le groupe Keane avec Everybody's Changing sur ICI. Bonne matinée à vous et on joue ensemble dans un instant.

0: Le groupe Keane à l'instant sur ICI Isère, il est 11h47.
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0: Eh oui, bien sûr les cadeaux avec cette montre connectée sport et classe. Vous gagnez cette montre, elle est magnifique, suivi complet de la santé, les modes sportifs, l'appel via le Bluetooth, le contrôle de la musique, c'est super. Et on cherche un personnage. Mireille est avec nous de Saint-Alban-de-Roche. Bonjour Mireille.
3: Bonjour.
0: Mireille, vous faites quoi de votre journée ce lundi?
3: Le ménage.
0: Oh, bah alors, j'ai l'impression que tous les lundis, c'est le ménage hein, pour tout le monde, hein, quand même. Hein.
3: Ah oui.
0: C'est fou, hein. C'est fou. Mmh. Alors Mireille, vous pensez à quel personnage, vous?
3: Oh, j'ai écouté vaguement ce matin tout, Bernard Hinault.
0: J'imagine que c'est par rapport au Tour de France que vous nous dites ça.
3: Oui, voilà.
0: Allez, on vérifie. Et non, c'est pas ça, ma chère Mireille. Bon, rejouez demain.
3: Oui, ça va pas être gagné maintenant.
0: Ah bah je sais pas. Écoutez, les appels arrivent au fur et à mesure. Voilà, d'accord. Avec Arthur qui regarde si certains n'ont pas encore joué, gagné. Il y a plus d'un mois, tout ça.
3: Ah
0: voilà.
3: Oui,
0: et oui, il y a ça aussi. Mireille, on vous embrasse, on vous dit à bientôt. Merci en tout cas.
3: Merci.
0: Au revoir. On part à Montrevel avec Gilles. Salut Gilles.
4: Oui, bonjour.
0: Gilles, vous faites quoi aujourd'hui, vous, ce lundi?
4: Ah, ce lundi, on fait des confitures de cerises.
0: Oh, c'est pas mal, ça. Allez, j'en prends un pot, s'il vous plaît. Petite confiture de cerises, c'est super bon, ça.
4: Super bon, oui.
0: Bon, alors, en attendant, Gilles, vous pensez à qui?
4: À Laurent Jalabert.
0: Après Bernard Hinault, c'est Laurent Jalabert. On vérifie. Et non. Non, c'est pas lui non plus. Oh, bah alors.
4: Ça bon. Doit pas être loin, ça doit être par là.
0: Eh ben, peut-être, je ne sais pas. On verra demain, hein, Gilles.
4: D'accord.
0: On rejoue.
4: Merci.
0: Allez, à bientôt. Belle journée, au revoir. Bon, ça n'a pas été trouvé. Ben non. Alors, on a le chevalier, on a la Légion d'honneur, on a l'annonce de la cérémonie des 7 d'or, nous avons We Are the Champions, et on a le dernier indice qu'on va réécouter. Tiens, allez.
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0: Et voilà, et le Tour de France, on a le Tour de France en 5e indice. Bon, bah avec ça, vous pouvez trouver sans souci au 04 76 46 45 deux fois. On écoute M Pokora 1000 fois et on rejoint demain. Enfin, vous pouvez appeler, hein, on vous inscrit pour demain, il n'y a pas de souci.
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0: fois.
1: M. Pokora, 1000 fois, 11h52, on se retrouve dans un instant.
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1: 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Et demain à partir de 11h, on rejoue avec ce même personnage pour gagner ce beau cadeau. La montre connectée, ici Isère. Voici Bob Marley and the Wailers. No Woman No Cry.

0: la guitare, Laurent Gallien. N'est-ce pas, Laurent? C'était
1: oui,
0: vous, hein
1: oui.
0: C'était vous.
1: Et à la basse, c'est vous, non?
0: Et à la basse, c'est moi, bien sûr.
1: Alors
0: Bob Marley and the Wailers en 1975, ça, c'est la version live de 75. on y était. No Woman No Cry, cette chanson a été d'ailleurs chantée aussi par bon nombre d'artistes, notamment Nina Simone, Joe Cocker. Il y a également les Fugees, Jimmy Cliff, mais aussi par Joe Dassin, qui l'a créé, il a intégré à son répertoire en 78 en français. Ça s'appelait à l'époque Si tu penses à moi, la version de Joe Dassin que je vous invite à réécouter. Tiens, je voudrais vous parler de Caravan Jazz. 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Rendez-vous dès 19h à Septem, du côté de Septen.
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0: Merci d'être avec nous sur Ici, Isère. Passez une excellente journée. Il est midi. Les infos avec vous, Laurent Gallien, et la deuxième étape du Tour Auvergne-Rhône-Alpes s'est lancée ce matin de Saint-Martin-le-Vinou.
3: Aux portes de Grenoble, les coureurs qui vont jusqu'au Puy en Velay aujourd'hui vont quitter l'Isère vers 12h45 du côté de Montfalcon. Après Saint-Égrève, Noyarey, Veurey, Vorwaz, Tulin, Saint-Michel-de-Saint-Jouard et le col de Toutzor, Roibon également. Au départ à Saint-Martin-le-Vinou ce matin, le Savoyard Alex Baudin, maillot jaune, qui s'est imposé hier à Saint-Imier, était encore sur son petit nuage.
4: Je vais un peu flotter dessus pendant autant que je peux. Je vais profiter et ça va peut-être me donner de la confiance et des jambes. Beaucoup de messages, bon, ça arrive pas souvent, donc j'ai profité, pris le temps de répondre à tout le monde et ça fait toujours plaisir. Bon, c'est pas la meilleure nuit que j'ai faite de ma vie, mais j'ai quand même pu me reposer un petit peu, donc ça va. Là, j'ai une des plus longues étapes pour profiter de ce maillot. C'est pas cadeau, mais c'est quand même une belle récompense. Ouais, je vais le porter toute la journée.
3: Alex Baudin qui, pour quelques heures, a un peu chippé la vedette côté français au jeune et prometteur Paul Sexas, déjà au cœur d'une Sexasmania. On l'a constaté hier à Vizille au départ de la première étape, au pied du bus de son équipe Décathlon CMH CGM.
5: Mais on attend Polo. On attend Paul Sexas. Pour une fois vraiment qu'on a un champion comme ça, on en profite.
6: Bah là j'attends depuis bien 30 minutes là. C'est vrai qu'il y a du monde quand même.
7: Puis je peux avoir la petite signature de Sexas sur le triceps là, ça fera stylé avec les copains.
8: Merci Paul. Vous avez vu l'autographe?
9: Oui, c'est ça. Pour mon fils Tom.
10: On a même fait un panneau pour lui.
8: Qu'est-ce qu'il y a marqué dessus?
10: Allez Paul.
8: Bon, c'est simple mais efficace.
11: Bon, c'est le petit produit français, hein. C'est normal qu'on fasse tous le déplacement pour ça, quoi.
12: Il est devant vous, c'est Paul Sexas.
3: Voilà, Paul Sexas qui est 17e au général.

0: Rassemblements sont prévus ce soir dans le département, devant les tribunaux de Grenoble, Bourgoin-Jallieu et Vienne, c'est à 19h. Le garde des Sceaux, Gérald Darmanin, réunit ce matin au ministère tous les procureurs généraux de France. Ça fera une grande partie de Ma France à partir de 13h avec Wendy Bouchard sur Ici Isère.
1: Les parents dénoncent une école en manque de moyens et laissée pour compte.
0: Un peu moins de deux semaines après les coups de feu qui ont fait un mort à quelques dizaines de mètres de l'école Anatole France, quartier Mistral à Grenoble, ces 10 enseignants sont en arrêt maladie. Ces coups de feu sont en réalité, la goutte d'eau qui a fait déborder un vase déjà bien plein, expliquent les parents d'élèves, contraints de garder les enfants à la maison régulièrement, faute de remplaçants en nombre suffisant.
2: Est-ce que je le ramène à l'école ou pas ? Est-ce qu'il y aura un remplacement ou pas ?
3: Tous les enseignants sont en arrêt. Moi, je pense que c'est un message, hein, parce qu'ils sont à bout de leurs forces.
2: Et en tout cas, nous, on soutient énormément les enseignants, parce qu'il faut savoir que c'est des enseignants vraiment qui sont soudés, qui sont là pour les enfants.
4: On a alerté avant, hein. On a alerté peut-être 2-3 semaines avant de la situation, en disant qu'on sent que ça ne va pas durer, qu'à un moment, ça lâche. Et j'ai l'impression qu'ils ne prennent pas la mesure de ce qui se passe, ou est-ce qu'ils mettent sous le tapis, est-ce qu'ils se disent « bon, c'est comme ça, je ne sais pas ».
5: On a proposé un vœu au dernier conseil municipal pour la classification de l'école en REP, parce que au vu du contexte, cette école, elle mérite un regard particulier.
0: Dans la même veine, Nadia Khalifa, parente d'élèves à l'école Anatole France, et Samira Dadache, la présidente de la FCPE 38, la Fédération de parents d'élèves, étaient nos invités à 7h45 ce matin. C'est à retrouver sur ici.fr et l'application Ici. En rugby, la Bièvre monte en Fédéral 1. Les Castors se sont imposés hier sur leur terrain de Saint-Étienne-de-Saint-Jouard face à Palavas-les-Flots, 41-23. La Bièvre qui est également qualifiée pour l'occasion pour les quarts de finale de Fédéral 2. Ce sera le week-end prochain. On se tourne vers le ciel, la météo, c'est chaud et
1: c'est
0: avec
1: chaud.
0: Une petite tendance orageuse sur la fin de journée.
1: Oui, tout à fait, chaleur et chaud devant. Cet après-midi, une ambiance qui va devenir plus instable à un moment donné, avec des nuages qui vont bourgeonner, quelques forts orages qui pourront même déborder en milieu d'après-midi. Et puis ce soir, sur notre département, touchant en priorité les plaines du Nord-Isère et puis les secteurs proches de la Chartreuse et nord de Belledonne. Un risque d'averse, de grêle et de bourrasque n'est pas exclu. Les températures maximales attendues, il fait quand même très chaud, 28 à 31 degrés, 31 pour Grenoble en pleine, et 24 à 25 degrés à 1000 mètres. C'est un peu le programme. Demain, ce sera un peu plus sec, nuages et éclaircies. On en reparlera. Passez une belle journée. C'est Valérie Damido, Eric Bastien, que vous retrouvez.
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1: Bonjour la France, j'espère que tu as passé un bon week-end, la France. Alors, t'as passé un bon week-end, Eric Bastien, toi ?
8: J'ai passé un bon week-end, bonjour à tous. Vous avez le bleu de l'océan là que vous portez. Oui. J'ai envie d'être Jack, j'ai envie que vous soyez ma rose. J'ai envie qu'on coule ensemble, Valérie.
1: Vincent, écoutez, moi personnellement, je préfère flotter.
8: Voilà.
1: Alors, c'est une nouvelle semaine qui démarre. Évidemment, la semaine dernière, j'ai encore remporté la compétition.
8: Alors, si vous avez décidé d'être désagréable dès le lundi.
1: Voilà, et donc, nouvelle semaine, nouveau cadeau. Et cette semaine, mes petits chéris, on vous emmène au soleil. Et oui, on vous fait gagner un séjour pour deux personnes, qui va faire, si je peux me permettre, un véritable carreau. 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
8: Oh, toujours des beaux cadeaux, bien sûr. 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
8: Oh, ils tirent, ils pointent, ils font tout. Hein,
1: je vous rappelle que depuis 10 jours, je suis présidente, grâce à Guy, du pays, le Damidolande. Oui, cette histoire devient
8: ça
1: complètement
8: folle. Ça prend des proportions, c'est alors, plus possible, voilà, Valérie.
1: Alors, au-delà des demandes, y compris expliqué. De personnalités qui veulent la nationalité du Damidolande.
8: On pourrait les citer.
1: Voilà,
8: hein.
1: Nicolas, notre candidat, a fait évidemment un vrai formulaire de demande de nationalité du Damidolande.
8: C'est fou, ça.
1: Mais il ne s'est pas arrêté là, notre Nico. Non. Oh, il a gagné, évidemment, il a gagné. En plus, c'est le gagnant de la semaine dernière. Mais il a fait l'hymne du Damidolande. Si, écoute.

0: génial.
1: Alors, ça dure 3 minutes. Bravo, Nicolas. Alors, il y a plein de trucs. Hein. Il est magnifique. Donc, cette idée de Damien Dolan prend des proportions.
0: C'est trop.
1: Ce qui me dépasse.
0: La direction est dépassée.
1: Là, tout le monde est dépassé. Hein. Que va-t-on faire? J'ai eu aussi, sur les réseaux sociaux, beaucoup de propositions
0: mais
1: de
0: oui,
1: drapeaux.
0: C'est vrai.
1: Oh non, mais écoutez, les amis, vous êtes formidables, je vous adore. Hein. J'aime mes auditeurs, franchement, vous êtes magnifiques.
0: Est-ce que vous pourriez nous envoyer vos réformes? Quelles sont les réformes que vous avez envie qu'on mette en place?
1: Je vais tout mettre en place.
0: Mais oui.
1: Je vais tout répondre aux gens qui m'ont envoyé des messages. Vous inquiétez pas, vous êtes magnifiques. Alors, nous allons accueillir deux nouveaux potentiels candidats aux Amis de l'Ordre aujourd'hui.
0: Deux habitants,
1: peut-être. Mireille et Dany, comment ça va, les amis?
0: Bonjour.
2: Bonjour, ça va bien?
3: Bonjour.
0: Bonjour.
3: Ça
1: alors,
3: va bien aussi?
1: Eh ben, c'est avec super. Alors, Mireille joue avec ici Orléans. Comment ça va, Mireille?
2: Bah, très bien, Valérie. Je suis très heureuse de jouer et d'être avec vous.
1: Ah, moi aussi, je suis contente. Alors, en plus, c'était ton anniversaire il n'y a pas longtemps, le 16 mai.
2: Oui, tout à fait.
1: Eh ben oui, c'est un taureau. Hein. Un taureau, le 16 mai, c'est taureau, on adore. Tu habites à... Alors, comment on dit, Boine? Mireille a raccroché. Mireille.
0: Quitter le Damien Dolan très prématurément.
1: Ah, je pense qu'on a eu un problème de réseau.
0: Ouais.
1: Eh ben, Mireille, où es-tu?
0: Bon, je vais accueillir Dany. En attendant de retrouver Mireille, si vous êtes d'accord.
1: Ben, je ne sais pas. Je demande à la réalisation. C'est moi, ma chef, c'est Céline. Hein.
0: Bon.
1: Bon, on accueille Dany.
0: Allez, bonjour Dany. Bienvenue. Comment ça va, mon Dany?
3: Merci. Je suis content de participer avec vous aujourd'hui.
0: Me fais pas faux bon, mon Dany. Ici, Sud-Lorraine, tu habites à Ludres, c'est en Meurthe-et-Moselle. Bon, j'espère que tu as passé un bon week-end. Tu es en couple, tu vis avec qui? Comment s'appelle, madame? Voilà, écoutez, ça va être une
1: alors,
0: très belle émission
1: c'est...
0: aujourd'hui.
1: Je ne sais pas ce qui se passe avec nos candidats. En tout cas, on est ravis hein, d'accueillir Mireille et Dany. Alors, Mireille, qui habite dans le Loiret, est mariée à Hervé, elle a 3 enfants, Céline, ah oui. Romain, Aude, elle a 5 petits-enfants. Et attention, ça rigole pas parce que ça fait très longtemps hein, qu'elle est mariée à Hervé, on en parlera tout à l'heure.
0: Allez. On va envoyer un disque, en fait. On va mettre un disque tranquillement pour accueillir tout le monde.
1: Je pense que nous allons tout de suite envoyer qui?
0: Bah oui.
1: Eh ben, nous allons... Eh ben, vous
0: voilà,
1: savez quoi?
0: On va écouter Jean-Jacques.
1: On va écouter Quand la musique est bonne.
0: J'espère de retrouver tout le monde.
1: Alors,
0: quoi.
1: Quand le Damien Dolan est bonne, quand Damido et Bastien sont bonnes...
0: Ah bon, on est bonnes, mais le Damien Dolan ne marche pas fort ce matin. Hein.
1: Allez, ça marche à fond. Vous aime, à tout de suite.

0: Bienvenue à tous dans le Dami d'Hollande. Nous sommes lundi matin, enfin lundi midi, il est 12h12. Quand la musique est bonne, Jean-Jacques Goldman, on est en direct et ils sont de retour.
1: Oui.
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0: Alors,
1: Mais oui. Mireille, pardon, hein, le standard a explosé. Tous les gens qui veulent s'abonner à Dami d'Hollande,
0: ils veulent tous la citoyenneté.
1: On fait péter le standard. Désolé Mireille. Alors je disais, tu habites à Boine, on dit Boine ?
3: Tout à fait.
1: Ah voilà, je savais pas si on disait Boines ou Boine. Alors je disais que tu étais mariée à Hervé et tu es mariée, dis donc, on en reparlera tout à l'heure. Ça fera 49 ans cet été. C'est ça ?
0: C'est une blague en fait,
1: c'est
0: cette émission.
1: C'est une blague, est-ce qu'on est le 1er avril ? Je suis dans la solitude la plus grande.
0: C'est drôle.
1: Je vous aime et là je me sens seule. Qu'est-ce qu'on fait ?
0: Bon, on va se dire les choses. Voilà, il est midi 13, on a un petit souci de standard, on est en direct, donc on peut rien faire de particulier.
1: Bah,
0: on essaye
1: de gérer ça au mieux. On essaye de... Est-ce qu'on va faire toutes les questions d'un coup ?
0: Moi je peux répondre, si vous voulez.
1: Je ne sais pas. En tout cas, pour l'instant, on est un peu dans la mouise, comme dirait l'autre. Alors, je ne sais pas. Alors, qu'est-ce que vous avez fait ?
0: Bon, ils sont en train de rappeler tout le monde.
1: Allez.
0: Dany est là ? On peut faire connaissance avec Dany ? Ou... Voilà, retourne avec ton Dany. Voilà, Dany, je l'ai dit, en Meurthe-et-Moselle, qui est en couple avec Tatiana, qui a trois enfants, c'est ça, Dany ?
4: Oui, j'ai trois enfants, oui.
0: Parfait. Dany, Sarah, Manon et Raphaël. Tu sais quoi ?
4: Et Raphaël.
0: On va jouer tout de suite. Moi, voilà. J'ai mon candidat, je veux prendre du poids.
1: Allez,
0: donc, on y va pour la première question. T'inquiète, Dany, on fera connaissance tout à l'heure, mais voilà, ça peut arriver, c'est les aléas du direct. On est chaud, on a une première question pour un point. Je te souhaite bonne chance pour gagner un beau séjour à Marseille. Allez, extrait. Une marque a lancé un réveil qui diffuse une odeur de croissant chaud pour mieux se lever. Pour un point, Dany, est-ce que c'est vrai ou faux ? On envoie le chrono, c'est parti. Une marque a lancé un réveil qui diffuse une odeur de croissant chaud pour mieux se lever. Top chrono. Dany nous a dit vrai ou nous a dit faux ? Voilà. C'est génial aujourd'hui.
1: C'est magnifique.
0: Génial.
1: Franchement,
0: c'est
1: si
0: super.
1: Vous vouliez nous faire des blagues comme ça, c'est magnifique. J'adore.
0: On
1: ne sait pas ce qu'on va faire aujourd'hui, mais en tout cas, une chose est sûre, c'est que là, on va partir avec les frérots de la Vega.
0: Exactement.
1: Et le chant des sirènes. On va croiser les doigts et prier pour que nos candidats soient là. On va faire toutes les questions d'un coup.
0: Oui.
1: Allez, à tout de suite, mes petits chéris. On est désolés.

0: Le chant des sirènes, c'est Frérot de la Vega, midi 18 sur votre radio. Ici, on s'excuse avec Valérie de ce qui est en train de se passer. Techniquement, c'est compliqué.
1: Voilà, hein, on va pas se mentir. Hein. Alors Mireille, est-ce que tu es là?
2: Oui, je suis là, moi je vous écoute bien. C'est
1: mon petit chat. Alors je vais te poser ta première question, vrai ou faux, on va en profiter. Tiens, je te mets une petite ambiance musicale avec Laurie. Meilleur ami.
0: Jusque-là, ça marche.
1: Alors, jusque-là, ça marche. Écoute, nous allons parler d'amitié. Aujourd'hui, le 8 juin, c'est la journée des meilleurs amis. Est-ce que c'est vrai ou faux, ma petite Mireille? Aujourd'hui, c'est la... Tu dis vrai? Eh ben, tu as totalement raison, ma petite Mireille. Oui, c'est la National Best Friend Day. Donc, tu as un premier point. Ensuite, on va poser la question, on va reposer la question à notre... On va faire chacun son tour.
0: Est-ce qu'il est là, mon Dany?
3: Oui, il n'a pas bougé.
1: Voilà. Ah, magnifique.
0: Un jour, on n'en saura plus sur ta vie. Un jour, on découvrira qui tu es.
3: Ce sera l'occasion, bien sûr.
1: Bien sûr.
0: Écoute, c'est une première dans le David Hollande. Hein. Ça ne nous était jamais arrivé. Je rappelle que tu es en Meurthe-et-Moselle et que tu as été fonctionnaire de police. Voilà, et que tu es aide-soignant maintenant, mon Dany, histoire de situer un petit peu qui est avec nous. Je suis ravi que tu sois là, en tous les cas. Donc, ta question, comme tu n'as pas eu le temps de l'écouter, je te la repose. Une marque a lancé un réveil qui diffuse une odeur de croissant chaud pour mieux se lever. Est-ce que selon toi c'est vrai ou faux? On t'offre 5 secondes pour y réfléchir, Dany.
3: Ah, je dirais vrai. En tout cas, c'est appétissant. Oui.
0: Ouais, c'est vrai que c'est appétissant, je suis d'accord avec toi, mais c'est faux. Non, c'est faux. Il y a des réveils olfactifs qui existent, mais pas encore de version boulangerie du coin. Si ça t'inspire, Dany, que tu as envie de créer la chose, vas-y.
1: Alors, donc Mireille, il paraît que tu étais assistante maternelle, mais tu es retraitée maintenant.
2: Oui, bien sûr, oui.
1: Et alors, ensuite, tu as travaillé avec ton mari.
2: En plus d'être assistante maternelle, je travaillais avec mon mari, oui. J'étais conjointe collaboratrice.
1: Conjointe collaboratrice, j'adore ce nom. Aïe, aïe, aïe. Il paraît que tu adores jardiner, c'est vrai?
2: Ah oui, j'aime bien jardiner, oui, tout à fait, oui.
1: Alors, qu'est-ce que tu as dans ton jardin?
2: Ah, ben bah, voyez, on va manger des premières pommes de terre nouvelles, des framboises, je viens de faire une tarte à la framboise.
1: Oh.
2: J'ai des courgettes aussi, j'ai accueilli mes premières courgettes, il y a des haricots, betteraves rouges, je ne sais plus ce qu'il y a encore dans le jardin, des carottes, des poireaux.
1: Ah oui, des carottes.
2: Voilà.
1: Tu fais bien de nous parler de la carotte. Nous avons reçu via Maître Coupez une photo d'une carotte d'un kilo.
2: Oui.
1: Magnifique carotte.
0: Énorme.
1: Alors, bah, c'est bien parce que tu adores cuisiner. Donc, du coup, nous en parlerons après. Mais je vais te poser ta deuxième question, peut-être pour avoir un deuxième point. Tiens, je te mets une ambiance musicale.
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1: Alors, on va parler de fromage. Mireille, il paraît qu'autrefois, on pouvait payer ses impôts avec du roquefort. Est-ce que c'est vrai qu'autrefois, on pouvait payer ses impôts avec du roquefort? Vrai ou faux, top chrono, 5 secondes.
2: Faux.
1: Tu dis faux?
2: Oui.
1: Et non, c'est vrai. Figure-toi qu'au Moyen-Âge, dans certaines régions d'Aveyron, eh bien, on pouvait régler en roquefort des redevances parce que le fromage était très, très précieux. Donc, oui. Bon, eh bien, tu restes en tête avec un point. Voilà.
0: Dans cette première manche de la semaine, Mireille est opposée à Dany. Dany qui est à Ludres, Dany qui, je viens de le dire, est aide-soignant. Ça fait 15 ans que t'es aide-soignant. Pourquoi t'as quitté la police, du coup? Ça te convenait pas? Tu rêvais d'être aide-soignant? Ouais.
3: Non, pas du tout. C'est simplement, voilà, c'était une expérience. Et puis, je me suis rendu compte, voilà, que ça correspondait pas forcément à ce que j'attendais. Voilà. Donc, il est jamais trop tard pour
0: bien faire.
3: Et puis, je regrette absolument pas mon choix, en fait.
0: Bah oui, t'as l'air heureux. Ça fait quasiment 15 ans que tu fais ça. Mais alors, t'as fait plein de choses, comme quoi on peut exercer vraiment plusieurs métiers. T'as travaillé aussi dans l'agroalimentaire, en plus de la police et du médical aujourd'hui. Donc, t'as vraiment fait plein de choses dans ta vie, hein.
3: Ouais, j'ai eu différentes vies, c'est vrai que des fois, quand je regarde en arrière, je me dis, c'est moi qui ai vécu tout ça, j'ai l'impression des fois de raconter un peu des histoires de quelqu'un d'autre, mais bon, voilà, ça fait partie effectivement d'un parcours, et puis on apprend à chaque expérience, en fait.
0: T'as une passion pour Star Wars avec ton fils, et ensemble, et pareil, vous faites des combats de sabre laser.
3: Exactement.
0: Génial. Vous refaites les scènes?
3: Ouais, exactement, on refait les scènes du film. Et puis voilà, on va dans les parcs, on s'amuse un petit peu. Pour la petite histoire, j'ai recommandé 2 sabres laser parce que des fois, il y a un petit peu de casse avec les sabres laser en plastique. Donc, il faut toujours avoir des réserves.
0: Ton fils qui porte le costume de Jedi et toi, t'as toujours le rôle de méchant. Bah, moi, je vais être gentil avec toi, avec une question et peut-être un point de plus pour toi, avec un petit extrait musical.
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0: C'est Claude Nougaro, ça.
1: Ouais.
0: Le petit taureau, tu as déjà zéro point. On va marquer un point, allons-y. Les taureaux sont excités par la couleur rouge. Est-ce que selon toi c'est vrai ou faux? Top chrono, 5 secondes. Les taureaux sont attirés, excités par la couleur rouge.
3: Je dirais vrai.
0: Bah ouais, mais tu te fais piéger et je pense que j'aurais dit exactement la même chose que toi. Mais.
1: Il n'a pas de point, tu marques un point, il vient de se tromper.
0: Ah oui, exactement.
1: Il a envie de te donner des points.
0: Oui, oui, non, mais les taureaux ne foncent pas sur le rouge. Ils ont une vision qui est assez limitée et c'est surtout le mouvement de la cape qui, a priori, voilà, les attire et c'est pas vraiment la couleur. Effectivement, Dani, toujours pas de points.
1: Alors, ma petite Mireille, hein, qui, je le rappelle, habite à Boine, qui joue avec ici Orléans, qui est mariée à Hervé. Alors, elle va fêter ses 49 ans de mariage, et ils se sont rencontrés, ils étaient tout petits, parce que vous étiez à l'école primaire ensemble.
2: On était dans la même commune d'école, oui. Et pas tout petit, je sais pas, on avait peut-être... Parce que moi, je suis rentrée à l'école à 6 ans, alors vous voyez, il n'y avait pas de maternelle à ce moment-là.
1: Ah.
2: Je sais pas, on a dû se voir dans les 11 ans, 12 ans, peut-être.
1: Ouais.
2: Puis on habitait pas très loin de l'autre, à 1 kilomètre à peu près.
1: Et alors, il paraît que vous avez, évidemment, comme vous habitiez presque le même village, vous vous rencontriez régulièrement, vous aviez même fait des chars de fleurs ensemble.
2: Oui, en 1972, oui, effectivement.
1: Et c'est en 1972 que vous vous êtes embrassés pour la première fois.
2: Oui, voilà.
1: Pim pam poum, fiancé en 76, marié en 77.
2: Voilà, vous savez tout.
1: Eh, 49 ans, ça veut dire les noces de cèdre.
2: Oui.
1: Vous allez faire la fête ou pas? Vous attendez les 50 ans?
2: Bon, on va peut-être attendre les 50 quand même.
1: Parce que 50 ans, c'est les noces d'or.
2: Ben oui, voilà. Ça vaut un peu plus cher quand même.
1: Ça vaut plus cher que le cèdre. Bon, même si un cèdre, c'est beau, mais enfin...
2: Ah oui, tout à fait, oui.
1: Ah oui.
0: En tant que ministre des Finances, l'or est à foison dans le Dami d'Hollande.
1: Ah, évidemment, évidemment. Évidemment, l'or est à
0: pas
1: foison.
0: Pas de problème.
1: Hein. Ben, oui, madame. Alors, nous avons eu plein de problèmes de standards, nous avons maintenant l'obligation de faire le quiz musical.
0: C'est un plaisir.
1: C'est un plaisir. Est-ce que tu aimes chanter? Est-ce que tu aimes la variété? Qu'est-ce que tu écoutes? Je sais que tu es fan de Sardou, que tu es fan de Salvador, de Johnny.
2: Oui, toute la chanson française.
1: Très bien.
2: Pas la chanson anglaise, hein, surtout pas.
1: Aïe, aïe, aïe.
0: Ça tombe tellement bien.
1: Aïe, aïe, aïe. Il y a deux titres. Alors, attends, il y a deux titres qui sont enchaînés. C'est deux artistes. Il y a un français. Il y a un français dedans. Enfin, il y a une française et pas une française. Alors,
0: vous en dites trop, là.
1: Oh, bah, de toute façon, voilà. écoute bien, ma chérie, les deux chansons qui s'enchaînent. Et après, tu auras 10 secondes pour me dire qui chante. C'est parti.

0: Alors, qui sont ces deux chanteuses qui chantent top chrono?
1: La deuxième, c'est Sagazan, ouais. Ça s'appelle son prénom. Et le premier, je ne sais pas du tout comment c'est le premier.
0: Eh bien, c'était Diana Ross, Chain Reaction. La, la, la. Et la deuxième, c'est évidemment Zao de Sagazan, la symphonie des éclairs. Je te donne un point, tu as deux, Mireille.
2: Dany, on va jouer dans un instant au quiz musical. Dany, qui adore se déguiser en Star Wars, qui a toute la panoplie, voilà, la vaisselle, les draps, la serviette de douche. Non mais ça va loin quand même, la passion pour Star Wars, hein, à la maison.
3: Ah ouais. Oui. Ah, alors c'est plus un peu pour accompagner mon fils, effectivement.
2: J'ai bien compris.
3: Il est fan et puis on lui fait plaisir comme on peut avec tout ce qu'il faut, en fait.
2: C'est Raphaël qui a 5 ans, il y a Manon aussi à la maison qui a 10 ans et Sarah qui a 16 ans. Ça, ce sont tes enfants. Alors, quand même une petite manie, quand même un petit peu... voilà. Mais il y en a plusieurs. Tu passes derrière tout le monde. Pourquoi? Pour remettre quoi? Les chambres au propre, si j'ai bien compris.
3: Voilà, exactement. J'aime bien quand c'est carré, j'aime bien quand c'est rangé, j'aime bien quand c'est propre. Et comme apparemment je suis le seul à aimer ça, je pense que c'est derrière tout le monde. Je partage pas ma passion, visiblement.
2: Non, mais
3: transmis ça.
2: Dany déteste les miettes. Dany passe l'aspirateur combien de fois par jour, Dany?
3: Bah, à chaque fois qu'on mange.
2: Oui.
0: Mon Dieu, Dany.
2: Ah non, Dany qui jette pas mal, qui déteste stocker, garder, qui est du genre, épuré. Vous voyez, c'est classé, trié, c'est.
3: Non. J'aime pas ce qui encombre, exactement.
0: Ah oui, d'accord.
2: C'est ce que je me dis souvent. Dany, comprendra qui voudra. Voici ton quiz musical. Il y a deux artistes. C'est pareil, t'as un international et t'as un français. Il faut reconnaître de qui il s'agit.
3: D'accord.
2: Un point pour chaque artiste. Allez, c'est parti, on y va.

0: gagné.
1: Allez, on envoie le chrono. Qui chante pour 10 secondes, Dani?
2: Alors, la première, c'est Coq Robin, ça c'est Négou. Et la deuxième, j'ai Matt Pokora.
1: Oh là là, toi t'es un bon. Oh, t'es un bon, toi. Coq Robin,
2: merci,
1: yes. Je veux dire merci à ta fille. Et Matt Pokora, bien vu. Ça y est, tu recolles au score avec 2 points, 2-1. T'es même en
3: non,
1: tête,
3: 2-2.
1: Dani.
3: Non, 2-2. Oh, écoutez. Arrêtez de dire n'importe quoi. Essayez de suivre parce que vous êtes censé être responsable.
1: Pas suivi du tout.
3: Allez, 2 points pour Mireille, 2 points pour Dani. Et là, tout de suite, évidemment, vous vous dites, mais mon Dieu, c'est l'heure de quoi dans tout ce chaos? Eh bien, c'est tout de même l'heure de la réclame, mais pas que. C'est aussi l'actualité dans vos régions. Et grâce à qui? Grâce aux 44 locales de votre radio. Ici, on se retrouve après la pub pour peut-être une émission totalement normale.
1: On ne sait pas ce qui va se passer.
3: Tout de suite.
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7: Dans l'actualité, vie professionnelle, voici des événements sport et emploi avec un job dating informel autour de l'athlétisme ce jeudi à Pontcharra avec activité sportive le matin et échange avec des recruteurs l'après-midi. Autre séance du stade vers l'emploi, c'est à la Côte-Saint-André dans la plaine de Bièvre avec les clubs de taekwondo de Sihan et Voiron. Au programme activité physique et job dating là aussi, ce sera le mardi 16 juin, une réunion d'information est proposée ce mercredi. Détails et inscriptions auprès de France Travail. Le Forum pour l'emploi 2026, Travailler en Matésine, est organisé ce jeudi au complexe Jean Morel à la Mure. Un événement qui vise à mettre en relation recruteurs, demandeurs d'emploi, étudiants et personnes en reconversion. Forum ouvert à tous l'après-midi. Vous pourrez rencontrer directement des représentants d'entreprises locales et découvrir divers métiers. Merci de venir avec votre CV, avec la participation évidemment de France Travail et la mission locale Alpes Sud Isère et le groupe.
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3: Envers et contre tout, l'équipe d'Otaquet a tenu la barre. Nous sommes bien là, sûr. Nous sommes de retour. Ouais. Bravo Céline, bravo Océane, bravo Maître Coupez et toutes les filles qui ont réussi.
1: Pagne qui va nous faire peur.
3: Oh là là là là. 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Et bien,
1: Malongo bébé.
3: Malongo bébé, à tout de suite. Jingle, on reprend la compète. Alors,
1: elles ont quand même mis du scotch de la maison de la radio et de la musique jusqu'à nos amis.
3: Ah non, non, mais elles sont très fortes.
1: C'est terrible.
3: Nous, on a une équipe de filles formidable. Alors Mireille, tu as 2, Dani, tu as 2. Mireille, qui joue avec ici Orléans, il paraît. Mireille, et on l'a vu, tu as un potager. Tu adores cuisiner.
8: Ah oui, tout à fait, oui.
3: Dis donc, il paraît que pour l'anniversaire d'Hervé, tu as même cuisiné pour 50 personnes.
8: Oui, effectivement, oui, oui, oui.
3: Alors, qu'est-ce que tu as fait?
8: J'avais fait des salades composées et puis donc j'avais dû faire des comment ça s'appelle des paupiettes de veau avec du reblochon et du jambon fumé.
3: Oh là là,
8: j'avais mangé ça en à la montagne et puis donc ça m'avait j'avais trouvé ça très bien, donc j'avais fait ça pour 50 personnes.
1: C'est léger.
3: Ah bah non, mais elle adore Paulette, la reine des paupiettes, c'est pas Paulette hein, c'est Mireille. Alors il paraît que tu aimes faire les cuisses de canard au cidre, la tourte aux pommes, et que tes petits-enfants te réclament toujours quoi ?
8: De la purée !
3: Et voilà, mais de la vraie purée, évidemment.
8: Ah
3: hein.
8: Oui, la purée grand-mère, oui.
3: Eh oui, évidemment, c'est la meilleure, hein, je veux dire.
8: Ah bah oui, pommes de terre du jardin, oui, forcément.
3: Ah voilà, bon, alors, quand même. Alors, tu, contrairement à notre amie Dani, qui n'aime pas ce qui encombre, ah là là là là, toi, tu es très conservatrice.
8: Ah oui, tout à fait, oui.
3: Toi, tu as beaucoup de mal à jeter.
8: Ah oui. effectivement, oui.
3: Mmh, ça veut dire que tu as gardé, même pendant 40 ans, les vêtements de tes enfants.
8: Oui, tout à fait. Oui, il n'y a pas longtemps, je m'en suis débarrassée.
3: Mais moi, je suis pareil. C'est terrible pour moi. Je ne sais pas faire autrement.
8: Bon, parce que j'ai de la place. Hein. C'est oui. Pour cela aussi. Hein. Oui. Si j'aurais pas de place, je pense que le tri se ferait.
1: Elle peut inviter Dany. Hein. Il va tout foutre en l'air. Hein.
3: Alors, on va passer à la question à choix multiples qui peut te faire gagner 3 points. Je te pose une question, je te donne des choix de réponse et bien évidemment, tu auras 10 secondes pour répondre. Tiens, je te fais écouter ça. Ma chanson préférée du tout. Alors, écoute bien. Le nom du groupe de rock U2, U2, hein, U2. Ça fait référence à quoi ? Un code utilisé par des radios pirates irlandaises dans les années 70, un sous-marin militaire britannique surnommé U2, un avion espion américain utilisé pendant la guerre froide, ou un tatouage qui se trouve sur l'anatomie d'Éric Bastien. Alors, c'est quoi le U2 ? C'est quoi ? Un code utilisé par des radios pirates, un sous-marin militaire britannique, un avion espion américain ou un tatouage sur les fesses d'Éric Bastien. Top chrono, 10 secondes.
8: Un avion américain.
3: Un avion américain.
1: Est-ce ça se voit que tu ne me connais pas.
3: Ouais, si tu savais, il a un énorme sous-marin. Alors.
1: Oh non.
3: C'est vrai. Bravo. C'est l'espion, l'avion espion américain qui, évidemment, qui s'appelait U2, qui était utilisé pendant la guerre froide. Ça te fait 5 points.
1: Ah, t'es en forme, toi.
3: Je suis en forme. On est prêts à tout, nous.
1: Ah, on est prêts à tout. Dany, avec ici Sud-Lorraine, qui a enfin marqué des points, voilà, parce qu'il était plutôt malaise au quiz musical. Dany, vous l'avez compris, il n'aime pas stocker, lui, il jette tout ce qui passe par là. Voilà. Alors, il adore voyager, note Dany. Il a été en Italie, en Espagne, en Slovénie, en Allemagne, mais tu aimerais aller, Dany, en Grèce. Pourquoi la Grèce ?
3: Pour faire du sirtaki.
2: Ah, par rapport à l'antiquité grecque, voilà, c'est une période qui m'intéresse. Il y a de belles choses à voir, ce serait intéressant en fait. Ça me plairait bien.
1: Ben, je te souhaite, je ne suis pas très loin de la France, et puis tu aimerais aller en Irlande.
3: Ah, c'est bien l'Irlande.
1: Pour une raison particulière, c'est que tu aimes quoi ? L'odeur de.
2: L'herbe mouillée.
3: L'herbe mouillée. Voilà. Voilà. C'est très beau l'Irlande aussi.
1: L'odeur de la pluie. Bon, ça fait partie des voyages et de tes rêves. Alors, autre petit rêve, tu aimerais déjeuner avec le Dalai Lama, dis donc.
3: Ah oui.
2: Ah, ça c'est autre chose, oui, effectivement. Ouais. Je pense que ce serait intéressant un petit peu voilà, d'avoir son point de vue sur la manière un petit peu de vivre dans ce monde où on perd un peu le sens de certaines choses. Mmh. Donc ça serait vraiment une expérience particulière, je pense.
1: La sage parole de Dany. Allez, un mot sur ta rencontre avec Tatiana. On en a parlé. C'est quand même plutôt copain-copain au début, c'est de l'amitié avec Tatiana.
2: Collègue-collègue, ouais.
1: Ah ouais, collègue de travail.
2: Collègue,
1: ah,
2: puis, d'accord. Et oui, il faut croire que le travail rapproche finalement. Attention, hein.
1: J'ai bien compris.
2: Voilà, donc on a été collègues pendant de nombreuses années.
1: Mais dans la police puis... Dans la police ? Quand tu étais dans la police ?
2: Non. En tant qu'aide-soignant.
1: En tant qu'aide-soignant, d'accord.
2: En tant qu'aide-soignant, voilà.
1: En fait, vous vous retrouvez...
2: Donc on est toujours collègues, mais on a poussé la collaboration un peu plus loin.
1: Oui, on a bien compris. Bon. Ça va. Vous étiez tous les deux dans la même équipe de nuit, et voilà, vous étiez... Alors, il faut quand même dire que vous étiez pris chacun de votre côté, hein. T'es pas disponible à ce moment-là.
2: Oui.
3: Mais ça arrive, hein.
1: Oui. Ah oui, ça arrive.
3: Ça arrive, les coups de foudre comme ça, qui sont des imprévus de la vie.
1: Bien sûr, et qui a fait le premier pas ? Le premier pas ?
3: J'aimerais qu'elle fasse.
2: Le premier pas, c'est moi qui ai fait le premier pas.
1: Ah, ah. Voilà. Mais comment ? Comment ?
2: Ah, tout simplement, en lui partageant un rêve que j'avais fait la veille. Alors, ça restera un peu... Voilà, mais voilà.
1: Ok, on a compris.
3: J'ai encore rêvé d'elle.
1: On était nus, on était là, on était dans une prairie, il y avait de l'air, c'était beau.
2: Les draps ne sont pas souvenus. Par contre,
1: ça prend des proportions, cette émission.
3: Oui, mais c'est le Dami d'Hollande, les gars.
1: Sûr.
3: Free speech, une Dami d'Hollande.
1: Dany, nous ne voulons pas de détails supplémentaires et nous allons jouer tout de suite avec la question à choix multiple. Il y a des lieux intimes sympas aussi, on peut faire ça dans la voiture. Hein. Combien de Français ont fait l'amour une fois dans une voiture ?
3: Oh bah, beaucoup.
1: Tu l'as fait, toi ?
3: Dans une voiture ?
1: Ouais.
3: Oui.
1: Ouais, bah oui. Et toi, Dany ?
2: Aussi.
3: Ah bah oui.
2: Attends. C'est pas le plus pratique, on fait avec ce qu'on a parfois. Hein.
3: Mais exactement.
1: Et Mireille ?
3: Mireille, t'as déjà fait l'amour dans une voiture ?
0: Oui, tout à fait.
3: Bah voilà, évidemment, tu penses bien.
1: Est-ce qu'en régie, vous pouvez lever la main ? On va vous dire. Ah, qui a déjà fait l'amour dans une voiture?
3: Ah, bah d'accord.
1: Ah, on a des.
3: Ah, ah, bah, bien sûr, Gwen Coupez.
1: Professeur Coupez.
3: Les vieux, hein, c'est tout. Voilà.
1: N'étonne pas, allez. Ça, professeur Coupez. Dis donc, on apprend plein de choses aujourd'hui. Voici cette question. Quelle est la voiture la plus vendue de tous les temps dans le monde? La voiture la plus vendue de tous les temps dans le monde. Est-ce que c'est la Renault Clio? La Volkswagen Golf? La Toyota Corolla? Ou la Dami Domobile? La voilà! Dami Domobile! Top chrono 10 secondes. La Renault Clio, la Volkswagen Golf, la Toyota Corolla, la Dami Domobile. Dani?
2: Alors, je sais vite. Pas, je dirais la Renault Clio.
1: Ah non! C'est la Toyota Corolla. 50 millions d'exemplaires vendus depuis 1966. Ce qui en fait donc la voiture la plus vendue de l'histoire. Toi, t'as dit la Renault Clio. La Renault Clio, elle est à 17 millions d'unités depuis 1990. On est quand même loin du compte. Désolé, Dani.
3: Allez, 5 pour Mireille, 2 pour Dani. Et là, maintenant, les gars, je vais vous faire plaisir. On va écouter Don't Stop Me Now de Queen. Et c'est scientifique. C'est la chanson qui nous rend le plus heureux au monde.
1: Ah bon?
3: Pourquoi? Parce qu'elle exploite au mieux les 3 ingrédients musicaux du bonheur. Paroles positives, tempo de 150 battements par minute et des notes incroyables. Donc, Don't Stop Me Now. Et hop là, on vous rend heureux sur ici parce qu'on vous aime.
1: Et à on tout va la suite, mettre dans une voiture, c'est là, c'est pas mal.

0: je me sens plus heureuse.
1: Ça va, hein?
0: Bah oui.
1: Bah écoutez, si t'es content, je suis content, moi.
0: Voilà.
1: Ça rend tout le monde heureux, en fait, hein, c'est ça.
0: Oui.
1: Don't Stop Me Now, Queen.
0: Évidemment, j'espère que vous êtes tous heureux, mes petits chéris. Jingle.
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0: Et nous sommes au taquet avec Mireille qui a 5 et Dany qui a 2. Mireille qui joue avec ici Orléans. Et alors, du don comme ça, ton mari, il adore Corinne Touzet?
3: Ah oui, oui, oui, tout à fait, oui.
0: Ah là là là là, alors il paraît que pour les 50 ans de ton mari, t'as écrit à Corinne Touzet et qu'elle t'a gentiment envoyé une photo dédicacée.
3: Tout à fait, oui, oui, oui, c'est la réalité.
0: Et après, vous avez été la voir au théâtre.
3: Voilà, on était la voir au théâtre à Nemours et à Paris. À Fontainebleau, pardon, et à Paris.
0: Et qu'est-ce qui s'est passé?
3: Ah ben, mon mari voulait la voir, et puis à Fontainebleau, il m'a dit, on va pas la voir. Ben, j'écoute, il faut attendre la sortie des artistes, puis on était la voir, et puis il a eu l'occasion de lui faire la bise, de prendre des photos, etc. Et puis, identique à Paris, on a pu aussi, avec ma fille et ma petite-fille, on était installés à une table d'un café qui est dans la... c'est dans une impasse à Paris, à côté du théâtre, je ne sais plus quel théâtre c'est.
1: Théâtre des variétés.
3: Des variétés, c'est ça peut-être. Et puis donc elle est sortie, puis elle est restée avec nous, elle a bien voulu prendre des photos. Très agréable, très gentille.
1: J'en profite juste pour dire que la pièce c'est le duplex et que Corinne Touzet reprend le rôle et que la pièce va partir en tournée avec Francis Perrin.
3: Ah, d'accord, on ira la voir.
0: Et voilà, encore l'occasion de faire des photos avec ton petit chéri. Hervé va être content. Est-ce que tu t'es acheté un uniforme de gendarmette? Pour faire plaisir à Hervé?
3: Non, pourquoi?
0: Bon, parce qu'elle a toujours un bon uniforme.
3: Oh non. Oui, c'est vrai, je sais pas.
1: On est dans le fantasme.
0: Elle a un petit chapeau, elle a son petit uniforme, elle est drôlement sexy, la Corinne.
1: Vous aimez jouer aux infirmières, vous,
0: Non, moi, j'aime pas les uniformes, mais il y a des gens qui aiment. Alors, je vais te mettre, cette petite chanson de Cindy Sander. Parce qu'il paraît...
1: Et pourquoi on n'était pas obligé?
0: Moi j'adore Cindy Sander. Alors il paraît que tu veux être un petit papillon si tu dois être un animal, ma chérie.
3: Ah bah oui, j'aimerais bien, oui c'est joli, oui.
0: Bah oui, c'est mignon un papillon, un très beau papillon de lumière. On adore. Alors, on adore les papillons de lumière, mais on adore marquer des points et être en finale. Alors, je vais te poser la question cash, qui te rapporte 5 points si tu la remportes. T'as déjà 5, on y va, tiens un petit générique. Préférée, où j'ai tellement souffert. Aïe, Fort Boyard. Je salue toute l'équipe de Fort Boyard que j'aime. Père Foura, je ne désespère pas d'être un jour ta femme. Alors, Fort Boyard, ça redémarre cet été. Mais qui va présenter la nouvelle formule de Fort Boyard? Top chrono, 10 secondes.
3: Comment il s'appelle, celui qui présente le slam? Cyril Ferraud.
0: Ah, bravo! Oui, c'est Cyril qui succède à Olivier Mine. C'est la 37e saison de Fort Boyard. Bravo, tu as 10.
1: Bien, Dany.
0: J'ai perdu la tête.
1: Oh là, tu m'as fait peur, Dany, il est là. Bah oui, non, il n'a pas perdu la tête, Dany. Pour l'instant, 2 points, mais on va essayer de se rattraper, ne t'inquiète pas, Dany, qui déteste stocker, qui déteste garder, qui jette tout, il vous l'a dit, qui aimerait déjeuner avec le Dalai Lama. Alors, j'ai découvert un truc, c'est que, je fais partie de ses talents inutiles, il fait beaucoup le ménage, je vous l'ai dit,
0: il supporte pas
1: les miettes. Mais tu fais le ménage de façon un peu particulière à la maison, paraît-il. Est-ce que tu vois où je veux en venir?
4: Oui, ça nécessite un casque sur les oreilles, de la musique et puis un petit déhanché pour se mettre bien dans l'ambiance.
1: En fait, tu danses en faisant le ménage. C'est ta particularité.
4: Exactement.
1: Mais c'est mignon, ça.
4: Exactement.
0: Bah, agréable au moins.
1: Bah ouais, c'est chouette comme
4: ça. Bah, voilà, ça met de bonne humeur et puis effectivement, ça permet de joindre l'utile à l'agréable.
1: Bon, comme on adore les gens qui font plein de belles actions, je voudrais juste rappeler que tu accompagnes aussi de jeunes handicapés à être autonomes. Ça passe notamment par savoir se faire à manger, apprendre à manger dans ces conditions-là. Donc bravo. Je sais que tu fais ça aussi, je voulais en dire un petit mot. En revanche,
4: oui, merci.
1: Quand monsieur était enfant, elle a fait des bêtises, celui-là. Hein. Écoute-moi un peu ce malin.
0: Ah.
1: Il en avait tellement marre d'aller chercher le pain que qu'est-ce que tu faisais? Je te laisse faire la suite.
4: Alors, quand ma mère m'envoyait chercher le pain, effectivement, je sortais de l'immeuble et je me cachais sur le côté de l'immeuble. Voilà, et j'attendais un petit moment et je rentrais, je faisais le petit garçon essoufflé en lui disant « Maman, désolé, mais la boulangerie était fermée. » Voilà, jusqu'au jour où elle a senti un petit peu
1: l'embrouille.
4: Le coup venir, l'embrouille, voilà, et puis elle s'est mise derrière au balcon et elle ne m'avait jamais vu passer sur le chemin qui menait à la boulangerie.
1: Elle te l'a dit en s'essoufflant. Tu t'es fait... bien foutu de moi. Hein.
0: Mais les mamans, elles donc, savent tout.
4: Voilà. Donc, je suis allé chercher le pain pendant de nombreuses années pour compenser un petit peu.
1: Et encore aujourd'hui, Tatiana te demande d'aller chercher le pain, évidemment. Bon, allez, nous allons jouer avec ta question cash et tenter de t'offrir les trois points. Donc, c'est même cinq points supplémentaires, ce qui te permettrait de prendre la tête, Dani.
0: Non, pas du tout. Elle a 10, ouais. Il a 2.
1: Elle a déjà 10
0: Oui, non, mais ce qui est bien, c'est que ça fait 2 ans qu'on fait cette émission. Il n'y a pas une fois, il ne se plante pas dans les scores. Dani a 2.
1: De l'espoir à plein de gens.
0: Mireille a 10. Donc là, s'il marque 5, il aura 7.
1: Ouais, c'est déjà pas mal. C'est
0: allez.
1: Déjà pas mal.
4: Ouais, voilà.
1: Ouais, Dani, allez, mets ton chapeau de Mexicain. Tu veux faire un peu de ménage, peut-être, là, en dansant?
4: Petit pas de danse.
1: Quelle spécialité mexicaine tient dans une galette de maïs ou de blé pliée en deux? Comment ça s'appelle? Spécialité mexicaine qui tient dans une galette de maïs ou de blé, top chrono, et que l'on plie en deux. Ça porte un nom.
4: Oh, je dirais une tortillas.
1: Tortillas,
0: c'est l'omelette. D'ailleurs, j'ai entendu ta fille qui a fait, mais non.
1: La tortilla, c'est l'omelette. Non, c'est les tacos. Fameux tacos. C'est classique de street food. Et effectivement, ça se compose d'une tortilla qu'on met à l'intérieur ce qu'on veut. De la viande, des légumes, du fromage. Ah non, Dani.
0: Allez, Mireille a 10, Dani a 2. Et là, tout de suite, on va écouter Louane conduire. C'est une nouveauté. Je sais pas freiner.

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1: Il y a une histoire avec la voiture aujourd'hui ou quoi là? On parle que de ça, c'est Louane avec conduire.
2: Et là, maintenant, tout de suite, c'est l'heure de la réclame.
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2: Ici, nous sommes avec Mireille qui joue avec ICI Orléans et qui a 10. Et Dani qui joue avec ICI Sud-Lorraine et qui a 2. Alors, Mireille, comme ça, on mange des bonbons.
5: Et, oui.
2: Hein, des petits bonbons, mais pas comme dans la chanson, hein?
5: Ah non, du tout.
2: Tu travaillais sur les marchés, il y a quelqu'un qui t'a fait une petite blague, qui t'a offert des bonbons.
5: Des petits jeunes, hein, des petits jeunes qui travaillaient en face aux marchands de légumes. Et puis qui m'ont offert des bonbons, j'ai pris, j'ai mangé, et c'était des bonbons bleus de méthylène.
2: Ah.
5: Donc après, on a la bouche toute bleue, on fait pipi bleu.
2: Et oui, voilà. Bah, c'est drôle en même temps, tu t'es comme ça.
5: Ah, oui, c'était drôle.
2: Bah, c'est sympa, voilà. Alors, je signale que Mireille, elle a été chauffeur de car scolaire et qu'elle a passé le permis de conduire pour les transports en commun en 78. Mais il n'y avait pas de car dans l'auto-école, donc tu as passé ton permis sur un camion.
5: Oui, sur un poids lourd, oui.
2: Du coup, tu as aussi le permis
5: poids lourd.
2: Et voilà. Ah oui, attention Mireille, ça rigole pas. Alors Mireille, pour t'encourager à gagner le bingo, je vais te mettre ton chanteur que tu aimes et...
6: Là-bas,
2: oh, d'Amidola.
6: Ah oui, Michel.
2: Les lacs du Connemara. Alors, ce bingo, il n'est pas très compliqué. Tu vas l'emporter haut la main. À mon top chrono, tu auras 10 secondes pour me donner un maximum de chanteuses qui ont plus de 50 ans, qui sont vivantes ou qui nous ont quittées. En tout cas, des chanteuses de plus de 50 ans. Attention, top chrono, 10 secondes.
5: Dalida, Sheila, Sylvie Vartan, Nicole Croisi, Véronique Sanson, Chantal Goya.
2: Tu m'en as donné 6, bravo. Il y avait Annie Cordy, Lynn Renault, Mireille Mathieu, Julie Pietri, Dolly Parton, Ella Fitzgerald, Patricia Cass. Mais tu m'en as donné 6, bravo.
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2: YouTube
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2: Ah,
1: Dani va le faire, il va aller sur YouTube, aller écouter la ref. Bah oui, Dani, bah bien sûr.
2: Attends, je t'explique. Dani, il est hyper concentré là. Il se dit oh là là là là là là.
7: J'attendais la question.
2: Ouais, il attendait
1: le
2: bingo.
1: Mais laisse-moi parler un peu de voiture. On n'a pas arrêté de parler tous ensemble de voiture aujourd'hui. Tu nous as même avoué que t'avais déjà fait des trucs dans la voiture. Bon, mais pas quand t'as été au resto avec Tatiana, surtout quand t'essayes de te garer.
7: Ah oui, c'était sympa cette petite anecdote. Oui, il restait une seule place pour. Pour se garer, Tatiana était en voiture devant moi, donc elle a pris la place restante.
1: Oui.
7: Et puis voilà, en sortant de la voiture, elle était bien contente d'avoir eu la dernière place. Sauf qu'après le resto, en retournant à la voiture, voilà, c'était la veille de la Saint-Nicolas à Nancy.
1: Ouais.
7: Et donc, c'était un emplacement où il fallait libérer les places avant minuit. Donc, la voiture est partie à la fourrière.
1: Voilà, vous avez été prendre le dessert à la fourrière. Voilà, sympa, ça fait toujours plaisir. Tiens, on a parlé de Dalida, c'est ta chanteuse préférée.
2: C'était le
1: partie des artistes que tu adores pour t'encourager. Bon, Dani, très clairement, elle a fait 6. Tu sais que le bingo, il vaut...
2: Le dingo, ouais.
1: Plutôt.
2: Le dingo,
1: il vaut 10 points. Pour prendre les 10 points, il faut que tu fasses plus...
2: Oh là là. Je vais te simplifier.
1: Oh là là, il faut que tu fasses plus de 6. Voilà. Faut que tu fasses 7.
7: Okay,
1: allez, en 10 secondes, cite-moi un maximum de chanteurs. Donc des chanteurs, pas des chanteuses. Hein. Maximum de chanteurs de plus de 50 ans, vivants, contemporains, disparus. Top chrono, on y va.
7: Michel Sardou, Goldman, Balavoine, Polnareff.
2: Alors, je sais pas Balavoine, hein, s'il avait 50 ans.
1: Non, il avait moins. C'est moi qui l'ai induit en erreur, mais ça n'aurait pas suivi.
2: Tu m'en as donné 3, de toute façon.
1: Ah oui, non, Johnny Sardou, là-bas, oui. Fugain.
2: Ce qui veut dire que Dani, bravo d'avoir joué, mais tu n'es pas sélectionné. Mireille, tu es sélectionnée. On se retrouvera vendredi pour la finale.
8: Oui,
2: t'es contente, ma chérie?
8: Ah oui.
2: Et oui, tu tenteras de gagner le séjour pour 2 personnes pour la 65e édition du Mondial, la Marseillaise à pétanque. Tu essayeras de dormir à l'hôtel Villa M à Marseille. Tu auras 100 € de carburant pour y aller. Ou la machine,
1: la machine espresso Malongo bébé, bien sûr, avec ses pommes de dosette. C'est si bien, c'est un très beau cadeau.
2: Et des claquettes chaussettes. Bien, je remercie la technique et tous les gens qui se sont débrouillés. Bravo mes chéris pour avoir réussi à avoir le standard. Merci aux auditeurs d'avoir partagé ce moment avec nous de grande galère, hein, parce que c'était magnifique. En tout cas, je vous aime, je vous embrasse très fort. Merci Céline, merci Gwen, merci Océane, merci Sadika, merci Eric Bastien.
1: Je vous en prie Valérie Damido, merci à toi.
2: Et oui, et le Dami d'Hollande démarre fort. Puisque,
1: et la chanson Dami d'Hollande.
2: Évidemment Nico, merci pour cette chanson du Dami d'Hollande qu'on écoutera toute la semaine. À demain mes petits canards, je vous embrasse, je vous aime. Hello Marine.
9: Hello.
10: Bonjour Valérie, hello Eric, ça va?
1: Ça va bien vous?
10: Oui, alors vous n'êtes pas sans savoir aujourd'hui que c'est la journée mondiale des océans, le saviez-vous?
1: Oui.
2: Ah bon.
1: Et des meilleurs amis aussi.
2: Et des meilleurs amis aussi.
10: Ah c'est vrai?
2: Ouais.
10: Ah, super, et on s'intéresse à l'océan pour le coup, avec une association en particulier qui œuvre pour nous sensibiliser, c'est l'association My One. C'est la contraction de Marion et de Ewan, c'est un couple qui fait escale aujourd'hui sur son voilier à Paris. Et on va la découvrir, cette association.
1: Découvrir. Ouais. Merci
2: magnifique.
1: Marine, à
2: merci
1: tout de suite.
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1: Excellent début de semaine, merci d'écouter ici. Nous sommes le 8 juin, il est...
2: Eh bien, nous sommes le 8 juin, vous écoutez ici. Il est 13h, je vous aime.
1: Et c'est Marine Legénie que vous retrouvez pour Ma France. Passez une belle journée, une belle après-midi.
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10: Bonjour à toutes et à tous, bienvenue dans Ma France. Une France encore sous le choc et qui s'interroge après la mort de Liana, 11 ans. Alors que 150 rassemblements sont prévus ce soir devant les tribunaux, le fonctionnement de la justice est au cœur des critiques. Une réunion s'est tenue ce matin au ministère de la Justice avec les procureurs généraux. Nous irons place Vendôme dès le début de ce journal. Patrick Bruel est en garde à vue. Le chanteur, entendu depuis 8h30 ce matin sur les multiples accusations de viol et d'agression sexuelle qui le visent. Dans l'actualité également, cette étude de l'INSEE qui projette un pic de population en 2037 à 69,8 millions d'habitants en France. Et les Dragons de Metz qui rentrent aussi de Budapest avec la Ligue des Champions, c'est du hand. Un journal des régions très sportifs également avec une invitation par Thibaut Pinot lui-même dans sa ferme franc-comtoise pour voir passer le Tour de France. Et puis on prend large avec notre invité du jour en cette journée mondiale des océans. Je vous le disais, nous recevons Marion Courtois, cofondatrice de l'association My One et son voilier pédagogique. Jérôme Barella, le principal suspect dans l'enquête sur la mort de Liana, a été visé par au moins 7 plaintes ou signalements transmis à la justice depuis 2017. Malgré des soupçons de pédocriminalité, il n'a jamais été entendu par les enquêteurs. Des dysfonctionnements pointés du doigt jusqu'au sommet de l'État aujourd'hui. D'où cette réunion ce matin au ministère de la Justice, place Vendôme à Paris. Gérald Darmanin a réuni les procureurs généraux pour leur demander de reprendre l'intégralité des 70 000 plaintes qui touche les enfants, le garde des Sceaux leur demande la mobilisation générale pour faire la vérité.
11: Comme je l'aurais fait remarquer, je souhaite qu'ils se concentrent, vu le nombre important de ces plaintes, sur les plaintes qui sont à leur connaissance. On parlera ensuite des plaintes qui ne sont pas à leur connaissance. Et pour lesquelles délit ou crime, c'est-à-dire attouchement, violence ou viol, crime sexuel, sont mineurs. Donc ça concerne bien les délits et les crimes. Les mineurs qui ont pesé, comporté des plaintes sont encore mineurs afin de les protéger. Donc en priorité, s'occuper des enfants, puisqu'il peut y avoir des plaintes qu'on dépose pour des crimes qui touchent les mineurs, mais vous le savez, soit prescrits, soit très largement après les faits. C'est d'abord l'urgence.

0: pour faire un point précis sur les dossiers, voir s'il y a défaillance ou difficulté pour exiger ensuite une accélération des enquêtes. Puis, dans les semaines qui suivent, ce sont toutes les plaintes qui ne sont pas encore remontées et qui concernent une fois encore des délits ou crimes sexuels sur des enfants encore mineurs qui doivent être recensés. Nous devons montrer que nous faisons le maximum de ce que nous pouvons faire pour protéger tous les enfants de la République, a dit le ministre.
1: Et Coralie, Gérald Darmanin est également revenu sur les moyens consacrés à cette affaire Liana et plus largement à la justice en général.
0: Oui, alors il a repris les propos d'Emmanuel Macron. Il n'y a pas de problème de moyens. Il rappelle d'ailleurs les 700 millions d'euros de crédit en plus qu'il a obtenu. Il faut encore faire mieux, admet-il, tout en mettant en cause le bilan de François Hollande et la situation de clochardisation de la justice. Dans cette affaire, Liana, rappelle le ministre, ce n'est pas une question de moyens. Il reprend la plainte déposée en 2025, plainte toujours en cours. Il n'y a pas eu de problème de moyens. Ce qu'il n'y a pas eu, c'est une priorisation dans cette affaire, comme demandé dans la circulaire qu'il a signée à son arrivée. Les viols, ils étaient connus, attestés par un médecin et un psychologue. Jamais la justice n'aurait dû attendre 9 mois pour entendre le mis en cause. Le ministre de la Justice a assuré enfin qu'il ferait toute la vérité sans rien cacher aux Français, au terme notamment de l'enquête administrative. Dans 15 jours, il faudra savoir s'il y a des défaillances ponctuelles ou systémiques et reconnaître les erreurs avec, s'il le faut, des prises de sanctions.
1: Merci beaucoup Coralie Moreau, journaliste spécialiste justice pour ICI en direct de la place Vendôme. Pour poursuivre la discussion, on est en ligne avec Stéphane Fischesser, secrétaire national du syndicat de la magistrature. Bonjour.
2: Bonjour.
1: Alors, vous avez entendu ce qu'a dit Gérald Darmanin ce matin. Votre première réaction au propos du garde des Sceaux qui dénonce un dysfonctionnement grave de la justice dans cette affaire Liana.
2: Oui, alors, notre réaction, elle est relativement simple. Nous attendons les conclusions des enquêtes qui ont été lancées, de l'inspection en cours. On souhaite qu'il n'y ait pas de... Qu'on ne cherche pas tout de suite à désigner des responsabilités individuelles, alors même que l'inspection générale de la justice doit travailler en sérénité pour établir si d'éventuels dysfonctionnements sont intervenus. Ce procédé qui consiste à dénoncer un peu des boucs émissaires avant même que le travail d'investigation ait été fait, nous en préoccupons, hein, pour être clair. Pour autant, on ne peut pas écarter la question des dysfonctionnements, évidemment. Mm-hmm. S'il y a des responsabilités individuelles, évidemment qu'elles devront être mises au clair, mais il y a surtout pour nous des responsabilités structurelles, des responsabilités politiques. Je rappelle que Gérald Darmanin a été ministre du budget, qu'il a été ministre de l'Intérieur, donc les questions de financement de la justice, la question du démantèlement de la filière d'investigation, de la police judiciaire qui enquête sur les violences sur mineurs, il a quelque chose à en dire, il a une responsabilité et c'est ce qu'on aimerait aussi nous souligner, évidemment.
1: Alors lui, il répond, Gérald Darmanin, que depuis qu'Emmanuel Macron est au pouvoir, il y a eu des moyens, on est passé de 8000 à 9500 magistrats, que le manque vient des gouvernements précédents.
2: Oui, alors c'est sûr qu'il y a, historiquement, la justice en France est largement sous-dotée. Il l'a d'ailleurs rappelé, il a pu dire que la justice française était la moins dotée de tout l'Europe. Alors, en tout cas, s'agissant des parquets, c'est particulièrement vrai. Hein. On compte à peu près 3 procureurs pour 100 000 habitants en France, quand la moyenne européenne est à 11,3, oui. On est les derniers de la classe en la matière. C'est encore pire si on regarde les assistants, les greffiers qui travaillent autour des magistrats du parquet. Je crois qu'on est à 0,6 pour 100 000 habitants quand on est à 14. Donc il faut s'imaginer pour l'Europe. Donc il faut s'imaginer qu'en fait on travaille avec une équipe qui est 24 fois moins importante que nos homologues européens. C'est justement ces équipes qui vont faire des recoupements, qui vont faire du travail sur le profil des personnes qui sont mises en cause et qui pourrait justement permettre une meilleure détection, une meilleure priorisation des dossiers. Et c'est ce qui manque cruellement à la justice actuellement.
1: Merci beaucoup Stéphane Fischesser, secrétaire national du syndicat de la magistrature, d'avoir réagi à cette conférence de presse de Gérald Darmanin. Après cette réunion donc au ministère de la Justice, les associations de leur côté appellent à des rassemblements devant les tribunaux de France à 19h ce soir, après donc

0: des dysfonctionnements pour exprimer, je cite, leur colère face à l'impunité des pédocriminels. Anne-Cécile Maillefer est présidente et fondatrice de la Fondation des femmes.
1: C'est pas un changement sociétal, pardon, c'est un changement politique qu'il nous faut. La société, elle a bougé. Les gens, ils ont ouvert les yeux. Et la colère, là, qui est en train de se répandre partout en France et qui va faire qu'on va tous se mobiliser ce soir à 19h, c'est une colère qui montre que la société, elle a ouvert les yeux. Mais on est face à un système politique qui refuse et qui, de ce fait, protège les agresseurs. Donc en fait, à un moment donné, il faut arrêter de se moquer du monde. On a un président de la République qui est en place depuis 2 quinquennats et qui non seulement ne fait pas ce qu'il faut, mais refuse d'entendre ce que nous disons depuis bientôt 10 ans. Les violences sexuelles faites aux femmes et aux enfants sont massives. Il faut que la France réagisse. Les victimes se prennent le mur de la justice. Oui, on a besoin de moyens. Il faut arrêter de dire qu'on n'a pas le temps et qu'on n'a pas les moyens. Si c'est important, alors il faut y mettre le temps et les moyens.
0: Et plus de 150 rassemblements sont prévus devant des tribunaux partout en France ce soir à 19h. La liste complète est sur ici.fr.
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0: Dans l'actualité également, Patrick Bruel, en garde à vue, le chanteur est entendu depuis ce matin par la police judiciaire sur les multiples accusations de viol et d'agression sexuelle qui le visent, Margot Steve.
3: Oui, pas d'interpellation au saut du lit pour Patrick Bruel. Le chanteur connaissait la date de sa convocation depuis une dizaine de jours. Il s'est donc rendu ce matin dans les locaux du 1er district de police judiciaire pour une garde à vue qui peut durer jusqu'à 48 heures. Et ce n'est pas les questions qui vont manquer. Les enquêteurs l'interrogent sur des faits concernant pas moins de 13 victimes, précise le parquet de Nanterre. Certains faits connus, comme ceux dénoncés par la directrice générale d'Unifrance, c'était lors du festival du film d'Acapulco en 1997. D'autres en 2000 à Monaco, à Dinard en 2012 et en 2010 à Bruxelles. Mais le parquet évoque aussi plusieurs nouvelles victimes identifiées récemment par la justice. 13 victimes donc au total, mais pas Flavie Flamand, dont la plainte déposée mi-mai est gérée au parquet de Paris. Dans un communiqué transmis ce matin, les avocats de Patrick Bruel assurent qu'il répondra à toutes les questions et transmettra tous les éléments nécessaires pour démontrer son innocence.
0: Les explications de Margot Steve. L'INSEE publie aujourd'hui sa projection sur la population française en 2070. Et les nouvelles ne sont pas très bonnes. 2 conclusions principales. La France va vieillir, ça ce n'est pas une surprise, mais surtout la population française va commencer à baisser et ça pourrait arriver très vite, Marc Bertrand, dans à peine plus de 10 ans.
4: Oui, en 2037 précisément, la population française pourrait atteindre un pic à 69 800 000 habitants contre 69 millions aujourd'hui. Ensuite, elle commencerait à chuter. La France perdrait 4 millions d'habitants d'ici 2070. C'est une bascule inédite. Hors période de guerre, on n'a pas d'autres exemples dans l'histoire récente parce que les indicateurs sont au rouge. Le solde naturel d'abord, le nombre de naissances par rapport au nombre de morts, il est devenu négatif l'an dernier pour la première fois depuis la Seconde Guerre mondiale. Le taux de fécondité ensuite, il baisse plus vite que les prévisions des experts. Il n'y a que l'immigration qui soutient encore la croissance de la population française. D'ailleurs, quand on regarde les hypothèses de l'INSEE, c'est le solde migratoire qui joue le plus sur l'évolution de la population. Entre une immigration très forte et très faible, la population française pourrait atteindre 70 millions d'habitants ou à l'inverse, tomber jusqu'à 61 millions en 2070. Tout ça dépend des guerres, de la géopolitique mondiale et des choix politiques du pays.
0: Marc Bertrand sur cette étude de l'INSEE. Elles aussi sont reparties de Budapest avec la Ligue des Champions dans les bagages. C'est du handball. Les Dragons de Metz ont détrôné les Hongroises de Győr hier soir après avoir tout gagné avec l'équipe de France. Les Messines attendaient de ramener ce trophée qui manquait à leur palmarès.
5: On est champions ! On est champions ! On est champions !
0: Voilà. Elles ont bien donné de la voix, et notamment grâce à Zadi. Elle est la demi-centre du Metz Handball. Elle revient sur la fin de match un peu difficile après avoir pourtant largement mené.
6: Cette deuxième mi-temps, punaise. Quand on mène de 6 buts, qu'on a le ballon de 7 à peut-être à la 45e, 47e, je me dis, oh non, on mène trop tôt, c'est trop. Parce que la pression en fait que les filles mettent et que le public a mis, et ça a été incroyable, mais on a toujours essayé de rester solide, même si on a eu un petit temps faible. Et franchement, non, je suis très, très, très, très fière.
0: Fierté partagée grâce à Adi, l'une des doyennes des Dragons. L'équipe de France de foot est à Lille pour son dernier rendez-vous avant la Coupe du Monde. Un match amical contre l'Irlande du Nord à 21h10. 4 jours après une défaite face à la Côte d'Ivoire dans un autre match de préparation. Les Bleus débutent leur mondial le 16 juin, mardi prochain contre le Sénégal. Ce match contre l'Irlande du Nord est à suivre sur ici.fr.
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0: Allez, chose promise, chose due, le journal des régions nous emmène chez Thibaut Pinot aujourd'hui dans sa ferme franc-comtoise à Mélisée. C'est tout près du Ballon d'Alsace. L'ex-star du cyclisme français propose une expérience inédite cet été lors du passage du Tour de France dans la région le 17 juillet. Accueillir chez lui une famille dans sa maison transformée en gîte qu'on pourra réserver sur Airbnb gratuitement, Jean-François Fernandez.
7: C'est avec des bottes en caoutchouc que Thibaut Pinot nous reçoit et pour cause, il nous fait visiter sa ferme.
8: Cette ferme, je l'ai depuis presque maintenant 10 ans. C'est une reconversion que j'avais travaillé depuis plusieurs années pendant ma carrière. Petit à petit, j'ai construit mon cheptel, agrandi ma ferme et puis aujourd'hui être à 100% dedans, on va dire.
7: Thibaut aime les animaux, il défend leur bien-être, 200 bovins, des moutons, des chèvres, des ânes et des chevaux.
8: Ce que j'aime bien dans ce métier, c'est entre ce que tu programmes le matin et puis ce que tu fais réellement la journée, il y a beaucoup d'imprévus. Et je retrouve un peu ce que j'avais quand j'étais coureur cycliste, en gros. Des journées qui sont chargées. Et puis on n'a pas le temps de s'ennuyer, donc en gros je me lève de bonne heure vers 6h, 6h30, je suis à ma ferme à 7h et puis je quitte la ferme quand le travail est fini, donc ça peut être à 18h, s'il y a des complications à 20h, 21h, 22h, il n'y a pas vraiment d'horaire.
9: Allez là !
7: Nous sommes à présent dans une pâture avec les vaches.
8: Ce que je recherche aussi, c'est avoir un contact avec mes animaux quand même. J'aime bien apprivoiser quand même mes animaux, oui, qu'ils soient contents de me voir, comme moi je suis content de les voir. Ah bah là c'est autre chose que les vaches, hein. C'est un peu plus de jus là.
7: Séance photo avec une biquette dans les bras et on se retrouve dans la maison où seront hébergées 6 personnes en juillet prochain.
8: Allez, on fait une petite visite.
7: Thibaut a accepté d'ouvrir sa maison pour un accueil exceptionnel au moment du passage du Tour l'été prochain.
8: C'est vrai que beaucoup de gens me demandaient ce que je devenais depuis le Tour de Lombardie, le dernier que j'ai vécu en 2024. Donc ça fait presque 2 ans que plus personne n'a trop de nouvelles, donc c'est important aussi de redonner un peu de nouvelles à mes fans, on va dire.
7: 6 personnes seront accueillies et vivront le Tour avec Thibaut Pinot, soirée, barbecue et même l'étape d'Ol Belfort en voiture officielle et en hélicoptère.
0: Ouais, ça donne envie. Hein. Seule possibilité pour pouvoir vivre l'étape d'Ol Belfort aux côtés de Thibaut Pinot du 16 au 19 juillet, c'est réservé donc ce séjour sur la plateforme Airbnb. Les réservations ouvrent le 19 juin à 10h. À noter que cette expérience est totalement gratuite. Changement de décor, on part sur le circuit mythique des 24 heures du Mans pour s'attabler à l'heure du déjeuner à l'auberge des Hunaudières. C'est un restaurant installé depuis le début du 20e siècle dans la ligne droite des Hunaudières, d'où le nom, avec une vue imprenable sur la célèbre donc ligne droite de 6 km où il n'y a aucune tribune car le public y est tout simplement interdit. C'est là que les voitures atteignent leur pleine puissance avec des vitesses allant jusqu'à 300-325 km/h. Une adresse surtout connue des passionnés, les 24 heures du Mans. Ça commence vendredi et on s'attend à doubler le nombre de couverts pour l'occasion, Julien Penaud.
10: Le privilège de pouvoir savourer son repas avec les voitures lancées à pleine puissance qui passent littéralement sous les fenêtres de l'auberge des Hunaudières. Franck, bière à la main, est monté à l'étage pour apprécier le spectacle.
11: Écoutez, moi c'est la première fois donc... Le bruit est impressionnant.
10: Car ici, les clients sont aux premières loges, en surplomb des grillages de sécurité qui masquent habituellement la perspective de cette ligne droite de légende. Alain et Eric, venus de Tours, savent à quel point l'emplacement est idéal.
12: Ici, ça doit rester un endroit privilégié, oui. Voire un peu secret.
13: C'est le privilège de connaître l'auberge, en fait. C'est la course automobile dans son paroxysme, quoi. Bon, aujourd'hui, il y a les chicanes, mais... Nous, on a connu les années 90 où ça roule à 410 hein, en vitesse de pointe.
14: Ça vous donne un petit peu la chair de poule pour les amateurs de voitures, quoi.
10: Dominique Trottet, le gérant de l'auberge des Hunaudières, a dû se plier à quelques règles de l'ACO.
14: On n'a pas le droit d'allumer les enseignes pendant la course parce que ça éblouit les pilotes. On a interdit bien sûr qu'on prenne des flashs, tout ça, pour les pilotes, quoi. Et on a un périmètre de sécurité à respecter aussi.
10: Et petite subtilité, avec le bruit des moteurs, les serveurs demandent aux clients d'écrire eux-mêmes leurs commandes sur papier pour être sûr de bien les comprendre.
0: Julien Penaud, ici Maine.
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0: 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Vous le disiez en titre, c'est la journée mondiale des océans aujourd'hui. Les océans, poumons bleus de notre planète qui couvrent 71% de la surface du globe et absorbent 30% du CO2 mondial. Malgré ce rôle vital, ils sont sous pression, maltraités par les hommes. Cette journée, c'est l'occasion de sensibiliser le public à la beauté, à la fragilité de nos mers et océans, avec plein d'initiatives partout en France. On s'intéresse à l'une d'entre elles, aujourd'hui à une association en particulier qui œuvre pour nous sensibiliser, l'association Maiwan et son voilier, le Maiwan 5, qui fait escale sur la Seine à Paris jusqu'à demain si vous passez par la capitale. Bonjour Marion Courtois.
15: Bonjour, merci.
0: Alors vous êtes cofondatrice, c'est ça, de l'association. Votre association, en fait, c'est une expédition sportive, un tour du monde à la voile lancé en 2015 qui s'est transformé en projet écologique au fur et à mesure des escales. Vous pouvez nous expliquer tout ça?
9: Bien sûr. En effet, c'est un projet qui a mûri, qui s'est construit pas à pas. Nous ne voulions pas partir avec quelque chose de préconçu.
0: Alors vous, c'est vous et votre compagnon?
9: C'est moi et mon compagnon, en effet, Erwan Lelanne, les cofondateurs de l'association. Donc MyWen, aujourd'hui, c'est une association qui est partie pendant 7 ans à la rencontre des peuples traditionnels. Pourquoi les peuples traditionnels? Parce qu'ils vivent encore en gardiens d'écosystèmes équilibrés. Mmh. Et du coup, c'est comment on peut s'inspirer de leurs pratiques pour nous essayer de respecter la biocapacité de notre planète et de protéger nos océans.
0: Alors, il y a eu combien d'escales dans ce tour du monde? Alors, qui a commencé, je le rappelle, que vous avez lancé en 2015.
9: En 2015, nous sommes partis pendant 7 ans autour du monde avec 26 escales. Ah oui. Et un équipage pluridisciplinaire, bien sûr d'anthropologues, sociologues, mais aussi de scientifiques pour venir étayer les propos, de sportifs de haut niveau qui nous ont permis d'aller collecter les données, mais aussi de jouer le rôle de véritables ambassadeurs. Mm-hmm. Puisqu'ensuite, l'association MyWen, c'est 3 grands programmes d'intervention. Un plaidoyer auprès du grand public, donc de sensibilisation à la protection des océans pour le grand public, nos décideurs politiques qui étaient avec nous ce matin. Un d'éducation auprès des jeunes et puis un d'accompagnement des collectivités territoires à la transition écologique.
0: Alors, pour resituer tout ça, Marion et Erwan. Erwan, il était montagnard à la base, pas du tout du domaine de la mer.
9: Alors, si je vous dis la vérité, il dit qu'il a des origines bretons, mais il est né à Grenoble. Donc, en fait, oui, il avait fait de l'optimisme quand il était petit. Et pour ma part, je n'avais jamais posé le pied sur un bateau.
0: Et comment ça vous est venu, l'idée de transformer ce tour du monde, à la base, plutôt sportif, en vrai projet écologique? C'est vous qui avez soufflé ça, je crois savoir.
9: J'ai été un peu à l'initiatrice. Alors, c'est vrai qu'avant MyWen, dans ma précédente vie, j'ai travaillé 15 ans en action humanitaire sur les plus grands conflits, donc en Syrie, en Palestine, au sud Sahara. Et j'avais un peu cette impression, j'adore ce métier, mais de mettre toujours un pansement sur des conflits récurrents. Et vraiment cette envie de travailler en anticipation sur l'équilibre de nos ressources et puis donner plus de force à nous en tant que citoyens pour prendre les bonnes décisions.
0: Et pourquoi l'océan?
9: Et pourquoi l'océan? Parce qu'en fait, c'est là que tout se joue aujourd'hui. Je crois que la vraie urgence... On parle d'actualité, de tous les conflits. C'est l'océan qui va nous permettre de réguler le changement climatique, qui fait le lien entre les peuples. Et si on arrive à protéger l'océan, je pense qu'on peut protéger l'ensemble du vivant.
0: Pour que les auditrices, auditeurs comprennent bien ce que vous avez fait pendant ces escales, est-ce que vous pouvez nous donner un exemple concret de vos réalisations qui vous a particulièrement marqué? C'est dur, hein?
9: C'est toujours très dur. Alors peut-être... Il y a 2 questions dans la vôtre. Ce qui m'a particulièrement marqué, c'est vraiment encore la présence d'une nature sauvage et qui du coup vit dans des écosystèmes qui soient équilibrés. Qu'on soit au fin fond de la Patagonie, au milieu du Pacifique ou de l'Amazonie, on retrouve ce juste équilibre de la nature et c'est encore possible.
0: D'accord.
9: Donc ça, c'est...
0: Encore des endroits préservés dans le monde, ça fait du bien au moral?
9: Ça fait du bien au moral. Et puis justement, si on parle des endroits qui malheureusement ont été dégradés, nous avons aussi rencontré des lieux où lorsqu'on faisait les bonnes actions, c'était possible de revenir. On peut encore faire des choses. Il y a 2 exemples qui me viennent en tête. Le premier, c'est en Patagonie, où nous avons travaillé avec les populations traditionnelles Yagan sur la protection de leurs fjords. Il faut savoir qu'en Patagonie, aujourd'hui, il y a l'élevage de saumon intensif qui s'installe. Quand une ferme de saumon s'installe, c'est 50 000 poissons dans des bacs et c'est le fjord qui se détruit. L'ensemble de la biodiversité qui va être recouvert d'une marée rouge et il n'y a plus aucune vie.
0: D'accord.
9: Avec cette population Yagan qui nous a amenés auprès de ces fermes, des scientifiques, on a prouver la corrélation entre l'installation de ces marées rouges, l'installation de ces fermes. Et la population Yagan a réussi à faire voter une loi pour interdire l'installation de nouvelles fermes de saumon.
0: Alors la Patagonie, ça paraît un petit peu loin des quais de Seine aujourd'hui, mais est-ce que nous, en tant que consommateurs, justement, on peut faire quelque chose?
9: Eh bien, justement, ça c'est ce qu'on a fait pendant l'expédition, mais tout ce qu'on fait pendant nos escales, nous le réalisons également en France. En parallèle, nous travaillons avec une vingtaine de classes en région Rhône-Alpes à ce moment-là qui nous ont aidés à mener l'enquête, des enfants entre 7 et 12 ans qui ont mené l'enquête dans leurs écoles, qui ont découvert qu'ils avaient du saumon d'élevage et qui ont décidé de remplacer le saumon par de la truite locale. C'est donc
15: cette
9: voilà,
15: jeune génération
9: la boucle est bouclée.
15: Qui fait un peu la morale aux parents aussi. Vous voyez-vous un changement dans les générations ?
9: Bien sûr, bah aujourd'hui, par exemple, on accueille une école de Montreuil qui nous accompagnons depuis 2 ans, qui sont venus avec leurs parents et je discutais avec les mamans qui me disaient que bah oui, elles allaient plus au supermarché de la même manière, elles commençaient à acheter plus de vrac, elles faisaient attention et c'est les enfants qui font ce rôle. Et quand les ministres prenaient la parole ce matin, bah en fait, à un moment donné, les enfants leur ont dit bah ça fait 2 ans que ces actions, on les met en place à la maison.
15: Vous parlez des ministres ce matin, ils sont venus vous rendre visite, c'est ça, sur le voilier qui a costé en ce moment sur les quais de Seine à Paris.
9: Sur les quais de Seine, oui.
15: Plein d'ateliers de sensibilisation.
9: Oui, alors bien sûr, il y avait les ateliers MyOne, mais pas que. Ce qui me tient vraiment à cœur aussi, pour ma part, c'est de mettre en avant la puissance d'un collectif. Et du coup, là, nous étions accompagnés de 5 autres associations expéditions qui menaient les ateliers de sensibilisation avec nous. Race for Water, Plastic Odyssey, Juste 2 degrés. Jean-Louis Etienne, la fresque Océane qui nous ont accompagnés pour ce village de sensibilisation.
15: Vous évoquez des invités de prestige, Jean-Louis Etienne, des figures comme ça, ça permet aussi d'intéresser le grand public, c'est important de les avoir à vos côtés.
9: Bah, je pense que c'est... Alors, Jean-Louis Etienne, il nous a tous inspirés, c'est un exemple, et puis je trouve qu'il est encore tellement novateur dans ce qu'il fait. Après, je crois que c'est surtout ces expéditions, on a une puissance de récit, de partage d'images qui, je pense, touche forcément les personnes. On est dans du concret. On est évidemment, ce matin, il y avait quelques discours, mais justement, je pense qu'on donne vie à ces discours.
15: Et sur ce travail de sensibilisation, il y a un chiffre intéressant, un seuil établi par les scientifiques. Si on touche 20% de la population, on peut espérer un changement systémique des comportements. On en est loin, selon vous, de ces 20%?
9: Alors, c'est notre objectif à MyOne. Et avec l'ensemble du collectif et du cluster. On va dire que tout dépend l'échelle qu'on prend. Mais par exemple, au niveau national, si 20%, c'est 4 régions en France. Donc je pense que c'est possible.
15: C'est possible. Et parmi ces régions, la région PACA, par exemple, qui a accueilli en juin 2025 le sommet des océans, vous y avez participé. Est-ce que ce genre de grand sommet, est-ce que celui-ci en tout cas, a apporté des choses concrètes pour la sauvegarde de nos océans et de nos mers ?
9: Bien sûr, ça a été un grand rendez-vous. Alors, tout d'abord dans le nombre de personnes sensibilisées, mais un an aujourd'hui après l'UNOC, donc cette conférence des Nations Unies pour l'océan, nous avons le traité des hautes mers qui a été ratifié. Donc il y avait un vide juridique, ça veut dire que vide juridique, pas de loi, qui permettait de réguler nos océans. Aujourd'hui, la majorité des pays l'ont ratifié pour dire que l'océan, c'est un bien commun, qu'on doit le protéger et donc mettre en place ce qu'on appelle des aires marines protégées.
15: Et il y en a une sur la baie des Anges à Nice, une aire marine.
9: Il y en a une à Nice et c'est vrai que dès que ces aires marines se mettent en place, eh bien on voit la biodiversité qui reprend sa place. Alors après, il reste des défis, c'est pas la même chose que de gérer des aires marines en littoral, en haute mer. Il y a encore beaucoup de réflexions autour de la gestion, du suivi de ces aires.
15: Dernière question, Marion Courtois, il nous reste une minute. Est-ce qu'il y a un autre projet dans les voiles, j'ai envie de dire?
9: Bien sûr. Bien sûr, là nous nous préparons pour repartir 3 ans en Arctique, à la rencontre de ces communautés, des peuples du Nord, et puis pour justement les soutenir dans la création de ces aires marines protégées en Arctique. Je vous parlais de l'importance de l'océan dans le réchauffement climatique. D'ici 20 ans, c'est vraiment l'Arctique qu'il faut protéger, parce que si l'Arctique bascule, c'est l'ensemble de nos écosystèmes ici à Paris qui vont basculer également.
15: Alors, une expédition dans l'Arctique que vous allez venir nous ramener chez nous en France via tous ces ateliers de sensibilisation. Merci beaucoup Marion Courtois d'avoir été avec nous dans Ma France. Je rappelle que vous êtes cofondatrice de l'association MyOne et que votre voilier, le MyOne 5, est encore sur les quais à Paris.
9: Merci beaucoup.
15: Merci beaucoup.
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15: C'est pas vrai, le rendez-vous anti-arnaque d'Aude Razo, comme tous les jours dans Ma France. Aude, vous nous alertez sur des messages Instagram auxquels il ne faut surtout pas répondre aujourd'hui.
3: Oui, c'est une collègue qui m'a montré ça l'autre jour. Une certaine Jackie lui envoie un message privé sur Instagram, effectivement. « J'aimerais beaucoup travailler avec vous », lui dit-elle. « J'aimerais utiliser une photo de votre profil pour en faire un tableau, une peinture acrylique. En échange, Jackie propose 300 euros. Avez-vous, demande-t-elle, un compte PayPal ?» Alors, ma collègue est venue me voir parce qu'elle ne savait pas trop quoi en penser. J'avoue que sur le coup, moi non plus, mais oui, clairement, ça m'a l'air suspect.
15: Et donc, Aude, vous avez cherché, c'est bien une arnaque.
3: Oui, c'est un piège. Hein. Petite astuce que je vous donne, quand vous avez un doute, arnaque ou pas, copiez-collez dans Google le message que vous avez reçu. Vous allez vite trouver des gens qui ont reçu le même que vous. C'est ce que j'ai fait. Certains internautes ont répondu à notre artiste peintre. Et en fait, l'arnaque, c'est que vous ne verrez jamais les 300 euros. C'est même vous qui allez devoir payer. L'escroc vous demande votre adresse mail. Vous recevez un mail d'un faux PayPal. Il vous dit que le virement est bloqué et qu'il faut verser de l'argent, parfois plusieurs centaines d'euros, pour le débloquer. On vous parle de frais d'activation. Bon, stop, hein. Vous arrêtez tout. Deuxième astuce, je suis allée voir le profil de Jackie, notre arnaqueuse. Il est vide. Zéro publication. Un peu bizarre pour une artiste. Je vois quand même un lien sur son profil vers une appli de photo. Je clique et là, Instagram m'affiche tout de suite. Méfiez-vous des arnaques potentielles. Bon, n'allez pas plus loin, c'est trop risqué.
15: On n'ira pas plus loin. Merci beaucoup, Aude Razo. Si vous êtes victime d'arnaque, l'équipe d'ICI mène l'enquête pour vous. Vous pouvez nous envoyer un mail ici.arnaque au pluriel avec un S @radiofrance.com. Demain, c'est le retour de Wendy Bouchard à la présentation de Ma France. Elle reçoit Jérémy Régnier pour un très beau documentaire d'un monde à l'autre. En attendant, je vous souhaite une bonne journée sur ICI au programme de la musique, de la bonne humeur et bien sûr, comme chaque jour, les bons plan près de chez vous.
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17: 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La communauté d'agglomération Vienne-Condrieu vient de mettre en place des conteneurs enterrés pour le tri sélectif des déchets dans le centre-bourg des Côtes d'Arrée, avec 4 conteneurs, 2 pour les emballages, 1 pour le papier et 1 pour le verre. Des dispositifs enterrés qui viennent remplacer les bacs aériens. Vienne-Condrieu agglomération qui propose avec l'espace Rénov' Habitat des conseils et un accompagnement pour vos démarches liées au logement. En juin, des conférences sont organisées comme ce mercredi à Vienne de 18h à 20h autour du thème solaire photovoltaïque en maison individuelle. Jeudi 18 juin, webinaire autour de la chaleur estivale avec Au frais sans clim, utopie ou réalité de 18h à 20h. Et puis le samedi 27 juin, sur le marché de Vienne le matin, un stand d'information sera mis en place avec un conseiller de l'espace Rénov' Habitat qui sera là pour répondre à vos questions.
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C'est à qui le tour? C'était Mylène Farmer à l'instant sur Ici Isère. Dans un instant, on a rendez-vous avec le CEA et Alexandre Huibard, le CEA qui va nous ouvrir quelques-unes de ses portes cette semaine dans le cadre de notre reportage L'Envers du Décor. Voici Elton John avec Nikita sur Ici Isère et Jean-Louis Aubert après.

0: C'était Jean-Louis Aubert avec Merveille à l'instant sur Issize. C'est l'heure de retrouver l'envers du décor et c'est une fierté locale. Un centre de recherche de pointe installé depuis 70 ans sur la presqu'île de Grenoble. Premier épisode dans l'atelier de recherche et de conservation Arc Nucléaire qui travaille sur la restauration des biens culturels en matériaux organiques. Un hôpital pour œuvres d'art en quelque sorte, c'est vrai. On va rejoindre Alexandre Wilbar qui tend son micro à Sophie Chandavoine, conservatrice, restauratrice du patrimoine.
1: Alors là, je suis en train de faire un comblement sur une fente béante d'une sculpture qui a malheureusement été dégradée au cours du temps.
2: Vous êtes conservatrice, restauratrice du patrimoine, spécialisée en sculpture. C'est une sculpture qui est un peu fatiguée. Ça fait penser à ce qu'on trouve dans les églises.
1: Oui, ce sont des œuvres qui viennent d'une église, d'une petite commune qui s'appelle Sully, en Saône-et-Loire. Et qui a malheureusement été très dégradée par des attaques d'insectes xylophages et qui se sont tellement dégradées au cours du temps qu'elles étaient extrêmement pulvérulentes sur les parties arrière et sur les parties basses. Et il a fallu intervenir.
2: Pour le dire autrement, elle était vraiment dans un sale état.
1: Extrêmement, oui.
2: Alors docteur, qu'est-ce que vous allez faire pour votre patient là qui est particulièrement fatigué?
1: Alors mon patient, déjà, il a besoin que les dégradations soient stoppées. Donc celle en cours, donc cette statue a fait l'objet d'une désinsectisation par irradiation gamma. Et puis ensuite, on a fait une étude qui est un petit peu comme un diagnostic, où on a listé tous les dommages du temps, tout ce qui a été remanié, cassé, altéré. Et puis ensuite, on a proposé d'intervenir pour consolider la structure du bois, intervenir sur toutes les cassures des assemblages et des fentes. Et c'est d'ailleurs ce que je suis en train de faire. Et puis ensuite, de refixer la polychromie qui malheureusement, elle aussi, est en train de se dégrader très rapidement en tombant en écaille.
2: Je vois qu'il y en a un autre là-bas, on peut aller jeter un coup d'œil sous un morceau de papier. Hop, on enlève le petit escabeau. Il est moins mal en point que les deux grandes statues qui sont à côté de nous, qui sont debout. Quel est l'intérêt? Pourquoi vous êtes ici au CEA à RC Nucléaire et pas dans un atelier chez vous? Qu'est-ce que ça vous apporte?
1: Alors, l'atelier Arc Nucléaire, c'est un atelier pluridisciplinaire qui a l'avantage de mêler à la fois la conservation-restauration, la recherche et des méthodes de traitement uniques. Qui nous permettent d'avoir une prise en charge globale de l'œuvre.
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0: C'était Ensemble avec sa raison d'être sur Ici Isère. J'espère que vous passez un bon moment dans quelques instants. Ce sera le groupe Imagination sur Ici Isère avec Just an Illusion et pour arriver aux infos de 14h. Et juste après, on a rendez-vous avec Julien Clerc, Ce n'est rien, en 1971. Bon après-midi à vous sur Ici Isère.
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1: Bienvenue sur Ici Isère, il est 14h. Les infos d'ici.
2: Le ministre de la Justice veut à tout prix éviter une nouvelle affaire Liana. Gérald Darmanin était en réunion ce matin avec les procureurs généraux. Le garde des Sceaux demande le réexamen en un peu plus d'un mois, d'ici 14 juillet, des 70 000 plaintes qui concernent des violences sexuelles sur des enfants. Il souhaite faire la vérité sur ce qui ne s'est pas bien passé dans le dossier Liana, dont le corps a été retrouvé il y a 4 jours. Et ce soir, des rassemblements pour rendre hommage à la jeune fille de 11 ans et dénoncer les défaillances du système judiciaire sont prévus. Plus de 150 rassemblements organisés par des collectifs de victimes un peu partout en France. Patrick Bruel est en garde à vue depuis un peu plus de 5 heures maintenant. Le chanteur est visé par plusieurs plaintes pour viol et agression sexuelle sur des femmes. Il est interrogé sur des faits qui concernent 13 victimes présumées. C'est ce qu'indique le parquet de Nanterre. Patrick Bruel nie toutes les accusations dont il fait l'objet. La population française sera bien plus âgée dans les années à venir. C'est l'une des tendances démographiques révélées aujourd'hui par l'INSEE, l'Institut National de statistiques estime que les plus de 65 ans seront deux fois plus nombreux que les moins de 20 ans dans un peu plus de 40 ans en 2070. Et puis un dernier match de préparation avant la Coupe du Monde de football. L'équipe de France affronte l'Irlande du Nord ce soir à Lille. Après ça, les Bleus s'envoleront pour les États-Unis où les Mondiaux débutent jeudi. Cette rencontre est à vivre sur notre site ici.fr dès 21h10.
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3: La météo de ce lundi 8 juin, soleil et chaleur et puis un risque d'orages locaux cet après-midi. Et oui, qui devient beaucoup plus instable, des nuages bourgeonnants se développent en montagne. Quelques forts orages pourront déborder en milieu d'après-midi et puis ce soir sur notre département, touchant en priorité les plaines du Nord-Isère, puis les secteurs proches de Chartreuse et Norbeldonne. Un risque d'averse, de grêle et de bourrasque n'est pas exclu. Les températures maximales attendues 28 à 31 degrés en plaine. Cet après-midi, 24 à 25 degrés à 1000 mètres. La tendance pour demain, plus sec, nuages, puis éclaircies en plaine et dans les vallées. Bon après-midi à vous sur Ici Isère.
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0: C'était Survivor avec Bunny Heart à l'instant sur ICI. Isère, Bunny Heart. On se souvient de ce morceau en 1985, extrait de la bande originale du film Rocky IV. Dans quelques instants, Michel Sardou, Musulmane en 1987. On a rendez-vous également avec Pascal Obispo et Francis Cabrel. Il faudrait que pleuve l'amour.
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1: Dans l'actualité, vie professionnelle, voici des événements sport et emploi avec un job dating informel autour de l'athlétisme ce jeudi à Pontcharra, avec activité sportive le matin et échange avec des recruteurs l'après-midi. Autre séance du stade vers l'emploi, c'est à la Côte-Saint-André dans la plaine de Bièvre, avec les clubs de taekwondo de Sihan et Voiron. Au programme activité physique et job dating là aussi, ce sera le mardi 16 juin, une réunion d'information est proposée ce mercredi. Détails et inscriptions auprès de France Travail. Le Forum pour l'emploi 2026, Travailler en Matésine, est organisé ce jeudi au complexe Jean Morel à la Mure. Un événement qui vise à mettre en relation recruteurs, demandeurs d'emploi, étudiants et personnes en reconversion. Forum ouvert à tous l'après-midi. Vous pourrez rencontrer directement des représentants d'entreprises locales et découvrir divers métiers. Merci de venir avec votre CV, avec la participation évidemment de France Travail et la mission locale Alpes-Sud-Isère et le groupement des entreprises de Matésine.
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0: avec Shade Hang On To Your Love sur ICI Isère. J'espère que vous passez un bon moment. Dans quelques instants, on aura rendez-vous avec Jeannette Polketevas en 1976. On aura également Benabar, quoi qu'on dise, mais aussi Michael Jackson. Bon après-midi à vous.
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1: Ici Isère, passez un bon après-midi avec nous, il est 15h. Tout de suite les infos.
2: Un hommage à Liana sera rendu partout en France ce soir. Plus de 150 rassemblements sont organisés à 19h. Mobilisation à l'appel de collectifs de victimes qui pointent du doigt des défaillances dans la chaîne judiciaire suite au meurtre de la collégienne de 11 ans dans le Gers. Des failles reconnues par Gérald Darmanin ce matin. Le ministre de la Justice a réuni les procureurs généraux pour leur demander une revue des 70 000 plaintes concernant des enfants victimes de violences sexuelles. Un travail colossal à mener d'ici le 14 juillet. Alors que Jérôme Barella, le principal suspect du meurtre de Liana, est mis en examen et placé en détention provisoire. Son frère est, lui, entendu en garde à vue pour une autre affaire. Il est interrogé depuis ce matin pour viol sur mineur de plus de 15 ans et viol, séquestration et menace de mort sur conjoint pour des faits présumés commis entre 2007 et 2017, selon la procureure de la République d'Auch. De nouvelles plaintes pour viol déposées contre Patrick Bruel. Le chanteur de 67 ans est toujours en garde à vue à Paris depuis 8h30 ce matin. Il est visé par une dizaine de plaintes de femmes qu'il accuse de violences sexuelles. En l'occurrence, là, Patrick Bruel est auditionné pour des faits qui concernent 13 victimes présumées. Lui conteste toutes les accusations. La croissance démographique en France va atteindre son pic dans 11 ans avant de redescendre. L'INSEE estime qu'on sera 69 800 000 personnes dans le pays en 2037. L'Institut national de la statistique publie ses chiffres aujourd'hui. Et puis les Bleus jouent leur dernier match amical avant la Coupe du Monde de foot. Ils affrontent l'Irlande du Nord ce soir à Lille à 21h10.
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3: La météo de ce lundi 8 juin, soleil et chaleur et puis un risque d'orages locaux cet après-midi. Et oui, qui devient beaucoup plus instable, des nuages bourgeonnants se développent en montagne. Quelques forts orages pourront déborder en milieu d'après-midi et puis ce soir sur notre département, touchant en priorité les plaines du Nord-Isère, puis les secteurs proches de Chartreuse et Norbeldonne. Un risque d'averse, de grêle et de bourrasque n'est pas exclu. Les températures maximales attendues, 28 à 31 degrés en plaine. Cet après-midi, 24 à 25 degrés à 1000 mètres. La tendance pour demain, plus sec, nuages, plus éclaircies en plaine et dans les vallées. Bon après-midi à vous sur Ici Isère.
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0: Lionel Richie en 1983 avec ce titre incroyable All Night Long. J'espère que vous passez un bon moment sur ICI. Dans quelques minutes, on aura rendez-vous avec Michel Berger, les princes des villes, mais on aura également Julien Lib autrement.
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1: 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La communauté d'agglomération Vienne-Condrieu vient de mettre en place des conteneurs enterrés pour le tri sélectif des déchets dans le centre-bourg des Côtes d'Arrée, avec 4 conteneurs, 2 pour les emballages, 1 pour le papier et 1 pour le verre. Des dispositifs enterrés qui viennent remplacer les bacs aériens. Vienne-Condrieu agglomération qui propose avec l'espace Rénov Habitat des conseils et un accompagnement pour vos démarches liées au logement. En juin, des conférences sont organisées comme ce mercredi à Vienne de 18h à 20h autour du thème solaire photovoltaïque en maison individuelle. Jeudi 18 juin, webinaire autour de la chaleur estivale avec Au frais sans clim, utopie ou réalité de 18h à 20h. Et puis le samedi 27 juin, sur le marché de Vienne le matin, un stand d'information sera mis en place avec un conseiller de l'espace Rénov Habitat qui sera là pour répondre à vos questions.
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0: Avec Baby, I Love Your Way sur ici Isère. Dans quelques instants, on a rendez-vous avec Johnny Hallyday, L'Envie. On aura également Miley Cyrus avec Dreams I Want. Et puis Lily Cube, un petit voyage en Italie dans les années 80. Passez un bon après-midi avec nous sur ici Isère.
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1: Merci de nous écouter sur Ici Isère, il est 16h. On retrouve tout de suite les infos sur Ici Isère.
2: Il réclame une meilleure prise en compte de la parole des enfants. Des collectifs de victimes en appellent à une mobilisation nationale ce soir. 150 rassemblements devant les tribunaux à 19h dans de nombreuses villes de France pour dénoncer les défaillances judiciaires dans l'affaire Liana. Gérald Darmanin demande par ailleurs aux magistrats une mobilisation générale pour faire la vérité sur le meurtre de la collégienne de 11 ans dans le Gers. Le ministre de la Justice a réuni ce matin les procureurs généraux pour leur dire de réexaminer d'ici la mi-juillet 70 000 plaintes qui concernent des violences sexuelles sur les enfants. Le garde des Sceaux promet de faire ensuite un point complet avant le 31 juillet sur les difficultés et les failles dans les différentes procédures. Et alors que Jérôme Barella, le suspect principal du meurtre de Liana, est mis en examen et en détention provisoire, son frère est lui aussi impliqué dans une autre affaire. Il a été placé en garde à vue ce matin pour viol sur mineur de plus de 15 ans, viol par conjoint et menace de mort. La procureure de la République d'Auch précise qu'il s'agit de faits présumés commis entre 2007 et 2017. Patrick Bruel est visé, lui, par deux nouvelles plaintes pour viol. Le chanteur est en garde à vue depuis ce matin à Paris. Il est entendu pour des faits de violence sexuelle qui concernent 13 victimes présumées. L'artiste de 67 ans conteste toutes les accusations. Un dernier match de préparation avant la Coupe du Monde de football. L'équipe de France affronte l'Irlande du Nord ce soir à Lille. Après ça, les Bleus s'envoleront pour les États-Unis où le mondial débute jeudi.
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1: La météo de ce lundi 8 juin, soleil et chaleur et puis un risque d'orages locaux cet après-midi. Et oui, qui devient beaucoup plus instable, des nuages bourgeonnants se développent en montagne. Quelques forts orages pourront déborder en milieu d'après-midi et puis ce soir sur notre département, touchant en priorité les plaines du Nord-Isère, puis les secteurs proches de Chartreuse et Nord-Belledonne. Un risque d'averse, de grêle et de bourrasque n'est pas exclu. Les températures maximales attendues 28 à 31 degrés en plaine. Cet après-midi, 24 à 25 degrés à 1000 mètres. Et la tendance pour demain, plus sec, nuages, plus éclaircies en plaine et dans les vallées. Bon après-midi à vous sur Ici Isère.
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0: Florent Pagny, ma dernière chanson du monde. Sur Ici Isère, c'est l'heure de retrouver mon quartier, mon village avec Nathalie Malocher aux portes de la Drôme cette semaine. Nathalie qui nous emmène à la Saône, commune de 900 habitants, connue pour son célèbre jardin des fontaines pétrifiantes, vous les connaissez. Nathalie a rencontré Élodie qui est arrivée il y a 11 ans sur la commune avec son mari maraîcher. Et quelques années plus tard, la famille s'est agrandie avec 3 enfants, des enfants scolarisés sur place, un vrai plus. Car il faut savoir qu'en 2019, l'école comptait uniquement 9 élèves. Aujourd'hui, on frôle les 50. Une école sur un village, c'est essentiel.
1: Oui, bah, ça amène vachement de dynamisme. Là, en fait, nous, ça nous a permis aussi de rencontrer d'autres familles, de créer du lien. Et c'est vrai que ce qui est aussi sympa, c'est qu'il y a une certaine solidarité qui en découle. On se dépanne, soit pour garder des enfants, il y en a un qui a besoin d'un outil, ainsi de suite. Et ça amène vachement de convivialité.
2: Alors, Élodie, ici à la Saône, on l'a dit, 2 classes pour 47 élèves, on est passé de 9 à 47 élèves. Il nous faudrait une 3e classe là quand même maintenant, parce que 2 classes pour 47, c'est énorme.
1: Oui, c'est vrai que l'effectif il est quand même important pour chacune des classes. Et puis c'est surtout comme on a de la petite section au CM2, c'est du multiniveau surtout. Donc il y a un peu d'enjeu là. Et donc on a 2 inscriptions en fait d'une ouverture de classe. Donc,
2: 2
1: inscriptions, donc 2 élèves pour une ouverture de classe en septembre. Donc on croise un peu les doigts et on espère qu'il y a quelqu'un voudra bien venir s'installer ici.
2: Alors, je vous laisse peut-être faire un appel à la population et nous vanter justement la beauté et la qualité de vie ici à la Saône pour faire venir une famille avec 2 enfants ou 2 familles avec un enfant.
1: Le cadre est vraiment sympa. En plus, là, les grands, ils font pas mal de sorties en nature et ainsi de suite. Donc, c'est très intéressant. Aujourd'hui, ils vont au lac du Marandan à pied. Donc voilà, voir les petites bêtes d'eau. Enfin, il y a pas mal de choses qui sont possibles aussi ici. Puis le fait d'être parti d'un petit effectif, ça a grossi peu à peu. Et c'est vrai que tout le monde s'est un peu intégré facilement. Donc voilà, c'est une. Moi, mes enfants sont très contents d'aller à l'école. Il y a une super ambiance. Déjà, quand ils sont contents d'y aller le matin, c'est déjà un super plus.
2: Qu'est-ce qui fait qu'on est bien à la Saône? Pourquoi vous aimez vivre à la Saône? Et est-ce que vous avez un petit coin où vous aimez aller vous balader à pied, à vélo, sur l'eau?
1: On va bien en face du pont sur le long des berges de l'Isère. Il y a eu un chemin qui est sympa. Il y a une super vue sur le château parce qu'il y a le château qui est très beau. Enfin, le cadre. Et assez touristique, donc voilà. Et puis, sinon, là, il y a aussi une promenade le long de l'Isère qui est très jolie. Il y a des tuffières, c'est assez typique du coin. Donc voilà.
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0: C'était Kim Ride avec You Keep Me Hanging On dans les années 80, une chanson qui avait été chantée la première fois par les Supremes. Dans quelques instants, on a rendez-vous avec Renaud en cloque et juste après, ce sera l'agenda des spectacles avec Christophe Chardon. Bonne fin de journée à vous.
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0: Elena, c'est une jeune artiste qui propose des chansons pop-folk, mélancoliques, inspirées de sa culture d'origine arménienne. Elle avait participé à la 7e saison de The Voice. Milena, j'y crois encore.
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1: Tiens, je commence aussi à vous distiller des bons concerts pour la fête de la musique qui arrivera maintenant assez vite. Du côté de Villefontaine, la municipalité installe sa grande scène en plein cœur de la commune. On est place de la République. Ce sera le samedi 20 juin. La soirée franchira un cap dès 21h avec l'arrivée de Ben, l'oncle Soul, le chanteur français célèbre pour son tube Soul Man. L'oncle Soul du côté de Villefontaine, ce sera pour la fête de la musique. Il y en a qui sont fans, voire même super fans, de Benjamin Biolay.
2: J'ai trouvé ça beau, mon amour, de passer la nuit du dernier jour.
1: Retrouvez-le ce vendredi en concert au Théâtre Antique de Vienne. Vous écouterez son dernier album intitulé Le Disque Bleu et quelques tubes, bien sûr, du dandy parisien.
2: Aucun
1: Il y aura une première partie signée Jeanne Chéral, pour qui d'ailleurs Benjamin Biolay a écrit, car c'est un grand parolier. Allez les applaudir, ça se passe ce vendredi 12 juin, c'est à 20h et c'est au Théâtre Antique de Vienne. Une nouveauté si vous êtes du côté de Crémieux avec la visite guidée nocturne de la cité médiévale. Il y en a une vendredi 19 juin de 20h30 à 22h30. La cité médiévale est fascinante en journée. Imaginez donc la nuit. Si vous êtes un amoureux du patrimoine et des monuments authentiques, cette visite fait la part belle à l'histoire et j'en suis sûr saura vous séduire. Rendez-vous au bureau d'information touristique de Crémieux, place de la Nation, Charles de Gaulle, vendredi 19 juin à 20h.
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0: nouveau titre de Benjamin Biolay. Vous venez de découvrir sur Ici Isère avec Écran Total et je vous le disais il y a un instant, Benjamin Biolay est en Isère, c'est ce vendredi 12 juin. Concert au Théâtre Antique de Vienne. Oh, j'ai du lourd pour vous dans quelques minutes. Véronique Sanson et les Tall Talk.
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0: Et bon début de semaine, bonjour à vous. Le critérium, alors non pas du Dauphiné, hein, mais le Tour Auvergne-Rhône-Alpes que l'on suit sur Ici Isère. Résultat est dans les journaux, 17h. Ils sont à moins de 30 km de l'arrivée. On fera un point donc à 17h tout à l'heure, c'est promis. Merci d'être avec nous. On vous accompagne sur la route. On attend quelques gouttes de pluie ce soir. Ça peut devenir un peu plus compliqué sur l'asphalte.
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0: Mais on a déjà du monde, effectivement. Alors, si vous êtes sur l'A480, que vous arrivez par exemple de la barrière de péage de Voreppe, et que vous voulez contourner Grenoble par l'A480, attention, de la sortie 2, c'est-à-dire Fontaine jusqu'au carrefour du Rondeau, on a un fort ralentissement ce soir actuellement. Il est de près de 10 minutes. Je vous le donne parce que, en règle générale, cette heure-ci, sur cet axe-là, on a du monde, mais pas forcément de ralentissement. On a déjà du monde par contre, mais ça roule. Sur la Rocade Sud, surtout dans le sens Chambéry-Grenoble. Voilà sur l'agglo grenobloise et l'Y grenoblois les ralentissements que je voulais vous signaler. Pour entrer dans Lyon, à hauteur de Bron sur la 43, ça se passe bien ce soir. Et à Vienne, c'est déjà un peu compliqué. Les deux entrées nord et sud de Vienne sont bien chargées sur près d'une dizaine de minutes. Donc soyez patients et surtout prudents.
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0: Ah si, il faut que je vous dise, moi je serai vous, je resterai au moins avec moi jusqu'à 17h40. Pourquoi ? J'ai deux passes pour Musilac, le festival à vous offrir, pour aller le dimanche 12 juillet du côté d'Aix-les-Bains. Les têtes d'affiche de ces concerts ce soir-là seront Big Flo Oli et Charlotte Cardin. Voilà, je vous le dis, Musilac a gagné dans un tout petit peu plus d'une heure maintenant, si vous voulez rester fidèle. Ah, ici Isère. Voici It's My Life Tall Talk. Ça, c'est dans 3 minutes après cette chanson sur Ma Drôle de Vie. Voici Véronique Sanson.

0: It's my life et les talk sur ici ZRG pour vous avant 17h Vita. Zebda qui va tomber la chemise et puis les Simple Minds, ce sera un petit peu plus tard. Mais avant ça, on va revenir sur le camp de base, émission qui vous parle de montagne. Le camp de base de vendredi dernier. Il y a 2 ans, c'est en juin, une crue torrentielle dévastait le hameau de la Bérarde à Saint-Christophe en Oisans. Une catastrophe bien sûr matérielle, un crève-cœur pour des familles qui perdent un havre de paix et des souvenirs. Avec le récit Dernier refuge, Marine Pauline et Lorraine Petit racontent leur lien avec la Bérarde. Écoutez Lorraine Petit avec Alexandre Huibar.
1: L'idée, c'était de comprendre aussi l'histoire de notre famille à la Bérarde, parce que c'était pas une évidence. On vient du Nord-Pas-de-Calais, donc le plat pays, on n'avait pas grand-chose à voir avec les montagnes et le grand oison sauvage. Et c'est en fait cette histoire qu'on a voulu aussi raconter de notre grand-mère et notre grand-père qui venaient en 2 chevaux, en 3 chevaux, avec les 7 enfants sous le bras jusqu'à la Bérarde et qui passaient des jours à traverser la France pour arriver dans cet endroit vraiment refuge, cocon, qui s'est transmis génération en génération. Et effectivement, ça a été, c'était vraiment une histoire de transmission aussi et de mémoire familiale qu'on a voulu écrire dans Dernier Refuge.
2: Vous êtes des enfants qui avaient grandi en partie en région parisienne et puis à Nice, qui est une grande ville. C'était un coin de nature, une bouffée d'oxygène. Vous parlez de rando, vous parlez des jouets que vous avez fait, ce que vous appelez votre lac, qui était une petite mare. C'est vraiment un lien fort avec la nature que vous aviez à la Bérarde.
1: Oui, effectivement, c'était vraiment notre poumon dans un quotidien assez urbain et l'endroit où on se retrouvait pour imaginer des futurs très connectés à la nature, avec ce lac qui en fait était effectivement une mare dans lequel on faisait naviguer des bateaux plus ou moins improvisés à partir de barquettes de beurre. C'est aussi les dessins qu'on y met dans le livre, ceux de ma sœur Marine Petit qui s'est occupée d'illustrer nos textes. Effectivement, voilà, les lumières aussi particulièrement belles à la Bérarde, les horizons, le bleu qui revient très, très fort aussi, qui est aussi sur la couverture de Dernier Refuge. Voilà, tous ces liens à la nature qui étaient vraiment très vifs, qui nous attiraient comme un aimant à la Bérarde chaque été.
0: Ouais, c'était la catastrophe. Le livre, c'est Dernier Refuge, la famille Petit, qui avait une habitation là-haut et maintenant... J'ai bien peur que ce soit terminé, en tout cas. Merci beaucoup, Alexandre Huibar. Que va-t-il se passer tout à l'heure, à 18h10, dans le camp de base? Lise Balaguer est chargée de mission Natura 2000. Elle va vous parler des médiateurs que vous allez pouvoir peut-être croiser au Charmençon tout au long de l'été, parce que c'est un site protégé. Il y a beaucoup de Grenoblois, beaucoup d'Isérois, beaucoup de Français, mine de rien, qui montent sur ce petit sommet, hein, qui est facile à faire. Et donc, des médiateurs sont déployés tout au long de l'été. On en parlera de leur mission tout à l'heure à 18h très précisément. Tombez la chemise des Zebda dans un instant après Vita et promets-moi.

Le premier mois Evita sur ici Isère. C'est l'un des plus grands succès du groupe toulousain sur la scène française. C'est sorti en 98. L'album s'appelait Sens Ordinaire. C'est un peu tué d'ailleurs le groupe, hein, parce qu'on retient qu'une seule chanson de Zebda. C'est tombé la chemise sur ici Isère.

0: Tomber la chemise et Zebda, ça fait déjà pas mal d'années, hein, 1998 pour ce tube de ce groupe toulousain. Dans un instant, nous allons parler d'une société isaroise à mission au service des territoires. C'est le rendez-vous que vous propose Célia Bunier-Roman dans Ici en Isère, ça marche.
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0: Et on va souhaiter une belle semaine à Célia Bunier-Roman. Elle nous rejoint pour parler d'économie, de belles initiatives tout au long de cette semaine à 16h50 tous les jours. Et aujourd'hui, on s'intéresse à une société iséroise à mission au service des territoires, Célia.
3: Et oui, on va parler d'une entreprise iséroise dont vous n'avez probablement jamais entendu le nom. Et pourtant, elle travaille pour vous, pour vos routes, pour vos villages, pour vos vallées, partout en Isère. Elle s'appelle Géolite. Elle est installée à Crôl, dans le Grésivaudan. Géolite, c'est un nom qui sonne comme la terre, comme la roche. Eh bien, c'est exactement leur métier.
0: Et alors, qu'est-ce que leur métier, justement ?
3: Eh bien, ils sont spécialisés dans quelque chose de vital, comprendre les risques naturels pour protéger les populations. Les glissements de terrain, les crues torrentielles, les éboulements et les instabilités de falaises. En fait, tous les risques qu'on peut trouver en montagne, Géolite va l'étudier, l'anticiper, l'analyser, pour aider les élus et les collectivités à s'y préparer. Alors, Géolite, c'est d'abord une aventure entrepreneuriale qui démarre en 1992. Une poignée de géologues et d'ingénieurs isérois décident de créer leur propre structure. Ils sont spécialisés dans quelque chose de très précis, l'expertise des risques naturels. Par exemple, si une collectivité a un doute sur le mouvement d'un terrain, les experts de Géolite viennent et font des relevés. Grâce à leurs études, on peut déterminer s'il faut sécuriser un versant, dévier une route, interdire le secteur à la construction. Et 30 ans plus tard, cette entreprise fonctionne bien puisqu'elle compte aujourd'hui 180 collaborateurs, dont 120 ingénieurs et docteurs.
0: Et alors, quelle est sa zone d'action et d'intervention ?
3: Eh bien, elle intervient sur l'ensemble du territoire français, y compris en Outre-mer, à La Réunion, en Nouvelle-Calédonie et à Mayotte. Ses clients, c'est les grandes collectivités, les directions départementales des territoires, les gestionnaires d'infrastructures et les opérateurs d'énergie. C'est un marché solide parce que des risques naturels, il y en a partout et il y en a tout le temps. Depuis peu, en plus, Géolite est devenue une société à mission, c'est-à-dire qu'elle a inscrit dans ses statuts un engagement qui dépasse juste le profit. Leur raison d'être, c'est bien sûr de protéger les populations, mais ils intègrent aussi ce qu'ils appellent la santé commune, c'est-à-dire gérer les humains et aussi protéger les écosystèmes, puisqu'un territoire bien géré, c'est un territoire qui est moins vulnérable. Et dans ce contexte où le changement climatique fait grimper la fréquence des événements météorologiques extrêmes, on le voit chaque été et chaque hiver désormais, c'est une fierté pour notre département d'avoir une entreprise comme celle-là, qui est née ici, qui agit dans l'ombre, mais qui forme, qui innove et qui intervient en urgence avec des hommes et des femmes qui œuvrent pour le bien et la sécurité de tous.
0: Oui, merci beaucoup Célia. À demain, 16h50. Dans un instant, on va faire le point sur toute l'actualité. Sur Ici Isère, on vous fera un point, bien sûr, sur le Tour Auvergne-Rhône-Alpes, deuxième étape actuellement. Et puis, on va s'intéresser aussi au Festival des Outre-mer arrive, 12 et 13 juin prochain, à 17h10. Tout à l'heure, ça va coller serré, bien cadencé hein, d'ailleurs. Voilà ce que je vous propose dans les minutes à venir. Les Simple Minds et puis Amir, c'est pour tout de suite.

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1: Et Amir avec l'imparfaite hein, sur Ici Isère.
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1: Première radio sur l'actualité en Isère, il est 17h. On fait le point avec vous, Laurent Gallien. Bonsoir, Laurent.
3: Bonsoir. Des soucis de circulation des trains cet après-midi entre 14h45 et 16h environ entre Grenoble et Lyon et Grenoble et Valence. Ils étaient dus, explique la SNCF, aux pannes de plusieurs passages à niveau. Incident technique résolu donc et c'est tant mieux avant le début de l'heure de pointe. Il peut tout de même rester quelques retards résiduels. Des rassemblements ce soir devant les tribunaux isérois dans le cadre de l'affaire Liana, cette fillette de 11 ans découverte morte la semaine dernière dans le Gers et dont le meurtrier présumé était visé par plusieurs plaintes pour viol sur mineur. Rassemblement annoncé à 19h à Grenoble et Bourgoin-Jallieu, 18h30 à Vienne. Dans l'affaire Bruel, alors que le chanteur a été placé en garde à vue ce matin, deux nouvelles plaintes pour viol ont été déposées les 27 mai et 3 juin dernier auprès du tribunal judiciaire de Nanterre. Et l'une de ses victimes présumées est une kinésithérapeute qui a rencontré Patrick Bruel à Grenoble après un concert. Séverine, c'est son prénom, a porté plainte pour des faits qui remontent à l'année 2000. La multiplication des plaintes aide les victimes présumées à prendre la parole, c'est ce qu'explique Maître Corinne Herman, l'avocate de Séverine.
4: Le fait que de nombreuses femmes aient raconté des faits, ça fait évidemment écho auprès de celles qui n'ont pas osé parler jusque-là et ça les détermine à parler, à porter leur témoignage, voire à déposer plainte. C'est vrai que devant la multiplication des témoignages, certaines qui avaient eu leur douleur, qui n'avaient pas parlé de leur douleur, des fois même à leurs proches, qui avaient gardé cela pour elles parce que c'est évidemment très difficile de déposer plainte contre une personne aussi renommée, aussi réputée, aussi adulée. Et c'est vrai que le fait que certaines aient pris la parole, ça a permis à d'autres de le faire et de déposer plainte. Et je pense que les dépôts de plainte et les témoignages ne sont pas tous connus aujourd'hui, qu'il y en aura encore beaucoup.
3: En garde à vue aujourd'hui, Patrick Bruel est pour l'instant auditionné sur des faits concernant 13 victimes présumées, a indiqué le parquet de Nanterre. Dans le Tour cycliste Auvergne-Rhône-Alpes, la course n'est plus qu'à 8 km du Puy-en-Velay. L'arrivée, les coureurs se sont élancés ce matin de Saint-Martin-le-Vinoux dans la banlieue grenobloise. L'équipe Education First du maillot jaune Alex Bonin est à la bagarre pour tenter de conserver le maillot derrière un groupe d'échappés. En football, match très important pour la qualification en Coupe du Monde demain soir à Grenoble de l'équipe de France féminine. C'est face à l'Irlande, 21h demain au Stade des Alpes. Il reste des places à saisir sur le site de la Fédération française ou demain au guichet du stade. Les hommes affrontent l'Irlande du Nord ce soir en match amical avant de partir pour les États-Unis et la Coupe du Monde. C'est à 21h10. En rugby, le club de la Bièvre est promu en Fédéral 1 après sa victoire hier en 8e de finale de Fédéral 2 sur son terrain de Saint-Étienne-de-Saint-Jouard face à Palavas-les-Flots, 41-23. Et la saison ne va pas s'arrêter là puisqu'il y a encore le quart de finale de Fédéral 2 dimanche prochain, le 14. Et puis le PAC du 16 Bourgoin-Jallieu vient de recevoir du renfort pour la saison prochaine. Romain Guyot, deuxième ligne de 27 ans, arrive de Carcassonne, qui a terminé dernier de Pro D2 l'an dernier. Un joueur de 110 kilos qui s'est engagé pour 2 ans à Bourgoin-Jallieu qui évoluera une nouvelle fois Bourgoin en National la saison prochaine. La météo, Christophe, ça se couvre.
1: Oui, ça se couvre. On devrait avoir des pluies, des orages hein, ce soir un petit peu partout sur le département de l'Isère, surtout en vallée du Rhône et sur le nord. Demain matin, encore beaucoup de nuages à votre réveil tout au long de la matinée. Et dans l'après-midi, on devrait avoir un retournement avec l'arrivée de belles éclaircies du soleil. Quelques voiles de nuages élevés resteront présents dans l'après-midi, mais ça va aller beaucoup mieux demain après-midi avec des températures très agréables. Hein. En pleine, on attend entre 19 et 21 degrés. Et 16 à 17 degrés pour la moyenne montagne, les 1000 mètres d'altitude.
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1: Taylor Swift arrive dans un instant. Mais pour débuter cette heure de 17h, voici Jean-Jacques Goldman. Et au bout de mes rêves.

0: On ira jusqu'au bout de nos rêves. C'était Jean-Jacques Goldman sur Ici Isère.
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0: Bon, dans un instant, et après Taylor Swift, on va faire comme Zebda. Tiens, on va peut-être tomber la chemise. Parce que ce week-end 12 et 13 juin, que se passe-t-il arrive ? Nouvelle édition du festival Les Outre-mer, musique caribéenne. Donc forcément, puis il n'y a pas que ça, je crois qu'on y mange bien aussi. On va en parler avec Didier Semiramoth. Juste après Taylor Swift sur Ici Isère. Écoutez.

0: Bob Marley, hein. C'est pas Bob Marley. Cet artiste s'appelle Clinton Ferron et il sera présent en Isère. Festival Les Outre-mer arrive. Déjà, chouette jeu de mots. 12 et 13 juin, le festival 5e édition. Didier Semiramode, bonjour.
1: Bonjour.
0: Bonjour, ça y est, c'est reparti pour une 5e aventure.
1: Oui, c'est une aventure.
0: C'est une belle aventure. Mais quelle bonne idée vous avez eue, Didier, de mettre en avant les musiques caribéennes. Guadeloupe, Martinique et j'en passe.
1: Haïti, Cuba, Jamaïque, ouais. La Caraïbe dans son...
0: Nous, on connaît bien, alors, les plages, ouais. Mais...
1: Il y a plein d'autres choses.
0: C'est vrai que c'est...
1: Il y a la gastronomie.
0: C'est la gastronomie, et puis c'est des tempéraments également.
1: Oui, parce que...
0: Guadeloupéens...
1: Il n'y a pas que, parce que les gens ne se rendent pas compte, mais les Caraïbes, c'est plusieurs cultures dans une même région. Hispanophones, anglophones et francophones.
0: Exactement.
1: Donc, voilà, on a... Beaucoup de choses en commun, mais on a beaucoup de différences aussi.
0: Oui, alors là, on écoutait du reggae, mais c'est pas forcément, les Caraïbes, le reggae.
1: Si.
0: La Jamaïque.
1: La Jamaïque, c'est les Caraïbes.
0: Ok, d'accord. Autant pour moi. Autant pour moi. Mais en tout cas, comme style, il y a autre chose.
1: Il y a du zouk.
0: C'est 12 et 13 juin.
1: Il y a du zouk, il y a de la salsa, il y a du groka, c'est qui est la musique traditionnelle de la Guadeloupe.
0: Ok.
1: Et il y a surtout de la bonne nourriture. Il y aura surtout de la bonne nourriture.
0: Un peu épicé?
1: Toujours. Toujours. Sinon, caliente.
0: Un peu pimenté.
1: Un peu pimenté. Mais bon, ça va. On le met à température ambiante. Bon,
0: le principe, c'est quoi? C'est à la journée, c'est le soir, comment ça se passe?
1: C'est le soir, donc avec une programmation musicale, des stands, un marché artisanal, et puis des animations à côté, entre chaque interplateau, des DJ qui animent.
0: Guts.
1: Guts.
0: Samedi soir,
1: il y aura La Fièvre, c'est un collectif de DJ grenoblois. Il y aura Kainix aussi. On a La Dame Blanche, ça c'est plutôt musique cubaine, voilà. Et on a Scaramucci, encore du reggae. Omar Perry, qui est un peu son système, c'est un hommage à son père, qui sera là. Donc voilà, il y a pas mal de choses intéressantes.
0: Ouais, c'est quand même un festival... que vous avez créé il y a 5 ans, vous êtes dit, c'est vrai qu'il n'y en a pas beaucoup des festivals de musique caribéenne finalement.
1: Non.
0: On peut avoir des groupes de reggae ici ou là, mais recentré comme ça, concentré
1: ça
0: sur deux jours.
1: Non, ça n'existe nulle part.
0: Comment vous est venue l'idée, Didier?
1: Ben,
0: vous êtes Guadeloupéen.
1: Guadeloupéen, vous voyez, que je, comme je travaille dans la sécurité.
0: J'ai pas dit Martinique, hein, j'ai dit Guadeloupéen.
1: Vous avez bien fait. Mais je travaille dans l'événementiel, dans le monde de l'événementiel, et en observant un peu comment que ça fonctionnait, qu'est-ce qui tournait et tout, je me suis aperçu que nous étions absents. Et pourtant, nous faisons partie de...
0: Ben forcément, oui, voilà. Bien sûr.
1: Et donc,
0: l'idée
1: a germé depuis 20 ans. Depuis 20 ans, j'essaie de monter cet événement. Et donc, j'ai pris mon petit bâton de pèlerin, j'ai commencé à faire les municipalités autour de Grenoble. Et puis, je suis arrivé à Rives. Et à Rives, on m'a dit oui.
0: Ouais, en plus, Rives, quoi.
1: Ouais, on m'a dit oui.
0: Clin d'œil,
1: vas-y, on fonce. Voilà. Rives, le jeu de mots, voilà, exactement. Et puis, vraiment, terre d'accueil, terre de partage. Et surtout, en plus, vraiment très, très, très bien reçu. Bien sûr, il y a toujours des opposants. Mais ça fait partie du jeu.
0: C'est la France, hein, monsieur.
1: Voilà. Et aujourd'hui, les mêmes sont avec nous. Parce qu'ils ont goûté le planteur.
0: Oui, alors où? Vous leur en avez peut-être un peu traversé. Vous êtes peut-être forcé sur leur homme, non?
1: Non, jamais.
0: Non, mais c'est vrai que c'est tout un état d'esprit, un état de vivre, les Caraïbes.
1: C'est
0: que la musique, la gastronomie...
1: Oh,
0: c'est,
1: et l'accueil.
0: C'est juste une
1: l'accueil,
0: merveille.
1: L'accueil des gens, parce qu'on est heureux de recevoir du monde, on est heureux de partager, on est heureux de montrer notre pays.
0: Alors dites-nous, le Grenoblois qui va pas souvent arrive, ça se passe où tout ça?
1: Au stade du Levatel, à côté de la gare, en face de la gare, il y a deux petites rues à traverser, mais ce sera bien indiqué, bien
0: d'accord,
1: fléché.
0: Combien de scènes?
1: Il y a une seule scène et même plusieurs ateliers.
0: D'accord. Donc c'est 12 et 13 juin, c'est tout au long du week-end, et on va croiser les doigts déjà pour le beau temps, puis on va réécouter Clinton Ferron, qui est quand même un grand, grand monsieur du reggae, et vous l'applaudirez avec un bon nombre de groupes, de DJ. Écoutez ça. Réécoutons Clinton Ferron sur Ici Isère. No matter how them try. Mis à part le planteur, quelle est l'autre boisson également emblématique?
1: Ah non, les acras. On aura le boquit, le fameux sandwich des Antilles. Le boquit, alors ça, c'est... Et petit, aussi, du poulet boucané.
0: Oui,
1: le poulet boucané, le planteur, le petit ponche.
0: Oui.
1: Avec modération, toujours.
0: Oui. Ah ben, avec c'est une évidence.
1: On aura des classiques, la bière.
0: Vous nous donnez l'envie de partir en vacances, c'est juste, juste ça.
1: Oui, mais il y aura une bonne chaleur. La chaleur humaine, déjà, c'est le plus important.
0: Un caliente. Hein.
1: Caliente, exactement.
0: C'est le festival Les Outre-mer arrive. Allez-y, mesdames, messieurs. 12 et 13 juin, vous choisissez votre journée où vous allez carrément aux deux jours. Merci beaucoup, Didier. Félicitations,
1: c'est
0: bon courage.
1: C'est moi qui vous remercie.
0: Bah, de rien. Vous êtes ici un peu chez vous.
1: J'ai un petit peu l'habitude. Non, c'est vrai.
0: Merci Didier, à bientôt.
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0: Et on avance avec Alain Souchon sur Ici Isère avant d'écouter la symphonie des éclairs et Zao de Sagazan.

0: cacophonie des éclairs.
1: Zao de Sagazan sur ici. Zéro le clin d'œil aussi de Nelly. Tous les matins, 8h40, on va chanter du Johnny dans quelques secondes.
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1: Et Nelly Gauthier avec son petit clin d'œil tous les matins, histoire de se détendre à 8h40 avant d'arriver au bureau, au boulot. On va chanter du Johnny aujourd'hui, c'est parti, mais pourquoi ça, vous allez l'entendre.
15: Bonjour, que c'est Nelly Hallyday ce matin. Nelly Hallyday qui vous parle.
16: Vous le faites super bien.
15: On a Mathieu Hallyday, on a Swazik Hallyday, on a même Aude Hallyday, on a aussi Johnny Hallyday. Johnny Hallyday à l'honneur ce matin. Et pourquoi? Eh bien parce que nous avons une invitée aujourd'hui en direct avec nous, c'est Aude Moussy. Aude, bonjour, merci d'être là en direct au téléphone.
17: Bonjour.
15: Vous êtes chef de chœur en Isère. Oui. Et là vous recherchez des choristes à Grenoble.
17: Exactement.
15: Pour une tournée hommage inédite à Johnny Hallyday, c'est fou.
17: Alors
15: c'est...
17: pas que à Grenoble.
15: Oui.
17: Pour
15: la France entière,
17: à Grenoble.
15: Aude, 500 choristes, vous en avez combien maintenant? Pour le moment.
17: Là, pour l'instant, je suis à 200.
15: Ah oui.
18: Ah oui, c'est pas mal déjà.
15: C'est pas mal. Bah oui, mais il en faut encore 300, si on sait bien, compter. Comment ça se passe comment on prépare comme ça un show pareil et avec tous ces gens qu'on a envie de recruter?
17: Eh ben, en fait, chaque choriste va préparer déjà à la maison, hein, avec les audios, les partitions, les paroles. Ils travaillent tout seul ou entre amis. Il y en a beaucoup qui se rejoignent entre amis toutes les semaines, etc., pour que ce soit plus convivial. Et après, avec moi, on fait ça une fois par mois, pendant 3 heures, et on met ça en polyphonie. Donc les gens peuvent venir de loin, puisqu'en fait, ils viennent pas pour rien, en fait.
15: Alors, ce spectacle, il aura lieu en 2027?
17: Oui, c'est ça, le 14 mars 2027. Là, c'est que le dernier spectacle de Johnny Hallyday, donc il s'appelait Rester vivant, et aujourd'hui, nous, pour la tournée, il s'appelle Toujours vivant.
15: Je sais pas, vous, Aude, c'est quoi votre morceau préféré de Johnny Hallyday?
17: Ah, je crois que celui que j'ai préféré diriger, c'est Allumer le feu.
15: Ah ouais, Allumer le feu.
17: Allumer le feu, justement.
15: Eh oui, vous avez un préféré de Johnny ou pas?
19: Moi, j'aime bien Gabriel.
15: Ah oui, Gabriel, il est bien. Classique. Gabriel, il est bien, on va l'écouter dans quelques instants. Moi, j'aime bien celui-là.

0: La version où il est tout seul ou il est
1: avec, tout seul. C'est pas là, avec il est tout seul. La version des années 70. Aude, vous appelez tous les gens qui nous écoutent ce matin s'ils veulent s'inscrire pour jouer, enfin chanter du Johnny. Bon, il faut quand même avoir un petit brin de voix, non?
2: C'est pas si non. On peut complètement être novice, parce qu'en fait, une fois qu'on est 500, on est transporté par la masse, et n'importe quelle voix sera sublimée par le groupe.
1: Merci et puis, beaucoup. Si vous aimez Johnny Hallyday, si vous aimez chanter du Johnny, eh bien...
2: Même pour vivre le grand show.
1: Oui, pour vivre le grand show, bien sûr. Et pour faire plaisir à Soisic, on finit avec ça.
3: Gabriel.
1: Vous avez vu, je l'avais prévu hein, quand même.
3: Trop gentil.
0: Bien informé. Et vous pouvez au pire nous appeler si jamais vous voulez les coordonnées, on vous les donnera également.
1: On vous donnera, bien sûr. Aude, qui est chef de chœur. Merci Aude, à bientôt, passez une belle journée.
2: Merci, belle journée.
1: Merci, au revoir.
3: C'était le petit clin d'œil de Nelly, 8h40 sur Johnny Hallyday. Je vais vous offrir tout à l'heure, hein, restez avec moi, le festival Musilac. Dimanche 12 juillet, des passes pour aller à Musilac, du côté d'Aix-les-Bains. On joue à 17h36-37, dans quelques minutes maintenant. Les Fool's Garden. Et voici Lemon Tree, avant de faire un point sur la route, parce qu'on vous accompagne, bien sûr, tous les soirs, pour rentrer du mieux possible à la maison.

0: Les Fools Garden sur Ici Isère.
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0: Ouais, on vous raccompagne à la maison. Attention, gros ralentissement au bouchon. Du côté de Vienne, le nord de Vienne, 37 minutes. Vraiment très compliqué sur le boulevard du Rhône Nord et ensuite le quai Pajot pour rejoindre l'hypercentre de la ville de la vallée du Rhône. Donc gros bouchon, 37 minutes au nord de Vienne. Ça circule bien pour rentrer dans Lyon ce soir à hauteur de Bron. Pas de problème de circulation. Et sur Grenoble et agglomération, on va dire que c'est une petite soirée sur la route avec quand même un peu de monde sur la rocade sud dans le sens Grenoble-Chambéry. Vous avez une bonne dizaine de minutes de ralentissement du carrefour du Rondeau jusqu'à quasiment la sortie Saint-Martin-d'Hères. Dans l'autre sens, beaucoup de monde, mais vous circulez tout de même. Et puis un peu de monde sur la 480. Vous avez de la sortie 3 Grenoble-Centre Grand Boulevard jusqu'au carrefour du Rondeau, justement. 5 minutes à patienter avant de pouvoir prendre cette rocade sud qui vous emmènera ensuite du côté de la 41 en direction de Crol ou encore de Chambéry. Mais sur l'Y grenoblois, mis à part les lieux habituels de fort ralentissement, rien à vous signaler de bien spécial.
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0: Allez, un peu de noir et un peu de blanc pour Bernard Lavillier sur Ici Isère. Avant de jouer ensemble et avant que je vous offre votre passe pour le festival Musilac, dimanche 12 juillet du côté d'Aix-les-Bains.

0: Noir et blanc, Bernard Lavilliers sur ICI Isère. On accueillera les Enfoirés ou encore Bobby McFerrin d'ici quelques minutes. Sinon, on va prendre des nouvelles de Grand Corps Malade ou encore de Bonnie Tyler. Et ça, c'est la mission de Émilie Mazoyer.
1: Salut tout le monde! Émilie au rapport pour votre dose quotidienne d'actualité musicale. C'est l'anniversaire d'une belle voix rauque qui nous a fait quelques frayeurs récemment.

0: Bonnie Tyler a 75 ans aujourd'hui. Bon anniversaire et bon rétablissement. Vous avez parlé ici de son hospitalisation en urgence au Portugal. Mais voilà, ça avance dans le bon sens. Les médecins de Bonnie Tyler sont désormais optimistes quant à son rétablissement complet. Grand corps malade et de retour, il déclare...
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0: Oh, j'adore Grand Corps Malade. N'en a effectivement pas encore fini. Il annonce son 9e album avec cette nouvelle chanson qui montre qu'après 20 ans de carrière, près d'un millier de concerts, 3 victoires de la musique et 3 films qui ont attiré 5 millions de spectateurs dans les salles de cinéma, l'envie et l'inspiration sont toujours là. Il écrit, chante des chansons, joue de la trompette. Voyou s'est fait remarquer l'an dernier avec son album de reprise d'Henri Salvador.

0: Le nouveau projet de Voyou, une tournée pas comme les autres, puisqu'au lieu de jouer dans les salles habituelles, Voyou donnera ses concerts chez les disquaires. Ça commence ce dimanche 14 juin à Paris, chez Balade Sonore, un disquaire du pied de la butte Montmartre. Puis la tournée des disquaires de Voyou passera par Lyon, Nantes, Bruxelles, Bordeaux et Biarritz. Et les spectacles seront gratuits. Ça tombe bien ça, hein, c'est dans nos prix. Et si le meilleur festival de musique française se passait en Belgique? C'est ce que je me suis dit en découvrant la programmation de la 31e édition des Francofolies de Spa du 20 au 26 juillet prochain. Nos légendes, Laurent Voulzy, Julien Clerc, Michel Jonas et Alain Chamfort, les rois du remplissage de Zénith, Gims, Kyo, Laurie et Pokora, et les vétérans de la French Touch, Cassius et Étienne de Crécy. Ça donne envie de prendre un ticket direction la Wallonie. Moi, j'y serai le 22 juillet pour Michel Jonas. Oh, ma star.
1: Merci. C'est sympa, merci, j'aime tous les succès.
2: De Duke Ellington, sur les standards. La boîte de jazz et Michel Jonas. Merci Émilie. On va jouer ensemble à présent. Je vous offre deux passes, c'est pas rien. Deux passes pour vous et la personne de votre choix pour le festival Musilac. Aix-les-Bains, dimanche 12 juillet. Dimanche 12 juillet, Aix-les-Bains, son lac. La beauté, c'est juste un endroit magnifique et Musilac. Votre passe pour assister au concert, il y en a beaucoup, beaucoup. Les têtes d'affiche de ce 11 juillet, puisque je vous offre le dimanche 11 juillet. C'est le 12 juillet ou le 11 juillet le dimanche? Faudrait savoir, mesdames, messieurs, c'est le 12 juillet. Big Flo et Oli et Charlotte Cardin. Big Flo et Oli, Charlotte Cardin sont les têtes d'affiche. Je vous offre ce passe, ces deux passes, bien sûr. Si vous reconnaissez les extraits du jour, écoutez plus tôt.
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Avez-vous le nom des trois chanteurs, des trois extraits? Si oui, tentez votre chance, appelez tout de suite le 04 76 46 45 45 et allez à Musilac pour à Aix-les-Bains le dimanche 12 juillet. Allez applaudir entre autres Big Flo, Oli, Charlotte Cardin. Il y a plein d'autres scènes, bien sûr, plein d'autres artistes. Mais ce sont les têtes d'affiche de ce soir-là. Big Flo, Oli, c'est pas rien. Charlotte Cardin, bravo. Bon courage, bonne chance. Vous êtes nombreux à jouer. Il vous faudra un petit peu de chance. Voici les enfoirés. 04 76 46 45 45 pour gagner vos deux passes pour Musilac dimanche 12 juillet. Les enfoirés et l'île au trésor sur Issy-Isère.

0: Les enfoirés, accueillons Gilles à présent.
1: Bonjour.
0: Gilles habite à Grenoble. Bonjour Gilles.
1: Bonjour.
0: Bonjour, bonjour. Dites donc ce matin que vous êtes levé, vous pensiez pas aller gratuitement au Musilac, franchement.
1: J'en rêvais un peu parce que mon fils, il va appeler des places, mais pas moi.
0: Pour quelle journée?
1: Alors il a pris, il y a Katy Perry, je sais pas, mais il adore Charlotte Cardin, donc lui il a pris, je crois que ça doit être, je sais pas si c'est pas le 10, le samedi 10.
0: Ok, bah le 12 ça marche aussi, alors normalement.
1: Et bah on essaiera peut-être de l'emmener alors si ça fonctionne.
0: Charlotte Cardin, Big Flo et Oli.
1: Ouais, super bien, ouais.
0: Musilac, Aix-les-Bains, juste génial et magnifique. Alors avant cela, faut quand même répondre au petit mix que je vous ai proposé il y a un instant. Bon,
1: oui,
0: vous avez l'air calé en chanteur français, Gilles.
1: Oui, j'écoute beaucoup de musique un peu diversifiée, j'aime bien les Français, donc
0: ça marche. Alors écoutons, pour ceux qui viennent de nous rejoindre, et dites-nous qui chante, c'est parti. Le pouvoir des fleurs, qui est-ce?
1: Eh bien, c'est Laurent Voudy, bien sûr.
0: Oui, monsieur, oui. Qu'est-ce qu'il y a en cloque?
1: Ah, on ne peut pas le louper, c'est Renaud.
0: C'est Renaud, cette magnifique chanson en cloque.
1: C'est magnifique, ouais.
0: C'est juste... Le Mont Blanc, voire même l'Everest.
1: Même Laurent.
0: Et alors là, un petit peu moins facile, mais vous avez reconnu quoi, la voix?
1: Mais à la voix, moi j'ai reconnu à la voix. Moi, voilà.
0: Et c'est?
1: Eh ben Bernard Lavilliers.
0: Eh ouais, Bernard Lavilliers.
1: Ouais, très belle voix aussi.
0: Et très belle chanson.
1: Ah ouais, très belle chanson. Très belle chanson, Bernard Lavilliers aussi. C'est trois chanteurs vraiment très très, très, très beaux textes.
0: Là, on est au top du top, ouais.
1: Ouais.
0: C'est ce que j'allais vous dire.
1: Là, oui.
0: Ouais, ouais. Bon, mais, bravo Gilles, alors c'est le fiston qui va être ravi, c'est ça?
1: Je crois que oui, il va être content. Moi je suis très content. Mais il va être content de faire deux journées, je pense. Voilà. Donc grâce à vous.
0: Bon. Mais écoutez, on est très très heureux de vous offrir ces deux passes. Pour les autres, parce que vous étiez très nombreux à appeler, on va vous en distiller tout au long de ce mois de juin et on va continuer bien sûr au mois de juillet. Quelle radio vous écoutez, Gilles?
1: Ici Isère, toujours, voilà.
0: Merci à vous.
1: Merci à vous beaucoup, merci beaucoup. Au revoir.
0: Au revoir et à bientôt, Gilles.
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0: Et un heureux. On reviendra avec les places pour Musilac. Hein. C'est vrai que ça fait un chouette cadeau. On est bien d'accord. Et si on sifflait maintenant, tous ensemble pendant 4 minutes 30. Je vous imagine bien, là, vous venez de sortir du bureau ou du boulot, enfin, un peu plein la tête, montez dans la voiture, branchez ici Isère. Et vous sifflez. Allez, gaiement et gentiment pour rentrer à la maison. Bobby McFerrin et Don't Worry, Be Happy.

0: Bobby McFerrin sur ICI Isère avant de retrouver Marine et Escroc. Et puis toute l'actualité, toute l'info de 18h. Votre journal de 18h arrive donc dans moins de 5 minutes, maintenant.
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0: Et Marine avec Escro sur ici Isère. La caravane jazz depuis le 29 mai jusqu'au 14 juin, c'est en Nord-Isère. Trois week-ends de musique pour commencer à faire la fête avant le début du festival Jazz à Vienne. Caravane jazz, c'est en ce moment une formule avec un concert d'un groupe amateur en première partie, puis une fanfare avant un DJ set les vendredis et samedis, et un brunch d'ailleurs le dimanche. Rendez-vous ce vendredi à 19h à Septem dans la salle des fêtes. Samedi, c'est à la salle polyvalente des Impinets. Et puis dimanche, rendez-vous à Sainte-Colombe à 11h30, place Aristide Briand.
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0: La première radio sur l'actu en Isère, il est 18h. Et on fait un point avec vous, Laurent Gallien. Bonsoir Laurent.
2: Bonsoir. Des rassemblements ce soir devant les tribunaux isérois en hommage à Liana, cette fillette de 10 ans, découverte morte la semaine dernière dans le Gers. Son meurtrier présumé était visé par plusieurs plaintes pour viol sur mineur. Le garde des Sceaux, Gérald Darmanin, a réuni ce matin tous les procureurs généraux du pays. Il exige une mobilisation générale des magistrats pour jeter un nouveau regard sur tous les dossiers en cours. Il y en aurait 70 000 de crimes et délits touchant des enfants. Les rassemblements à l'initiative du collectif enfantiste ou encore de l'association Move Enfants sont annoncés à 19h à Grenoble et Bourgoin-Jallieu, 18h30 à Vienne, donc devant les palais de justice et tribunaux. Une commune iséroise dans la douleur, c'était la rentrée en classe difficile ce matin à l'école des Tilleuls à Saint-Quentin-Falavier où était scolarisé Youssef, 11 ans, en état de mort cérébrale après un terrible accident de la route en fin de semaine dernière. Un homme alcoolisé au volant est venu percuter de plein fouet la voiture familiale. Agnès était ce matin devant l'école des Tilleuls. Cette retraitée aidait Youssef à faire ses devoirs en fin de journée.
3: Je le côtoyais là et je viens à la réunion un peu avec les psychologues pour aider à faire passer. Excusez-moi, mais je connaissais bien la famille. J'étais invitée aux anniversaires, aux fêtes et tout. Et vraiment, c'est malheureux. Un enfant plein de vie, très intéressant, qui vient du football, gentil comme tout. Oui. Et les parents, je me demande comment ils vont faire. Je ne sais pas comment ils vont faire. Ce petit de 11 ans était vraiment dynamique, gentil. Vraiment, j'ai de la peine pour sa famille aussi, pour lui, pour sa famille. Voilà.
2: Le club de foot de Saint-Quentin-Falavier a créé une cagnotte en ligne pour aider aux obsèques de Youssef. Le lien est sur iciisère.fr. Une accusation visant Patrick Bruel vient d'Isère, alors que le chanteur a été placé en garde à vue ce matin. Deux nouvelles plaintes pour viol, on l'a appris aujourd'hui, ont été déposées les 27 mai et 3 juin dernier auprès du tribunal judiciaire de Nanterre, dont une qui émane d'une kinésithérapeute, Séverine, qui a rencontré Patrick Bruel après un concert à Grenoble en 2000. Noémie Philippot.
4: Séverine a 27 ans au moment de ce concert. À la fin du spectacle, elle arrive à approcher le chanteur avec un groupe de fans. Dans une tribune publiée sur Mediapart, puis dans l'émission 7 à 8, elle assure qu'en apprenant qu'elle est kiné, Patrick Bruel lui demande de venir lui masser le dos dans sa chambre avant de la violer.
5: Il prend ma tête entre ses mains et il m'embrasse langoureusement. J'arrivais plus à agir, à réagir. Je lui ai dit que j'étais en couple, que j'avais des enfants. Et en fait, j'avais l'impression que plus je le repoussais, finalement, je pensais que ça allait calmer son élan. Mais au contraire, je pense que ça l'a excité davantage. Et il est arrivé à ses fins.
4: Elle dépose plainte quelques jours après la diffusion de son témoignage. Le tourbillon médiatique s'ajoute au traumatisme. Séverine ne préfère plus prendre la parole pour le moment. En plus de l'accompagner sur la procédure, son avocate Corinne Herman la guide aussi face à l'ampleur médiatique de ce dossier.
6: Il faut apprendre à communiquer par rapport à une procédure pénale. On ne communique pas dans n'importe quelle condition. Il faut apprendre à résister aux vagues médiatiques qui ne concernent pas le fond de l'instruction et le fond des faits qui sont dénoncés par nos clientes.
4: Patrick Bruel est pour l'instant auditionné sur des faits concernant 13 victimes présumées, a indiqué le parquet de Nanterre.
2: Patrick Bruel qui est donc en garde à vue à Paris depuis ce matin. Des retards de circulation des trains cet après-midi entre Grenoble et Lyon et Grenoble et Valence. C'était entre 14h45 et 16h environ. En raison, explique la SNCF, de panne à plusieurs passages à niveau. Tout était rentré dans l'ordre avant le début de l'heure de pointe. Le tour cycliste Auvergne-Rhône-Alpes, deuxième étape, partie de Saint-Martin-le-Vinou ce matin à côté de Grenoble. Arrivé au Puy-en-Velay, c'est un Danois de l'équipe Uno X Mobilité, Anton Charmig, qui s'est imposé en solitaire. Alex Baudin reste en jaune. La troisième étape demain est un contre-la-montre par équipe de 28 km 400 autour de Péreux. C'est à côté de Roanne. En football, match très important pour la qualification à la Coupe du Monde demain soir à Grenoble de l'équipe de France féminine face à l'Irlande. C'est à 21h au Stade des Alpes. Il reste des places sur le site de la Fédération française. Il y en aura également au guichet du stade demain. Les hommes, eux, affrontent l'Irlande du Nord ce soir en match amical avant de partir vers les États-Unis. C'est à 21h10. En rugby, le club de la Bièvre est promu en Fédéral 1 après sa victoire face à Palavas-les-Flots 41-23 hier en 8e de finale de Fédéral 2. Les quarts de finale de Fédéral 2, ce sera dimanche prochain. Le 14, et puis le PAC du CS Bourgoin-Jallieu vient de recevoir du renfort pour la saison prochaine. Romain Guyot, deuxième ligne de 27 ans. Il arrive de Carcassonne qui a terminé dernier de Pro D2 l'an dernier. Il s'est engagé pour 2 ans avec les Ciel et les Grenats qui évolueront une nouvelle fois en national la saison prochaine. La météo, Christophe, la pluie va nous concerner un peu toute la nuit.
7: Oui, on peut avoir quelques pluies sur le département de l'Isère, quelques orages également. Alors, plus axé, on va dire, Nord-Isère, Vallée du Rhône, c'est ce que nous dit Météo France Saint-Martin-d'Air. Ce sera un petit peu moins, on va dire, mouillé sur Grenoble et puis sur le sud du département. Et puis demain matin, on se réveille avec des nuages, une bonne couche de nuages.

Dans un instant d'altitude, on va même aller du côté du Charmençon. Ce site emblématique du massif de la Chartreuse, je ne vous en dis pas plus, mais c'est une belle réserve Natura 2000 dont on va parler. Avec mon invité qui arrive après, Étienne Daho est tombé pour la France.

0: Étienne Dao est tombé pour la France sur Ici Isère.
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0: Oui, dans un instant, je vous propose de parler d'un très très bel endroit que vous connaissez certainement, le Charmençon, l'une de nos montagnes, l'un de nos sommets les plus pratiqués, on va dire, à la belle saison. C'est aussi un endroit Natura 2000. On va en parler avec Lise Balaguet, avec des médiateurs que vous allez peut-être pouvoir croiser aussi sur ce site. À quoi servent-ils? Pourquoi sont-ils là? On en parle dans un instant après Alex Warren.

0: Alex Warren sur Ici Isère.
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0: 18h13, émission qui s'intéresse à nos belles montagnes. On y parle de sport, de loisirs, de faune, de flore, d'agriculture, de ceux et celles qui font vivre la montagne également. Lise Balaguet, bonjour.
3: Oui, bonjour.
0: Vous êtes chargée de mission à Natura 2000 et Rivière Sauvage. Chargée de mission Natura 2000, ça veut dire que le Charmençon est au cœur de cette belle nature?
3: Eh ben oui, tout à fait. Donc moi, je suis chargée de mission Natura 2000 Rivière Sauvage. Donc je m'occupe de l'animation des trois sites Natura 2000 isérois du parc, dont le Charmençon qui en fait partie.
0: Oui, c'est quoi Natura 2000?
3: Eh ben, c'est un réseau européen de sites naturels remarquables. Donc l'idée à l'échelle de toute l'Europe, c'est de préserver certains milieux, certaines espèces, donc faune, flore, qui sont rares ou fragiles, tout en gardant les activités humaines. Donc on n'est pas dans une mise sous cloche, on cherche justement l'équilibre entre la nature et les usages, qu'ils soient agricoles, touristiques ou autres.
0: Ouais. S'il y a bien un lieu touristique en Chartreuse, c'est bien le Charmençon. Vous savez combien de personnes montent au Charmençon, au sommet, ou viennent se garer ou manger un bout au restaurant qui est juste en bas par an?
3: Donc le Charmençon, c'est vrai que c'est un site qui est connu et qui est fréquenté. Donc on a plusieurs éco-compteurs sur le site qui nous permettent du coup de comptabiliser les passages, après avec toujours des biais. Je peux donner quelques chiffres. L'année dernière, on a eu un pic de fréquentation fin mai, le 31 mai, où on était à plus de 3500 passages.
0: La journée du 31 mai?
3: Oui.
0: Ah oui. Donc le Charmençon, pour ceux qui ne connaissent pas, de Grenoble, on monte au col de Porte. Quand on arrive au col de Porte, soit on se gare au col de Porte, soit on prend sur la gauche, on fait quelques centaines de mètres, on se gare, et puis après, soit on part à pied, soit on va jusqu'au bout de la route, et là on arrive au pied de ce Charmençon, alors qu'il y a une petite montagne, hein, dites-le pour ceux qui ne connaissent pas, c'est-à-dire qu'en altitude, en dénivelé, il n'y a pas grand-chose.
3: Oui, c'est vrai que si on part de l'oratoire, on a un peu moins de 200 mètres de dénivelé. Donc c'est vrai que c'est un site facile d'accès, qui est magnifique, mais très fréquenté. Et c'est là justement que l'enjeu est.
0: Oui, juste pour présenter le site, le lieu, avant de voir ce que sont ces médiateurs justement. On a l'été un agriculteur qui est au pied du Charmençon.
3: Oui, c'est ça. Donc le Charmençon, c'est le dernier alpage où il y a encore de la transformation laitière qui se fait sur place. Donc voilà, c'est possible d'aller acheter son fromage qui est fabriqué directement sur place avec la traite du jour.
0: Ouais. On parle dans un instant, après Thierry Moïse, de ses médiateurs. Vous restez avec nous, Lise Balaguet. C'est vrai que ce Charmençon, la Pinéa, qui n'est pas très loin non plus, sont vraiment des endroits juste magnifique quand on veut commencer à faire un petit peu de montagne pour se dégourdir les jambes, on va dire cela comme ça. Les poèmes de Michel Thierry Moïse, et puis on arrive, Lise Balaguet, ne bougez pas juste après.

0: Les poèmes de Michel et Thierry Moïse, ça fait du bien de la réécouter, Thierry Moïse, sur ici, hier dans le camp de base, où ce soir nous sommes au cœur de la Chartreuse, non loin du col de Porte, qui est un col emblématique pour tous les Grenoblois, que ce soit l'hiver avec les petits Grenoblois qui apprennent à skier là-haut, ou même l'été pour un dimanche, on va dire, soit de gastronomie, c'est possible aussi au col de Porte, soit de sport, de montagne. On en parle avec Lise Balaguet, chargée de mission Natura 2000 et Rivière Sauvage. Vous avez, Lise, des médiateurs au Charmençon. Ça sert à quoi? Quels sont leurs rôles?
1: Oui, on a la chance du coup d'avoir des médiateurs donc sur cet espace, sur ce site qui est très fréquenté. Donc en fait, on s'est rendu compte que beaucoup de visiteurs ne savaient pas forcément qu'ils étaient sur un espace naturel protégé. Et le médiateur, concrètement, c'est un professionnel, donc un accompagnateur en moyenne montagne, qui va à la rencontre des gens sur le sentier, ou bien qui tient un petit stand avec différents outils pédagogiques. Et il informe sur les richesses du site, sur les bons gestes à adopter. Il répond aux questions. Son rôle, c'est en fait la pédagogie et le dialogue, pas du tout le contrôle ou la verbalisation.
0: Ouais, ils sont pas assermentés.
1: Et en parallèle, non, il est pas assermenté. Et en parallèle, justement, il va recueillir des informations. Donc, il y a des questionnaires qui distribuent sur justement la fréquentation pour qu'on comprenne mieux qui vient et comment.
0: Et comment sont-ils reçus par les visiteurs, ceux et celles qui vont marcher, qui vont découvrir?
1: Eh ben, ils sont reçus de manière très positive, justement. Donc, ils sont en fait, les personnes sont à la recherche d'informations et voilà, d'avoir une personne sur place qui peut discuter avec eux des milieux, des espèces qu'ils ont pu apercevoir sur le sentier. Voilà, c'est quelque chose qui est très apprécié.
0: Oui. Sur un site Natura 2000, les animaux type chien sont-ils admis en laisse ou pas?
1: Alors du coup sur le Charmençon, le chien n'est pas autorisé du 10 juin au 15 octobre, voilà, même en laisse.
0: Parce que troupeau de vaches.
1: Oui, troupeau de vaches et aussi des espèces voilà qui vont pouvoir être en fait dérangées par la présence du chien.
0: Ces médiateurs sont au nombre de combien? Où les retrouve-t-on? Parce que je crois qu'il n'y a pas que le col de Porte et que le Charmençon.
1: Alors du coup, ils sont au nombre, donc il y en a 4 à 5 qui peuvent intervenir durant l'été. Donc c'est des accompagnateurs en moyenne montagne de Cartusiana. Voilà, et donc on les retrouve donc principalement donc sur le Charmençon. Et après, il y a un autre dispositif aussi en Chartreuse sur le cirque de Saint-Mêmes, qui est porté par la communauté de communes Cœur de Chartreuse.
0: Oui, écoutez, on va vous souhaiter un bel été, Lise Balaguet. C'est vrai que ce site est absolument magnifique et il faut s'en occuper. Alors, le chemin, par exemple, pour monter au Charmençon, on n'a pas trop le droit de sortir du chemin, on est d'accord?
1: Et oui, il faut essayer voilà, de rester sur le sentier, et ça permet, à mi bout à bout, en fait, tous ces petits gestes, ils vont permettre de conserver ce site pour ceux qui l'habitent, donc notamment les espèces, et pour ceux qui viendront après sur ce site.
0: Est-il possible, ce sera ma dernière question, de bivouaquer au sommet du Charmençon ou pas?
1: Alors oui, il est possible de bivouaquer, voilà, avec toutes les bons, tous les bons gestes à adopter qui vont avec. Mais il est possible.
0: C'est-à-dire planter sa tente une heure avant le coucher du soleil et repartir assez tôt le matin, on est d'accord?
1: Oui, tout à fait. Du coup, ouais, voilà, et surtout rester discret, remporter voilà tous ses déchets, ne pas faire de feu.
0: Bien évidemment.
1: Et voilà les gestes.
0: Ou encore faut-il trouver un sommet, un endroit où poser sa tente au sommet du Charmençon, ce qui n'est pas forcément évident vers la Croix. Merci, Lise Balaguet.
1: Merci à vous.
0: Vous êtes chargée de mission Natura 2000 et Rivière Sauvage. Dommage, on n'a pas eu le temps d'en parler. Ce sera peut-être pour une prochaine fois. Merci à vous et à très bientôt.
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0: Ouais, comment circulez-vous? On fait le point dans moins de 3 minutes maintenant sur ICI Isère, sur le département de l'Isère bien sûr. Après Christophe Maé, voici la lune.

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1: C'était Monsieur Mahé, Christophe Mahé. Vous allez pouvoir l'applaudir, hein, si vous le voulez, puisque Christophe Mahé est en concert au Théâtre Antique de Vienne. C'est jeudi 18 juin à 20h. On fait un point sur votre circulation.
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1: Puisqu'on vous accompagne sur la route, alors ça va bien, ça va beaucoup mieux sur Grenoble agglomération. Il reste un petit peu de monde, mais c'est juste un ralentissement, hein. Ce n'est pas un bouchon sur la Rocade Sud. Dans le sens Carrefour du Rondeau, Saint-Martin-d'Air, 4 à 5 minutes à patienter, à rouler un peu plus doucement avant de rentrer et de pouvoir rentrer à la maison. Sinon, vraiment très bonne circulation sur l'ensemble de l'Y grenoblois. Là où ça coince un petit peu plus, c'est encore et toujours du côté de Vienne. On a eu beaucoup de monde sur le boulevard du Rhône Nord et le quai Pajot. On a encore 26 minutes de fort bouchon et fort ralentissement pour rejoindre l'hypercentre. Quand vous arrivez du sud sur le boulevard du Rhône Sud, vous avez 20 minutes là aussi à patienter pour rejoindre Vienne. Donc c'est le point noir, on va dire, de la circulation. C'est notre bonne ville de Vienne par le nord et par le sud quand vous voulez rentrer pour rejoindre le centre.
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1: Merci d'être à nos côtés. 18h30, dans un instant, les bons conseils de Pauline Boulet pour aller en montagne. Des bons conseils que nous allons suivre avec un conseil lecture à nous donner dans un instant pour Madame Boulet. Pauline, de son prénom. Color la vie. Allons-y avec les innocents.

0: On ne s'en lasse pas d'écouter Coldplay. Enfin, je sais pas vous, mais nous, on ne s'en lasse pas. Niagara aussi, on ne s'en lasse pas. Ça tombe. Ah, Joe Dassin dans Les Yeux d'Émilie. Ah, vous connaissez en plus la chanson par cœur. Vous allez pouvoir la chanter. Ce sera dans quelques minutes parce que on va prendre des nouvelles de notre belle montagne. Elle vient nous donner de très très bons conseils. Elle s'appelle Pauline Boulet. Et elle a un conseil lecture aujourd'hui à nous donner. On prend hein, en lien avec la période qui arrive.
1: Les vacances d'été approchent, les grandes vacances, comme on les appelle quand on va encore à l'école. Et je dois dire que je me souviens parfaitement de ce qu'elles représentaient pour moi, ces vacances, quand j'étais enfant. C'était le temps de tous les possibles, une période où les horaires et le calendrier n'existaient plus, ce qui me permettait d'imaginer et de vivre toutes les aventures. Alors, je ne vais pas vous faire croire qu'à cette époque, j'adorais marcher en montagne. Non, non, comme la plupart des enfants, j'étais plus intéressée par le fait de m'arrêter pour manger des myrtilles au bord du chemin que par l'idée d'atteindre un sommet ou de faire un effort physique. Mais si on me présentait la montagne comme une aventure, si on me proposait d'aller en forêt avec un but précis, comme construire une cabane par exemple, eh bien là, ça m'intéressait beaucoup plus. Alors pour tous les petits aventuriers et les petites aventurières qui voient l'été et ses vacances approcher et qui rêvent de vivre de nouvelles aventures en pleine nature, j'ai un livre, un indispensable à conseiller. Tout est dans son titre, il s'agit du guide des jeunes aventuriers.
0: Alors qu'est-ce qu'on trouve exactement dans ce livre ?
1: Alors l'intention est claire, marquée sur la couverture du livre, explorer, observer, s'amuser et apprendre. Et personnellement, ça me parle parce que j'ai été cette petite fille curieuse qui voulait découvrir, fouiller, essayer des choses incroyables, mais pas trop téméraire non plus. Donc j'avais quand même besoin de baliser un peu le terrain. Et dans ce livre, qui s'adresse aux enfants de 7 à 11 ans, eh bien on trouve plein d'idées et plein de conseils très concrets pour vivre de petites aventures à hauteur d'enfant, des jeux, des activités, des bricolages. On apprend par exemple à tailler un bout de bois avec un couteau, à lire une carte, une vraie carte, à faire des nœuds ou encore à observer les nuages et à trouver de l'eau en pleine nature. Bref, même si c'est un livre pour les enfants, ce sont des connaissances utiles à tout âge que ce livre permet de découvrir. Je connais d'ailleurs pas mal de randonneuses et de randonneurs adultes qui ne savent pas faire tout ça. Et puis le livre fait également le portrait de 6 explorateurs et exploratrices, des aventuriers qui ont vécu des choses formidables et qui ont marqué leur temps. Ça pourrait bien inspirer les petits baroudeurs pour partir en exploration, eux aussi. Et oui, parce que bivouaquer au fond du jardin ou dormir à la belle étoile sur la terrasse, eh bien c'est déjà la grande aventure quand on a moins de 10 ans. Je sais de quoi je parle. Donc si vous avez des enfants autour de vous, entre 7 et 11 ans, je vous recommande ce guide des jeunes aventuriers qui est paru aux éditions Chemin des Crêtes. Il coûte 22 € et il est déjà dispo en librairie.
0: Ah bah écoutez, parfait ça. Merci pour le bon conseil, Pauline Boulet. Lecture ce soir avec vous. On vous retrouve demain, bien évidemment. Comme on retrouve dans un instant les coulisses de la télévision, Patrice Gascoigne va partir sur France 5 après Je dois m'en aller. Pas tout de suite. Voici Niagara.

0: Je dois m'en aller avec le groupe Niagara, on s'en souvient, ces belles années 80-90. Joe Dassin dans les yeux d'Émilie, là c'est plutôt les 70s, 70. Il arrive Jojo, après ça.
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0: Alors les coulisses de la télévision, voilà, 18h45, on se prépare. Si vous avez envie, pourquoi pas, vous pouvez suivre tous les soirs les bons conseils de... Patrice Gascoigne, vous nous proposez d'ailleurs, Patrice, ce soir une séance de rattrapage. Hier soir, France 5 proposait un passionnant numéro du magazine d'investigation La Fabrique du Mensonge. Et vous nous dites pourquoi il faut le regarder.
3: Sur France 5, le magazine La Fabrique du Mensonge est remonté aux origines d'une rumeur qui a fait le tour du monde.
4: Parmi ces rumeurs, une en particulier va prendre une ampleur spectaculaire sur les réseaux. Brigitte Macron aurait effectué une transition de genre. Elle serait Jean-Michel Trogneux, son propre frère. Derrière cette théorie, une femme, vivant en Charente-Maritime, âgée d'une cinquantaine d'années.
3: Tout le monde a entendu cette rumeur visant Brigitte Macron, elle serait un homme et même son propre frère. Eh bien, cette histoire abracadabrante est née dans la tête d'une inconnue vivant en Charente-Maritime. La Fabrique du Mensonge a mené l'enquête pour nous raconter comment cette théorie aussi folle soit-elle, comment est-elle devenue l'une des théories complotistes les plus massivement relayées en France et même dans le monde lorsque des influenceurs d'extrême droite proches de la Maison-Blanche et du Kremlin vont la relayer. C'est passionnant, un peu flippant aussi. Alors pour vous donner envie de regarder cette enquête, j'ai joint par téléphone celle qui l'a signée, elle s'appelle Elsa Guillol, et je lui ai demandé est-ce que pour faire cette enquête qui concerne Brigitte Macron, a-t-elle demandé l'autorisation à la première intéressée, la femme du président en personne. Écoutez la réponse de Elsa Guillol.
5: Alors Brigitte Macron n'a pas été prévenue de ce sujet, on a envoyé à Brigitte Macron une demande d'interview assez tôt, mais comme à tous les protagonistes du film, pour savoir si elle accepterait de nous raconter en fait comment elle vit la propagation de cette théorie, comment elle l'a appris la première fois. Mais voilà, il y a eu une demande d'interview officielle envoyée et je n'ai pas eu de contact avec elle. Voilà, c'est son directeur de cabinet qui s'exprime dans le film et qui raconte comment... lui a pu observer la manière dont elle vivait la propagation de cette théorie.
3: Elsa Guillol qui nous éclaire sur la fabrication de cet épisode qui en dit beaucoup sur justement la fabrique du mensonge. Et effectivement, la prise de parole du directeur de cabinet de Brigitte Macron, Tristan Bromé, est très instructive. On comprend qui se cache derrière cette théorie qui a poussé la première dame à porter plainte 4 fois. La fabrique du mensonge, Brigitte Macron, l'ombre de la rumeur, disponible gratuitement sur la plateforme de France Télévisions, France.tv. Et ce qui n'est pas une rumeur, mais une certitude, je reviens demain avec de nouvelles coulisses télé.
0: À demain, Patrice, merci beaucoup. Il est 18h48, c'est l'heure de chanter, c'est l'heure de siffler, d'être bien avec qui ? Avec Joe Dassin et dans les yeux d'Émilie.
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1: Conduire Elouane sur ici, 100% années 80, rien que la décennie 80 pendant une heure. C'est ce que vous réserve Laurent Petit-Guillaume, ce sera juste après les infos de 19h. Avant cela, je vous propose d'écouter, pour se quitter, Céline Dion avec un garçon pas comme les autres, il s'appelle Ziggy.
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0: Ziggy, un garçon pas comme les autres. Sur ici Isère avec Céline Dion, je vais vous souhaiter une très très très très belle soirée. Attention à quelques orages attendus, quelques pluies. Demain matin, cela revient à la normale à partir de l'après-midi. Passez une belle soirée et à demain 16h30 dans un instant, l'info de 19h.
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0: Et merci d'écouter Ici Isère. Il est 19h. Et place à l'info.
2: Plus jamais une autre affaire à l'IANA. C'est le mot d'ordre des mobilisations qui débute à l'heure où je vous parle dans 150 villes en France. Manifestation pour dénoncer les défaillances du système judiciaire. Rassemblement à l'appel de collectifs de victimes pour rendre hommage à la collégienne de 11 ans tuée dans le Gers. Emma Jacob, vous êtes devant le tribunal de Reims où une centaine de personnes sont déjà là.
3: Oui, malgré la pluie qui commence à tomber, la foule continue d'affluer. Isabelle, par exemple, est venue avec une pancarte, comme en manifestation, pancarte sur laquelle elle rappelle ce chiffre, 70 000 plaintes pour violences sexuelles sur mineurs qui doivent être passées en revue par les magistrats. Un chiffre qui la choque, elle le dit avec des larmes dans la voix. Elle est mère, grand-mère, et est venue pour montrer sa solidarité. Et puis il y a ceux qui ont été directement touchés, comme Lucie, sa fille a été victime d'attouchement par son entraîneur. Lui a été condamné, mais ça a pris du temps, trop de temps pour cette maman qui ne veut pas non plus accabler l'institution judiciaire qui, elle le sait, manque de moyens. La centaine, peut-être maintenant 150 personnes attend les prises de parole des associations devant le tribunal. Associations qui vont rappeler l'une de leurs principales revendications, la création d'une loi intégrale, c'est-à-dire un texte global et unique pour permettre encore une fois de mieux lutter contre les violences sexuelles faites aux enfants.
2: Et vous en parliez à l'instant, Emma Jacob, cette promesse de Gérald Darmanin ce matin. Il promet de faire des violences sexuelles sur les enfants une priorité. Le garde des Sceaux qui donne un gros mois au procureur pour réexaminer 70 000 plaintes. Et il fera un point d'ici la fin du mois de juillet. Le frère de Jérôme Barella, le principal suspect du meurtre de cette collégienne, est lui aussi impliqué dans une autre affaire antérieure à celle du meurtre de Liana. Il est en garde à vue depuis ce matin, interrogé dans la ville d'Auch pour viol sur mineur de plus de 15 ans et viol, séquestration, menace de mort par conjoint pour des faits présumés commis entre 2007 et 2017. Patrick Bruel est lui toujours en garde à vue ce soir. Le chanteur a été interpellé à Paris ce matin. Il est entendu depuis concernant les accusations de 13 femmes. De nouvelles plaintes d'ailleurs pour viol ont été déposées contre lui. L'artiste nie toute agression sexuelle ou viol. Le trafic ferroviaire sera fortement perturbé après-demain, mercredi. Un appel à la grève est lancé à la SNCF. Un TGV sur 3 sera annulé et un intercité sur 2, ainsi que des perturbations sur les lignes régionales, les TER et les RER d'Île-de-France. Le train aussi est très prisé l'été pour les départs en vacances, surtout quand on veut éviter de dépenser trop pour l'essence de la voiture. Le budget vacances des Français diminue pour juillet-août, 1748 euros en moyenne. C'est 14% de moins que l'an dernier, selon un sondage de Cofidis, organisme de crédit à la consommation. En grosse partie, donc, à cause de la flambée du prix des carburants, Marina Capitaine.
4: Premier coupable, le prix du carburant. 7 futurs vacanciers sur 10 déclarent qu'ils plombent leur budget et les poussent à des arbitrages. La stratégie la plus citée, c'est de partir moins loin. Viennent ensuite les petits sacrifices sur place, moins de shopping, restaurants, activités. Au-delà de l'effet carburant-énergie, 89% des personnes interrogées affirment que les tarifs de leurs vacances sont plus élevés que lors des dernières. Un sentiment confirmé par les chiffres de l'inflation. Les tarifs à la consommation augmentent de 2,4% entre mai 2026 et mai 2025, selon l'INSEE, donc nettement plus que les 0,3% du mois de janvier. Malgré tout, ce changement d'air, en été, les Français y tiennent. 63% des sondés partiront en vacances cet été, une proportion stable par rapport à l'an dernier.
2: Marina Capitaine. Les Bleus affrontent l'Irlande du Nord ce soir. Dernier match de préparation avant la Coupe du Monde de football qui débute jeudi aux États-Unis. L'équipe de France joue ce soir à Lille. Où vous êtes, Noureddine Zidane, quelques heures avant ce match?
5: Oui, il n'y aura d'ailleurs pas d'autres répétitions avant de se lancer dans le grand bain contre le Sénégal et avant de s'envoler mercredi pour les États-Unis. Les Bleus qui vont tenter de faire le plein de confiance une dernière fois devant leur public face à une modeste équipe d'Irlande du Nord, sur le papier en tout cas, hein, 70e au classement FIFA et qui a échoué en barrage à se qualifier pour la Coupe du Monde. Ce soir, l'équipe de France devrait ressembler à celle qui débutera le Mondial avec les retours attendus de William Saliba pour stabiliser une défense un peu malmenée jeudi dernier par les Ivoiriens. Et celui du Ballon d'Or, Ousmane Dembélé en attaque, aux côtés notamment de Kylian Mbappé, le capitaine, qui a l'occasion ce soir d'égaler, voire de dépasser le record des 57 buts en équipe de France établi par un joueur qui joue justement à Lille en ce moment, Olivier Giroud. Et puis ce sera un moment particulier pour Didier Deschamps, 90e et dernier match sur les territoires français en tant que sélectionneur. Lui qui aimerait conclure son bail en bleu avec une troisième étoile après le sacre de 98 en tant que joueur et celui de 2018 sur le banc tricolore.
2: Le début de ce match, c'est à 21h10 et c'est à suivre sur notre site ici.fr.
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0: Le temps attendu en Isère pour demain, mardi 9 juin. En matinée, le ciel sera bien couvert, encore beaucoup de nuages sur l'ensemble du département. Ça va se dégager dans l'après-midi avec l'arrivée du soleil, malgré quelques nuages très élevés et un ciel parfois voilé. Côté température, on est légèrement en dessous des normales de saison, mais ce sera très très agréable. Entre 19 et 21 degrés attendus de température en pleine et 15 à 16 degrés pour les 1000 mètres d'altitude, c'est-à-dire la moyenne montagne. Je vous souhaite une belle soirée. Je vous laisse entre des mains expertes pour la musique des années 80. C'est 100% années 80. Voici Laurent Petit-Guillaume.
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7: Bonsoir à tous. Vous êtes à l'heure au bon endroit pour retrouver des vieux amis qu'on n'a pas oubliés. Les tubes des années 80 qui sans doute vous accompagnent depuis des années. J'en ai sélectionné quelques-uns et ça commence comme ça.

0: Michael Jackson, c'était Billie Jean. 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
0: Et carton plein et planétaire pour le film Michael. Du coup, le roi de la pop est à nouveau dans l'actualité, notamment depuis quelques jours avec une série documentaire sur Netflix qui revient sur le procès qui a marqué sa carrière. Ça s'appelle Michael Jackson, le verdict. C'est aussi sa fille qui fait parler d'elle. Paris Jackson vient de sortir une nouvelle chanson plutôt rock, disponible sur toutes les plateformes, intitulée Teenage Drama. Allez, elle aussi, elle sait faire parler d'elle depuis des années. Mylène Farmer, tout de suite. Plus grandir.
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0: disco funk, comme on aime, numéro 1 en 82. Il n'y a pas de secret, hein, c'est juste une chanson qui donne le sourire. D'autres donnent de belles émotions, elles touchent en plein cœur. Et c'est le cas de celle qu'on retrouve dans un instant qui a marqué l'histoire du plus grand groupe pop espagnol, Mecano. En 88, ils adaptent en français une de leurs plus belles chansons. Ça donne Une femme avec une femme dans un instant.
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0: Ça continue sur votre radio, ici Isère, juste après ces petites infos.
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2: Dans l'actualité, vie professionnelle, voici des événements sport et emploi avec un job dating informel autour de l'athlétisme ce jeudi à Pontcharra, avec activité sportive le matin et échange avec des recruteurs l'après-midi. Autre séance du stade vers l'emploi, c'est à la Côte-Saint-André dans la plaine de Bièvre, avec les clubs de taekwondo de Sihan et Voiron. Au programme activité physique et job dating là aussi, ce sera le mardi 16 juin, une réunion d'information est proposée ce mercredi. Détails et inscriptions auprès de France Travail. Le Forum pour l'emploi 2026, Travailler en Matésine, est organisé ce jeudi au complexe Jean Morel à La Mure. Un événement qui vise à mettre en relation recruteurs, demandeurs d'emploi, étudiants et personnes en reconversion. Forum ouvert à tous l'après-midi. Vous pourrez rencontrer directement des représentants d'entreprises locales et découvrir divers métiers. Merci de venir avec votre CV, avec la participation évidemment de France Travail et la mission locale Alpes Sud Isère et le groupement des entreprises de Matésine.
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0: avec With or Without You.
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0: Et le prochain album de U2 est prévu pour l'automne prochain. Le groupe était à Mexico il y a quelques jours pour le tournage d'un prochain single, Street of Dreams. 100% années 80, c'est aussi donner des nouvelles de ceux que l'on aime depuis les débuts. Eh oui. Alors pour la suite, c'est un groupe qui n'existe plus, donc je ne peux pas vous donner de nouvelles. Mais on se souvient que leur tube Géopardu fut numéro 3 des ventes en France la semaine du 8 juin 83. C'est presque un anniversaire pour le groupe Greg King Band. Souvenez-vous.
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0: pense que les quatre Suédois se sont battus dans les années 70 pour s'appeler ABBA, car le nom avait été déposé auparavant par une entreprise de conserve de poissons. Allez, ne tournons pas en rond. Dans un instant, dès 20h, vous retrouvez Émilie Mazoyer pour Décibel, votre rendez-vous actu de toutes les musiques. Mais les années 80 n'ont pas dit leur dernier mot. La preuve, dans un instant, c'est Francis Cabrel qui arrive avec Sarbacane. Belle soirée à tous.
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2: Et 20h, et c'est Décibel, toute l'actualité musicale avec ce soir un artiste rare qui s'apprête à passer l'une des semaines les plus intenses de sa carrière. Nous sommes lundi et ce vendredi, le 12 juin, J-5 donc, Kalash sortira son 7e album, jouera dans la plus grande salle d'Europe et fêtera son 38e anniversaire.

0: Kalash peut chanter comme un ange et rapper tel une mitraillette, d'où son nom de scène. Il écrit en français, en créole, en anglais, en mode lover ou très énervé, des chansons d'amour ou bien engagées. En fait, il sait tout faire, alors il a choisi de ne pas choisir. Méthode qui paie artistiquement. J'en veux pour preuve son milliard de streams dépassés depuis longtemps et sa collection de disques de diamants. Médiatiquement, en revanche, ça fait que les radios et les télés ont du mal à le mettre dans une case et que le grand public a pu passer à côté de sa musique. Et ça, c'est trop dommage parce qu'elle est dingue, sa musique. Alors ce soir, youpi, Kalash est pour la première fois sur votre radio, ici.
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0: Salut à toutes, salut à tous et bienvenue dans Décibel. On fait le tour de l'actualité musicale avec ce soir au rayon anniversaire une chanteuse galloise à la voix rauque. Oui, vous avez reconnu Bonnie Tyler, ce sera à la toute fin d'émission. Un petit blind test autour des chansons qui parlent de la mer, si ça vous inspire. Appelez-nous dès maintenant pour jouer au blind test. C'est Yanis qui vous attend au standard. Le numéro 0810 055 056 0810 055 056. À gagner le nouvel album de Kalash qui sort vendredi. Il s'appelle Ex Voto. Bonsoir Kalash.
3: Bonsoir.
0: Bienvenue dans Décibel. Je le disais, semaine incroyable qui s'annonce pour vous, puisque vendredi vous fêtez votre anniversaire, vous sortez votre 7e album et vous jouez dans un endroit qui est immense, c'est Paris, la Défense Arena.
3: Exact.
0: Plus grande salle d'Europe. Alors vous avez déjà fait des énormes concerts, vous avez été tête d'affiche de plein de festivals, je pense aux Vieilles Charrues notamment, mais est-ce que ça a une saveur particulière là, ce vendredi qui arrive et qui va être un petit feu d'artifice?
3: Ça fait un gros vendredi, une grande fête, une grande salle, anniversaire, album, c'est intense.
0: Intense. Bah, merci de prendre le temps d'être avec nous ce soir.
3: Avec plaisir.
0: Kalash, je fais les présentations. Votre vrai prénom, c'est Kevin. Vous êtes né à Strasbourg, né dans le gris par accident, comme dans la chanson de Woolsey, hein, puisque en fait vos deux parents sont martiniquais. Ils étaient en France, en métropole à ce moment-là, à Strasbourg, parce que votre papa finissait ses études pour devenir prof de philo. Et en fait, dès vos premiers mois de vie, vous êtes retourné en Martinique. Voilà. Vous avez grandi là-bas, pas dans une famille de musiciens, mais baigné de musique. Quand même.
3: Ouais, une famille religieuse, adventiste du côté de mon père, catholique du côté de ma mère, et ça chantait énormément, du gospel, ouais. Avec des oncles pasteurs, des tantes chanteuses, donc voilà, un peu de musique, un peu de foi.
0: Et pas mal de Bob Marley aussi, pareil.
3: Beaucoup de Bob Marley à la maison, pas au temple, mais à la maison. Beaucoup de Bob Marley, Lenny Kravitz, Francis Cabrel.
0: Oh, Francis Cabrel.
3: Beaucoup. Ouais, beaucoup.
0: Bref, une enfance baignée dans la musique et un ado qui se met à la musique. Dès vos 15 ans, vous commencez à chanter, à monter sur scène. Et en 2010, vous avez 22 ans et vous sortez votre premier album. Alors, j'ai envie de faire découvrir, je le disais tout à l'heure, votre voix. Parce que vous pouvez tout faire avec votre voix. Kalash, ça peut être une voix grave, profonde, presque crépusculaire.

0: incroyable l'étendue de ce que vous faites. Quand je dis en présentation que vous avez choisi de ne pas choisir, c'est ça votre direction artistique
1: à la... J'ai choisi de ne pas choisir parce que je n'avais pas le choix.
0: C'est encore mieux, ça rajoute une couche.
1: Ça va encore plus loin.
0: Est-ce qu'on vous a demandé de choisir? Est-ce qu'un jour, quelqu'un, que ce soit un directeur artistique, ou vous a dit, bon, choisis ton camp, soit tu chantes, soit
1: au
0: tu
1: début,
0: rap.
1: Oui. Ouais. Au début, oui. Au début, on m'a... Enfin, au début, pas en Martinique, mais au début, ma première signature en France, on m'a pas imposé de choisir, mais on a essayé de m'aiguiller vers une catégorie. Genre, est-ce que tu veux être Champol?
0: Oui.
1: Est-ce que tu veux être Shaggy? Est-ce que tu veux être Joe Star? Est-ce que tu veux être Lord?
0: Oui, il fallait choisir son camp.
1: Il fallait choisir sa langue aussi. Et voilà, c'est un choix que j'ai toujours refusé de faire. Ça m'était possible, quoi.
0: Ouais. Il y a le français, il y a l'anglais, il y a le créole aussi. Si le choix est impossible à faire, là, on a bien entendu que selon les chansons, c'est une des trois langues qui prend le dessus, qui prend le lead. Alors, c'est la chanson qui choisit ?
1: C'est la chanson, c'est la musique, c'est l'instru. C'est ce qui m'inspire et me guide en premier. J'écris rarement. Donc, dès que je vais en studio, je m'adapte à l'instru. Wow. À la production musicale.
0: Ok, donc c'est ce qu'on va découvrir. On va vous faire écouter évidemment des titres de Ex Voto, mais avant, vous dire quand même que...

0: Est-ce que vous vous dites, depuis qu'il y a eu cette chanson, voilà, ma carrière a pris un tournant différent. Est-ce que le tube, finalement, ça change les choses?
1: Ben, ce genre de tube-là, ouais. C'est un nouveau step qui, il y a un avant et un après, quoi. Comment Kamoun est-ce? Jusqu'à maintenant, il y a des gens qui m'appellent moi Kamoun.
0: Le Wakabos, on vous appelle.
1: Wakabos. Ou qui pensent que mon nom, c'est Wakamoun. Mais ouais, ça change une carrière. Et puis, ouais, comme vous avez dit, les chiffres sont tellement gigantesques que ça fait passer un step, quoi.
0: Vous les regardez, les chiffres? C'est quelque chose qui vous intéresse ou vous restez vraiment du côté artistique de la force?
1: Avant, je regardais pas, mais là, ça s'impose tellement à nous tous les jours. Tout le monde parle que de ça. C'est les chiffres, quoi. On parle plus chiffres maintenant que musique. Malheureusement.
0: C'est vrai. Allez, je donne quelques chiffres, alors vous m'en voudrez pas, quel âge, parce que les vôtres, ils sont quand même assez incroyables. Je le disais tout à l'heure, hein, le milliard de streams dépassés largement. On est à 1,5 milliard déjà de vues sur YouTube, donc pour toutes les vidéos de vos chansons. Vous avez 1,5 million de followers sur Instagram et sur Facebook et sur X et Spotify, c'est 4 millions d'auditeurs mensuels. Vous enchaînez, je le disais, les disques de diamant, de platine. Vous avez 3 de vos albums qui sont déjà certifiés platine. Dans une époque où tout le monde parle de chiffres, les vôtres, ils sont cool.
1: On est cool, on est bien placé. On n'a pas à se plaindre.
0: Et 40 000, alors 40 000, ça c'est un chiffre intéressant puisque c'est le nombre de spectateurs à la Défense Arena, la plus grande salle fermée d'Europe. Est-ce que vous avez encore le trac ou pas?
1: Oui, mais qu'importe le nombre de spectateurs, j'ai toujours c'est le trac, une adrénaline. C'est pas une appréhension, mais j'ai envie d'être en forme, quoi, et puis de satisfaire les gens. J'aime la performance, donc ce qui compte le plus pour moi, c'est ce qui se passe sur scène, quoi. Donc, il y a quand même une appréhension avant la veille et quelques minutes avant. Mais une fois que je monte sur scène, ça disparaît à chaque fois.
0: Soyez là vendredi soir si vous arrivez à choper une place. Hein, je pense qu'il en reste 4,5, donc sur 40 000, va falloir se battre. Mais bon, elles sont là. Kalash et ce soir, l'invité de Décibel. On va écouter un extrait justement de cet album Wakamoun en 2017. Mais bon, vous avez compris, moi, c'est les chansons d'amour. Ça me fait fondre le cœur. Et il y a ce duo avec une chanteuse qui s'appelle Satori. Ouais. La chanson, c'est Moment gâché. Et je crois que vous avez tellement aimé votre collaboration avec elle que vous l'invitez à nouveau sur votre nouvel album.
1: Depuis que je la connais, je l'invite sur tous mes albums.
0: Et vous aussi, vous allez l'inviter sur toutes vos playlists. Vous allez voir Kalash et Satori, Moment gâché. En attendant, vendredi, la sortie d'Ex Voto, nouvel album de Kalash.

0: Moment gâché sur Mwaka Moon, l'énorme album de Kalash sorti en 2017. Moment gâché en duo avec Satori. Et si vous croisez suffisamment fort les doigts et que vous vous concentrez, peut-être qu'elle sera sur scène avec Kalash vendredi soir à la Défense Arena, peut-être.
1: Faites un vœu. Apparaître.
0: Croyons vos rêves, les amis. Kalash, je le disais tout à l'heure en intro, il y a quand même cette incompréhension médiatique qui fait que malgré les disques de platine, les énormes concerts, eh bien vous êtes absent des Victoires de la musique, des grandes émissions télé type Enfoiré. Alors, à l'exception notable du Grand Échiquier, parce que Claire Chazal est fan, elle vous invite dès qu'elle peut. Ouais. Elle rate jamais une occasion. Mais est-ce que ça vous interroge ou est-ce que ça vous enquiquine la place que vous avez ou pas encore pour le grand public français?
1: Non, ça m'interroge plus. Je me suis fait une raison et c'est peut-être ma place de pas y avoir ma place.
0: mais outsider pas, professionnel.
1: Voilà. Mais on dit pas non. Mais outsider né. Je suis né comme ça dans une sorte d'incompréhension que d'autres appelleront injustice. Mais moi, je suis confortable avec ça.
0: Ça ne vous peine pas?
1: Non, ça me peine pas, ça me pèse pas. Je sais que c'est ainsi.
0: J'avais eu cette discussion avec Jacob Desvarieux. Cassav, évidemment, qui nous a quittés.
1: Paix à son âme.
0: À la paix à son âme. Qui est, dans les chiffres, le plus grand groupe français de tous les temps. Hein, 2000 concerts sur les 5 continents, 5 millions d'albums vendus. Cassav, c'est énorme. Mais lui, il me disait, ouais, mais Cassav, pour les programmateurs, c'est pas un groupe français, en fait. C'est un groupe antillais. Et donc, on met à part. Ouais. Et puisque vous évoquiez Cabrel tout à l'heure, Kalash, on a eu aussi une grande conversation sur les langues régional avec Francis Cabrel, parce que lui, c'est quelque chose qui lui tient beaucoup à cœur. Il a fait des chansons en occitan et puis il a fait une session en fait de ses rencontres d'Astafor avec des langues régionales. Donc ils ont sorti plein de chansons en breton, en basque, en corse, etc. Est-ce que vous vous sentez représentant de la langue créole?
1: Je le suis malgré moi et je suis content de l'être. C'est tellement naturel. J'ai grandi toute ma vie en Martinique. J'habite en France depuis 2016. Donc ça fait partie de moi, quoi. Donc d'où le fait que j'ai refusé de ne pas chanter en créole sur mes gros disques. Ouais. Ça fait partie de moi. Donc je suis content de l'être, d'être un des représentants de la langue créole.
0: Ouais. Surtout, il y en a tellement peu à qui on tend le micro. On se dit, il y a presque une responsabilité sur vos épaules.
1: Mais à un moment, on m'a collé cette responsabilité. Aïe. Mais j'aime pas qu'on me force à faire quoi que ce soit. Donc,
0: ça marche pas avec vous.
1: C'est vrai qu'à un moment, on m'a dit, on m'a reproché de pas chanter assez en créole. Par exemple, la chanson « Moment gâché » ou « Tekken », qui sont ce qu'on appelle des hits, et c'est en français. Mais pour moi, ce qui compte avant tout, c'est la musique. Donc, la musique passe avant tout. On ne peut pas politiser la musique.
0: La musique passe avant tout. La voix de Kalash, incroyable. Vous l'avez entendu dans plein de registres déjà depuis le début de l'émission. Et en live, alors qu'est-ce que ça donne? Live acoustique, Kalash.

0: avec un public très expressif, toujours Kalash. Ça, c'est Can't Live Without You, donc un live acoustique. Vous l'avez découvert comment, votre voix? Comment vous vous êtes rendu compte que vous pouviez aller du plus grave, du plus guttural au plus angélique?
1: Ça s'est venu au fur et à mesure. Au début, j'ai toujours envie de le faire, mais j'avais pas soit les capacités ou pas assez d'entraînement ou pas assez peut-être confiance. Et à force de faire des concerts, des petits sons de système, des gros sons de système, des scènes un peu partout, je pense qu'avec l'entraînement et la confiance, la voix s'est forgée elle-même, quoi. Mais j'ai toujours eu envie de chanter, quoi, que ce soit en toastant de façon entre guillemets hardcore, de rapper, de chanter de façon suave ou dans les aigus. J'ai toujours voulu faire ce qui m'influençait déjà, hein, les morceaux gospel, ouais. les morceaux de Bob Marley, les morceaux de Francis Cabrel, même du Johnny Hallyday. Enfin, j'ai toujours Michael Jackson aussi beaucoup.
0: Ouais.
1: J'ai toujours voulu faire ce genre de grand écart là, quoi. Donc à force d'essayer. Et beaucoup de studios, beaucoup de scènes, je pense que c'est venu. Et puis la confiance aussi aide beaucoup.
0: En fait, c'est comme un athlète avec votre voix. Vous devez la chauffer, vous devez l'entraîner. Vous ne devez pas vous faire des foulures en démarrant trop vite, etc.
1: Ouais,
0: vous travaillez tous les jours la voix?
1: Je travaille pas la voix tous les jours, mais je fais de plus en plus attention à mes cordes vocales. Et on a un coach de cordes vocales aussi, un médecin pour les cordes vocales qui surveille avant chaque tournée. Mais c'est vrai que plus jeune, on fait pas attention à ce genre de choses-là, les coups de froid. Et c'est peut-être ça qui rend les cordes vocales aussi robustes,
0: oui.
1: d'avoir fait n'importe quoi. Ouais.
0: C'est ça. Alors, votre nouvel album s'appelle Ex Voto.
1: Ouais.
0: Il y a dedans, vous vous en doutez, des chansons d'amour, moi j'adore. Chansons de jalousie, j'adore 18h33.

0: 33, chanson de jalousie très savoureuse que je vous recommande. L'album s'appelle Ex Voto. Alors un ex voto, c'est un petit objet qu'on dépose en remerciement au Dieu auquel on croit quand il a exaucé nos prières. Alors est-ce à dire, cher Kalash, que certaines de vos prières ont été exaucées et que cet album, c'est une façon de montrer une gratitude ?
1: Une gratitude, une reconnaissance. Je suis très reconnaissant envers la vie, envers Dieu, envers les gens que Dieu met sur mon chemin. Et c'est exactement ça. Ça représente la gratitude et la reconnaissance pour toutes les prières et les bénédictions que je reçois. Ouais. Et que ma famille et mes enfants aussi reçoivent.
0: Alors ces petits objets, les ex voto, ça peut être en forme d'oiseaux, ça peut être des sculptures, ça peut être des peintures, mais ça peut être aussi ces cœurs. Vous savez qu'on voit notamment les cœurs mexicains, ouais, absolument magnifiques. Il y en a un d'ailleurs sur la pochette. Donc forcément le cœur, je me suis dit l'amour. Et là j'ai écouté, je me suis dit c'est dingue. Il dit beaucoup je t'aime dans cet album. Et on sait que pour les hommes, alors vous êtes jeunes, mais pour les hommes en général, alors les générations précédentes encore plus, mais c'est dur de dire je t'aime. Ça fait pas très viril. Est-ce que vous avez dû apprendre, vous, à dire je t'aime ?
1: Non, je suis né dans des je t'aime. Même ouais. si ma situation familiale, enfin mes parents sont pas restés ensemble très longtemps. Ouais. Mais à leur façon, chacun me disait je t'aime. Non. Et puis aussi grandir dans la foi, on entend beaucoup je t'aime. Que ce soit de par les écrits bibliques, etc. Il y a beaucoup cette notion d'amour, etc. Donc non, j'ai jamais eu de mal à dire je t'aime, moi. Peut-être à recevoir un je t'aime, ouais, mais à le dire, non.
0: Alors en tout cas, vous le chantez merveilleusement. Alors il y a une chanson qui est géniale, qu'on va écouter, qui s'appelle « Vous, mes amours, pitié ». Vous n'êtes pas tout seul sur cette chanson, Kalash. Vous êtes avec une petite fille qui s'appelle Yeva. Ouais. Valerie, comme vous, parce que c'est votre fille. Ouais. Quel âge elle a ?
1: Elle aura 10 ans.
0: 10 ans. Ouais. Alors vous allez l'entendre hein, dans la chanson, Yeva, mais vous n'allez pas entendre juste Kalash et Yeva. Vous allez peut-être entendre aussi quelque chose qui va vous rappeler un roi de la rumba congolaise, Monsieur Taboulay Rochereau.

Mireille Rochereau, qui est hyper connue pour ses chansons et aussi pour le fait d'avoir, alors lui, on ne sait pas exactement, plusieurs dizaines d'enfants probablement. Et parmi ces enfants, il y a Youssoupha, un rappeur que vous connaissez bien, qui est déjà venu plusieurs fois dans Décibel et qui a samplé cette chanson Pitié sur sa chanson Les Disques de

0: vous avez, vous aussi, Kalash, utilisé ce sample de Tabouleh Rochereau, Pitié. Elle raconte quoi, sa chanson, à lui? C'est un papa qui est tout le temps sur la route parce qu'il est chanteur.
1: Hein, ouais, et qui exprime quelques remords d'être absent et qui veut quand même le rappeler ou se rassurer, je sais pas, en disant je travaille, c'est pour vous que je le fais, quoi. Je suis pas en train de m'amuser, bon, même si on s'amuse aussi, hein.
0: Oui.
1: Mais c'est quand même pour vous, c'est votre héritage, soit culturel ou financier ou je sais pas, mais ouais, c'est pour vous que je le fais, quoi.
0: Ouais. Et c'est ça aussi le message alors que vous voulez passer dans Vous mes amours, ou c'est un peu plus large que ça?
1: Il y a plein de choses. Il y a de la tristesse, du chagrin, la distance. Et ça rejoint ça aussi. Je suis tout le temps sur les routes. J'habite dans un pays différent. Je suis à 8 heures de mes enfants. Et voilà, il y a aussi ce genre de sentiment-là, de remords, de lié à l'absence, à la distance, quoi.
0: Ouais. En tout cas, il y a deux de vos filles, hein, sur.
1: Il y a Imani.
0: Voilà.
1: Et Eva. Et il y a mon fils Ethan à la fin.
0: C'est ça, ouais. Tout le monde est là. Et.
1: Presque
0: et puis,
1: tout le monde.
0: La pochette.
1: Ouais.
0: La pochette.
1: Il y a Joy.
0: Il y a Joy. Ouais. Voilà, votre petite. Mieux sapée que la plupart des adultes que je connais. Vraiment, vraiment, cet enfant est magnifique. Et on écoute Kalash et sa fille Eva sur cette chanson, Vous, mes amours, donc. Et clin d'œil dès le début de la chanson. Tabouleh Rochereau.

0: papa, t'inquiète pas, je sais.
1: Et on versera notre petite larme, hein. Tellement c'est beau et dit simplement. C'est vraiment une grande chanson, vous mes amours, pitié. Merci. Kalash, si un de vos enfants veut devenir artiste, qu'est-ce que vous faites? Vous les collez en pension ou vous les encouragez?
2: On mélange des deux. Je les encourage en pension. Non, je vais toujours les encourager, mais je vais leur dire qu'il n'y a pas que ça dans la vie.
1: Ouais.
2: La musique ou le foot, comme le cliché qu'il y a maintenant.
1: C'est vrai. Hein. Ou influenceur.
2: Non, de ça, non.
1: Non, c'est bon, ils sont à l'abri.
2: Je respecte tous les métiers, mais non, je leur dirais qu'il y a d'autres choses aussi dans la vie. Mais je les encouragerais, si c'est ça leur choix, je serai avec eux. En tout cas, je pourrais leur donner quelques conseils, et quelques boucliers pour ne pas faire certaines erreurs, quoi.
1: Ex Voto, le nouvel album de Kalash sort vendredi. Dessus, il y a cette chanson, Vous, mes amours. Et restez dans le coin parce qu'on va parler de cet énorme concert de vendredi. C'est à Paris, la Défense Arena, la plus grande salle d'Europe. Kalash, il sera dans 5 jours.
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1: Et dans l'actu musicale de ce lundi 8 juin, il y a notre anniversaire du jour, celui de Bonnie Tyler, la voix rauque de la Galloise qu'on écoutera à la fin de l'émission. La découverte du jour, c'est la jeune Marguerite qui n'a pas gagné la Star Academy mais qui visiblement a gagné votre cœur. Elle sort une nouvelle chanson que vous découvrirez un petit peu plus tard et puis on va jouer au blind test aussi autour des chansons qui parlent de la mer. Si ça vous inspire, appelez-nous pour jouer. Oui, c'est Yanis qui vous attend au standard. Et le numéro 0810 055 056, le cadeau du jour, c'est le nouvel album de Kalash. Il sort vendredi, il s'appelle Ex Voto. Ouais, j'ai dit J-5, mais en fait on est lundi, donc mardi, mercredi, jeudi, vendredi. En vrai, c'est même J-4.
2: Ouais.
1: Ouais. Il est sympa parce qu'il a vu que je m'étais trompée, Kalash, il a rien dit. Mais... Moi, les maths, c'est pas mon truc. On aurait dû me mettre en pension, vous voyez ce que c'est ça. Ouais, J-4 pour l'album, votre anniversaire et la Défense Arena, tout le même jour.
2: Ouais.
1: Ces nouvelles chansons, alors qui seront sorties le jour même, comme 18h33.

0: allez jouer tout le nouvel album, même si les gens auront eu le temps de l'écouter qu'une ou deux fois dans la journée avant de venir
1: une partie,
0: au concert. Ouais,
1: une partie. Ouais. Une partie. Parce qu'on peut pas faire comme on fait, on a déjà fait par exemple dans un stade 4 heures de show. Mais ici, c'est pas possible. Donc, il va falloir choisir.
0: Exactement. Alors, je sais très bien de quel concert vous parlez, parce qu'on en parle encore là-bas en Martinique. C'est le stade de Dillon à l'été 2024. Ouais. C'est ça. Vous avez vendu 23 000 tickets en 10 minutes. C'était incroyable. Et vous avez joué, ouais, plus de 4 heures. Une arrivée à la Johnny Hallyday, m'ont dit ceux qui étaient là-bas avec des flammes et tout, la totale. C'est, vous aimez le grand spectacle pour, ouais, les concerts?
1: Pour ce genre de salle, de configuration, les stades, les arènes, ouais. J'aime les grosses arrivées. Mais ça, c'est par rapport à tout ce que je regardais déjà. Michael Jackson encore.
0: Et
1: certains,
0: oui,
1: artistes jamaïcains. Johnny Hallyday. J'aime le spectacle. Puis j'aime surprendre les gens aussi. Que ça fasse comme si c'est un moment dans le temps, quoi.
0: Ouais, et moi je trouve ça vraiment super parce que il y a ce côté rockstar qui n'est pas réservé qu'aux stars du rock justement, mais qui doit pouvoir se décliner dans tous les styles musicaux. Et moi je trouve que vous incarnez bien ça. Même, enfin voilà, vous êtes toujours super sapé. On sent qu'il y a des efforts sur le stylisme et tout. Non, mais c'est vrai. C'est-à-dire que c'est pas réservé aux rockstars, enfin aux stars du rock.
1: Mais je trouve que maintenant notre génération, enfin notre style de musique, c'est le nouveau rock dans l'attitude, ouais, dans la façon de s'habiller, dans même les matières.
0: Oui, vous avez un pantalon en cuir, ouais, de toute beauté.
1: Les bijoux, les shows, il y a plus. Je trouve que c'est le nouveau rock and roll, quoi. Ouais. Même dans le mode de vie.
0: Très bien. Attention, J-4.
1: Ouais.
0: Attention à la voix. J-5 pour la grosse fête.
1: Ouais.
0: Du coup, voilà. Ouais. Parce que J-4, c'est le concert.
1: Dans 5 jours, par contre, je vais faire la fête.
0: C'est ça. Je voulais qu'on dise deux mots aussi des artistes avec qui vous collaborez. On vous a entendu tout à l'heure en duo avec Satori. Il y a beaucoup de rappeurs avec qui vous avez enregistré. Damso, on a entendu Booba, Gazo, le regretté Werenois, Niska, Dadju, Nino. Et là, sur le nouvel album, ah, là c'est un nom qui va vous parler si vous êtes une vieille personne comme moi. Il y a Lino d'Arsenic,
1: ouais,
0: et du Bisson à Bisso,
1: ouais,
0: qui est avec vous.
1: Ouais.
0: Légende, Lino.
1: Énorme légende.
0: Ouais.
1: Énorme légende. Imbattable en couplet.
0: Non,
1: c'est un kiff de. Bah, c'est un flex personnel déjà d'avoir Lino sur un album en 2026 et il fait partie aussi des artistes sur lesquels j'ai grandi avec son regretté frère Calbo.
0: Calbo, ouais.
1: T'as son âme et voilà, c'est un immense honneur d'avoir Lino sur l'album.
0: Ouais, et puis tiens, pour les rêves de personnes âgées, le premier groupe de rap qui m'a parlé de vous, Kalash, c'est IAM, en me disant, ah bah lui c'est pas compliqué, c'est le meilleur chanteur du monde.
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0: Ça, c'est vous qui allâche sur la chanson Eldorado d'Ayam sur un super album qui s'appelait Yasuke, qui est un peu sous-côté d'ailleurs, vous devriez le réécouter. C'est très plaisant pour vous d'aller en studio avec d'autres artistes, de mélanger, de confronter parfois vos univers, ça vous nourrit?
1: Ouais, j'adore déjà ce genre d'invitation. Je trouve que c'est très flatteur déjà. Et quand il s'agit de groupes comme Ayam qui sont des groupes sur lesquels on a grandi et qu'on ne peut que respecter, bah c'est pas des défis, mais être au studio avec eux, j'aime bien montrer quelque chose, quoi. J'aime bien faire des démonstrations.
0: Et ça, c'est un truc que vous avez en plus des rockstars, parce que dans le rock, ça se faisait pas trop. Et là, je trouve que vous, votre carrière montre que oui, quoi. Plus on se mélange.
1: Ouais, j'aime beaucoup ça, le partage.
0: Ouais. Hein.
1: Et puis échanger avec des artistes qui m'ont inspiré et d'une autre génération, je trouve ça super enrichissant. Et ouais, c'est des kiffs. Alors, je dis ça souvent, c'est des kiffs personnels, c'est des cadeaux. C'est pour ça Ex-Voto encore, ça rejoint tout ça, c'est
0: la
1: reconnaissance.
0: Ouais.
1: Et j'aurais, si je pensais déjà, quand j'étais petit, j'avais ce genre d'objectif, de rêve au fond de ma tête, de faire des sons avec NTM, IAM, Bounty Killer et tout.
0: Ah oui, le Jamaïcain qui est aussi sur un beau titre.
1: Et tout s'est fait en fait.
0: Tout s'est réalisé.
1: Tout est venu. Ouais.
0: Ah là là. Alors puisque ce Ex-Voto, cet album arrive vendredi comme un témoignage de gratitude pour tous vos vœux et toutes vos prières qui ont été exaucées, est-ce que vous avez là en cette semaine vraiment spéciale où vendredi vous êtes sur la plus grande scène d'Europe, vous sortez votre album, vous fêtez votre anniversaire, vous avez encore des prières, des vœux, des rêves dans la tête?
1: Moi mes prières se sont simplifiées, mes vœux aussi. Ça, maintenant, l'essentiel pour moi, c'est la paix, la santé, surtout la santé mentale et physique. Pour bon, c'est cliché pour tous, mais je prie beaucoup pour la santé de mes enfants, mon entourage. Quand je rentre sur scène, avant de monter sur scène, je prie pour la santé des gens dans la salle, dans l'avion. Je prie pour la santé des passagers. Je prie toujours pour la santé des gens.
0: Et que le pilote aille bien.
1: Et que tout le monde aille bien. Ouais, maintenant, mes vœux se sont simplifiés. C'est très simple et je trouve que c'est le plus important en plus.
0: Je vous souhaite tout ça et le bonheur.
1: Moi aussi.
0: Et je vous remercie d'être venu nous voir.
1: Merci, c'est moi.
0: Merci Kalash. J-4 pour Paris, la Défense Arena. À très bientôt et bravo pour votre nouvelle
1: année. Merci beaucoup.
0: Merci.
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0: Vendredi est sorti Attraction. Oui, je sais, je prends une voix un peu bizarre pour vous parler de Attraction, parce que c'est un petit peu cette ambiance-là que le titre a envie d'installer. C'est un duo entre Sébastien Tellier et la divine Juliette Armanet, qui vient d'avoir un deuxième enfant. Félicitations Juliette Armanet, qu'on aime et qu'on embrasse, et qui fait donc son retour discographique sur une chanson de Sébastien Tellier. Ça tombe bien, ça faisait des années que ces deux-là avaient envie de travailler ensemble. Sébastien Tellier a donc pris une chanson de son dernier album, Kiss the Beast, une chanson qui était en anglais, qui s'appelait Thrill of the Night. La voici adaptée en français avec la voix cristalline de Juliette Armanet. Ça vient de sortir, tube de l'été ou pas, vous allez me le dire.

0: Alors, grande joie de retrouver la voix de Juliette Armanet. Et j'avoue que ce petit duo avec Sébastien Tellier a de quoi nous émoustiller. J'espère que ça vous a plu.
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0: 20h42, mais il est grand temps de jouer au Blind Test. Le cadeau de ce soir, c'est le très beau nouvel album de Kalash, qui était notre invité tout à l'heure. Il s'appelle Ex Voto. Il y a sa fille sur la pochette, elle est tellement mignonne. Mais bon, c'est pas que ça qui me plaît dans le disque. Évidemment, les chansons sont magnifiques, mais cette pochette, oh là là, c'est une merveille. Et pour jouer avec nous au Blind Test et gagner ce joli cadeau, il y a Romain. Bonsoir Romain.
2: Bonsoir Émilie.
0: Comment ça va ce soir?
2: Bien content de participer au Blind Test comme toujours.
0: Ah, ça me fait plaisir. Mais Romain, attention, il y a de la concurrence. Oui. Jacqueline est avec nous aussi. Bonsoir Jacqueline.
3: Bonsoir Jacqueline.
0: Bonsoir, bienvenue chère Jacqueline. Je crois que c'est la première fois qu'on joue ensemble. Hein.
3: Tout à fait.
0: Ah, je suis contente, j'aime bien Jacqueline. Oui. Alors du coup, le Blind Test, est-ce que c'est un exercice nouveau ou au contraire une bonne habitude?
3: Avec vous, c'est nouveau, sinon ça va.
0: Mais dans la vie, oui voilà, vous jouez en famille ou avec des amis.
3: Ça peut arriver, oui.
0: Bon, formidable. Alors,
2: Émilie, je voulais te demander, on n'est pas à Noël, mais est-ce qu'il te reste des cahiers de vacances pour l'été?
0: Alors il m'en reste un. Donc si tu veux, le cahier de vacances sur la musique?
2: Voilà, oui.
0: Eh ben on va te l'envoyer, il n'y a pas de problème Romain.
2: Merci Émilie.
0: T'as envie de travailler en juillet, août et de réviser ta musique?
2: Oui.
0: Ça marche. Oui, bah, y a pas de souci. Je le passerai à Alexandra pour qu'elle te l'envoie. Romain et Jacqueline. Mais Romain, évidemment, on n'est pas à Noël. Enfin, les cahiers de vacances, c'est pas à Noël. De toute façon, c'est pas la saison.
2: Oui. Ben
0: voilà. Donc, ne t'inquiète pas. Jacqueline et Romain, le thème du Blind Test de ce soir, ce sont des chansons qui parlent de la mère. Alors pas la maman, comme la fête des mères la semaine dernière, enfin la semaine d'avant. La mère, M-E-R, la mère, l'océan, les vagues, etc., etc. Jacqueline et Romain, comme à chaque fois, je vous demande de bien donner votre prénom avant de donner la réponse, pour que je sache lequel de vous deux a dégainé. Hein, c'est l'équivalent du buzzer dans Question pour un champion, mais là je ne vous vois pas, donc je dois vous entendre dire votre prénom. Et puis on cherche donc bien le nom de l'interprète, pas le nom de la chanson. Enfin, je rassure tout le monde, tout le monde gagne à la fin, tout le monde aura l'album de Kalash. Voilà, Jacqueline et Romain, êtes-vous prêts à jouer?
2: Prêt.
0: Alors c'est parti, voici une première chanson qui nous amène à la mer. Dites-moi qui chante ça.
2: Romain, Jacqueline.
0: Et Romain
2: Calogero.
0: Oui, vous l'avez

0: et le rappeur Passy, Face à la mer, elle est dingue cette chanson. Bravo Romain et Jacqueline, vous l'avez tous les deux. Je sens qu'il y a
1: bravo Jacqueline.
0: Très beau haut niveau ce soir. Alors on continue avec une deuxième chanson. Il s'agit d'un chanteur français.
2: C'était bien là le fameux paradis. Romain.
1: Etienne Dao.
0: Oui, bravo.
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3: Romain.

0: Romain, bien joué. Étienne Dao, un homme à la mer. Dernière chanson de ce blind test.
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0: Chanteur français.
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0: Jacqueline. Oui, bravo.
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0: Julien Doré qui vous attend le 2 juillet prochain au cinéma pour la version film de son énorme tournée. Vous le savez, il y a eu plus d'un million de spectateurs.
2: Oui. Je l'ai vu, Edith Delisle.
0: Alors, Jacqueline, verdict.
2: Soirée de folie. Il est fou.
0: Mais oui, alors je pense qu'il est complètement zinzin, mais fait des beaux spectacles.
2: C'était génial. C'était en novembre, c'était génial. Franchement, très très bien.
0: Ah ben voilà, le 2 juillet au cinéma, là, ça va permettre aussi peut-être de voir des détails ou des choses qu'on n'a pas remarquées quand on était pris comme ça dans le concert.
2: Peut-être.
0: Voilà.
2: Peut-être.
0: Et aussi, d'après les petits avant-goûts qu'il a publié sur ses réseaux sociaux, on va le voir aussi un petit peu en coulisses, donc on va comprendre ce qui se passe derrière le spectacle aussi.
2: Et quand il saute sur scène, etc.
0: Ouais, voilà. Ça. Donc, 2 juillet au cinéma, Julien Doré, les billetteries sont déjà ouvertes. Et c'est un bel ex-écho qu'on a, du coup, ce soir, Romain, Jacqueline, 2 points chacun, bravo,
2: je vous félicite.
0: Bravo.
2: Super, bravo Romain, à toi aussi.
0: Merci, je vous embrasse, je vous envoie l'album de Kalash et un petit cahier de vacances pour Romain, parce qu'il a envie de bosser. Et puisqu'on était dans la mer, c'est Renaud qui débarque, car le vent souffle.
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0: je ne sais pas quoi dire sur ce jeu de mots qui finalement est de qualité. Hein. Merci Renaud, dès que le vent soufflera.
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0: Vient de sortir une très jolie chanson signée Marguerite, rescapée de l'avant-dernière saison de la Star Academy. Elle a peut-être pas gagné le programme, mais elle a gagné mon cœur et le vôtre aussi, je crois. Alors après son joli tube, les filles, les femmes, les meufs de l'été dernier, la voici, la voilà, qui annonce son premier album. Il arrive.

0: La belle vie, premier extrait du premier album de Marguerite, ça sort en octobre.
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0: J'ai omis de préciser que l'album de Marguerite s'appellera Guérir, ce qui me fait une transition parfaite avec notre chanson anniversaire du jour, puisque c'est l'anniversaire de la plus belle voix rock du Pays de Galles, la chanteuse Bonnie Tyler. Elle a 75 ans aujourd'hui. Elle nous a fait quelques frayeurs de santé récemment. Elle avait été hospitalisée en urgence au Portugal. Mais ça avance dans le bon sens. Ses médecins sont désormais optimistes pour un rétablissement complet. Bon anniversaire, Madame Tyler. On y va.

0: merveille, cette chanson Total Eclipse of the Heart, immense tube de 1983. Et bon anniversaire à Bonnie Tyler. Merci d'avoir écouté Décibel. L'équipe du jour, Iris Guitoni, Sarah Bécard, Alexandra Sackberg, Elodie Bianca Maria, Franck Moilier, Yanis Kalem, Emma Quenardel et Océane Diaz. Eh ouais, il y avait du monde.
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0: Et bonne nouvelle, la musique continue sur votre radio ici à 21h. On monte le son.

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0: En 1981, Jean-Jacques Goldman a 30 ans et toutes les maisons de disques lui ferment la porte. Son rêve, rester dans l'ombre et écrire pour les autres. Mais personne ne veut de ses chansons. Son directeur artistique, Marc Lombroso, finit par lui dire « Voici, personne ne veut de tes morceaux, chante-les toi-même ». Goldman finit par céder et enregistre « Il suffira d'un signe ». Un titre fou de 6 minutes, inspiré par la révolution en Iran, avec une guitare martelante.

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Owa, c'est la rencontre de Nadia Simon et Laurent Sureau. Un duo qui crée un univers pop, trip-hop singulier, porté par la voix puissante de Nadia et les textures électropercussives de Laurent.

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0: 1999, Hélène Ségara s'apprête à signer son plus grand tube et pourtant, sa maison de disques n'en veut pas.
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0: Jugée trop triste et trop classique, la chanson « Il y a trop de gens qui t'aiment » est sauvée par l'obstination d'Hélène. À sa sortie, tout le monde y voit une lettre de rupture avec son ex-compagnon Damien Sargue. Erreur, le texte a été écrit bien avant leur rencontre.

0: C'est là toute la force d'Hélène Ségara, transformer une métaphore sur sa célébrité en un cri du cœur universel. Résultat, un disque de platine qui finalement lui a donné raison contre tous.
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3: Je suis assez fier que ça s'appelle « J'écoute de la musique soul » de François Hardy. La musique est de Gabriel Yared, qui a joué un rôle important dans ma vie. Et Gabriel s'occupait de Françoise. Et il m'a demandé d'écrire des textes pour Françoise. Et j'avais écrit ce texte, donc il a fait la musique, avec un arrangement très original. C'est drôle parce que ça ne lui ressemblait pas, c'est-à-dire c'était pas dans son style et elle le disait, mais enfin moi je pourrais jamais chanter ça, etc. Je l'ai même entendu un jour dire, non mais moi j'aime pas cette chanson. Mais ça n'empêche, moi j'ai une grande admiration, je l'ai toujours, pour Françoise qui est une chanteuse magnifique.
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2: Pour Chloé Valette, la musique est une histoire de famille, car c'est avec son papa qu'elle a appris la musique.

0: Originaire de Boulogne-sur-Mer, Chloé est une artiste sensible. La musique et l'écriture lui permettent de lâcher prise. Chloé Valette, Rentrée tard, un coup de cœur ici Nord. 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
1: Quand j'étais petit, j'étais malade en voiture. Donc même si on partait tôt le matin, j'avais pas d'autre choix que de regarder la route. Et c'est comme ça que je me suis un peu intéressé à l'environnement routier, à tout ce qui se passe autour des routes.
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1: Bonjour, Laurent Carré, j'ai 54 ans, je suis professeur d'histoire géographie au Collège de Descartes. Je suis président de l'association Nostalgie, une association qui milite pour la sauvegarde du patrimoine et la mémoire de l'ancienne route nationale 10.
3: Je crois qu'on a là aujourd'hui la définition du prof cool. C'est celui qui arrive encore en 2025 en deux chevaux sur le parking du collège et qui met de l'humain avec un grand H dans toutes ses histoires.
1: Je suis né moi-même un peu par accident sur les bords de la Nationale à Sainte-Maure-de-Touraine. Et moi, l'attachement me vient du fait que j'ai grandi devant une agence Citroën. Ma mère allait souvent me rechercher dans le garage, ramener les catalogues que je ramenais de chez moi, donc je pense que ça vient de là.
4: Vous êtes une des rares personnes pour qui le mot bouchon ne fait pas tellement peur.
1: Non, voilà, enfin, même jusqu'à, on pousse le vice jusqu'à en réorganiser. Depuis 2013, on organise à Sainte-Maure-de-Touraine le bouchon de la Nationale 10. La Nationale 10, c'est la route qui fait Paris, Bordeaux, Espagne. 765 km de bitume. En Touraine, c'est vraiment une colonne vertébrale du département puisqu'elle la traverse quasiment, elle la coupe en deux, pratiquement moitié-moitié depuis Château-Renaud jusqu'au sud de Sainte-Maure.
3: On pose les cartons, les albums photos, petit tour du département dans les années 50, 60, 70 avec toutes les photos, toutes les cartes postales.
1: Le cocardi dans les années 50 était tenu par un cuisinier humoriste qui avait dressé un petit coq qu'il avait sur l'épaule. Là par exemple on est à Ville-Domé, à la Grand-Vallée, Pierre de Tours, la cocotte minute, le garage Citroën, policier monté sur cette plateforme, la grillade. Elle a brûlé très peu de temps après son ouverture.
4: Pas drôle vu le nom.
1: Et en plus...
3: Alors l'incarnation concrète de cette passion pour Laurent, c'est une station. On monte dans la Dodoche, direction Ozo.
1: On est au lieu dit Bellevue. Voilà pourquoi on l'appelle la station Ozo Bellevue et on est sur la commune de Sainte-Maure-de-Touraine. Premier but, ça a été de la sauver, cette station. On a tous reconnu le caractère patrimonial exceptionnel de l'architecture. Chaque fois, je suis fier. C'est grâce à l'association qu'on a fait bouger un petit peu les
3: Retour
1: choses.
3: Retour à la belle époque. Laurent, sans ceinture, sans limitation de vitesse. Vous le savez, le bonheur des uns.
1: Et avoir une caravane ou une vieille de chevaux devant soi quand on avait une voiture plus puissante.
3: Et le malheur des autres.
1: C'était une vision d'horreur.
3: À vous de lui envoyer vos souvenirs et vos histoires pour décortiquer tout ça. Il saura prendre le temps.
4: Vous prenez l'autoroute ou pas ?
1: Très rarement. Je veux profiter du paysage, je veux m'arrêter où je veux, quand je veux. Le voyage ne commence pas à destination, il commence quand je monte dans ma voiture.
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5: Quel cocktail américain, c'est quoi ?
6: C'est un cocktail grillé avec une sauce américaine, tomate, échalote, une pointe de cognac, du vin blanc. C'est un peu relevé.
7: Un déca.
8: Pâté, jambon, sauce de veillette, gruyère, chantal, rosier, jambon de pays.
9: Eh ben tout ça, ça va aller dans la blanquette. Bon appétit.
10: L'endroit est pittoresque. Voyage au centre d'un Paris méconnu. Il suffit de franchir une porte, rue du Faubourg Saint-Denis, toute proche de la cave épicerie Jules, se faufiler dans une longue arrière-cour et entrer dans un hangar d'un autre temps. À l'intérieur, un alambic à la Jules Verne. On pensait que fabriquer de l'alcool en plein Paris était proscrit depuis 1925. C'était sans compter sur la dextérité et l'obstination du Al Capone de Paname, Nicolas Jules.
11: J'ai voulu créer une distillerie à Paris. Parce que Paris, justement, c'était une sorte d'anti-terroir. On avait une terre vierge pour aller créer et tout l'écosystème d'influence, d'énergie créative qu'il y avait à Paris, de cette beauté comme ça qu'on pouvait exploiter. Alors, c'est un très bel alambic Holstein qui vient du sud de l'Allemagne, près de la frontière suisse, et avec une partie qui est un, ce qu'on appelle un pot style, un petit alambic en, de pot qui donne quelque chose de généreux, de puissant. Et à droite, on a une colonne qui ressemble plutôt à un saxophone de distillation et qui peut prendre différentes tonalités en fonction des réglages qu'on lui soumet.
10: Nicolas Jules distille Mar de Bourgogne, Armagnac, gin et vodka. En 2024, il est approché par une bande d'amis de Montmartre. Ensemble, ils décident, en partant du Mar, des fameuses vignes de la Butte, d'élaborer un alcool qui titre à 25 degrés. La Montmartroise est née dans un flacon au joli design, en 70 centilitres 49 euros ou en mini 20 centilitres 22 euros. Entre finesse et puissance, on est séduit par les notes citronnées et de framboise de la liqueur. Au même titre que le Sacré-Cœur ou le Moulin Rouge, la Montmartroise devient le symbole de la Butte. Delphine Socha, présidente de l'entreprise.
7: À mon mari et moi, on s'est dit qu'il manquait quelque chose à Montmartre, un produit qui pouvait être l'identité du quartier. On vit au pied des vignes. Et ça faisait longtemps qu'on trouvait que c'était dommage qu'on jette le mar. Et puis on s'est dit qu'on pouvait en faire quelque chose de chouette, quelque chose de convivial. Et avec Nicolas, on a élaboré une recette, Nicolas et puis d'autres Montmartrois, une recette à partir de l'ADN des vignes.
10: Comment vous conseillez de boire la Montmartroise ?
7: Eh bien, vous pouvez la boire pure, avec de la glace ou avec du Schweppes pour en faire un spritz.
10: Que dire d'autre de la Montmartroise ? Rafraîchissante, peu sucrée, la puissance aromatique est là, c'est vraiment bon. Où trouver cette liqueur ? Sur la Butte Montmartre, bien sûr, et dans nos bistrots de Paris préférés.
11: Alors par exemple, il y a l'iconique Bar à Bulles, hein, le bar du Moulin Rouge à Montmartre. On a aussi le Nazir et le Saint-Jean qui sont vraiment des brasseries aussi pareilles de Le Pic et où on retrouve cette vibration montmartroise. Et puis on a aussi des fans absolus comme le Guersan ou Bacave qui sont où là, leur clientèle sont devenues des Montmartrois de cœur, hein, puisqu'ils ont vraiment. C'est des endroits où la Montmartroise est consommée vraiment de manière assez systématique, quoi.
10: Et la Montmartroise est en vente également dans les caves Épicerie Fine Jules, dont le navire amiral se trouve au 54 rue du Faubourg Saint-Denis, dans le 10e arrondissement. Et là, c'est le paradis des gourmands.
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12: Tout ce qui a trait au caractère des humaines et des humains, j'adore. Je trouve que la langue occitane se délecte à qualifier les comportements humains. Roumé, je savais que tout le monde connaît qu'au monde. C'est un bon exemple, hein. Tu pourrais faire un sourire plutôt que de roumer. Roumer. Comme ce mot l'indique dans sa construction, ça grogne, ça fait trembler les murs. Quelqu'un qui roume, c'est un râleur d'excellence. T'as voulu faire les courses ? On y est. Qu'est plus le moment des rouma, mon grand. Ce n'est plus le moment de râler, ok ? Plutôt que de roumer, on finit vite et on rentre. Roumer, ok ? Vous connaissez, bon. Et si je dis marouner, marouna, c'est la même chose. Dans le mot, le R roulé nous montre une personne qui râle aussi, qui bougonne. Il marronne comme un burga au kevonvo, non. Il râle comme un frelon qui vrombit. Roumer, marouner, faites vos courses, mesdames et messieurs. Allez, adieu.

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1: Je rêvais d'avoir une maison à la campagne. Cette maison, c'est comme si j'y étais née. C'est ma maison de famille.
2: Ma maison s'appelle l'Ostao de la Mar.
3: C'est une maison un peu envoûtante.
4: Eh bien, vous voyez, des livres et trois fenêtres qui me donnent le paysage du pays, comme si c'était trois tableaux.
5: Ils ont vécu ici.
0: Thibaut Gaudry.
6: Elle m'a dit d'aller siffler là-haut sur la colline.
5: En juillet 1968, Huguette Carin, présidente du comité des fêtes du charmant village de Cotignac, écoute son transistor quand elle entend Joe Dassin chanter « Siffler sur la colline ». Et c'est là que germe une idée un peu folle.
7: J'ai demandé donc au maire, je lui ai dit, qu'est-ce que vous pensez si nous donnions un terrain de Cotignac, si toutefois la mairie est d'accord, pour que Jo vienne chanter. Et il me dit, bon, ben d'accord, fais-moi une lettre, je vais le proposer. Ce qui a été fait et accepté. Donc, il est venu chanter une vingtaine de jours après. Et dès qu'il avait un gala sur la côte, il venait coucher chez nous. Et voilà comment ça s'est passé.
5: Jo Dassin donne un concert mémorable le 12 août 1968 dans la cour de l'école. Après sa prestation, Huguette l'accompagne visiter le terrain proposé. Un bel emplacement que le chanteur estime néanmoins trop proche du village. On lui en propose alors un autre, dans le quartier Saint-Joseph, sur les hauteurs, près d'un monastère. Enthousiaste,

0: Joe ne fera construire une maison sur le terrain que 10 ans plus tard. Mais il revient souvent à Cotignac et loge au Look Allen, l'hôtel-restaurant créé par Huguette en plein cœur du village. Il y prend toujours la chambre 6. Look Allen, où l'on peut croiser les Pink Floyd ou Yvonne de Gaulle. Et la chambre 6, où Joe dormira le 14 janvier 1978, mais pas seul.
1: Joe Dassin va chanter dans un instant. Joe Dassin a vécu hier un moment important dans sa vie, puisqu'il s'est... un moment troublant. Il avait sans doute plus le trac hier à Cotignac dans le Var que sur scène, devant Monsieur Martin, le maire de la localité, qui a uni Christine et Joe pour le meilleur et pour le pire.
0: Après avoir hésité avec Tahiti, c'est finalement à Cotignac que Christine dit oui à Joe. Ce jour-là, ce n'est pas vraiment l'été indien, mais un déluge, qui cependant ne gâchera pas la fête pour les 500 invités conviés par le couple. On chantera une partie de la nuit, un concert improvisé qui se terminera en duo avec l'ami Serge Lama.
2: Samedi 14 janvier, contrairement à l'habitude, il pleuvait sur Cotignac. Étaient-ce les larmes des admiratrices de Joe Dassin qui, ce jour-là, épousaient en la mairie du village la ravissante Christine Delvaux? Enfin, malgré le mauvais temps, tout Cotignac était là, dans les rues, aux abords de la mairie, pour saluer celui qu'il considère maintenant comme un enfant du pays, puisque Joe Dassin y possède une fort belle maison. C'est Monsieur le maire en personne qui, vers 15h30, procédait à la cérémonie, ponctuée par le crépitement des appareils photos, tandis que la musique des sapeurs-pompiers de Brignoles interprétait les succès de Joe Dassin.
3: On ira où tu voudras, quand tu voudras.
0: Pour le dessert, un pâtissier a créé un gâteau géant, reproduisant la maison que Joe vient de faire construire, dans la Pinède, en haut de la colline. Si un jour, vous allez visiter Cotignac, labellisé plus beau village de France, et que vous souhaitez dormir au Look Allen, demandez la chambre 6.
3: Et non, ça me va en...

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1: Me voilà parti en quête de brèves de comptoir. Et pour ça, nous allons rentrer au Zanzibar. Bonjour messieurs, dames.
2: Bonjour.
3: Bonjour.
4: Bonjour.
5: Là, la brève de comptoir, tu sais, c'est la circulation. Et comment dire, le bordel, les bouchons, les vélos sur les trottoirs, les trottinettes sur les trottoirs, qui ne respectent pas. Et puis voilà, c'est le bordel. Hein. Je me dis qu'à un moment donné, il faudra respecter les codes de la route et respecter les piétons.
1: Donc, c'est bien l'heure où on râle.
5: C'est mon surnom, figurez-vous.
1: Non.
5: Si, la râleuse. Moi, j'en ai marre, donc après, voilà, c'est comme hier, tu vois, il y a un vélo électrique qui était sur le trottoir, il m'a à peine bousculé, machin, j'ai... Même les trottinettes, à un moment donné, faut contrôler, quoi. Et comme... Hier, on est parti en voiture, on avait un vélo devant nous qui était sans lumière, et je l'ai pas vu parce qu'à un moment donné, là, quand on descend sur Sidoine, les voitures montantes, on a les lumières en pleine face. Donc, quand les gens viennent pour la piste cyclable ou traversée, on voit en rien. Il y a une voiture, il y a un vélo qui est sans lumière. Je l'ai pas vu. C'est mon mari qui a dit, attention, j'ai freiné. Ben, mon mari aurait rien dit. Et ben, le vélo sans lumière, sans le voir, j'aurais percuté. Qui c'est qu'a tort?
1: Alors, est-ce que vous faites que râler ou est-ce que parfois vous montrez votre mécontentement vis-à-vis d'un cycliste ou un gars en trottinette? Est-ce qu'il entend la suite et le reste, le
5: Alors,
1: gars?
5: Des fois, on a un petit doigt d'honneur et des fois, la personne s'arrête et on discute. Il y a des gens qui sont bien sympas, qui s'arrêtent en disant, voilà, comme les vélos qui sont sur la route et que je klaxonne en disant que je vais passer. Il dit, qu'est-ce qu'il y a, madame? Ben, monsieur le maire fait 10 millions pour une piste cyclable, allez-y, quoi. Il dit, oui, vous n'avez pas faux, madame. Du coup, il va sur piste cyclable et voilà. Et des fois, il y a des gens qui vous emmerdent ou voilà, des bons gros mots. Après, ben, je prends la patience et puis voilà, quoi. Et puis, ouais, je râle d'un beau tour toute seule.
1: Et après, on vient défouler tout ça aux Zanzibar.
6: Et ma râleuse, elle s'appelle comment?
5: Nadine.
6: Au revoir, Nadine.
5: Au revoir, madame. Mais vous, comment, alors?
6: Patricia.
5: Patricia, enfantée, ouais. Patricia.
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7: Et aujourd'hui, dans les histoires insolites, on va découvrir le parcours d'une femme exceptionnelle du forêt, une historienne résistante, pionnière, Marguerite Gonon. Bonjour Jessica Vial.
8: Bonjour.
7: De l'Office du tourisme Forêt-Est. Qui était-elle, cette Marguerite Gonon?
8: Alors, Marguerite Gonon, c'est vraiment une figure incontournable du forêt. Elle naît en 1914 à Saint-Étienne, d'un père, Joanny, issu d'une famille de chapeliers de Chazelles-sur-Lyon, et d'une mère, Marguerite, de famille de meuniers à Poncin. Elle grandit dans cette commune, une enfance plutôt simple, mais qui annonçait ses futurs intérêts.
7: Oui, car elle ne va pas rester très longtemps dans l'ombre des moulins.
8: Non, pas du tout. Elle devient institutrice à Artin, et là, elle rencontre le comte de Neubourg, qui l'encourage dans sa passion pour l'histoire médiévale. Elle entre alors à la Diana, la grande société historique du forêt, et rejoint l'équipe des chartes du forêt. Un travail titanesque qui a consisté à lire, traduire et publier plus d'un millier de textes datant d'avant 1300.
7: Ce qui frappe surtout, c'est qu'elle ne s'est pas contentée de fouiller les archives. Elle a aussi pris part à l'histoire qui était en train de s'écrire.
8: Exactement. Quand son frère est tué en 1940, elle entre dans la résistance. Elle organise une filière d'évasion pour des officiers de la France libre. Et en 1943, elle devient même l'une des responsables de l'armée secrète du secteur de feu. Une femme vraiment de courage.
7: Et après la guerre, elle poursuit sa carrière d'érudite et devient même la première femme à être nommée au sein du CNRS.
8: En effet, elle devient donc docteur en lettres, ingénieure dans cette institution. Elle passe même un doctorat au sujet de la vie familiale en forêt au XIVe siècle et sera récompensée par le Grand Prix Gobert de l'Académie française.
7: Ouais, c'est une résistante, une historienne, une pionnière. On n'a pas beaucoup parlé de cette Marguerite Gonon.
8: Non, c'est vrai. Elle meurt en 1996 à Feur et elle nous laisse en fait une connaissance immense de l'histoire et de la langue du forêt. Marguerite Gonon, c'est un peu la mémoire vive de notre territoire.
7: Merci beaucoup Jessica Vial. À bientôt.
8: À bientôt.
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6: Adieu Naon.
7: Adieu. Oui, qui te parle d'expression abe bun kachao. Littéralement, ça voudrait dire avoir une bonne dent. Mais en français, on dirait plutôt avoir un bon coup de fourchette.
6: Ah.
7: Qui est mis en des kusata qui nous cita, qui sont las dents qui utilisent, mais qui est français, qui est la fourchette. Ce qu'on peut remarquer qui est amusant, c'est qu'en occitan, ce sont les dents, alors qu'en français, c'est la fourchette.
6: Et qu'abette anecdotes?
7: De la même famille qui utilisent souvent à quelle expression? Surtout le grand paille, qu'on ait her hami qui vient de her et qui a toutes les assiettes. Dans ma famille, on utilise souvent cette expression. Surtout mon grand-père, pour moi, quand j'ai très faim, que je mange beaucoup et que je finis les assiettes de tout le monde.
8: J'ai la dalle, j'ai faim, nourris-moi. J'ai la dalle, j'ai faim.
7: Mon petit frère qui est mince hair, que la pyramide est léo la chichangle. Pramou qui est magre, coumieux chichangle. Mon petit frère ne mange moins. On l'appelle plutôt la chichangle, le lézard. Car il est maigre comme un lézard.
6: Qu'est-ce qui est à gras de meille?
7: Las glaces, qui n'est eu coffre fort, une sorte de mes grands-pais.
6: Des glaces dans chez tes grands-parents.
7: Un coffre fort entier.
6: Merci, sœur.
7: Adieu.
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9: Et adieu, mélodieu, couchiba. Très bien, Franck.
10: Très, très bien. J'ai une pêche aujourd'hui.
9: Bon, mais tant mieux. Moi, je ne sais pas, je n'ai pas bien dormi la nuit dernière. Et il passe plat dormite, là, l'année passée. Vous savez pourquoi?
10: Ben non.
9: Ben à cause de mes voisins.
10: Ah.
9: Ils m'ont empêché de dormir. Alors, bête, à quoi arrive au paga et les grands gauches périeux? Alors, heureusement pour moi, grand gauches périeux, ça n'arrive pas souvent. Mais quand même, quel sagan que mes voisins ont fait la nuit dernière.
10: Quel sagan? Alors je connais pas, qu'est-ce que ça veut dire ça?
9: Mais qu'est-ce que le sagan? C'est le bruit, le sagan, c'est le vacarme, le tapage. Vous voyez le genre de nuit que j'ai passé.
10: Oh là là, oui.
9: Alors faire du sagan, faire des sagan, c'est faire du bruit. Chez nous, en français régional, en francitan, vous pouvez entendre quel sagan et qu'une sagan, un sagan du diable, une sagan del diable, en version originale. Le sagan, c'est aussi le tapage consécutif à une querelle. Quel sagan?
10: C'est marrant parce que Sagan, moi, ça me fait penser à
11: Françoise Sagan.
9: Ah, c'est vrai, vous avez tout à fait raison. Mais oui, Françoise Sagan, effectivement, une femme de lettres française. Ben, non, je cuido, en Corsia, Cazar, en 1935, née dans le Quercy et dans le Lot, à Cajar, en 1935, et décédée en 2004. Alors, une précisionnette, elle passe au nom officiel. En réalité, Sagan n'était pas son véritable nom.
10: Ah.
9: Elle s'appelait Françoise Quarez. Final, la question que nous pouvons poser à Franz, on peut se poser cette question. Pourquoi avait-elle choisi ce pseudonyme Sagan? Ben, peut-être espérait-elle que son nom fasse du bruit.
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10: Ai-je encore besoin de le présenter? Arnaud Fromage est avec nous. Bonjour Arnaud.
12: Bonjour, bonjour.
10: Pour votre nécessaire minute comtoise, Arnaud, il y a quelques temps, vous nous avez expliqué pourquoi l'emblème de la Franche-Comté était un lion.
12: Mais je ne suis pas allé au bout du raisonnement. Pour rappel, la Franche-Comté adopte le lion vers 1278-79 quand le comte de Bourgogne, Othon IV, décide de se rapprocher du royaume de France. Il décide pour cela d'adopter le lion, le roi des animaux et symbole de la monarchie française. La Franche-Comté n'est d'ailleurs pas la seule région à arborer cet animal que l'on retrouve aussi sur les armoiries de la Normandie ou en Aquitaine et qui est tout autant le symbole de Belfort que de la ville de Lyon parce que oui, il y a une logique là-dedans. Mais voilà, maintenant qu'on a dit ça, reste une question. Pourquoi le lion, qui n'est pas le plus imposant des animaux et qui, soit dit en passant, est une sacrée grosse feignasse, a-t-il pu devenir le roi des animaux et pas la baleine bleue ou le chinchilla?
10: Bon, déjà, ce n'est pas le cas partout, hein.
12: C'est vrai. En Asie, c'est plus souvent l'éléphant ou le tigre qui sont considérés comme les rois des animaux. En Amérique, c'est l'aigle qui règne aux côtés de l'ours, du jaguar ou du puma. En Afrique, le rhinocéros et le léopard sont aussi dans la place aux côtés, c'est vrai, du roi lion. Et en Europe, eh bien avant le lion, c'était l'ours qui était considéré comme le roi des animaux, mais tout va changer au Moyen-Âge. En gros, ce sont des histoires de symboles. Au Moyen-Âge, on se passionne pour la mythologie grecque, dans laquelle Hercule, qui était méga fort, a tué le lion de Némée, dont la peau était pourtant censée être impénétrable. Et puis, la crinière du lion est vue comme une sorte de couronne, ce qui fait bien plaisir aux souverains du continent, d'autant que bon, l'Afrique c'est méga loin et que personne n'ira vérifier.
10: Et bon, un roi c'est très humain, alors comment un animal peut-il être le roi de quoi que ce soit, quelque part, Arnaud ?
12: Là encore, vous marquez un point, mais ce qualificatif de roi des animaux, depuis qu'il s'est débarrassé de sa symbolique royale, est plutôt là pour qualifier ce qu'en zoologie, on appelle les super-prédateurs. Ces animaux qui sont tout en haut de la chaîne alimentaire et qui sont relativement imprenables à la baston contre les autres espèces du coin. Et même dans ces cas-là, on devrait dire que ce sont les lionnes qui sont les reines, parce que ce sont elles qui chassent, mais seulement les reines de la savane. Bah oui, si on va par là, chaque type de terrain a son roi. Celui de la jungle amazonienne, ce serait plutôt le jaguar, et celui de nos forêts à nous, eh ben ce serait plutôt le cerf. Mais au fond, une grosse feignasse qui laisse les autres combattre à sa place, qui se fait nourrir et qui prend la lumière, est-ce que ce serait pas ça, la définition d'un roi ? Bon bah, je retire tout ce que j'ai dit, alors.
10: Retirez tout. Merci beaucoup, Arnaud.
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1: Allez, c'est le moment de découvrir les origines de vos communes en Vienne et en Deux-Sèvres avec Patrick Citeau dans Nord de Nom. Et il est aujourd'hui à Mazières-en-Gâtine, une commune située au centre des Deux-Sèvres et qui possède de nombreuses sources, hein, Patrick.
2: Comme son nom l'indique, Mazières-en-Gâtine a planté son décor dans ce paysage de bocage avec ses vallées et ses haies propres à la Gâtine poitevine. Située dans l'arrondissement de Parthenay, ce n'est pas une très grosse commune. Sa configuration est d'ailleurs assez particulière. La commune dessine ainsi un 8 resserré au centre où se trouve le bourg, ce qui a des conséquences assez inédites par rapport à ses trois communes voisines. Elle se trouve en effet en très grande proximité du cœur de vie et notamment de l'église de Mazières-en-Gâtine. La limite avec Saint-Paul Pardoux se trouve ainsi à 50 mètres de l'édifice religieux. Une distance qui est de 100 mètres pour Saint-Mars-la-Lande et 500 mètres pour Verruy. Mazières correspond bien à l'image de château d'eau du Poitou que l'on donne à la Gâtine. La commune possède ainsi de nombreuses sources qui alimentent ruisseaux et étangs jusque dans le bourg. Une présence qu'elle doit à sa situation géographique. Mazières est en effet située sur la ligne de partage des eaux de la Sèvre niortaise au sud et du Touet au nord.
1: Et côté sous-sol, la commune affiche également des caractéristiques particulières.
2: Des particularités qui prennent la forme d'une pierre bleue très dure appelée diorite. Elle est notamment exploitée pour la réalisation des routes. Le nom de la bourgade apparaît quant à lui dans un texte de l'abbaye de Saint-Mexan du milieu du XIe siècle. Mazières est alors appelée Macerias, un nom qui signifie « ruine » en latin. Il est possible que les vestiges antiques d'un théâtre gallo-romain aient alors influencé cette dénomination. La commune traverse des siècles pour se retrouver à la Révolution en bordure de la Vendée militaire. Mazières sera relativement épargnée par cette période tourmentée. En 1849, le comte de Tussaud y installe la première ferme-école du département des Deux-Sèvres. L'établissement contribue au progrès de l'agriculture en Gâtine. Il faut attendre la seconde moitié du XIXe siècle pour voir le village se développer avec notamment la construction des halles couvertes et d'une gare. Depuis, Mazières-en-Gâtine continue sa route sur les rails de l'histoire.
1: Eh bien, n'hésitez pas à aller faire un tour à Mazières-en-Gâtine en Deux-Sèvres, à visiter ce joli bourg poitevin. Merci Patrick Citeau pour toutes ces infos. On vous retrouve le week-end prochain, évidemment, même heure, samedi et dimanche aux alentours de 8h20. 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
3: Taureau, je crois que c'est du 21. Ah non, je sais plus.
4: Savez-vous ce que c'est que l'astrologie ?
5: C'est les astronautes qui vont dans l'espace.
3: C'est l'espace et les constellations, le placement des étoiles.
4: Vous êtes de quel signe ?
5: Verseau. Moi, je crois que je suis taureau.
6: Moi, je suis taureau.
7: Ah si, je suis taureau.
4: Comment on a découvert que vous étiez de ce signe-là ? C'est grâce à quoi ?
3: Bah, au mois de l'année, par exemple, le taureau, je crois que c'est du 21 mars jusqu'au 20... Ah non, je sais plus.
8: Moi, j'avais un petit carnet de jeu et il y avait un jeu. Si on réussit le jeu, ben, on savait on était de quel signe.
9: C'est quand même magique, hein ?
10: Waouh, c'est fabuleux ! Et pourquoi on fait ça ?
11: Je suis un peu Verseau. C'est de quel temps à quel temps ? C'est de la fin de janvier au début de février. Et moi, vu que je suis née le 31 janvier, bah, je suis Verseau, du coup. Ça s'appelle des signes astrologiques. Et l'astrologie, du coup, bah, c'est des signes astrologiques.
4: T'es taureau, ça veut dire que tu rentres, t'as besoin d'une étable ?
3: Non, c'est sur les qualités. C'est quand on est, par exemple, taureau, bah, dans le mois où on est taureau, bah, on n'est pas comme d'habitude.
4: Et vous êtes comment, messieurs les taureaux ?
3: Bah, j'en sais rien.
12: Il possède certainement des qualités, mais voilà. Lesquelles ?
11: Je sais pas, moi, je pense de l'émotion. Beaucoup, beaucoup d'émotions. Après, je sais pas.
13: Comment je peux te montrer que je peux être fort et sensible, noble et affectueux ?
14: Aïe. Les taureaux, eh ben, par exemple, ce sont des personnes qui sont nées pendant les mois de taureau.
6: C'est logique.
14: Quand on est taureau, on se contrarie plus, on est plus vexé, alors que d'habitude, non.
11: Taureau, bah, vu que les taureaux, c'est costaud, bah, je pense que les taureaux, ils sont costauds. Enfin, ceux qui ont les signes astrologiques taureaux, ils sont peut-être très forts.
4: Et les balances, alors?
11: Quand on était le signe astrologique balance, c'est-à-dire que quand il y a quelqu'un qui nous dit quelque chose, on va le balancer.
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7: Pour changer, je ne vais pas vous apprendre un mot, mais vous apprendre quelques subtilités pour écrire en breton. Et ensuite, place à un prénom pour changer aussi.
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7: Ouais, c'est la journée du changement. Alors, je vous apprends chaque jour des mots. La pratique orale, c'est bien, mais l'écrit, c'est important aussi. Alors, dans l'alphabet breton, il y a deux ou trois petites choses à savoir. En premier, vous verrez une lettre que vous connaissez, mais que vous ne prononcez pas bien. C'est le C'H, qui sert à écrire le son RE, et donc pas CHE ni QUE, c'est RE. C'est un gros H aspiré. Pensez à un hangar, hein, voilà, comme ça, ça va vous aider. Ensuite, une autre chose à savoir, pas de bol, le cul n'existe pas en breton, on ne parle pas de cul, mais à la place, nous avons le K, qui sert à remplacer donc le cul, mais aussi le C, et ça sert à faire le son que. Un K, tout simplement. Donc avec ça, vous ne devriez plus confondre C'H, c'est le he, le hangar, hein. Et si c'est un K, eh ben là, vous pourrez dire K. Ça paraît bête comme chou, mais c'est important à connaître pour pouvoir écrire, mais aussi lire et retrouver la bonne prononciation. À vous de répéter, ou alors écrivez-le quelque part pour vous en souvenir.
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7: Et pour changer des noms de lieux de famille, un prénom aujourd'hui qui est sûrement parmi les plus répandus, ou du moins dans le top des prénoms bretons, c'est Maël, avec sa variante Maëlan. Alors Maël, c'est un très vieux prénom, commun à d'autres langues celtiques. Maël, ça vient du Moyen-Âge, de l'époque du vieux breton, et ce nom était celui des princes ou des chefs de clan, à l'époque où la Bretagne était clanique, évidemment. Mais ce joli prénom est resté. Maël, c'est un prénom masculin, féminisé depuis peu, mais Maël, c'est le chef de clan, et dans Maëlan, eh bien là on a une contraction de Maël et Tan, qui donne Maël Dan. Et ensuite, Maëlan, c'est-à-dire le chef de feu, donc au caractère bien trempé. C'est glissé en Maëlan. Voilà. Il est temps pour moi de vous laisser, de vous dire à demain, même heure, Canoir-Houas.
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1: Hier, vous étiez supporter du MUC 72, aujourd'hui vous êtes supporter du Mans FC, bravo Vincent Malher. Et comme vous, Vincent Malher, qui se partage entre la France et l'Autriche, est parvenu à se constituer une incroyable collection de maillots authentiques de joueurs de l'équipe sartoise. Vincent Malher, légende ici.
2: Bonjour, je m'appelle Vincent Malher, j'ai 45 ans, je suis né au Mans. Je me partage aujourd'hui entre le Mans, où j'ai une maison, et puis l'Autriche. Mon métier, c'est vice-président pour un grand groupe logistique français, où je m'occupe de tous les entrepôts en Europe. Et ma particularité, c'est que j'ai réuni une collection de maillots du Mans FC MUC 72 de plus de 100 pièces. Et moi, j'étais à l'école au Mans, j'ai fait Bellevue, j'étais pas un très très bon élève. Et puis, j'ai financé mes études avec de la logistique. J'étais préparateur de commandes pendant les week-ends. Aussi chez Ouest France, où j'ai travaillé 10 ans sur le circuit en animateur commercial. J'ai fait pas mal de courses. Comment je suis arrivé à mon poste de vice-président avec un effectif de plus de 30 000 personnes? Eh bien, par la base, petit à petit, j'ai augmenté donc mes effectifs, mes fonctions, pour arriver maintenant à être gérer une équipe en Europe. Toutes les semaines, je prends l'avion. J'ai réussi à constituer une collection de plus d'une centaine de maillots du MUC 72, puis ensuite du Mans FC. C'était pas intentionnel au départ. Quand j'étais enfant, je faisais des revues de presse. Je collectionnais tous les articles de journaux. Et puis j'ai eu l'idée de faire une revue de presse pour chacun des joueurs que je distribuais en fin d'année. Magie, j'ai reçu un jour de la part d'un joueur, Aziz Alouali, je m'en souviens comme si c'était hier, son sac de sport à la fin du dernier match de l'année contre l'Olympique de Marseille, avec son maillot que j'ai gardé précieusement. Ça m'a donné l'idée, en fait, de continuer, d'aller à la rencontre des joueurs de foot qui étaient pour moi intouchables à l'époque. J'étais très jeune. De fil en aiguille, un maillot, deux maillots, 10 maillots. Et puis cette collection de maillots, qui la collection démarre des années 90, j'avais 10 ans à l'époque, jusque dans les années 2010, quand je suis parti du Mans pour des raisons professionnelles. Aujourd'hui, ma collection, donc c'est plus d'une centaine de maillots du Mans. Ce que j'aimerais faire de la collection, ça c'est une vraie question. Je suis en lien avec la ville du Mans, avec le département, pourquoi pas, et j'aimerais beaucoup la mettre à disposition pour pouvoir en faire profiter un maximum de personnes. Voilà, c'était Vincent Malher. J'ai été heureux de vous parler de mon parcours, de mes passions, et je voudrais vous dire que l'important dans la vie, c'est de vivre chaque jour des choses magiques.
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3: Direction Bourges aujourd'hui, et lorsqu'on se trouve place Malus, eh bien on peut descendre le long du boulevard Laïtol pour sortir de Bourges justement, élonger ainsi le campus qui porte le même nom. Mais alors, c'était quoi avant? Eh bien vous allez le savoir tout de suite.
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3: David Ledrich, guide conférencier, est avec nous. Bonjour David.
6: Bonjour Margot et bonjour à tous les auditeurs.
3: Bon alors, qu'est-ce que c'était avant que ces établissements militaires?
6: Alors là, c'est une page importante de l'histoire de Bourges. C'est l'histoire de la fonderie de canons de Bourges. En 1860, l'empereur Napoléon III crée la fonderie impériale de canons. Alors pourquoi Bourges? Parce que Bourges est au cœur du pays, loin des frontières, et la ville est reliée par le chemin de fer, et fait non négligeable, elle dispose d'un champ de tir. Le champ de tir, il existe toujours aujourd'hui, c'est ce qu'on appelle le polygone de tir, qui va de Bourges à Savigny. Il représente 10 000 hectares sur une longueur de 30 km. Après la guerre de 1870, l'école d'artillerie qui est à Metz s'installe à Bourges. Et donc, imaginons que nous partons de la place Malus. Nous allons découvrir les monuments tels qu'ils étaient à l'époque. Sur notre droite, on pourra voir tour à tour l'école d'artillerie, qui forme donc les militaires à l'utilisation des canons, la fonderie de canons, l'arsenal, et enfin, au bout, le dépôt de matériel.
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6: Et là, on arrive entre la rue de Pignoux et la chaussée de Chape. Cette zone, vraiment, elle employait énormément de gens. Ça concerne 8000 ouvriers en 1918. Et à l'époque, on ne rigolait pas avec les cadences de travail, puisqu'on fabriquait 40 canons de 75 mm chaque jour.
3: Oui.
6: Le site est pillé par les Allemands pendant la Seconde Guerre mondiale. En 1967 est créé l'établissement de fabrication d'armement de Bourges, les FAB, c'est un nom qu'on utilise parfois encore, puis qui devient GIAT et aujourd'hui Nexter. C'est à cet endroit qu'ont été fabriqués les canons des chars Leclerc. Aujourd'hui, c'est un campus universitaire qui porte toujours le nom de l'Aïtol. C'est un officier polytechnicien, vétéran de la campagne du Mexique, blessé à la bataille de Reichshofen, qui a dirigé l'établissement militaire de 1875 à 1879. Et c'est un endroit de Bourges qui mérite aussi d'être connu.
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3: Et je suis ravie de retrouver dans cette rubrique celle qui a été la révélation littéraire dromoise de 2024, Valérie Patureau, avec sa cuisinière des Kennedy qui a conquis 100 000 lecteurs l'année dernière. Elle publie cette rentrée aux Escales, un très très beau troisième roman qui s'appelle L'Enseveli. L'Enseveli, c'est d'abord l'histoire d'Abel, poilu de la Grande Guerre, blessé au combat en sauvant un inconnu. Il est transféré dans un hôpital de fortune où il va faire la connaissance d'un mystérieux voisin de lit, une gueule cassée qui, incapable de parler, va communiquer avec lui à l'aide d'un petit carnet. Adrien, c'est son nom, est médecin et officier, tandis qu'Abel, simple soldat, vient de la Drôme paysanne. Mais là, pour passer les journées, ils vont se raconter l'un à l'autre et tisser un lien si puissant que lorsqu'ils seront séparés, il faudra à tout prix se retrouver. Pourquoi Valérie Patureau a-t-elle voulu redonner vie à des combattants de la Grande Guerre ? C'est la question que je lui ai posée.
5: Peut-être parce que je suis la dernière génération à les avoir croisés. Je m'en souviens très bien, je devais avoir 7-8 ans et le frère de ma grand-mère me terrorisait parce que quand on allait chez lui, il retirait son œil de verre et donc il avait eu un terrible, voilà, sur un obus pendant la guerre de 14. Moi j'ai un intérêt très fort pour l'histoire, pour cette période particulière de l'histoire aussi, parce qu'elle représente vraiment, je le trouve, au même titre que la Révolution française, elle représente le socle de notre société moderne. Et je ne suis pas historienne, donc je n'ai pas du tout voulu écrire un livre sur la guerre. J'ai voulu écrire un livre sur l'amitié et surtout poursuivre ma quête que j'avais déjà dans Nésida de cette interrogation sur le déterminisme social qui fait que nous rencontrons tous, sans que ce soit vraiment conscient, des gens qui partageons à peu près les mêmes choses, les mêmes... Voilà. Et il n'y a pas 36 circonstances. Il y a l'hôpital qui parfois vous amène à partager une chambre d'hôpital avec quelqu'un qui n'a pas du tout la même vie que vous, ni en âge, ni en lieu, ni rien. Et puis la guerre. Et c'était vraiment ça mon sujet. Et là, j'ai eu envie de m'intéresser, de m'interroger sur la sensibilité des hommes qui, en fait, n'est pas si lointaine de la nôtre.
3: Et puis, contrairement à la cuisinière des Kennedy, on est dans un roman du temps long.
5: C'est vrai que dans la cuisinière, je suivais sa vie, et Dieu sait que sa vie est assez trépidante et qu'elle nous emmenait d'épisode en épisode. Là, c'est un temps long, c'est un livre à la fois de terre, je dirais, parce que la terre est présente tout le temps, la terre qui vous engloutit, la terre qui... Enfin, c'est vraiment un livre de terre et un livre sur le temps, parce qu'il n'y a que dans ce temps long qu'on arrive aussi à se connaître, à se livrer, à apprendre les uns des autres. La grosse différence aussi avec mes deux premiers romans, c'est que c'était des histoires qui parlaient de personnages qui avaient existé. Là, ils sortent tous les deux de mon imagination. Ils sont nourris de tout mon imaginaire qui a été bercé par tous ces livres formidables sur cette période. Et beaucoup de choses de ma propre vie, sans s'en rendre compte, les deux grand-mères présentes dans ce livre, bah, ce sont les miennes. Mais je ne sais pas si je l'ai vraiment décidé. Je crois que c'est vraiment arrivé au fil de l'eau.
3: Et de cette écriture puissante de Valérie Patureau qui, en quelques mots, fait naître des images fortes, des émotions qui vous envahissent, c'est vraiment une magnifique écrivaine que je vous conseille de découvrir avec L'Enseveli qui est paru aux Escales.

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